Suis-moi. Et Lévi, devenu Matthieu, suit. Vous voyez, la disponibilité à suivre alors qu'on n'a pas les sécurités nécessaires ou qu'on estimerait nécessaires. Oui, je te suivrai, mais dis-moi d'abord comment ça va se passer, par où tu vas me faire passer et qu'est-ce que je vais rencontrer comme épreuve et comment je vais les vaincre, etc. Non, marche. Et toute l'histoire, finalement, du peuple de Dieu, c'est d'être un peuple en marche. Et le Concile Vatican II a redécouvert, ça n'a pas été une nouveauté absolue, mais a redécouvert avec force cette identification de l'Église comme un peuple en marche. Et dès que le peuple s'arrête, il s'expose au danger de l'habitude. Et comme le vide ne séduit pas, eh bien on se confie alors à d'autres divinités. Rappelez-vous, lorsque Moïse est sur le mont Horeb pour recevoir les tables qui vont permettre la vie en communion avec Dieu et les communions les uns avec les autres, les commandements, on trouve un peu long le temps, bah quand même il faut bien s'occuper, alors on va se fabriquer un Dieu. On est assez doué pour se fabriquer des petits dieux qui satisfont nos désirs. Mais dès qu'on s'installe, on prend le risque de s'exposer à ce genre de danger. En marche. Et toute notre vie chrétienne peut être définie comme une vie de pèlerinage, justement. Il y a un philosophe allemand qui a beaucoup développé cela en parlant de l'espérance. Il a écrit un petit traité de l'espérance et les premières lignes de ce traité sont pour nous inviter à redécouvrir le vrai sens de cette dimension de notre vie chrétienne comme étant une vie en marche. Il nous dit « nous avons besoin de redécouvrir qu'est-ce que cela signifie que d'être un pèlerin ?» Le pèlerin, il sait quel est le but. Il ne l'a pas encore atteint. Et évidemment, lorsque le but sera atteint, ce sera le terme du pèlerinage. Donc nous n'aurons plus là à être en marche. Nous serons définitivement dans la présence et dans la contemplation de celui qui est le présent par excellence, Dieu. Mais tant que nous sommes sur cette terre, nous sommes en marche, en pèlerinage. Et il dit ceci, que c'est le mot de pèlerin qui finalement nous indique le plus justement la réalité de ce qu'est l'être chrétien. Et il va développer cela assez longuement. Alors comme il aime bien parler latin, pèlerin, c'est le status viatoris, hein, le fait d'être en marche. Et il dit « être un pèlerin signifie être en chemin ». Et celui qui est en chemin, il sait qu'il est en marche justement vers un accomplissement. Il n'est pas encore dans l'accomplissement. Mais chaque jour, il fait un pas vers l'accomplissement. Et je vais vous citer juste un passage, ça serait trop long de vous lire tout le paragraphe. Pour l'homme qui vit son statut de créature comme le fait d'être en marche, hein, vous voyez, le statut de créature est lié au fait d'être en marche. Et le fait d'être en marche, c'est reconnaître que je ne suis pas encore pleinement accompli. Non seulement je n'ai pas encore rejoint le but de la marche, mais c'est la reconnaissance que moi-même, je ne suis pas encore pleinement accompli dans mon humanité. Donc, je vous cite ce que disait Joseph Pieper. Pour l'homme qui vit son statut de créature comme un être en marche, le ne pas encore être
Il n'y a qu'une réponse appropriée à cette expérience. La réponse ne peut pas être le désespoir, car le sens de notre existence de créature n'est pas le néant, mais l'être, c'est-à-dire l'accomplissement. L'être nous est donné. Il nous appartient de l'accomplir. C'est la distinction nécessaire et complémentaire que l'on trouve dès les récits de création. Nous sommes créés à l'image et selon la ressemblance. C'est pas strictement synonyme. Le fait d'être créé à l'image, c'est le don de Dieu. Le fait de réaliser la ressemblance, c'est notre travail. Et vous voyez que dès l'instant de création, il y a cette affirmation d'une collaboration nécessaire entre Dieu et l'homme pour parvenir au plein accomplissement de l'humanité. Dieu nous fait ce cadeau, il nous crée à son image, et son espérance, c'est que nous grandissions jour après jour dans la ressemblance. Et d'ailleurs, saint Paul dira un jour, « Mais ayez donc entre vous les mêmes sentiments que ceux qui étaient dans le Christ Jésus. Hein, ne vous contentez pas de dire « Jésus, Jésus, Jésus ». Ayez en vous les mêmes sentiments que ceux qui étaient dans le Christ Jésus. » Mais c'est ainsi que s'accomplit progressivement tout au long du chemin cette ressemblance. Je reprends, la réponse ne peut pas être non plus la tranquille sécurité de l'avoir. Car là encore, le devenir de la créature frôle dangereusement le néant. Les deux, le désespoir et la certitude de la possession, sont en conflit avec la vraie réalité. La seule réponse qui soit conforme à la situation réelle de l'existence humaine, c'est l'espérance. Et la vertu d'espérance est justement la vertu de celui qui est en chemin. Elle est en réalité la vertu du ne pas encore être. Si ça vous intéresse de travailler la question, ce n'est pas un gros livre non plus, mais il faut y entrer quand même. Hein. Joseph Pieper, un grand philosophe allemand. Vous voyez, donc, l'espérance est liée à ce qui nous caractérise, être en marche. La question, c'est est-ce que nous marchons simplement les uns à côté des autres ou est-ce que nous marchons ensemble? Marcher ensemble. Vous savez comment ça se dit en grec? Synodos, synode. Marcher ensemble, ça se dit synode. Donc un synode n'est pas fait pour nous inviter à l'immobilisme, mais il est là pour rappeler à l'Église et donc à chacun de ses membres que nous sommes appelés à marcher ensemble, ensemble. Le ensemble a tout son poids. Dans les axes que je vous avais donnés dès le premier jour, je crois que c'était le deuxième qui disait « Tous les baptisés selon leur charisme et leur ministère ». Voilà où va se réaliser le ensemble, selon leur charisme et leur ministère. L'objectif, ce n'est pas que chaque baptisé vive son charisme et son ministère pour lui-même, mais qu'il mette ce qu'il a reçu au service des autres. Et là aussi, le « ensemble » ne nous est pas toujours aisé. Ou alors, on aimerait bien choisir ceux avec qui on va être ensemble. Et pour reprendre une image que je reprends souvent, mais finalement qui a eu son acte de naissance, on pourrait dire ici, parce que c'est le Pierre-Julien Aymar, Saint-Pierre-Julien Aymar, fondateur des Pères du Saint-Sacrement, qui a découvert sa vocation ici au Lot.
Il vivait pas très loin, à la Mure. Et un jour qu'il prêchait à ses confrères, il leur disait, n'oubliez pas que vous n'avez pas la vocation de poteau indicateur. Vous savez ce que c'est un poteau indicateur, hein? Il montre le chemin aux autres et lui, il reste sur place. Donc, ce n'est pas la spiritualité du poteau indicateur, c'est la spiritualité du marcher ensemble. Il ne suffit pas de dire, vous le savez bien, il ne suffit pas de dire à un enfant, c'est par là. Il faut le prendre par la main et l'accompagner. Si on se contente de dire le samedi soir ou le dimanche à l'enfant, va à la messe, puis qu'il voit que nous, on continue à regarder la télévision ou sa tablette, viens, on y va ensemble. Hein, le marcher ensemble. Donc, pas simplement des poteaux indicateurs, mais marcher avec. Et ce qui est extraordinaire, c'est que parce que nous allons marcher, nous allons découvrir le chemin. Nous voudrions tout savoir du chemin avant de nous mettre en marche. Et le Christ nous dit, non, mettez-vous en marche et vous allez découvrir le chemin. Et donc vous voyez que le point de départ de la mise en marche, c'est la confiance. Et c'est ça que les apôtres ont dû percevoir et que tous ceux qui ont rencontré Jésus ont dû percevoir en le rencontrant. En rencontrant Jésus, on découvre qu'on peut lui faire confiance, même s'il dit des choses surprenantes. Et que cette confiance, alors là, c'est là où ça devient surprenant pour nous, par contre. Cette confiance, elle n'émane pas nécessairement d'abord d'un discours, mais de la qualité d'une présence. Et c'est aussi une invitation pour nous. Susciter la confiance, c'est pas en montrant simplement qu'on sait plus ou qu'on sait mieux que les autres, mais c'est en offrant la qualité d'une présence. On pourrait reprendre hein, l'image de Jésus, le roc ou le sable. Si nous avons une présence qui est sable, on risque de ne pas susciter la confiance. Mais une présence qui est roc, alors oui, on peut s'appuyer. Les difficultés seront là, mais on tiendra. Vous voyez, au début de la marche, c'est la confiance. Et ce qui veut dire qu'au début de la marche, puisque le mot confiance est quand même très proche du mot foi, au début de la marche, il y a cette question de foi. Qui suis-je pour toi? Et la réponse, c'est pas simplement la formule du catéchisme qu'il suffirait de répéter à la virgule près. La réponse, elle sera peut-être pas nécessairement exactement la même aujourd'hui que celle que nous avons pu donner il y a un certain nombre de mois ou d'années. Mais c'est à chaque début de journée que le Seigneur nous dit, mais finalement, qui suis-je pour toi? Et si nous répondons comme Pierre, mais tu es le Christ, le Fils du Dieu vivant, alors nous pouvons nous mettre en marche pour la journée. Et nous allons découvrir que tout au long de cette journée, sur le chemin, nous ne serons jamais seuls. Il sera là, comme il l'a promis, je suis avec vous tous les jours. Et dans le document final, d'ailleurs, du dernier synode, un des vœux qui est exprimé par tous les membres qui étaient là, c'est que notre Église apprenne à ses enfants à marcher en marchant avec eux. Non pas une Église poteau indicateur. Jésus, c'est par là. La vie éternelle, c'est par là. Mais une Église qui apprend à marcher, l'éducation, en marchant avec guide, vous retrouvez deux des attitudes de la Vierge Marie à l'égard de Benoît. L'éducatrice qui a enseigné, la guide qui a montré le chemin et qui attendait Benoît au bout de ce chemin. Donc, vous voyez que notre foi a un caractère de pérégrination. Et nous en découvrons chaque jour quelque chose de nouveau. La foi, ce n'est pas simplement la répétition de formules.
La foi, c'est entrer dans ce cheminement. Donc, accepter le temps. J'ai déjà évoqué cela. Accepter le temps qui nous est nécessaire. Encore l'impatience. Rappelez que la patience est très proche de l'espérance, dit le document de la bulle d'indiction. Ne soyons pas des impatients. Acceptons à l'égard des autres la patience, comme Dieu accepte à mon égard une certaine patience. La persévérance et la patience, ce sont deux qualités nécessaires lorsqu'on se met en marche. Et la patience comporte deux aspects fondamentaux de la foi, justement, la confiance et la fidélité. Donc, en marche. En marche, c'est faire le choix de ne pas se laisser prendre au piège de l'immobilisme, de la simple répétition. N'oublions pas que la vie jaillit du mouvement et que le mouvement, c'est justement l'expression de la vie. Alors, il ne s'agit pas de changer pour le plaisir de changer, pour montrer qu'on est à la mode. Ce n'est pas de cet ordre-là, bien sûr. Mais non à ces immobilismes qui nous paralysent, qui nous enferment dans des certitudes et qui nous privent de la rencontre avec ceux qui se sentent à l'extérieur. Il y a dans l'Évangile, il y a une rencontre qui est magnifique, que tous les catéchistes connaissent bien, la rencontre entre Jésus et Zachée. Le désir de Zachée, c'est tout simplement de voir Jésus de loin. Il a entendu parler de lui, il voudrait bien voir, mais qui est donc ce personnage? Et il monte sur son arbre pour voir Jésus passer. Ça lui suffit de voir Jésus passer. Jésus se saisit de ce simple désir. Ah, tu as simplement le désir de me voir passer, mais tu vas voir la surprise qui t'attend. Jésus se fonde sur ce premier désir. Et ce premier désir est nécessaire. Il ne s'agit pas de dire, mais enfin, Zachée, tu aurais pu quand même désirer autre chose. Non, ça suffit à Jésus. Ce désir de Zachée, de voir Jésus passer de loin, ça suffit. Je me saisis de ton désir et je vais le conduire à son accomplissement. Si toi, tu te contentes de me voir passer de loin, moi, dit Jésus, j'ai un besoin urgent de demeurer chez toi. Ah oui, les deux désirs qui se croisent, ça suffit de loin? Non, chez toi. Et qui prend l'initiative? C'est pas Zachée, c'est Jésus. C'est lui qui dit, qui interpelle Zachée qui croyait s'être caché. Descends. Descends. Et descends, c'est pas simplement descendre de l'arbre. Ça veut dire quelquefois descends de tes prétentions. Descends de ce que tu imagines être tes pouvoirs, tes sécurités. Descends. Jésus ne se contente pas de le voir de loin, il veut le voir face à face. Et il faut, le verbe est fort, il faut qu'aujourd'hui je demeure chez toi. Voilà le désir du Christ à notre égard. Chaque jour, il nous dit, il faut qu'aujourd'hui je demeure chez toi. Évidemment que Zachée est plus qu'étonné. Et évidemment que ce dialogue avec Zachée commence à agacer ceux qui s'étaient jugés légitimes
pour l'accueillir quand même. Jésus entre dans la maison de Zachée. L'évangile ne nous dit pas le détail du dialogue. Il nous dit simplement l'effet de la rencontre. Et l'effet de la rencontre, c'est le changement de vie de Zachée. Voilà pourquoi il faut que j'aille aujourd'hui demeurer chez toi, pour t'inviter à un changement, pour que tu sortes de ton petit trafic quotidien et que tu te mettes en marche vers autre chose. Oui, voilà la pédagogie de Jésus. Et des fois, il se saisit de nos désirs là où ils en sont. Et à partir de ce premier désir, il entre en relation avec nous, il se révèle à nous, et par sa présence, on va découvrir qu'il y a des choses à ajuster, à corriger dans notre vie. C'est ça peut-être finalement la mise en œuvre de ce qui nous est proposé dès le numéro 1, la fameuse rencontre vivante et personnelle avec le Christ. Bien sûr que Jésus, en nous rencontrant, est émerveillé de ce que nous sommes. Bien sûr. Mais c'est rare qu'il nous dise « et surtout ne change rien ». Ça n'a pas encore été traduit comme ça dans l'Évangile, je ne sais pas. Mais il y a toujours une invitation. Justement, c'est aussi le propre de l'être en marche, du ne pas encore être pleinement accompli. Il y a encore à grandir, il y a encore à croître dans l'émerveillement de la rencontre. Il y a encore à apprendre sur le chemin de la mise en pratique de l'amour. Il y a encore à découvrir sur ce que signifient les différentes béatitudes. Ce n'est pas du premier coup, à l'écoute du premier enseignement de Jésus, que les disciples ont tout saisi. Il leur a fallu du temps, pour le temps de la digestion, ou de la rumination, puisque... Et ensuite, on produit quelque chose de qualité, une vie nouvelle. Vous voyez, la rencontre de Zachée avec Jésus, c'est l'exemple de cette rencontre vivante et personnelle, orientée vers un changement de vie. Et c'est le fruit de chacune de nos rencontres avec Jésus, orientée vers un changement de vie. Orienté vers un ajustement de notre vie à la vie du Christ. Parce que l'objectif, ça sera non pas simplement de répéter la fameuse phrase de saint Paul, mais de la vivre soi-même. Pour moi, vivre, c'est le Christ. Il n'y a pas de raison que, puisque saint Paul a pu dire cela, nous ne puissions pas le dire. Mais il ne suffit pas de le dire. Le dire parce que nous le vivons, ou parce que nous apprenons jour après jour à le vivre. Donc la foi, vous voyez, c'est un chemin de confiance et d'audace, un chemin d'amour et de fidélité. Et la foi, c'est justement cette qualité de celui qui est en marche, qui est comme attiré vers ce fameux « à venir », attiré vers cette rencontre avec le Seigneur de gloire. Dans ce fameux document, au numéro 2, le pape nous dit « Mettons notre fierté dans l'espérance d'avoir part à la gloire de Dieu ». Quelquefois, nous sommes tellement préoccupés par l'immédiat que nous oublions le but de la trajectoire. Et le but de la trajectoire, c'est la vie avec Dieu, c'est la contemplation de la gloire de Dieu, c'est la participation à la gloire de Dieu.
Il nous faut quelquefois relever la tête, pas simplement regarder le bout de nos pieds, mais regarder un peu, lever la tête et regarder, mais vers où me conduit ce chemin? Ben, vers la Jérusalem céleste, vers la participation au repas des noces de l'agneau. Il ne faut pas oublier ce but ultime. Le but de la vie chrétienne, ce n'est pas simplement d'être un peu mieux que les autres. Le but de la vie chrétienne, c'est de parvenir à cette vie de communion dans l'éternité avec Dieu. Hein, ce qu'on appelle l'eschatologie. Ce n'est pas un gros mot. Hein, ça désigne justement cette marche vers l'accomplissement. Alors là, oui, ce sera l'accomplissement. Là, nous serons pour toujours dans la gloire. Mais attention, mettre notre fierté dans l'espérance d'avoir part à la gloire de Dieu, c'est pas justement simplement un projet pour après. Dieu ne nous dit pas, tu auras part à ma gloire quand tu auras fini ton pèlerinage sur la terre. Il nous dit, dès ton pèlerinage sur la terre, tu as part à ma gloire. Donc, avoir part à la gloire de Dieu, ce n'est pas une promesse pour nous endormir et pour nous faire accepter toutes les difficultés présentes. L'espérance de la gloire, je suis l'espérance de Dieu parce qu'aujourd'hui, je vais refléter sa gloire. Refléter sa gloire, ce n'est pas nécessairement parce que vous allez émaner de nous un rayonnement qui va aveugler les autres, mais refléter sa gloire, c'est mettre en pratique le commandement que Jésus nous a laissé et qui résume et perfectionne tous les autres, le commandement de l'amour vécu au quotidien. La gloire, ce n'est pas pour plus tard simplement. La plénitude de la gloire, oui. Mais déjà, nous sommes dans la gloire. Et le fait d'être dans la gloire est lié à la grâce baptismale. Puisque dans le baptême, nous avons revêtu le Christ, dit saint Paul. Et essayons de pas trop vite changer de veste. Nous avons revêtu le Christ, donc nous sommes revêtus de la gloire du Christ. Pas nécessairement encore une gloire qui se voit en fonction des critères humains, mais ce rayonnement à partir de notre vie. C'est l'attitude, c'est la vie, c'est le témoignage concret des premiers chrétiens baptisés par les disciples qui posaient question. Mais qu'est-ce qu'il y a donc dans la vie de ces gens-là? Et pourquoi est-ce qu'ils vivent ainsi? C'est sûr que si notre vie ne questionne plus ceux qui sont autour de nous ou éloignés, mais qui ne partagent pas notre foi, alors il faut peut-être nous réveiller. Je me souviens que pendant le Concile Vatican II, il y avait le cardinal des Indes qui avait fait cette déclaration qui avait beaucoup choqué, en disant le grand scandale du XXe siècle, c'est que les chrétiens vivent comme les autres. Ça vaut la peine de réfléchir à ce genre de phrase. Le grand scandale, le 21e, le grand scandale du 21e siècle, c'est que les chrétiens vivent comme les autres. Hein, si nous vivons comme les autres au point de nous être fondus dans la masse, si nous avons oublié que nous sommes dans le monde, mais nous n'appartenons pas au monde. Si nous nous sommes laissés prendre au piège de l'appartenance au monde, alors de fait, nous sommes comme des sarments secs. Et vous savez ce qu'on fait des sarments secs. C'est donc pas l'objectif que Dieu a pour nous. Et de fait, c'est aussi difficile, hein, de cette vigilance à ne pas nous laisser prendre. À ne pas nous laisser conformer au monde,
Quand Saint-Jean parle du monde, c'est tout ce qui s'oppose à l'accomplissement de la mission du Christ et de la mission qu'il nous confie. Tout ce qui s'oppose à la manifestation de l'amour et de la miséricorde de Dieu. Donc notre objectif n'est pas de quitter ce monde pour en inventer un autre, mais c'est de transformer ce monde et de le transformer à la manière d'un ferment. Et c'est la responsabilité première des laïcs baptisés. Un peu en plaisantant, je dis la responsabilité première des laïcs baptisés, c'est pas de se dire quand est-ce que je pourrais avoir la vocation du curé, mais c'est de travailler à la transformation, c'est une citation du Concile Vatican II, c'est à travailler à la transformation des réalités temporelles. Voilà la première responsabilité du laïc baptisé, c'est en quoi il est ferment de vie nouvelle, la transformation de toutes les réalités temporelles. Il y a l'économie, il y a la politique, il y a les relations avec les autres États, il y a l'art, il y a la culture, il y a l'éducation. Première mission, elle est là. Et c'est aussi en cela que nous sommes l'espérance de vie. C'est dit, mais alors, ça y est, ils vont s'y mettre, oui. Nous avons reçu, comment avons-nous fait fructifier ce que nous avons reçu? Donc c'est ainsi que nous sommes dans la gloire de Dieu. La gloire de Dieu, elle se manifeste justement à travers cette disponibilité à transformer notre monde pour qu'il devienne ce royaume dont nous demandons quotidiennement l'avènement. Que ton règne vienne. Oui, mais il ne va pas descendre du ciel tout seul, ce règne. Il va advenir, ce règne, parce que nous allons justement être ses collaborateurs actifs et efficaces au cœur du monde. D'où la confiance et l'audace. Il est de bon ton de mettre en évidence tous les aspects négatifs, en particulier tous les aspects négatifs que l'on peut repérer à travers l'histoire de l'Église. Moi, j'aimerais qu'un jour quelqu'un écrive un livre pour mettre en évidence tous les aspects positifs qui ont pu être réalisés grâce à l'engagement de l'Église à travers l'histoire. Que ce soit pour l'éducation, que ce soit pour la santé, je pense qu'on n'a pas nécessairement à n'avoir que honte de ce que l'Église a pu mettre en œuvre. C'est ça, collaborer à la gloire de Dieu. C'est faire en sorte que l'amour de Dieu ne soit pas simplement un projet ou une belle idée, mais soit quelque chose qui transforme la vie du monde et la vie de chaque personne humaine. Nous mettons notre fierté dans l'espérance d'avoir part à la gloire de Dieu. Et tous nos actes sont des actes constructeurs d'éternité, on pourrait dire. Tous les actes que nous accomplissons dans notre quotidien, par amour, son constructeur d'éternité. Voyez, se mettre en marche, c'est répondre à l'appel du Seigneur et lui répondre par tout ce que nous sommes. Nous ne lui disons pas, oui, je me mets en marche simplement avec une partie de moi-même. C'est tout mon être qui se met en marche. Et c'est ce que nous dit dans un autre de ses textes, le pape François. C'est la radicalité de l'Évangile qui nous est rappelée. Le Seigneur demande tout. Il veut que nous soyons saints et il n'attend pas de nous que nous nous contentions d'une existence médiocre, édulcorée et sans consistance. À nous
de faire en sorte

Mon poids, c'est mon amour. Pour vous détendre un peu, c'est une bonne nouvelle quand on monte sur la balance. Pas de régime à ce niveau-là. Mon poids, c'est mon amour. Ne soyez pas effrayés si l'aiguille monte. C'est plutôt bon signe à ce sujet. Pas d'existence médiocre, édulcorée ou sans consistance. Dieu ne nous appelle pas pour nous dire tu es inutile. Dieu ne nous choisit pas pour nous dire mais tu sais, j'ai pas besoin de toi. Dieu nous appelle pour nous confier une part de la mission, de sa mission. Dieu nous appelle pour nous dire, tout ce que mon fils a fait, tu peux le faire avec le don de l'Esprit Saint. Et Jésus nous surprend même en allant au-delà lorsqu'il nous dit, je vous enverrai l'Esprit Saint et il vous permettra de faire des choses encore plus grandes que celles que j'ai faites. Mais on n'est pas choisi pour une existence médiocre, édulcoré et sans consistance. On est choisi et consacré et envoyé pour accomplir les actes mêmes du Christ. Les actes du chrétien, ce sont les actes du Christ. Et ça nous rappelle le projet de Dieu à notre égard, qui a, c'est vrai, surtout été développé par la théologie de l'Église d'Orient, de ce qu'on appelle, je vous cite, c'est plus simple, l'homme est une créature qui a reçu le commandement de devenir Dieu. Saint Basile le Grand. L'homme est une créature qui a reçu le commandement de devenir Dieu. Tu as été créé à l'image, fais en sorte d'être à la ressemblance. Ça signifie quoi? Faire en sorte d'être à la ressemblance. Ça signifie qu'on pourra dire, en reprenant la parole de Jésus, qui me voit le Père. Qui me voit le Christ. Vous n'êtes pas simplement devenu chrétien, vous êtes devenu Christ au jour du baptême. Donc, qui me voit le Christ. C'est ça la ressemblance. Et voyez que c'est bon finalement de savoir que nous avons un peu de temps devant nous pour y parvenir encore. Et que tout ne s'arrêtera pas à la fin de notre rencontre de ce matin. L'homme est une créature qui a reçu le commandement de devenir Dieu. Et Saint Grégoire de Nazianze écrit quant à lui, lorsque le Fils immortel eut créé l'homme, il lui donne pour fin d'être lui-même Dieu. C'est toute la théologie de la déification. Dieu est devenu homme pour que l'homme devienne Dieu. Pas Dieu à la place, pas Dieu en concurrence, parce que là on replongerait dans le premier piège de l'origine. Non, mais pour être un avec ce Dieu qui est tout amour et toute tendresse et miséricorde. Oui, c'est ainsi que dans notre humanité se manifeste la gloire de Dieu. En voyant le chrétien, je vois quelque chose du Christ. On dit beaucoup aujourd'hui, on insiste beaucoup sur la valeur du témoignage de vie. Ben, qu'est-ce que c'est que le témoignage de vie? Pourquoi est-ce que ça nous surprend tant, ces témoignages de vie? Parce que là, à travers l'expérience vécue par quelqu'un, on se dit, mais on voit. Ben, c'est ce qui se passe avec chacune et chacun d'entre nous, même si vous montrez pas, si vous ne montez pas sur une estrade pour donner témoignage de votre vie, c'est ce qui se passe dans votre vie. On voit à travers vous la présence du Christ. C'est vrai que ce n'est pas nécessairement le matin au réveil en se regardant dans le miroir.

0: ça apparaît d'une manière éclatante, mais tout au long de la journée, nous avons l'occasion de manifester cette présence du Christ qui est là. Et croire à la vie éternelle, c'est pas simplement regarder vers le futur, mais c'est croire que dès à présent, cette vie éternelle a commencé. Nous sommes déjà dans l'éternité. Oui, il y aura un passage à un moment donné, mais ce n'est qu'un passage. Nous sommes déjà dans l'éternité. Et le document de l'année sainte nous invite justement à raviver cette foi en la vie éternelle que nous proclamons tous les dimanches et pour toutes les solennités. Alors, au numéro 19, il est écrit: Je crois à la vie éternelle, ainsi professe notre foi. L'espérance chrétienne trouve dans ces mots un pilier fondamental. Ouais, c'est vrai que souvent, peut-être, la catéchèse ou la prédication nous invite à regarder sur l'aujourd'hui. On oublie peut-être cette perspective, mais qui est fondamentale, parce que si le pèlerin perd de vue le but de sa marche, il risque non plus d'être pèlerin, mais d'être un errant. Nous ne sommes pas des errants, nous sommes des pèlerins. Le pèlerin, il sait le but. Un pilier fondamental de l'espérance chrétienne, c'est l'affirmation de cette foi en la vie éternelle. Et le Concile va dans le même sens lorsqu'il écrit: Lorsque manque le support divin et l'espérance de la vie éternelle, la dignité de l'homme subit une très grave blessure. Parce qu'alors, il ne reste plus que l'immédiat, il ne reste plus que le matériel. Priver l'homme de cette aspiration, de cette découverte qu'il est fait pour la vie éternelle, c'est lui infliger une très grave blessure. Et c'est encore dans le document au numéro 19. Nous avons la certitude que l'histoire de l'humanité et celle de chacun ne se dirige pas vers une impasse ou un abîme obscur, mais qu'elle s'oriente vers la rencontre avec le Seigneur de gloire. Voilà notre certitude. Notre objectif, ce n'est pas la poussière ou la fumée, notre objectif, c'est la gloire. Notre objectif, c'est la participation à la vie même de Dieu dans l'éternité. Et cela devrait avoir quelques conséquences dans nos choix de vie, dans nos engagements. Et parfois, cela peut être courageux de choisir la fidélité plutôt que la facilité. Être conscient que tel ou tel engagement, tel ou tel choix de vie me conduit vers cette vie éternelle. Et que donc là aussi, être en marche et connaître le but, c'est aussi avoir une certaine vigilance pour ne pas nous laisser séduire par tous ces petits chemins qui vont se manifester et qui vont nous paraître beaucoup plus sympathiques et beaucoup plus faciles et beaucoup plus tranquilles. Vous voyez que 40 ans à travers le désert, ça ne devait pas être toujours, c'est-à-dire, entre guillemets, de la rigolade quand même. Hein. Et on peut comprendre qu'il y a eu ces désirs, ces tentations, mais on ne pourrait pas choisir un autre chemin. Tu es sûr d'avoir pris le bon raccourci? Hein. Quelquefois, on prend des raccourcis, puis on se rend compte que ça nous allonge beaucoup la route. Hein. Oui, la certitude que toute notre vie est orientée. Voilà. Orienté vers quoi? Vers qui? Vers la rencontre avec le Seigneur de gloire. Et là, non seulement nous le verrons dans le face-à-face, mais nous nous découvrirons nous-mêmes. Non pas les ombres et les obscurités seront restées à la porte, hein, Donc nous nous découvrirons nous-mêmes avec notre rayonnement personnel. Et le Seigneur nous dira, ben, tu vois que j'avais eu raison de mettre en toi mon espérance. Oui, nous sommes faits pour la gloire. Et encore une fois, cela a commencé dès l'instant même de notre baptême, puisque nous sommes revêtus de la présence du Christ de gloire. Et nous retrouvons là notre dignité, notre responsabilité d'enfant bien-aimé du Père, hein, cette construction lente, patiente, persévérante de la ressemblance. Je vous rappelle cette fameuse formule de Zendel, hein, nous sommes le Christ les uns des autres. Ils n'ont pas d'autre Christ que nous. Et là où est le Christ, là est déjà le royaume. Le royaume n'est pas simplement un avenir, un futur, là aussi c'est un présent. Et ce royaume, il se construit à travers justement ce que nous vivons au nom de l'amour, au nom de la fidélité à ce Dieu qui ne cesse de nous appeler pour marcher à sa suite. Et parce que nous allons marcher ensemble, nous allons justement pouvoir nous épauler, mais nous enrichir mutuellement. Nous n'aurons pas simplement le bénéfice de ce que nous avons reçu, mais nous allons pouvoir bénéficier aussi de ce que les autres ont reçu. Là aussi, c'est une dimension du ensemble. Ce que j'ai reçu, ce n'est pas pour le garder pour moi, et pour dire à l'autre, tu vois, toi tu ne l'as pas, moi je l'ai. Non. Ce que nous avons reçu, c'est pour dire à l'autre, mais regarde, je l'ai reçu pour t'aider à grandir. Et toi, ce que tu as reçu, c'est pour m'aider à grandir. Voilà le ensemble. Alors, ce ensemble, bah, il nous invite aussi à quitter une certaine suffisance à l'égard de nous-mêmes. Je me suffis à moi-même, j'ai besoin de personne. Douce illusion, enfin je ne sais pas si c'est doux d'ailleurs, mais c'est une illusion. Non, j'ai besoin de l'autre, comme l'autre a besoin de moi. Remarquez, quand Jésus envoie ses disciples, il ne les envoie pas seuls. Ça commence par deux. Si je suis envoyé seul, le marcher ensemble n'a aucun sens. Si je veux construire ma communauté, mon église à moi tout seul, je ne suis pas sur le chemin du marcher ensemble. Toute la différence entre une église et une secte. Veillons à que ça ne déteigne pas dans le mauvais sens. En découvrir cette nécessité du marcher ensemble et donc cette nécessité de l'autre avec ses différences, bien évidemment. Ne pas simplement compter sur soi-même. Et pour que la volonté du Seigneur s'accomplisse en notre temps, mais il a besoin justement de chacune et de chacun d'entre nous et de ce qu'il va demander à chacune et chacun d'entre nous en vue d'un accomplissement. Peut-être que dans notre imagination, nous aurions pu penser, mais puisqu'il est Dieu, pourquoi est-ce qu'il n'a pas choisi de se débrouiller par lui-même, quoi? Ah ben, ça, vous lui demanderez en le rencontrant. Il a choisi de passer par nous, justement. Et ça dit toute la confiance de Dieu à notre égard, toute l'espérance de Dieu à notre égard, mais aussi toute la responsabilité qui est la nôtre. Vous voyez comment cette perception de notre vie comme une marche avec, une marche ensemble, vers un but, la gloire, dit quelque chose de notre parcours chrétien.
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0: les 3 heures.
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3: À sa première visite, Augustin aperçut, lui tournant le dos, une jeune fille d'un blanc laiteux, d'une grâce inattendue, cachée dans la partie obscure de la pièce, qu'éclairaient ses beaux cheveux blonds tendres de jeune anémique. Ce fut la seule fois qu'il la vit. Tandis que chez les Badounos, la situation économique était claire. Le salaire limpide, les parentés évidentes, ici le mode de vie, les ressources, les filiations. Tout plongeait dans la même imprécision qui baignait les meubles. Quoique le peintre nain fût en chômage perpétuel, il arrivait qu'on sentît de bons ragoûts à l'oignon, des sauces bien mijotées. Le chuchotement du peintre expliquait que sa jeune fille était instruite, avait son brevet simple, aimait extraordinairement lire, faisait des journées dans les produits chimiques Fuxelnode ou Luxelnode, que des messieurs voulaient la pousser, lui faire étudier son brevet supérieur, que c'était bien difficile. Que d'ailleurs, elle n'était pas tout à fait sa fille, mais tout comme. La mère énonçait des choses plus substantielles. Elle ne pouvait pas dire combien elle était reconnaissante au bon monsieur d'avant monsieur. Non, elle ne pourrait jamais le dire. Ce bon monsieur s'était tellement dérangé pour eux. Jamais il ne les eût laissés dans l'ennui pour leur loyer ou pour le reste. Comme Augustin déposait là, de même que chez les Badounos, les 3 bons de pain en carton jaune graisseux portant que l'homme vivait non seulement de ce pain, mais aussi de toute parole sortant de la bouche de Dieu, elle remercia avec une froide gratitude, disant que tout le monde ne pouvait pas donner la même chose, n'est-ce pas ? Elle eût désiré qu'Augustin suivît l'exemple du bon monsieur d'avant lui et lui paya ses termes. C'était de cela et d'autres mendicités sans doute que la pauvre femme devait vivre. Dans l'escalier, au retour, Augustin se posa une question. Le monsieur d'avant lui, c'était son camarade de l'école. Avant celui-ci venait un camarade de l'année précédente. Aucun certainement ne payait les termes de Madame Bâtard. Parlait-elle d'un visiteur plus ancien, rapproché par gratitude ou par artifice ? Était-ce illusion ou habileté ? Qui pouvait dire ? Quand Augustin sortit de toute cette misère, il lui sembla qu'il venait de descendre aussi bas que possible dans la hiérarchie des besoins humains, qu'il jetait par terre toutes les superstructures idéalistes, tous les édifices intellectuels, qu'il touchait le roc, les indépassables fonds de la pauvre vie, quoiqu'il y eût encore plus bas, sans nul doute, il le savait bien. Il remontait par la rue Laumont, longeant de sombres murs ecclésiastiques qui tombaient en falaise et se prolongeaient jusqu'à la rue d'Ulm. C'était un jour de décembre d'une grande douceur bleuâtre et triste, presque printanière. De vieillottes et provinciales demeures ouvraient leurs fenêtres sur ce faux printemps. L'énorme porche de l'ancien hôtel de Juigné les dominait de sa masse et de son passé. Augustin sourit à ce mot de superstructure, évoquant un matérialisme historique cher à Brühl, reflet de Marx et de Labriola. Qu'étaient ces doctrines économiques, sinon la recherche des moins illuminantes causes secondes ? Qu'étaient celles-ci en particulier ? Théorie de la production a prioriste ? Explication de la valeur fausse, psychologie rudimentaire, métaphysique de pauvre homme, quel mince rideau pour masquer le problème éternel. Cette exécution lui parut sommaire, mais qu'importait. Il acceptait, comme un présent offert par toute mélodie, le don de parcourir les théories à grande course rêveuse et sans vérifier les détails. La mélancolie, inspiratrice de détachement, dessine des cartes aux échelles démesurées où les paysages coutumiers ne se retrouvent plus. L'argilier le rencontra au coin de la petite rue Rateau. Il pouvait voir, en se retournant, les bâtiments de l'école physique et de chimie, juste sorti de terre, et l'emplacement où l'écurie avait trouvé le radium. « Ta patrie !» fit Augustin. Mais l'autre leva la main d'un air vague. Comme il parlait des Badounos, Augustin tomba d'accord que ce fameux roc des besoins humains englobait le besoin de Dieu, ou plutôt que ce roc supposait cet autre banc de rochers plus profond. Nous, disait-il, si nous perdions nos convictions religieuses, il nous resterait encore l'offre radieuse du monde, mais eux. Or, ce besoin primordial, précisément ces gens ne le sentent pas. Ils ont le mot uniquement. Le sens qu'ils lui donnent, c'est tantôt une facilité plus grande pour leur mendicité, tantôt une super réglementation du type militaire. Au moins, voilà pour les miens. Nul moyen que ces malheureux utilisent au sens divin leur pauvreté. Évidemment, dit l'argilier, la sainteté, rare réussite, émerge des prodigalités naturelles exactement comme dans tous les autres cantons de la biologie. Dieu est très caché par les divers déterminismes si on ne regarde pas où il veut être regardé. Cette retombée sur le plan positif, ce souci de ne couvrir de son vol qu'un terrain préalablement arpenté, ce goût de toucher la terre solide, était du pur pour l'argilier. Il avait dû communier le matin même. Il communiait sans doute aussi tous les jours de la semaine. S'il quittait l'école de 7h à 7h30, ce ne pouvait être que pour cela. C'est un heureux, pensa Augustin. 2 mois après, lors d'une visite au bâtard, il apprit que le peintre nain était mort. La femme noire et grise recueillie dans quelques maisons de vieillards, la jeune fille partie on ne savait où.

Vers février, Augustin reçut de son père une lettre dont l'optimisme le frappa, quoiqu'il ne fît point disparaître cette résignation renonçante développée en lui ces dernières années, assez voisine parfois de celle des clients de Saint-Vincent-de-Paul. Cette lettre, toute cliquetante de noms de recteurs, de directeurs d'enseignement secondaire et d'autres personnages prestigieux, débordait de récits scolaires et de joies de carrière affreusement humbles. L'inspecteur général était venu plus tôt qu'on ne l'attendait. Monsieur Méridier parlait de son aspect froid, cassant et fin, en termes où s'avouait une timidité devant la force que ce faible dissimulait autrefois avec tant de finesse. Évidemment, Augustin n'était pas remplacé, mais deux ou trois élèves, sa monnaie, faisaient encore figure de choses montrables. L'indiscipline du jeune marguillier Jules, cadet de l'autre, avait éclaté en pleine inspection générale à la suite d'un pari, on le savait maintenant. Il avait pouffé de rire, tout haut, à une équivoque stupide sur le mot latin « lapis », puis reprit soudainement l'air ingénu d'un bébé. C'était heureusement au cours d'une explication de Virgile qui plaisait à l'inspecteur général. « Et iam prima novo, spargebat lumine terras ». Sans daigner parler à Marguillier, bien entendu, l'inspecteur s'était montré d'une autorité écrasante en une phrase qui alliait tout. Une exacte hiérarchie des pouvoirs et l'élégance des termes où rien ne se répétait. Monsieur Méridier, n'hésitez pas à désencombrer votre classe des éléments inaptes aux études secondaires. Monsieur le proviseur, d'un ton fort sec, voudra bien s'occuper d'en débarrasser le lycée. De mon côté, je ferai le nécessaire auprès du ministre pour qu'il en allège l'université. L'élève marguillier Jules n'avait pas escompté ce coup de foudre parti de l'Olympe, etc. Le récit se prolongeait 10 ou 12 lignes encore. À la fin de la classe, sans faire allusion à l'incident, l'inspecteur général avait dit à M. Méridier textuellement ceci. Êtes-vous le père du Normalien? Vous vous êtes laissé oublier ici. Que puis-je pour vous? Voulez-vous une ville de faculté? Très grand seigneur d'administration et de lettres, ajoutait le pauvre homme, cherchant visiblement à utiliser une notion sociale que son expérience laissait vide. Or, continuait-il, tout cela était une grande chance. La question du lycée de jeune fille qu'il fallait bien envisager pour Christine se trouvait tout naturellement résolue, sans compter les autres possibilités des grandes villes. Un post-scriptum suivait, tout différent. Te rappelles-tu la petite Marie de chez nous? Elle vient d'entrer au couvent des Clarisses, impasse de Saxe. Ta maman me demande de te la prendre, au cas où tu aurais l'occasion et la possibilité de la voir. Et le cousin Jules a absorbé ses terres. Augustin ressentit un léger choc d'émotion et d'étonnement. Un ordre contemplatif? Ce n'était pas son genre. Enfin, encore une heureuse. Mais il constata que parmi tous les souvenirs et les évocations de la Marie de chez nous, ne figurait pas le désir d'aller la voir dans sa robe de postulante, que ce n'était pas de secousse sentimentale qu'il avait besoin, et qu'en lui la saveur de la vie religieuse se trouvait pour le moment affaiblie. Elle reviendrait? Oh, sans doute. Elle allait et venait. Elle taisait les raisons de ses allées et venues. On constatait simplement la fatigue du cœur qui les subissait. Errant parmi ces ruines encore habitées, Augustin y trouva le sceptre d'un abbé historique et mystique, positif et religieux, comme sa mère et comme Marie. De celui-ci, il avait directement besoin. Il était 5h30 du soir lorsqu'Augustin franchit la porte du vieil établissement ecclésiastique et demanda l'abbé Bourré. Il descendit une cour intérieure étroite et longue, bordée d'un préau, plantée de végétaux pourrissants. Il pleuvait à gouttes fines et l'obscurité commençait de venir bien plus tôt qu'elle n'eût dû en cette fin d'hiver.
Un bâtiment vétuste s'ouvrait par un porche propre et pauvre. Le gaz qui sifflait là, en avance sur l'heure, rappelait des souvenirs auxquels Augustin n'eut pas le temps de s'arrêter. Un autre vestibule d'établissement scolaire, un autre bec d'avant OR, une malle juste déchargée, la présence de son père auprès de lui, toute scène d'un passé si proche et si passé, et une sorte de grande brise fraîche, éventant sa vie. On pressentait d'autres becs de gaz dans les étages. Entre les régions jaunes qu'il créait, l'espace était fait d'ombre, de silence et d'un certain fumée de chou indélébile à tous les courants d'air, mêlé d'odeurs de cave. Sous la première lanterne, une manière de paroi de verre interrompait la muraille. Par un de ces carreaux ouverts en guichet, Augustin vit une cornette empesée, une peau en vieil ivoire, deux yeux vifs et durs. Nanti d'explications algébriques et tranchantes, le visiteur fut abandonné à son destin. À l'intérieur régnait la nuit. Augustin s'enfonça dans des corridors coiffés de voûtes basses, creusés de profonds golfes d'ombre, monta des escaliers étiquetés de lettres qui n'eussent pas manqué de lui servir s'il avait fait jour. Mit le pied sur des marches que de clignotantes lueurs jaunes montraient faites avec des carreaux encadrés de bois, sous de massives rampes anciennes. Redescendit. Frôla des portes matelassées. Retrouva l'escalier initial et désespéra d'achever ce périple en cette riche nuit grave, pleine de saveurs des temps gallicans. Mais une voix, vibrant dans l'altitude, restitua au bâtiment ses repères et ses dimensions en hauteur, dévorées par l'ombre. La voix proclamait avec un accent de Rouergue et du Cantal. « Par ici, monsieur Méridier, juste deux étages au-dessus. Plusieurs confrères étaient réunis dans la chambre de l'abbé Bourré, près d'une table à écrire portant l'habituel amoncellement de livres, numéros de revues, statuettes de plâtre bleu. Un autre se leva d'un fauteuil, près d'une cheminée où brûlait du charbon gras à flammes longues. Un rayonnage en bois blanc, chargé de livres, dominait la cheminée à la place où, chez un laïc, eût été la glace. D'autres rayonnages cachaient les murs. Entre deux fenêtres aveuglées de rideaux, une gravure de piété représentait la Vierge, dodue, les yeux baissés, d'une distinction très dame, les orteils nus, portés sur un croissant de lune. Le prêtre présenta ses confrères, professeurs de différentes matières ecclésiastiques. Il annonçait « Monsieur Méridier, élève de l'école normale supérieure, major de sa promotion », sans se douter qu'il parlait le langage de polytechnique. De toutes les lèvres, jaillirent de petites aspirations mouillées, des félicitations, l'énoncé discret d'espoir pour l'Église. Augustin jetait ce rapide coup d'œil circulaire dont on explore les pièces inconnues. La lampe à pétrole, sans abat-jour, éclairait à grande nappe les livres, les murs, les deuils permanents des soutanes. Une grosse poutre ancienne, aux délicates moulures d'angle, traversait de biais le plafond. Des chaises vernies, un prie-dieu en paille, étaient d'une laideur anonyme. À l'un des côtés de la chambre, derrière un rideau tiré, l'extrémité d'un couvre-lit blanc se tendait sur un raide lit de fer où l'on eût volontiers imaginé un mort. « Nous ne vous dérangerons pas plus longtemps, monsieur Bourré, » dit l'un des confrères, développant des gestes de politesse à déroulement lent. Lorsqu'ils furent partis, l'abbé remit l'abat-jour. La clarté tomba sur ses papiers. Le devant de sa soutane et la cataracte des petits boutons s'absorbèrent dans ce brun chaud qui borde la lumière des lampes à pétrole. Le visage restait dans l'ombre qui couvrait aussi Augustin tout entier. L'abbé était grand, très brun. Un maigre à gros os, dans la force de l'âge. Un sourire d'attente générale et sans cause naissait sur un côté de son menton en galoche et lui montait jusqu'aux paupières, mais plus à gauche qu'à droite, ce qui lui donnait l'air narquois,
et vaguement strabique. Dominant tous ses plissements, l'œil observait. J'aurais dû, dit l'abbé d'une voix paresseuse et cherchante, faire moi-même la première visite. Votre lettre m'a devancé. Mais enfin, nous nous sommes rencontrés, c'est le principal. Peut-être ai-je craint aussi cette apparence d'intrusion d'un prêtre en milieu universitaire. Quelle intrusion ? Sans répondre, l'abbé garda son sourire oblique et pénétrant.

0: Augustin s'était imaginé un méridionalisme naïf, une fleur noire de séminaire départemental, un cœur frais et fatidique. L'homme était tout autre. Seul rappelait cette image les souvenirs du grand domaine et de la baie en pleu pluie et les cailloutis trompeurs du parler local. En forant le passé, on retrouvait bien la photographie d'un grand garçon en deuil, près d'une table de ferme. Mais ce garçon s'avançait un peu plus à chaque seconde, se désagrégeait dans des parties du temps totalement révolues, rendant nécessaire une retouche continue de ce qu'avait signifié le nom. À chaque essayage, il revenait, mal adapté, et il fallait recommencer encore les rapprochements vains. Cependant, pour qui cherchait, sous les traits de l'abbé, ceux du cousin Jules, maintes parties communes trahissaient le corps et l'âme héréditaire, façonnées par la vie des planèzes au cours des paysanneries ancestrales. Mais l'ensemble, plus assuré, plus affiné, mieux nourri de pâtures livresques, s'approchait des hauts niveaux de l'intelligence. Le teint lui-même avait perdu sa rusticité, acquis la blancheur des villes. Au surplus, qu'est-ce que tout cela signifiait au juste ? L'abbé s'éternisait sur des sujets de pure conversation. Le dernier séjour au grand domaine, les séjours précédents, le long temps qui les avait séparés. Augustin dit qu'il connaissait l'entrée en religion de Marie, s'étonna qu'elle eût lieu à Paris et dans un ordre contemplatif. Il eût supposé une congrégation hospitalière, quelque ordre local du Puy ou de Saint-Flour. Nul doute que la vocation ne soit née dans ces couvents locaux, mais finalement le bon Dieu l'a voulu ailleurs, dit l'abbé, qui serra ses lèvres et baissa les yeux, puis les ouvrit de nouveau sur Augustin, d'un air de soumission confite à une autorité qui n'a pas de compte à rendre. Des tapotements de pluie frappaient le rebord en zinc de l'une des fenêtres, produisant un bruit régulier assez agaçant. Dans l'échange de mots qui suivit, l'étonnement d'Augustin crut à chaque minute. Il voyait l'abbé manœuvrer les affirmations les plus simples avec une manière de lourde et inintelligible prudence, rappelant le cousin Jules aux prises avec le père Sazerat. Il l'entendait répondre aux plus ordinaires questions sur sa situation à Paris, en mots d'une imprécision étudiée. Oui, il y avait bien une dizaine d'années à peu près qu'il avait quitté le Cantal, quelque temps après son ordination. Maître de conférence à l'Institut catholique ? Non, pas tout à fait, pas précisément. Oui, sans doute. Il y avait ce que disait l'affiche. Tout au plus remplaçait-il, quand besoin était, quelques maîtres de conférence, guère au-delà. S'il y avait des conférences d'hébreu et d'écriture sainte, l'affiche le disait. Une autorité spéciale en ces matières ? Oh, oh, oh ! Ici un gros rire de bonhomme. Il est bien difficile d'appeler ainsi sa faible compétence. D'ailleurs, pour un prêtre, retour à la gravité compassée, la spécialité consiste à s'en tenir au champ d'études où ses supérieurs estiment qu'il rend des services. Avec une modestie interrogatrice, c'est là que Dieu le veut, évidemment. Un doctorat ? Ah, certainement. Pour un prêtre que ses études doivent diriger vers un professorat, même de grands séminaires, c'est un devoir que de posséder le doctorat en théologie. Encore plus, bien entendu, si son activité s'exerce dans le cadre des universités catholiques. Ah, vous parlez du doctorat ès-lettres, des doctorats universitaires. Ah, c'est une toute autre question, tout autre. Puis disant, il fait froid, je trouve. Il s'approcha de son propre feu. Il promenait lentement devant la cheminée un dos plein d'un plaisir méthodique. Comme il présentait au foyer des jambes écartées, ses pantalons noirs furent visibles sous la soutane, spectacle qu'un laïc a la ses sottes habitudes de trouver bouffon. Non, continuait-il, je n'ai pas à proprement parler de ministère. Certains de mes confrères entendent régulièrement des confessions. Il m'arrive à moi-même de donner des instructions ou des retraites. J'ai tout loisir. Votre âme, dit Augustin, est celle d'un savant ? Oh, un savant ! Ce mot vise les résultats. Tout ce dont on peut se flatter est d'être fidèle aux méthodes par lesquelles on y arrive. Après l'inattendue fermeté de cette réponse, il reprit son air de bonhomie indolente qui paraissait supporter avec résignation le visiteur. Augustin commençait de le soupçonner. S'il n'avait pas, comme il disait, fait lui-même la première visite, ce n'était pas crainte d'une intrusion. La combustion du charbon cessant d'émettre des flammes se prolongeait sous une croûte rose-feu. L'abbé souleva contre elle l'une de ses pantoufles, s'appuyant pour l'équilibre à un fauteuil de paille dont le coussin gardait la forme de son dos. « Vous êtes admirablement ici pour travailler, » fit Augustin. « Vous êtes un heureux. » Déjà, il avait appelé aussi l'argilier et Marie. Il pensa qu'il se répétait. « Avocat des vertus moyennes. » Avocat des vertus moyennes, l'abbé souleva avec une onction ecclésiastique sa main robuste et bien lavée. « Je ne songe pas, » fit-il, « à m'en excuser. » Pour les ordres intellectuels de l'Église, bénédictins, dominicains, les études sont un devoir de règle. Il tendait les lèvres pour ce narquois sourire du coin gauche. Je veux dire qu'elles leur sont un instrument de perfection morale. Comme tout autre paragraphe de leurs règles, leur maigreur, leur levée nocturne, leur travail manuel. Je dirais même qu'il n'importe point qu'ils fassent usage des meilleurs procédés de travail, les plus rapides, les plus efficaces, mais simplement de celui qu'ordonnent leurs règles. Le mode de l'effort est primordial, non la fin. Mais le prêtre professeur est chargé d'une fonction dont l'exercice correct importe à l'Église. Son devoir d'État veut qu'il se donne les conditions les plus favorables à l'exécution parfaite de son travail. Pourvu qu'elle reste morale, bien entendu, aucune fonction ne devant imposer le péché. Une austérité plus marquée, un sommeil ou une nourriture appauvrie, gênerait ma pensée et, moralement parlant, serait mauvais. La fin de l'effort est primordiale, non son mode. Glissant la main dans son cou, il rajusta son rabat qui s'était déplacé et attendit avec une sorte de hauteur patiente. « Je comprends, » dit Augustin, amusé de cette scolastique. « Votre souci principal est de penser juste. Au reste ?» Rien dans cette chambre n'indiquait d'autres préoccupations que celle d'une vie purement intellectuelle, qu'un formalisme froid coupait de bréviaires et de prières. Pas d'objets d'art, pas de souvenirs. Des représentations de pitié banalement anonymes, comme ces chaises de paille. On le sentait sans besoin que d'érudition. Fellow d'un Oxford médiocre, confortable et ignoré. « Je n'ai pas d'autre souci que celui de me donner les moyens de penser juste, » fit-il, soulignant « autre » d'un soulignement qui rectifiait. Mais prenons un timbre de basse, comme si l'idée nouvelle, au lieu d'être pareille aux précédentes, ouverte aux discussions de son interlocuteur et sur le même niveau, reculait soudain vers des retraites sacrées, hors de l'accès d'Augustin, et que le changement de ton marquait les distances. En conformité, bien entendu, avec les enseignements de l'Église infaillible, d'ailleurs, en disant « pensez juste », il s'inclina, les lèvres pincées cette fois et les yeux fermés, savourant une satisfaction intérieure d'essence trop volatile, qui risquait de s'évaporer par ses ouvertures et obligeait de boucher le flacon, strictement personnel au demeurant et impartageable. Il restait debout devant sa cheminée, et si près du feu que son interlocuteur éprouvait par sympathie dans son propre dos et dans ses mollets une impression de synapse. Il restait debout devant sa cheminée, et si près du feu que son interlocuteur éprouvait par sympathie dans son propre dos et dans ses mollets, une impression de synapisme, compensant l'effort de se chauffer qui ne venait pas.
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1: Écoutons le Seigneur nous dire, venez à moi, vous tous qui peinez, qui souffrez, et moi, je vous donnerai le repos. Dans la confiance filiale, nous vous invitons à méditer le chapelet.

0: Au nom du Père, du Fils et du Saint-Esprit.
1: Amen.
0: Je crois en Dieu, le Père Tout-Puissant, Créateur du ciel et de la terre, et en Jésus-Christ, son Fils unique, notre Seigneur, qui a été conçu du Saint-Esprit, est né de la Vierge Marie, a souffert sous Ponce Pilate, a été crucifié, est mort et a été enseveli, est descendu aux enfers, le troisième jour est ressuscité des morts, est monté aux cieux, est assis à la droite de Dieu, le Père Tout-Puissant, d'où il viendra juger les vivants et les morts.
1: Je crois en l'Esprit Saint, à la Sainte Église catholique, à la communion des saints, à la rémission des péchés, à la résurrection de la chair, à la vie éternelle. Amen.
2: Notre Père qui es aux cieux, que ton nom soit sanctifié, que ton règne vienne, que ta volonté soit faite sur la terre comme au ciel. Donne-nous aujourd'hui notre pain de ce jour. Pardonne-nous nos offenses, comme nous pardonnons aussi à ceux qui nous ont offensés. Et ne nous laisse pas entrer en tentation, mais délivre-nous du mal. Amen.
0: Réjouis-toi, Marie, pleine de grâce. Le Seigneur est avec toi. Tu es bénie entre toutes les femmes, et Jésus, le fruit de ton sein, est béni.
1: Sainte Marie, Mère de Dieu, prie pour nous pauvres pécheurs, maintenant et à l'heure de notre mort. Amen.
0: Réjouis-toi, Marie, pleine de grâce, le Seigneur est avec toi. Tu es bénie entre toutes les femmes, et Jésus, le fruit de ton sein, est béni.
1: Sainte Marie, Mère de Dieu, prie pour nous pauvres pécheurs, maintenant et à l'heure de notre mort. Amen.
0: Réjouis-toi, Marie, pleine de grâce, le Seigneur est avec toi. Tu es bénie entre toutes les femmes, et Jésus, le fruit de ton sein, est béni.
1: Sainte Marie, Mère de Dieu, prie pour nous pauvres pécheurs, maintenant et à l'heure de notre mort. Amen.
0: Gloire au Père, au Fils et au Saint-Esprit,
3: comme il était au commencement, maintenant et toujours, et dans les siècles des siècles. Amen.
4: Premier mystère douloureux, l'agonie de notre Seigneur. Fruit de ce mystère, le regret de nos fautes. Nous méditerons ce chapelet avec des textes de saint Jean de la Croix. L'âme qui, au milieu des sécheresses et des délaissements, conserve toujours son attention et sa sollicitude pour servir Dieu, offrira à Dieu un sacrifice de très agréable odeur.
5: Notre Père, qui es aux cieux, que ton nom soit sanctifié, que ton règne vienne, que ta volonté soit faite sur la terre comme au ciel. Donne-nous aujourd'hui notre pain de ce jour. Pardonne-nous nos offenses, comme nous pardonnons aussi à ceux qui nous ont offensés. Et ne nous laisse pas entrer en tentation, mais délivre-nous du mal. Amen.
1: Réjouis-toi, Marie, pleine de grâce. Le Seigneur est avec toi. Tu es bénie entre toutes les femmes, et Jésus, le fruit de ton sein, est béni. Sainte Marie, Mère de Dieu, prie pour nous pauvres pécheurs, maintenant et

Maintenant et à l'heure de notre mort. Amen. Réjouis-toi, Marie, pleine de grâce. Le Seigneur est avec toi. Tu es bénie entre toutes les femmes. Et Jésus, le fruit de ton sein, est béni. Sainte Marie, Mère de Dieu, prie pour nous pauvres pécheurs. Maintenant et à l'heure de notre mort. Amen.

Sainte Marie, Mère de Dieu, priez pour nous pauvres pécheurs, maintenant et à l'heure de notre mort. Amen. Réjouis-toi, Marie, pleine de grâce,

Maintenant et à l'heure de notre mort. Amen. Réjouis-toi, Marie, pleine de grâce. Le Seigneur est avec toi. Tu es bénie entre toutes les femmes. Et Jésus, le fruit de ton sein, est béni. Sainte Marie, Mère de Dieu, prie pour nous pauvres pécheurs. Maintenant et à l'heure de notre mort. Amen. Réjouis-toi, Marie, pleine de grâce. Le Seigneur est avec toi.

0: Réjouis-toi, Marie, pleine de grâce. Le Seigneur est avec toi. Tu es bénie entre toutes les femmes. Et Jésus, le fruit de ton sein, est béni.
1: Sainte Marie, Mère de Dieu, prie pour nous pauvres pécheurs, maintenant et à l'heure de notre mort.
0: Gloire au Père, au Fils et au Saint-Esprit,
1: comme il était au commencement, maintenant et toujours, et dans les siècles des siècles. Amen.
2: Deuxième mystère douloureux, la flagellation. Fruit de ce mystère, la purification des sens. À l'heure de la tribulation, recourez aussitôt à Dieu avec confiance et vous trouverez à leur force, lumière et sagesse.
3: Notre Père qui es aux cieux, que ton nom soit sanctifié, que ton règne vienne, que ta volonté soit faite sur la terre comme au ciel. Donne-nous aujourd'hui notre pain de ce jour. Pardonne-nous nos offenses, comme nous pardonnons aussi à ceux qui nous ont offensés. Et ne nous laisse pas entrer en tentation, mais délivre-nous du mal. Amen.
4: Réjouis-toi, Marie, pleine de grâce. Le Seigneur est avec toi. Tu es bénie entre toutes les femmes, et Jésus, le fruit de ton sein, est béni.
1: Sainte Marie, Mère de Dieu, prie pour nous pauvres pécheurs, maintenant et à l'heure de notre mort. Amen.
4: Réjouis-toi, Marie, pleine de grâce. Le Seigneur est avec toi. Tu es bénie entre toutes les femmes, et Jésus, le fruit de ton sein, est béni.
1: Sainte Marie, Mère de Dieu, prie pour nous pauvres pécheurs, maintenant et à l'heure de notre mort. Amen.
4: Réjouis-toi, Marie, pleine de grâce. Le Seigneur est avec toi. Tu es bénie entre toutes les femmes, et Jésus, le fruit de ton sein, est béni.
1: Sainte Marie, Mère de Dieu, prie pour nous pauvres pécheurs, maintenant et à l'heure de notre mort. Amen.
4: Réjouis-toi, Marie, pleine de grâce. Le Seigneur est avec toi. Tu es bénie entre toutes les femmes, et Jésus, le fruit de ton sein, est béni.
1: Sainte Marie, Mère de Dieu, prie pour nous pauvres pécheurs, maintenant et à l'heure de notre mort. Amen.
4: Réjouis-toi, Marie, pleine de grâce, le Seigneur est avec toi. Tu es bénie entre toutes les femmes, et Jésus, le fruit de ton sein, est béni.
1: Sainte Marie, Mère de Dieu, prie pour nous pauvres pécheurs, maintenant et à l'heure de notre mort. Amen.
4: Réjouis-toi, Marie, pleine de grâce. Le Seigneur est avec toi. Tu es bénie entre toutes les femmes, et Jésus, le fruit de ton sein, est béni.
1: Sainte Marie, Mère de Dieu, prie pour nous pauvres pécheurs, maintenant et à l'heure de notre mort. Amen.
4: Réjouis-toi, Marie, pleine de grâce. Le Seigneur est avec toi. Tu es bénie entre toutes les femmes, et Jésus, le fruit de

0: Priez pour nous pauvres pécheurs, maintenant et à l'heure de notre mort. Amen.
1: Réjouis-toi, Marie, pleine de grâce, le Seigneur est avec toi. Tu es bénie entre toutes les femmes, et Jésus, le fruit de ton sein, est béni.
0: Sainte Marie, Mère de Dieu, prie pour nous pauvres pécheurs, maintenant et à l'heure de notre mort. Amen.
1: Gloire au Père, au Fils et au Saint-Esprit,
2: comme il était au commencement, maintenant et toujours, et dans les siècles des siècles. Amen.
3: Troisième mystère douloureux, le couronnement d'épines. Fruit de ce mystère, l'humilité de l'esprit. N'arrêtez pas vos regards sur les défauts des autres. Observez le silence. Entretenez-vous sans cesse avec Dieu. Vous déracinerez alors de grandes imperfections et rendrez l'âme maîtresse de hautes vertus.
4: Notre Père, qui es aux cieux, que ton nom soit sanctifié, que ton règne vienne, que ta volonté soit faite sur la terre comme au ciel. Donne-nous aujourd'hui notre pain de ce jour. Pardonne-nous nos offenses, comme nous pardonnons aussi à ceux qui nous ont offensés. Et ne nous laisse pas entrer en tentation, mais délivre-nous du mal. Amen.
0: Réjouis-toi, Marie, pleine de grâce. Le Seigneur est avec toi. Tu es bénie entre toutes les femmes, et Jésus, le fruit de ton sein, est béni. Sainte Marie, Mère de Dieu, prie pour nous pauvres pécheurs, maintenant et à l'heure de notre mort. Amen. Réjouis-toi, Marie, pleine de grâce, le Seigneur est avec toi. Tu es bénie entre toutes les femmes, et Jésus, le fruit de ton sein, est béni. Sainte Marie, Mère de Dieu, prie pour nous pauvres pécheurs, maintenant et à l'heure de notre mort. Amen. Réjouis-toi, Marie, pleine de grâce, le Seigneur est avec toi. Tu es bénie entre toutes les femmes,

Le Seigneur est avec toi. Tu es bénie entre toutes les femmes, et Jésus, le fruit de ton sein, est béni. Sainte Marie, Mère de Dieu, prie pour nous pauvres pécheurs, maintenant et à l'heure de notre mort. Amen. Réjouis-toi, Marie, pleine de grâce. Le Seigneur est avec toi. Tu es bénie entre toutes les femmes, et Jésus, le fruit de ton sein, est béni. Sainte Marie, Mère de Dieu, prie pour nous pauvres pécheurs, maintenant et à l'heure de notre mort. Amen. Réjouis-toi, Marie, pleine de grâce. Le Seigneur est avec toi. Tu es bénie entre toutes les femmes, et Jésus, le fruit de ton sein, est béni. Sainte Marie, Mère de Dieu, prie pour nous pauvres pécheurs, maintenant et à l'heure de notre mort. Amen. Réjouis-toi, Marie, pleine de grâce. Le Seigneur est avec toi. Tu es bénie entre toutes les femmes, et Jésus, le fruit de ton sein, est béni. Sainte Marie, Mère de Dieu, prie pour nous pauvres pécheurs, maintenant et à l'heure de notre mort. Amen. Réjouis-toi, Marie, pleine de grâce. Le Seigneur est avec toi. Tu es bénie entre toutes les femmes, et Jésus, le fruit de ton sein, est béni. Sainte Marie, Mère de Dieu, prie pour nous pauvres pécheurs, maintenant et à l'heure de notre mort. Amen. Réjouis-toi, Marie, pleine de grâce. Le Seigneur est avec toi. Tu es bénie entre toutes les femmes, et Jésus, le fruit de ton sein, est béni. Sainte Marie, Mère de Dieu, prie pour nous pauvres pécheurs, maintenant et à l'heure de notre mort. Amen. Réjouis-toi, Marie, pleine de grâce. Le Seigneur est avec toi. Tu es bénie entre toutes les femmes, et Jésus, le fruit de ton sein, est béni. Sainte Marie, Mère de Dieu, prie pour nous pauvres pécheurs, maintenant et à l'heure de notre mort. Amen.

0: et au Saint-Esprit, comme il était au commencement, maintenant et toujours, et dans les siècles des siècles. Amen.
1: Quatrième mystère douloureux, le portement de croix. Fruit de ce mystère, la patience dans les épreuves et la compassion. Réjouissez-vous sans cesse en Dieu votre salut et considérez combien est précieuse toute souffrance qu'on endure pour celui qui est véritablement bon.
2: Notre Père qui es aux cieux, que ton nom soit sanctifié, que ton règne vienne, que ta volonté soit faite sur la terre comme au ciel. Donne-nous aujourd'hui notre pain de ce jour. Pardonne-nous nos offenses, comme nous pardonnons aussi à ceux qui nous ont offensés. Et ne nous laisse pas entrer en tentation, mais délivre-nous du mal. Amen.
3: Réjouis-toi, Marie, pleine de grâce. Le Seigneur est avec toi. Tu es bénie entre toutes les femmes, et Jésus, le fruit de ton sein, est béni.
0: Sainte Marie, Mère de Dieu, prie pour nous pauvres pécheurs, maintenant et à l'heure de notre mort. Amen.
3: Réjouis-toi, Marie, pleine de grâce. Le Seigneur est avec toi. Tu es bénie entre toutes les femmes, et Jésus, le fruit de ton sein, est béni.
0: Sainte Marie, Mère de Dieu, prie pour nous pauvres pécheurs, maintenant et à l'heure de notre mort. Amen.
3: Réjouis-toi, Marie, pleine de grâce. Le Seigneur est avec toi. Tu es bénie entre toutes les femmes, et Jésus, le fruit de ton sein, est béni.
0: Sainte Marie, Mère de Dieu, prie pour nous pauvres pécheurs, maintenant et à l'heure de notre mort. Amen.
3: Réjouis-toi, Marie, pleine de grâce. Le Seigneur est avec toi. Tu es bénie entre toutes les femmes, et Jésus, le fruit de ton sein, est béni.
0: Sainte Marie, Mère de Dieu, prie pour nous pauvres pécheurs, maintenant et à l'heure de notre mort. Amen.
3: Réjouis-toi, Marie, pleine de grâce. Le Seigneur est avec toi. Tu es bénie entre toutes les femmes, et Jésus, le fruit de ton sein, est béni.
0: Sainte Marie, Mère de Dieu, prie pour nous pauvres pécheurs, maintenant et à l'heure de notre mort. Amen.
3: Réjouis-toi, Marie, pleine de grâce. Le Seigneur est avec toi. Tu es bénie entre toutes les femmes, et Jésus, le fruit de ton sein, est béni.
0: Sainte Marie, Mère de Dieu, prie pour nous pauvres pécheurs, maintenant et à l'heure de notre mort. Amen.
3: Réjouis-toi, Marie, pleine de grâce. Le Seigneur est avec toi. Tu es bénie entre toutes les femmes,

0: Réjouis-toi, Marie pleine de grâce. Le Seigneur est avec toi. Tu es bénie entre toutes les femmes. Et Jésus, le fruit de ton sein, est béni.
1: Sainte Marie, Mère de Dieu, prie pour nous pauvres pécheurs, maintenant et à l'heure de notre mort. Amen.
0: Réjouis-toi, Marie pleine de grâce. Le Seigneur est avec toi. Tu es bénie entre toutes les femmes. Et Jésus, le fruit de ton sein, est béni.
1: Sainte Marie, Mère de Dieu, prie pour nous pauvres pécheurs, maintenant et à l'heure de notre mort. Amen.
0: Réjouis-toi, Marie, pleine de grâce. Le Seigneur est avec toi. Tu es bénie entre toutes les femmes. Et Jésus, le fruit de ton sein, est béni.
1: Sainte Marie, Mère de Dieu, prie pour nous pauvres pécheurs, maintenant et à l'heure de notre mort.
0: Gloire soit au Père, au Fils et au Saint-Esprit.
1: Comme il était au commencement, maintenant et toujours, et dans les siècles des siècles. Amen.
2: Cinquième mystère douloureux, le crucifixion de notre Seigneur. Fruit de ce mystère, l'amour de Jésus et l'horreur du péché. Au milieu de la joie ou de l'adversité, ne manquez jamais de reposer votre cœur dans les entrailles de l'amour, afin de souffrir tout ce qui pourra se présenter.
3: Notre Père qui es aux cieux, que ton nom soit sanctifié, que ton règne vienne, que ta volonté soit faite sur la terre comme au ciel. Donne-nous aujourd'hui notre pain de ce jour. Pardonne-nous nos offenses, comme nous pardonnons aussi à ceux qui nous ont offensés. Et ne nous laisse pas entrer en tentation, mais délivre-nous du mal. Amen.
4: Réjouis-toi, Marie, pleine de grâce. Le Seigneur est avec toi. Tu es bénie entre toutes les femmes. Et Jésus, le fruit de ton sein, est béni.
1: Sainte Marie, Mère de Dieu, prie pour nous pauvres pécheurs, maintenant et à l'heure de notre mort. Amen.
4: Réjouis-toi, Marie, pleine de grâce. Le Seigneur est avec toi. Tu es bénie entre toutes les femmes, et Jésus, le fruit de ton sein, est béni.
1: Sainte Marie, Mère de Dieu, prie pour nous pauvres pécheurs, maintenant et à l'heure de notre mort. Amen.
4: Réjouis-toi, Marie, pleine de grâce. Le Seigneur est avec toi. Tu es bénie entre toutes les femmes, et Jésus, le fruit de ton sein, est béni.
1: Sainte Marie, Mère de Dieu, prie pour nous pauvres pécheurs, maintenant et à l'heure de notre mort. Amen.
4: Réjouis-toi, Marie, pleine de grâce. Le Seigneur est avec toi. Tu es bénie entre toutes les femmes. Et Jésus, le fruit de ton sein, est béni.
1: Sainte Marie, Mère de Dieu, prie pour nous pauvres pécheurs, maintenant et à l'heure de notre mort. Amen.
4: Réjouis-toi, Marie, pleine de grâce. Le Seigneur est avec toi. Tu es bénie entre toutes les femmes. Et Jésus, le fruit de ton sein, est béni.
1: Sainte Marie, Mère de Dieu, prie pour nous pauvres pécheurs, maintenant et à l'heure de notre mort. Amen.
4: Réjouis-toi, Marie, pleine de grâce. Le Seigneur est avec toi. Tu es bénie entre toutes les femmes. Et Jésus, le fruit de ton sein, est béni.
1: Sainte Marie, Mère de Dieu, prie pour nous pauvres pécheurs, maintenant et à l'heure de notre mort. Amen.
4: Réjouis-toi, Marie, pleine de grâce. Le Seigneur est avec toi. Tu es bénie entre toutes les femmes. Et Jésus, le fruit de ton sein, est béni.
1: Sainte Marie, Mère de Dieu, prie pour nous pauvres pécheurs, maintenant et à l'heure de notre mort. Amen.
4: Réjouis-toi, Marie, pleine de grâce. Le Seigneur est avec toi. Tu es bénie entre toutes les femmes. Et Jésus, le fruit de ton sein, est béni.
1: Sainte Marie, Mère de Dieu, prie pour nous pauvres pécheurs, maintenant et à l'heure de notre mort. Amen.
4: Réjouis-toi, Marie, pleine de grâce. Le Seigneur est avec toi. Tu es bénie entre toutes les femmes, et Jésus, le fruit de ton sein, est béni.
1: Sainte Marie, Mère de Dieu, prie pour nous pauvres pécheurs, maintenant et à l'heure de notre mort. Amen.
4: Réjouis-toi, Marie, pleine de grâce. Le Seigneur est avec toi. Tu es bénie entre toutes les femmes. Et Jésus, le fruit de ton sein, est béni.
1: Sainte Marie, Mère de Dieu, prie pour nous pauvres pécheurs, maintenant et à l'heure de notre mort. Amen.
4: Gloire au Père, au Fils et au Saint-Esprit.
1: Comme il était au commencement, maintenant et toujours, et dans les siècles des siècles. Amen.
5: Ô Marie conçue sans péché,
0: prie pour nous qui avons recours à toi.
5: Ô Marie conçue sans péché,
0: prie pour nous qui avons recours à toi.
5: Ô Marie conçue sans péché,
0: prie pour nous qui avons recours à toi.

0: Il est 4 heures.
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2: Bonjour, bienvenue dans l'histoire en musique. Aujourd'hui, histoire de la musique. On continue cette série entamée il y a peu sur les grandes périodes donc de l'histoire de la musique en compagnie de Philippe Kellard. Bonjour Philippe.
3: Bonjour.
2: Alors Philippe, je vous rappelle, vous êtes chef de chœur, chef d'orchestre, notamment de la querelle des bouffons, ensemble baroque. On discutera de votre actualité bientôt, d'ailleurs, dans une prochaine émission. On a parlé il y a peu donc du Moyen-Âge, et maintenant nous voici plongés durant la Renaissance, cette musique à la Renaissance. En quelques mots, allez, je vous laisse l'introduction, musique à la Renaissance. Je vous écoute, Philippe.
3: Bon, les historiens aiment bien poser des dates butoirs, alors qu'ils sont évidemment un peu factices, mais qui sont pratiques pour s'y retrouver. On considère que la musique de la Renaissance, ce sont les 15e et 16e siècles.
2: Mmh. On avait terminé effectivement cette période du Moyen-Âge avec une... Alors, musique sacrée, musique profane, certes, musique religieuse et musique non religieuse, pour faire simple, avec une évolution significative de la polyphonie, c'est-à-dire des voix superposées les unes au-dessus des autres à la
3: fin
2: du Moyen-Âge.
3: Oui, c'est ça, l'introduction de la polyphonie, l'apparition de ce qu'on appelle le motet, qui a changé de forme et de visage.
2: C'est quoi un motet ?
3: Un motet, au Moyen-Âge, c'était tout simplement une polyphonie qui était devenue trop compliquée, donc on y rajoutait des mots pour réussir à mieux s'en souvenir. Donc c'est devenu le motet, mais après c'est une appellation qui a beaucoup, beaucoup évolué, beaucoup changé, pour devenir, on va dire en très gros, une musique à caractère religieux.
2: Alors dans certains domaines, j'y reviendrai, la complexité, c'est aussi peut-être un des points qui va caractériser cette Renaissance du point de vue polyphonique, mais je pense qu'il est aussi important peut-être de dire en introduction, c'est que on va avoir un développement de la musique durant cette Renaissance dû à quelque chose de très nouveau qui arrive, c'est l'imprimerie. Elle va avoir une influence énorme.
3: Oui, l'imprimerie. Alors, la Renaissance, elle démarre, en tout cas, le développement de la musique démarre avant l'arrivée de l'imprimerie. Mm-hmm. Un petit peu avant, en particulier au nord de Paris et dans les Flandres. Qui était déjà un foyer de création toute fin Moyen-Âge avec ce qu'on appelait l'école de Notre-Dame. Il y a eu des foyers régionaux comme ça qui se sont créés. Alors en particulier, ce qu'on a appelé l'école franco-flamande, qui, comme son nom l'indique, se situe, on va dire, dans le nord de la France et la Belgique, mmh. Voire le sud des Pays-Bas. Et puis, dans une deuxième partie, plutôt en Italie, avec l'apparition de ce qu'on a appelé le madrigal.
2: Ouais. Il y a aussi une évolution, alors qui était moindre quand même au Moyen-Âge et qu'on constate et qui va prendre beaucoup, beaucoup plus d'envergure à la Renaissance, c'est le développement des instruments.
3: Oui, les instruments...
2: Peut-être dû aussi à la musique profane, parce qu'on avait dit que du point de vue religieux, il y a une méfiance quand même vis-à-vis des instruments, mais la musique profane se développe, donc
3: la musique profane se développe,
2: instruments aussi.
3: Les instruments aussi, et puis elle commence à se perpétuer, en particulier grâce à l'imprimerie, comme vous l'avez signalé. Pour l'école franco-flamande, c'est évidemment très vrai, avec des compositeurs comme Johannes Ockeghem. Et puis c'est vrai aussi en Italie, où on trouve une tradition de musique populaire très vivace, qu'on a appelé, qui s'appelait des frottoles ou des stromboti, qui étaient des musiques dont les paroles étaient importantes et qui avaient une certaine forme de simplicité, une musique vraiment très populaire.
2: C'est les instruments qui vont se développer. Donc on a quoi ? On a violon, le violon va...
3: Les instruments à cordes frottées, principalement, et ça c'est vrai pendant toute la période de la Renaissance, toute la famille des violons, des viols, les instruments à cordes pincées, le luth, l'archiluth, tous ces instruments-là sont des instruments qui font de la musique instrumentale et plus à la Renaissance.
2: Et donc, évidemment, les deux grands, je vous dis, tiens, si vous ne partagez pas mon point de vue, mais les deux grandes choses d'un point de vue musical à retenir, c'est... on pourrait l'axer en deux domaines. Évidemment, une ampleur de l'évolution de la musique polyphonique d'un côté, et notamment vocale, et puis d'un autre côté, un paragraphe qu'on pourrait faire sur musique et danse peut-être. La danse de cour va prendre beaucoup, beaucoup de place du point de vue instrumental.
3: Oui, bien sûr. Comme je le disais la dernière fois, on peut reparler de cette dichotomie musique apollinienne qui est plutôt une musique vocale, voilà, consacrée à Dieu, à la pureté, à la beauté, à l'élévation de l'âme, de l'esprit, et puis une musique plus dionysiaque qui est populaire, souvent instrumentale, moins dirigée vers l'esprit. Plus terre à terre, parfois volontiers grossière même.
2: C'est une excellente transition parce que justement je vous proposais un premier extrait donc de cette musique profane de la Renaissance avec cet extrait qui s'intitule La Forza del Colle.

0: Philippe qui est là. Nous écoutions donc un extrait de la Forte et l'Erco. Alors là, on est sur de la musique profane, de la musique de danse. Qu'est-ce qu'on a en fait comme différents styles à l'époque, que ce soit de musique sacrée ou musique profane durant la Renaissance?
1: En Italie, notamment, qui est un des principaux foyers de la Renaissance, comme je disais tout à l'heure, on trouve beaucoup de styles profanes. Donc il y a la frottole, qui est vraiment le style principal, le strombotti, la barzelletta, qui est plutôt une farce. D'ailleurs, barzelletta, c'est-à-dire farce en italien, qui sont des musiques profanes, avec en général du chant, mais volontiers accompagné d'un consort d'instruments. Alors ça peut être accompagné tout seul d'un luth, ou alors avec un consort d'instruments à hanches, comme on a pu entendre là, probablement des chalémis, là, les ancêtres du hautbois, des dulcianes, les ancêtres du basson, différentes percussions. Et puis c'est une musique qui se développe beaucoup dans les cours des grandes familles qui pratiquent le mécénat.
0: Oui.
1: Pour différentes raisons, alors dont certaines qu'on connaît mieux que d'autres, je pense notamment aux Médicis, évidemment. Oui. Là, la Forza d'Ercole, j'imagine qu'on parle d'Hercule d'Est, qui était le duc de Ferrare, qui était un autre lieu important en Italie. Donc tout ça, ce sont des ancêtres de ce qui va progressivement devenir le madrigal. Et qui est le genre qui a fait une sorte de d'hybridation entre cette musique populaire initiale italienne et puis une musique plus évoluée et plus compliquée de l'école franco-flamande dont je parlais, puisque tous ces compositeurs français et flamands presque ont fait des voyages, voire sont restés en Italie. Il y a eu 7 ou 8 générations de compositeurs franco-flamands, ils sont pratiquement tous passés par la case Italie.
0: Mais vous en parliez, et c'est très intéressant, effectivement, si on quittait ce Moyen-Âge, effectivement, où la musique se développait, là, avec une Renaissance qui, et on le constate, voit un développement des musiciens, des compositeurs, et dans tout domaine artistique, qui est surtout là parce que la noblesse, l'aristocratie les soutient, les prend à leur service. On arrive à partir du 15e, 16e siècle, à un nouveau métier qui n'existait pas avant, c'est celui de compositeur, tout simplement.
1: C'est vrai, c'est vrai. Alors, à ceci près que le texte garde encore une place privilégiée. Je parlais de la frottole et du strombotti, des strombotti. Ce sont des musiques dont l'objet premier est le texte, toujours. Alors, bien sûr, on n'est plus en latin, on est dans la langue vernaculaire, donc les différentes langues parlées en Italie, les différentes langues parlées en France, c'est la langue vulgaire qui est utilisée, ça c'est assez nouveau, évidemment, à part pour les troubadours et les trouvères, bien sûr. Et puis, le développement du mécénat, cette course effrénée à qui aura le plus d'artistes à sa cour.
0: Absolument.
1: Ça a été particulièrement vrai en Italie, où la géographie et la politique de l'époque étaient très propices à ça, puisque l'Italie, contrairement à la France, n'avait pas du tout fait son unification qui était arrivée, on va dire, après la guerre de Cent Ans. Pour l'Italie, c'était pas vrai du tout. Donc, ils étaient vraiment dans une forme de concurrence pour savoir qui aiderait le plus, qui soutiendrait le plus les artistes.
0: Qui aurait le plus d'artistes à sa cour, pour montrer aussi qui était le plus puissant.
1: Exactement,
0: automatiquement.
1: Exactement.
0: Automatiquement, vous disiez effectivement diverses formes, diverses types de musique ou même de danse dans le domaine profane. Il y en avait d'autres. L'allemande, la courante, la gaillarde, la pavane, la volte. Et là, je vous propose comme nouvel extrait Ronde et Saltarelle.

0: Alors après ce court extrait de musique profane, on pourrait discuter aussi, vous parliez là de l'aristocratie qui met en avant les premiers peut-être compositeurs. Alors qui était vraiment compositeur? Est-ce qu'on les appréciait tous de la même manière à l'époque? Là on est sur de la musique profane, ce qui devait être de la musique finalement relativement légère où les compositeurs, bon, on les considérait sans trop les considérer. On considérait peut-être davantage des compositeurs de musique sacrée qui, je le suppose, étaient des musiques beaucoup plus sérieuses. Et puis il y a quelque chose de très intéressant qui se passe à la Renaissance, c'est le développement, oserais-je dire, pas démocratisation ou popularisation, mais des écoles de musique qui arrivent quand même. Parce qu'on avait les psalettes, écoles de musique religieuse durant la fin du Moyen-Âge, Moyen-Âge et fin Moyen-Âge, mais maintenant on a les ménestrandises, écoles de musique laïques.
1: Oui, alors bon, les écoles de musique, c'est pas nouveau. Hein, dès Charlemagne, hein, il a instauré une.
0: Alors c'est pas pour tout le monde.
1: Un centre de formation à Metz en particulier. Mm-hmm. Mais effectivement, c'est pas pour tout le monde. C'était d'abord évidemment pour des objectifs politiques. Là, ça l'est moins. Ça devient plus pour des objectifs culturels, avec quand même derrière une arrière-pensée politique, évidemment. Hein, on ne fait jamais rien gratuitement en ce bas monde. C'était le cas. Cette musique-là, ça m'a fait penser en écoutant cet extrait que vous nous avez proposé. Elle introduit aussi quelque chose de nouveau. C'est la musique à deux temps et la musique à quatre temps. C'était pas. Alors évidemment, le temps est une notion très très fluctuante. Hein. Comme je disais tout à l'heure, le chant grégorien, c'est une musique non mesurée. À partir de l'introduction de la polyphonie, les compositeurs pratiquait de la musique à trois temps, parce que trois temps, c'est la Trinité, c'est une musique sainte, et voilà, deux temps, quatre temps, c'est une musique d'inspiration dionysiaque, bien sûr. Mmh. Et ça, ces barrières-là s'effacent à la Renaissance. Hein. On voit apparaître la musique à deux, à quatre temps, pour des raisons strictement corporelles, de danse. Voilà.
0: Démocratisation, je disais, c'est-à-dire que bon, le métier, oserais-je dire compositeur, oui, bon, ils vont composer, va commencer à se développer, on en a de plus en plus, ça se professionnalise. On parlait au niveau de la période médiévale qu'il y avait beaucoup de troubadouresses, des femmes. Il y a aussi des femmes durant la Renaissance, mais si un débat existe, le manque de place de compositrices dans l'histoire de la musique, c'est peut-être là finalement que la jonction s'opère. C'est-à-dire qu'au Moyen-Âge, il y en a des compositrices, des troubadouresses, et c'est vrai qu'à partir de la Renaissance, c'est là qu'elles disparaissent peu à peu. Alors, pourquoi? Parce que ça se professionnalise tout simplement.
1: Alors, pour différentes raisons, la Renaissance est présentée comme une époque de grand progrès, mais pour le droit des femmes, ça a vraiment été l'inverse. Ça a vraiment été une période de repli. Il y en a quelques-unes quand même qui ont réussi à se faire une place. Je pense à Maddalena Casuelana, notamment en Italie. La fille de Giulio Caccini, les filles de Giulio Caccini, qui elle aussi, mais là on est vraiment au tout début du 17e.
0: Oui, puis même après avec Bembo, etc.
1: Même après, voilà, il y a eu beaucoup d'interprètes en revanche, même si on n'en garde pas forcément la trace. Et c'est vrai que pour les droits des femmes, la Renaissance, c'est vraiment une période de repli.
0: C'est vrai, et essentiellement en Italie. Hein. C'est-à-dire, tout vient de l'Italie, et puis s'il y a un petit peu plus de place pour les compositrices, ça reste en Italie. En France, inexistant.
1: Non.
0: Inexistant. Alors, en Allemagne, n'en parlons même pas. C'est autre chose. Mais en France, rien du tout. En Italie, effectivement, quelques compositrices ont réussi à leur faire leur place durant cette Renaissance. Les styles, effectivement, on parlait donc de musique sacrée, de musique profane. Je vous disais, complexité au niveau polyphonique. Le Moyen-Âge nous a apporté ses quatre voix au niveau polyphonie, on l'a vu avec Guillaume de Machaut dans sa messe Notre-Dame, mais aussi certaines complexités qui vont s'opérer. Là, je vous propose un extrait qu'on va débriefer, les Cris de Paris de Clément Jeannequin.

0: Nous écoutions un extrait des Cris de Paris de Clément Jeannequin. Alors Philippe qui est là, là on parle de polyphonie, on pourrait dire que c'est quand même très complexe de comprendre parce qu'on est simplement sur du quatre voix mais ça part quand même dans tous les
1: sens. Oui, c'est un procédé d'écriture typique de l'école franco-flamande dont je parlais tout à l'heure, qu'on a appelé le contrepoint imitatif qui prend sa source ici et dont le dénouement sera finalement Jean-Sébastien Bach. L'idée est très simple, hein, plutôt que de créer une nouvelle voix, on prend une voix qui existe déjà et on la fait partir en décalage, comme une forme de canon, en quelque sorte. Le canon, c'est une forme particulière du contrepoint imitatif. Et effectivement, ça fait perdre complètement le sens du texte.
0: Mais c'est ça le problème, c'est que d'un point de vue musical, c'est génial. C'est génial s'il n'y a effectivement que, si c'était instrumental, ça serait très intéressant. Mais si le texte est dessus et qu'effectivement ce sont des textes différents, on ne comprend rien.
1: Ça a été l'objet de beaucoup de débats entre musiciens, compositeurs, la question de la compréhension du texte.
0: A-t-elle une importance quelconque? C'est ça?
1: Ah oui, qu'est-ce qu'on fait pour comprendre le texte?
0: Ah oui.
1: Est-ce que le texte est plus important que la musique? Ça va être une des raisons pour laquelle la Renaissance va laisser place à la musique baroque, d'ailleurs.
0: Alors, ce qu'on peut dire pour cette œuvre, hein, je précise quand même, il s'agit de, et vous l'avez entendu évidemment au début, vous les ouïr, les Cris de Paris, il s'agit de marchands dans un marché de Paris à la fin du Moyen-Âge. Alors, le mélange de phrases peut se comprendre aussi peut-être dans l'imaginaire du compositeur pour justement imiter ce marché où on comprend rien à partir des échanges de marchands qui sont...
1: Oui, et puis c'est à nouveau, il y a énormément d'œuvres comme ça qui représentent des batailles, qui représentent des cris d'animaux, des chants d'oiseaux,
0: oui, bien sûr,
1: de l'imitation...
0: La guerre du même compositeur
1: et j'en passe. Bien sûr.
0: Alors, autre exemple de polyphonie... tout autre exemple, quelques décennies plus tard, à peine, Palestrina, la messe du pape Marcel, dont je vous propose un extrait.

0: Nous écoutions un extrait de la messe du pape Marcel de Palestrina. Alors effectivement, Philippe Kellar, là, c'est tout autre chose que les cris de Paris de Clément Jeannequin.
1: Oui, alors il y a quand même une importance, une différence importante, c'est que là, les paroles, c'est Kyrie eleison. Donc,
0: non mais j'exagère, évidemment.
1: Palestrina peut développer tous les mélismes qu'il veut autour de ça. Mais Palestrina, c'est vraiment l'exemple, c'est le parangon de la pureté, de la beauté pour plusieurs siècles ensuite, même après au XVIIe, au XVIIIe, Palestrina, ça restera
0: l'exemple,
1: la musique parfaite d'église, celui qu'on appellera le stile antico. Vraiment, c'est le parangon de cette pureté, de cette élégance musicale.
0: Non, mais effectivement, c'est intéressant parce que pour celles et ceux qui nous écoutent et qui n'ont pas forcément énormément de notions au niveau de l'histoire de la musique, je pense que faire un peu de pédagogie. Quand on dit musique classique, on y reviendra dans une prochaine émission, 1750, 1800 ou un petit peu plus, peu importe, on pense Mozart. Et à juste titre, il a vécu durant cette période.
1: Bien sûr.
0: Si on doit caler des compositeurs représentatifs d'une période, on aura peut-être Bach pour l'époque baroque, que sais-je, et ben pour cette Renaissance, peut-être Palestrina est l'un des plus représentatifs, peut-être le plus représentatif, qui symbolise peut-être le mieux cette polyphonie.
1: Palestrina, qui symbolise une partie de cette musique de la Renaissance, on ne peut pas mettre de côté la musique profane qui a quand même eu un rôle capital, notamment.
0: Si on doit en retenir qu'un,
1: notamment avec l'arrivée de l'opéra.
0: Je pensais, vous ne partagez pas Thomas Tallis aussi.
1: Oui, Thomas Tallis, bien sûr. Il y a eu un foyer de création très important en Angleterre, notamment partant de l'Italie, encore et toujours l'Italie.
0: Encore et toujours l'Italie. Et puis on a commencé par l'Italie pour parler cette Renaissance, et c'est valable pour tous les domaines artistiques, musique y compris, bien évidemment. Mais on va conclure petit à petit avec cette Italie, parce que forme musicale qui se développe. Alors en France, en Allemagne, l'allemande, la courante. Bon, l'allemande, on voit à peu près d'où ça vient. Niveau stylistique, il n'y a pas besoin d'avoir fait beaucoup d'études. La courante, la gaillarde, la pavane, la volte, etc. Et puis progressivement, on va faire revenir certaines formes issues du Moyen-Âge, voire même de l'Antiquité, parce que la Renaissance, c'est aussi un retour de l'Antiquité, c'est-à-dire une volonté de mettre un petit peu de pièces de théâtre en les accompagnant un peu de musique. Et puis, des idées vont germer, et ça va finir par devenir le drama per musica. Alors, est-ce que vous pouvez nous parler un petit peu de ça? C'est quoi le drama per musica qui arrive à la fin de la Renaissance?
1: Alors, comment présenter ça?
0: C'est dur, hein.
1: D'abord, c'est une évolution de ce dont je parlais tout à l'heure, le madrigal, qui est une forme de chant profane en Italie, principalement, aussi en Angleterre, dont l'un des représentants les plus célèbres est Monteverdi, vraiment à la toute fin de la Renaissance. Et puis, dans cette idée humaniste, puisque l'humanisme a traversé la Renaissance, ce fantasme, encore une fois, de revenir à la pureté fantasmée de la musique grecque. Et puis, il y a vraiment deux courants qui s'opposent en Italie, principalement, encore et toujours. Il y a un courant, on va dire, presque réactionnaire, qui considère que il faut ne pas trop toucher à tout ce qu'on fait parce que ce serait dévoyer un peu la musique, notamment sur les préceptes d'un théoricien qui s'appelait Zarlino, et un de ses élèves, Giovanni Artusi, qui considérait, comme Pythagore, que la musique vient des sphères et que la musique est par essence belle et que le compositeur n'a juste qu'à agencer des sons selon des préceptes pythagoriciens très antiques. Et tout ça va voler un petit peu en éclats avec le madrigal, qui se développe beaucoup à la fin du XVIe siècle. Et le madrigal, c'est un chant qui cherche à susciter l'émotion, à susciter la passion. Et la passion, forcément, c'est suspect. Mmh. C'est dionysiaque, la passion. Ça n'est pas apollinien. Monteverdi et puis d'autres avec lui, Jacopo Peri, des gens comme Caccini aussi, vont de plus en plus écrire une musique qui s'intéresse à susciter les passions. Voilà, les passions au sens cartésien du terme.
0: Et là,
1: n'oublions pas qu'on est au début du XVIIe siècle.
0: Ils s'appuient sur un socle littéraire.
1: Ils s'appuient sur un socle littéraire, sur de la poésie classique, Pétrarque en particulier. Tout ça va, à la charnière du XVIe et du XVIIe, donner les prémices de l'opéra.
0: Bien sûr.
1: Voilà.
0: Effectivement, les premiers textes mis en musique, premières pièces mises en musique qui vont voir la naissance de l'opéra, vous le disiez. Alors le premier en date reconnu comme tel, qui n'est pas noté d'ailleurs, hein, n'est pas écrit opéra sur la partition, mais comme vous le disiez, drama per musica, un drame en musique, enfin voilà, c'est un opéra finalement, hein, une tragédie musicale. Il date de 1598, il a été composé par ce Jacopo Peri à Mantoue, oui. Et ce premier drama per musica, qui est un opéra, s'appelle Daphné. S'en suivra évidemment 1607, le plus connu des premiers, l'Orfeo de Claudio Monteverdi, et puis bah, évidemment,
1: l'Orfeo qui d'ailleurs a été une commande des princes de Florence, qui ne voulait pas être en reste de Vincent de Médicis, qui ne voulait pas être en reste devant les autres cours, qui lui aussi voulait avoir son opéra, qui était tout nouveau, tout beau et formidable, comme le personnage était assez truculent, il voulait son opéra, qu'il a commandé à Monteverdi.
0: Eh bien voilà, ainsi s'achève cette période sur l'époque baroque, où on arrive sur l'époque renaissance, qu'on a justement l'époque baroque qui démarrera au début du XVIIe siècle. Merci Philippe.
1: Merci.
0: Et à très bientôt dans l'Histoire en musique.

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2: Aujourd'hui, je vais vous emmener sur les chemins de Compostelle. On va marcher jusqu'à Santiago de Compostelle, jusqu'à Saint-Jacques de Compostelle. Mais on va s'arrêter précisément près de la dernière étape, celle qui est au sommet, qui domine, près du col d'El Sebrero. Alors, si on va aujourd'hui sur le chemin de Saint-Jacques de Compostelle, on ne sera pas tout seul. Hein. Non, parce que c'est un chemin très réputé, classé patrimoine mondial de l'UNESCO. Et puis, plus de 400 000 pèlerins chaque année sur ce chemin. Et puis alors, si on y va, on peut y aller à pied, à vélo, à cheval ou même en roller. Ça, c'est fait. Et si on le fait, on pourrait même être connecté complètement avec une carte interactive qui nous dirait exactement où on est et où on va. Il pourrait y avoir aussi une agence de voyage qui ferait le portage de nos sacs et qui nous attendrait dans les hôtels Airbnb ou camping avec piscine. Les hébergements foisonnent. On pourrait le faire en priant, en silence, ou alors joyeusement, en bavardant. On pourrait le faire seul, on pourrait le faire en groupe. On pourrait le faire tout simplement pour se déconnecter et se reconnecter. Mais je ne vais pas vous emmener sur ce chemin de Compostelle aujourd'hui. Je vais vous emmener sur ce chemin de Compostelle il y a longtemps. D'abord, il faut savoir que ce chemin, il est célèbre. Il a eu deux grandes périodes aujourd'hui. Mais ce aujourd'hui a commencé à la fin du 19e siècle. Parce qu'au 19e siècle, ils étaient 40 pèlerins. Aujourd'hui 400 000, autrefois 40. Et si on veut revenir à un autre temps où il est célèbre et très pratiqué, il faut remonter le temps. 20e, 19e, 18e, 17e, 16e, 15e, 14e, 13e siècle. En plein cœur du Moyen-Âge. Enfin, ce Moyen-Âge d'avant la peste noire, d'avant la guerre de Cent Ans. Ce Moyen-Âge où on pouvait circuler sur les routes. Ce n'était quand même pas le même confort qu'aujourd'hui. Les pèlerins, parmi eux, il n'y avait pas de touristes. Il n'y avait pas de gens qui voulaient juste se déconnecter pour se reconnecter. Il n'y avait vraiment que des pèlerins. Des pèlerins avec une foi ardente, partis pour supplier le Saint d'intercéder pour qu'ils aient un enfant, pour soigner leur chagrin, ou pour obtenir le pardon pour ce qu'ils avaient commis. Le chemin, ce n'est pas le confort d'aujourd'hui. C'est des nuitées sauvages, des hébergements précaires, des granges, de la paille, et puis mille difficultés, sans compter les bandits. Sur ce chemin, il fallait vraiment être très motivé pour y aller. Et au moment où commence cette histoire, nous sommes toujours sur le chemin. Nous sommes au XIIIe siècle. Mais il n'y a personne. Pourtant, je viens de vous dire qu'au XIIIe siècle, il y avait beaucoup de monde sur ce chemin. Mais à ce moment-là, il n'y a personne. Il faut vous dire que nous sommes en plein hiver. Et au col d'El Sebrero, la neige tombe à gros flots.

0: Dans l'église Santa Maria Reale, il y a un moine bénédictin qui célèbre la messe. Je ne veux pas dire du mal de ce moine parce que je le connais pas. Et puis je ne veux pas dire du mal de quelqu'un qui s'est voué à Dieu. Mais je crois qu'à ce moment-là, il y croit plus trop. Vous voyez, il fait la messe comme comme une habitude, sans trop y croire. Mais de toute façon, il n'y a aucun paroissien, parce que personne n'a bravé la tempête de neige, et dans le village, tout le monde est resté cloîtré à l'intérieur. Les flocons sont tellement nombreux, avec le vent qui tourbillonne, on pourrait même se perdre à traverser la place du village. Donc chacun est resté chez soi. Et pourtant, il y a un homme qui est sur le chemin enneigé. Lui, cet homme, il vient du hameau en dessous. Et il est parti à l'aube. Chaque jour, il prend son petit chemin, il crapahute comme ça jusqu'au village, et chaque jour, il va à la messe. Et ce matin-là, il a vu le temps, mais il a quand même pris le chemin. Et ses pieds s'enfoncent. Sa vue est de plus en plus brouillée. Il ne reconnaît plus ce chemin qu'il emprunte chaque jour. La neige s'insinue dans son cou. Il commence à geler sur place. Il trébuche. La neige le recouvre. La neige le recouvre. Alors peu à peu, le calme se fait en lui. Il ferme les yeux. Il n'a même pas froid. Non, il sent plus le froid. Mais il se met à prier. Et il se rappelle ce qui lui est essentiel. Pour lui, chaque jour, communier. Chaque jour, recevoir le corps du Christ. Pour lui, c'est comme l'air qu'on respire. Comme l'eau qu'on boit. Et tout à coup, il se sent parcouru d'une ardeur nouvelle. Il se redresse et là, dans une petite éclaircie, il distingue le clocher. Il n'était vraiment plus très loin. Alors il se remet en route. Et quand il entre dans l'église, c'est pas un homme, hein. C'est un bonhomme de neige qui s'ébroue. Et puis on voit l'homme qui s'agenouille, épuisé. Le prêtre, à ce moment-là, il célèbre l'Eucharistie. Et le bruit, l'homme, il se retourne, il le voit, il ne peut pas s'empêcher de penser, mais est-il pas fou d'avoir risqué sa vie, tout ça, pour un bout de pain et une gorgée de vin? Le moine, qui est en train de célébrer l'Eucharistie, il pense ça. Et à ce moment-là, dans le calice, c'est du vin qui devient du sang. Et dans la patène, l'hostie devient chair, du vrai sang et de la vraie chair. Pour le prêtre, ce jour-là, tout a changé. Ce miracle, il a été attesté. Plus tard, la reine Isabelle, qui avait entendu parler de ce miracle, est venue en personne. Elle a contemplé les reliques, elle les a fait poser dans un cristal et a voulu l'emporter chez elle. Mais la légende raconte que l'âne, la mule qui portait les reliques, refusait absolument d'avancer. Y voyant un signe, la reine Isabelle a laissé les reliques dans la petite église Santa Maria la Reale du village del Sebrero. Et c'est pourquoi aujourd'hui, ou demain, ou après-demain, si vous allez sur le chemin de Compostelle, sur cette dernière étape, vous pourrez rentrer dans l'église Santa Maria Reale du village et vous pourrez contempler les reliques de ce miracle. Alors, où est le conte, où est la légende, où est la grâce de Dieu? Je ne sais pas. Mais ce que cette histoire me raconte, c'est que oui, les prêtres soutiennent notre foi, mais qu'un simple paroissien, par son action, peut soutenir la foi d'un prêtre et de toute l'Église.
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1: Chers auditeurs, bienvenue dans notre Espace Philo. J'ai la joie de retrouver Jacques-Philippe Sauvé.
2: Bonjour. Bienvenue à vous, chère Marguerite. Bienvenue à tous les auditeurs.
1: Pour cette année consacrée au lien entre la foi et la raison, comme nous vous l'annoncions la semaine dernière, nous commençons notre enquête par une étude historique, car de nombreux philosophes se sont posés cette question, comment concilier la foi et la raison? Et donc nous allons aujourd'hui parler des quatre premiers présocratiques, Thalès, Anaximandre, Anaximène, Anaxagore, quelques idées de prénoms,
2: oui,
1: car ils ont un point commun. Quel est donc ce point commun, Jacques-Philippe Sauvé?
2: Alors, pour nos amis présocratiques, Thalès, Anaximandre, Anaximène, Anaxagore, un point commun doit être souligné à partir de leur démarche, c'est-à-dire de la méthode qu'ils utilisent pour présenter une véritable explication du monde. Du monde, nous le verrons plus tard, qui est pour eux l'être, absolument parlant, le réel, considéré en sa totalité, sans restriction. C'est en fait le fait de recourir à un élément absolument premier, fondamental, unitaire, qui va donc être l'unité à la partir de laquelle se constitue toute la variété des êtres, c'est-à-dire toute la variété des êtres du monde. Le minéral, le végétal, l'animal, l'humain, voire d'autres substances. Et en tout cas, c'est le fait de ranger, de hiérarchiser, d'ordonner et finalement d'unifier la diversité des êtres sous un seul principe, matériel ou spirituel, comme nous le disions dans notre présentation, c'est cette démarche-là qui est tout à fait fondamentale et qui est digne de remarque, car des historiens de la philosophie, et non des moindres, aussi bien M. Breguet que M. Thiès et d'autres, ont pu dire que c'était la naissance de ce qu'on a pu appeler par ailleurs le miracle grec. Alors c'est une expression à prendre au sens analogique, bien sûr, mais la naissance d'une pensée à visée scientifique. Ainsi, pour Thalès, principe de tout, c'est l'eau. Alors on pourrait se dire l'eau, tout n'est pas fait avec de l'eau. Oui, mais l'eau, c'est vrai qu'elle est liquide. Il n'y a pas plus liquide que l'eau. En même temps, elle peut devenir solide. Et puis briser la glace, dans certains cas, c'est plutôt risqué. Notre pauvre le bateau, vous savez, le Titanic. Enfin, je ne veux pas remettre de... Je ne veux pas dire de l'eau sur le feu, parce que là, ça a éteint le feu, mais de l'huile. Bon, enfin, l'iceberg en question, il est...

0: fait avec de l'eau, hein. Et le bateau, bon, en tout cas, solide, liquide, une espèce de boue, de pâte, de purée, tout ce qu'on voudra. Déjà, avec de l'eau, on peut faire beaucoup de choses solides et liquides. Anaximandre, alors lui, c'est l'indéfini, ou en grec, apeiron. C'est-à-dire que c'est une substance sans véritable détermination, qui n'a pas de ni de couleur, ni de particularité, mais qui est comme une sorte de pâte à modeler universelle que l'on peut façonner sous diverses formes. Et puis Anaximène, qui, lui, nous dit que tout est air. Alors l'air, c'est pareil. L'air, quand il est bien dispersé, bien dilué, ben, l'air, il nous permet de respirer. Rien n'est plus quand même facile à respirer clair. Et puis, si on n'en avait pas du tout, si on devait le payer en plus, je parle pas des bouteilles d'oxygène, mais enfin, ce serait quand même un peu la galère. On espère que non. Bon, mais l'air comprimé... Quand il est bien comprimé, difficile de lutter. Voilà. Ouais. En tout cas, vous voyez, quelles que soient les caractérisations matérielles ou spirituelles, on va le voir tout de suite avec Anaxagore pour terminer, c'est le recours, pardon, à un principe unique, à une unité constitutive de la réalité qui est vraiment à remarquer chez nos amis présocratiques.
1: Et ils ont quelque chose de divin, ces principes, on peut...
0: Oui, alors, effectivement, dans la perspective qui est celle des présocratiques, au fond, il n'y a pas, comme d'ailleurs dans toute la Grèce antique, mais aussi par exemple dans la pensée égyptienne, la pensée chinoise, ce qu'on appelle le tout, c'est-à-dire la totalité du réel, l'univers dans son ensemble, n'est pas véritablement autre que Dieu. On est quand même, voilà, dans une perspective unitaire, où l'homme, bah, découvrant le réel, découvre finalement ce qu'il se représente comme l'immensité du monde, de l'univers, et tout ça envisagé dans son ensemble, oh, ça s'apparente au divin. Il y a la distinction, par exemple, entre créateur, selon la foi chrétienne, catholique, et la créature n'est pas présente.
1: Oui.
0: Chez ces auteurs.
1: Il y a un sentiment religieux qui était presque naturel.
0: Un sentiment religieux, et puis l'homme traverse la nature et se trouve environné de forces obscures, mais qui le dépassent infiniment, mais qui lui inspirent des sentiments réciproques d'effroi et de vénération. Voilà. L'homme traverse une nature qui est encore pour lui, si j'ose dire, truffée ou pénétrée de divinité, même au pluriel. Hein, c'est ce qu'on appelle par exemple l'animisme, croire qu'il y a des esprits dans les choses. Hein, c'est... Bon, mais en tout cas, pour Anaxagore, le dernier sur notre liste, Anaxagore, lui, ce qui est très intéressant, c'est qu'il pose un principe unique, lui aussi, mais qui est le nous. Alors en grec, nous, c'est l'esprit, ou l'intellect, ou le logos. On va pas encore faire la distinction au point où nous en sommes, mais pour Anaxagore, en tout cas, il y a quand même aussi un principe unitaire, unique, qui est à la source de toutes les choses.
1: Et qui est spirituel pour...
0: Et qui est spirituel pour Anaxagore, bien sûr.
1: Et alors, quelle était leur méthode pour connaître la nature ?
0: Alors, la méthode de nos amis, hein, présocratiques, était une méthode déjà mathématique. C'est-à-dire que, pour se faire une idée de la mesure des choses, on les compare. Par exemple, dans les ordres de grandeur. Il est certain, alors c'est tout à fait, c'est un petit peu simple, voire simpliste comme exemple, mais vous, chère Marguerite, notre ami Mathieu et moi-même, nous sommes plus petits que la salle dans laquelle nous l'avons pris place. Si nous étions vraiment plus grands, voilà, l'espace est l'espace. si on pouvait agrandir l'espace à notre gré, oh là là, que de problèmes, enfin résolus. Bon, pas tous. En tout cas, non, ce qui est sûr, c'est que l'absence des proportions de la mesure, les grandeurs, les notions quand même géométriques, et puis aussi, alors le calcul mathématique, qui déjà est en développement, en progrès avec nos auteurs. Vous voyez, il y a donc une vision, j'allais dire, pour résumer, mathématisée du monde, pour se le représenter avec mesure, avec ordre, avec proportion, et ainsi pouvoir le connaître. Hein, Donc, pour résumer, un principe uni, que, pas commun à tous, parce que pour les uns, Thalès, c'est matériel, l'eau, pour d'autres, Anaxagore, c'est le nous, l'esprit, mais enfin, c'est la notion, en fait, d'unité d'un seul principe ou élément fondamental.
1: Et donc, on peut dire que ces présocratiques sont les premiers philosophes de la nature ?
0: Oui, on peut le dire véritablement, c'est-à-dire qu'ils sont les premiers, enfin, que l'on puisse recenser, qui se placent dans une attitude, alors, contemplative par rapport à la nature, mais qui recherchent des lois, qui recherchent un ordre, qui recherchent des règles qui permettent non seulement de considérer la nature, mais de la penser et même, en effet, de la connaître.
1: D'accord.
0: Il y a donc un effort pour, finalement, rationaliser cette expérience de la nature, oui. Qui, au départ, est très, très volatile, si l'on peut dire, très, très risquée aussi. La nature est un amas confus de forces, au départ, alors qui nous dépasse, c'est sûr, mais qu'on ne maîtrise pas du tout. Alors, ça marque aussi, chez nos amis présocratiques, une volonté de, voilà, comme le dira Descartes plus tard, mais là, Descartes, c'est bien après, se rendre maître et possesseur de la oui. nature. Bon.
1: Et donc, vous avez employé le terme « rationaliser ».
0: Oui.
1: Donc, pour faire le lien avec notre thème d'année, la foi et la raison, eux, ils essayent de rationaliser ce en quoi ils croient déjà.
0: Voilà, exactement, chère Marguerite. C'est-à-dire que quelqu'un comme Anaximène, comme Thalès, Anaximandre, Anaxagore, ce sont des hommes, des penseurs, qui ont déjà, effectivement, une intuition fondamentale et même une vision. Le terme est employé chez plusieurs d'entre eux, une vision initiale en laquelle, en effet, ils croient, à laquelle ils adhèrent, et l'explication rationnelle vient pour étayer, en fait, pour fonder cette vision initiale, pour lui donner, en tout cas, sa consistance, son exactitude, et finalement en faire voir par l'énoncé rationnel la vérité que l'on voit confusément sans doute, mais réellement dans une forme de croyance, de foi.
1: C'est très intéressant de voir ça dans ce sens-là. Donc, première étape de notre enquête sur ces liens entre foi et raison. Merci beaucoup, Jacques-Philippe Sauvé.
0: Merci infiniment, Marguerite. Merci.
1: Indications. Mathieu. Et puis, la semaine prochaine, nous nous intéresserons au philosophe Héraclite, un autre présocratique.
0: Et oui.
1: Qui aura aussi beaucoup de choses à nous apporter. Mais merci de nous avoir éclairé sur ce principe. Qui était le point commun de ces quatre philosophes et qui nous permet d'avoir un premier aperçu des liens qu'on pouvait faire entre foi et raison.
0: Merci beaucoup, Marguerite.
1: Au revoir, chers auditeurs.
0: Au revoir, chers
1: auditeurs. Et à la semaine prochaine.
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0: Il est 5 heures.
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2: Évangile de Jésus-Christ selon saint Matthieu. En ce temps-là, Jésus disait à ses apôtres : Voici que moi, je vous envoie comme des brebis au milieu des loups. Soyez donc prudents comme les serpents et candides comme les colombes. Méfiez-vous des hommes. Ils vous livreront aux tribunaux et vous flagelleront dans leurs synagogues. Vous serez conduits devant des gouverneurs et des rois à cause de moi. Il y aura là un témoignage pour eux et pour les païens. Quand on vous livrera, ne vous inquiétez pas de savoir ce que vous direz, ni comment vous le direz. Ce que vous aurez à dire vous sera donné à cette heure-là. Ce n'est pas vous qui parlerez, c'est l'Esprit de votre Père qui parlera en vous. Le frère livrera son frère à la mort et le père son enfant. Les enfants se dresseront contre leurs parents et les feront mettre à mort. Vous serez détestés de tous à cause de mon nom. Mais celui qui aura persévéré jusqu'à la fin, celui-là sera sauvé. Quand on vous persécutera dans une ville, fuyez dans une autre. Amen, je vous le dis, vous n'aurez pas fini de passer dans toutes les villes d'Israël quand le Fils de l'homme viendra. Les mots de Jésus nous présentent aujourd'hui une réalité bien dramatique pour les chrétiens. Brebis au milieu des loups, aux prises avec l'adversité, une adversité violente. On livre, on flagelle, on se déteste, on rejette, on tue, on persécute à cause de Jésus. Heureusement, dans notre pays, nous pouvons dire d'une certaine manière que nous n'en sommes pas là. Mais il existe bien des pays où les chrétiens sont discriminés et persécutés à cause de leur foi, à cause de l'Évangile. Et souvent l'Évangile, en vérité, nous nous en rendons compte, n'a pas bonne presse quand elle est vraiment proclamée. C'est mal vu de défendre les migrants. C'est mal vu de défendre la vie dès la conception. C'est mal vu de défendre la vie jusqu'au bout. C'est mal vu de lutter contre l'euthanasie. Témoigner de l'Évangile peut être mal vu et peut donner prise à des critiques, à des moqueries. Notre foi peut être parfois tournée en ridicule. L'évangile de ce jour, cependant, insiste sur une chose. Ne vous inquiétez pas. Dans ces moments difficiles, c'est l'Esprit-Saint lui-même qui vous donnera la grâce de parler. En vérité, dans toute notre vie, c'est vraiment l'Esprit-Saint, l'Esprit de Jésus, qui est appelé à parler. Nous devons ainsi entrer dans la confiance. La confiance dans notre relation avec Jésus. C'est lui qui toujours nous donnera la grâce de témoigner de manière ajustée à l'Évangile. Alors en ce jour, quel qu'il soit, demandons d'être l'instrument du Saint-Esprit.

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1: Année A, 15e dimanche du temps ordinaire. Évangile. Évangile selon saint Matthieu, chapitre 13, dans une traduction rythmée suivant l'araméen donnée sur mon site foi-vivifiante.fr pour être apprise par cœur dans des petits groupes, dans des maisonnées. En ce jour-là, Jésus sortit de la maison et il était assis au bord de la mer. Auprès de lui se rassemblèrent des foules nombreuses, de sorte qu'il monta s'asseoir dans une barque. Et toute la foule se tenait sur la rive de la mer. Il parlait avec eux de beaucoup de choses par analogie. Et il dit, « Voici le semeur sorti pour semer. » Comme il semait, il arriva qu'une partie tomba au bord du chemin, et les oiseaux vinrent et la mangèrent. Une autre partie tomba sur la pierraille, où il n'y avait pas beaucoup de terreau. Et sur l'heure, elle germa, parce qu'il n'y avait pas de profondeur de terre. Or, quand le soleil se leva, elle brûla. Et parce qu'elle n'avait pas de racines, elle sécha. Une autre partie est tombée dans les ronces. Et les ronces montèrent et l'ont étouffée. Une autre partie est tombée dans la bonne terre, et elle donna des fruits, soit 100, soit 60, soit 30. Celui qui a des oreilles pour entendre, qu'il entende. Ses disciples s'approchèrent et lui disaient, « Pourquoi est-ce par analogie que tu parles avec eux ?» Or lui, il répondit et leur dit, « À vous, il est donné de connaître le mystère du royaume des cieux. » Mais ce n'est pas donné à cela. À celui qui a, il lui sera donné et il sera dans l'abondance. Mais à celui qui n'a pas, même ce qu'il a, cela lui sera enlevé. Voilà pourquoi c'est par analogie que je parle avec eux, afin qu'ils voient et ne voient pas, qu'ils entendent et n'entendent pas ni ne comprennent, et accomplit en eux la prophétie d'Isaïe, qui a dit « Vous aurez beau écouter, vous ne comprendrez pas. Vous aurez beau regarder, vous ne saurez pas. » Il s'est endurci en effet le cœur de ce peuple et ils sont devenus durs d'oreilles. Ils ont fermé les yeux de peur qu'ils ne voient, ni n'entendent par leurs oreilles, ni ne comprennent dans leur cœur, ni ne se convertissent et que je les guérisse. Mais vous, heureux vos yeux parce qu'ils voient, et vos oreilles parce qu'elles entendent. Amen, en effet, je vous le dis. Beaucoup de prophètes et de justes ont désiré vivement voir ce que vous voyez, et ne l'ont pas vu. Entendre ce que vous entendez, et ne l'ont pas entendu. Vous donc, écoutez la parole de la semence. Quiconque entend la parole du royaume et ne la comprend pas, le mauvais survient et s'empare de ce qui est semé dans son cœur. Celle-ci, c'est celle qui a été semée au bord du chemin. Celle qui est semée sur la pierraille, c'est celui qui entend la parole et la reçoit sur l'heure avec joie. Cependant, il n'a pas de racine en lui, mais il est l'homme d'un moment. Dès qu'advient la détresse ou la persécution à cause de la parole, il trébuche aussitôt. Celle ensuite qui est semée dans les ronces, c'est celui qui entend la parole, mais le souci du monde et la séduction de la richesse étouffent la parole qui ne donne pas de fruits. Celle qui est semée dans la bonne terre, c'est celui qui entend la parole et la comprend. Elle porte du fruit et produit soit 100, soit 60, soit 30. Parole du Seigneur. Chers auditeurs, c'est d'abord une parabole de la parole. Jésus veut former des missionnaires qui ne se découragent pas. Les versets 13 et 14 sont durs. Il ne s'agit pas d'une prédestination à l'incrédulité, mais d'une préscience de Dieu. Comme jadis, Dieu dit à Moïse du sein du buisson, « Je sais bien que le roi d'Égypte ne vous laissera pas aller, ne vous laissera aller que s'il y est contraint par une main forte. » Exode chapitre 3, verset 19. « Je sais bien que le roi d'Égypte ne vous laissera pas aller. » Nous suivons saint Irénée contre les hérésies, livre 4, chapitre 29. « Ceux qui ne croient pas sont ceux qui, à cause de quelque maladie de leurs yeux, ne peuvent regarder la lumière du soleil, tandis qu'à ceux qui croient en lui et le suivent, il donne une plus pleine et plus grande illumination de l'intelligence. De la même manière, l'apôtre dit dans l'Épître aux Romains, « Et comme ils ne se sont pas souciés de connaître Dieu, Dieu les a livrés à leur intelligence pervertie pour faire ce qui ne convient pas. » Et dans la deuxième épître aux Thessaloniciens, il dit ouvertement, parlant de l'Antéchrist, « C'est pourquoi Dieu leur enverra une puissance d'égarement pour qu'ils croient au mensonge, afin que soient condamnés tous ceux qui n'auront pas cru à la vérité, mais se seront complus dans l'iniquité. » Deuxième lettre aux Thessaloniciens, chapitre 2, versets 11 à 12. Chers auditeurs, cette perle de l'évangile de Matthieu fait suite au jugement des villes incrédules, Matthieu chapitre 11, et au jugement de cette génération, Matthieu chapitre 12. On entend résonner aussi les plaintes du Seigneur dans le livre du Deutéronome. Ils se sont corrompus, eux qui l'avaient engendré sans tare, génération fourbe et tortueuse. Deutéronome chapitre 32. Ce qui s'oppose au projet du semeur, ce sont à la fois des mauvaises dispositions et des événements. Dans le premier groupe, l'image du bord du chemin évoque l'importance accordée aux choses extérieures. Par exemple, le « qu'en dira-t-on ? » à l'opposé de l'intériorité dans la bonne terre. Cette situation expose à un événement délétère, l'action démoniaque qui vole la semence. Il ne reste plus rien, il n'y a pas de foi, pas d'œuvre de la foi. Le mauvais survient et s'empare de ce qui est semé dans son cœur. Dans le second groupe, les mauvaises dispositions sont celles de celui qui n'a pas de racine en lui, mais il est l'homme d'un moment. Il est question du manque de racines, ce qui évoque un rapport au temps qui n'est pas équilibré. Par exemple, un activisme. Ah, la peur de la page d'agenda vide. Un activisme qui fait que l'on ne s'enracine pas. Dès qu'advient la détresse ou la persécution à cause de la parole, il trébuche aussitôt. Dans le troisième groupe, les mauvaises dispositions sont celles de celui qui est séduit par la richesse. Le souci du monde et la séduction de la richesse étouffent la parole. Dans le quatrième groupe, dans une terre bonne, la semence donne du fruit. Saint Augustin, pourquoi vous avilir à vos propres yeux ? Quand le Créateur de tout l'univers et le vôtre vous estime ainsi au prix que pour vous, il fait couler chaque jour le sang adorable de son Fils unique. Or, vous ne vous avilirez point si en recueillant la semence de la divine parole que maintenant même répand dans vos cœurs le laboureur céleste, vous ne la laissez point fouler aux pieds par les indignes qui passent dans le chemin, ni dessécher follement quand elle germe déjà, comme si elle n'avait trouvé que des pierres dans votre conscience endurcie, ni étouffer au milieu des épines et du mouvement funeste de vos passions. en évitant avec horreur d'être stérile comme cette terre ingrate et vouée à la malédiction, vous rencontrerez un terrain riche et fertile où, avec une joie immense, vous représenterez au divin semeur qui vous aura en même temps arrosé cette semence multipliée au centuple. Ou bien, si vous ne pouvez aller jusque-là, vous lui rendrez 60 pour un. Il se contentera même de 30 si vous ne pouvez atteindre à 60. Puisque tous seront reçus dans les greniers célestes, admis à l'éternel repos. Ce pain céleste du bonheur sera formé du travail de tous les élus, et chacun des ouvriers qui travaille loyalement à la vigne du Seigneur en recevra largement et s'en rassasiera avec joie. N'est-il pas vrai que celui qui sème, qui fait pleuvoir, qui arrose et qui tout à la fois donne encore l'accroissement, fait briller partout sa gloire à l'aide de la prédication évangélique. Saint Augustin, sermon 216. Merci, à bientôt.
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1: Cette semaine, dans notre chronique, nous voulons faire un appel urgent à la vigilance vis-à-vis de l'utilisation de notre smartphone. Oui, nous sommes peut-être dépendants de notre smartphone. Nous avons perdu peut-être le contrôle de notre smartphone, non sans conséquences. Et rappelons le dynamisme de cette perte de contrôle avant de nous poser la question, et nous, sommes-nous dans la boucle de cette perte de contrôle? Alors le dynamisme de la perte de contrôle, nous le disions, hein, c'est un dynamisme progressif quand le smartphone est au centre de notre vie. Mais il l'est pour la majorité d'entre nous, puisque un Français utilise son smartphone 3h30 par jour, plus de 5 heures en moyenne dans le monde. Voilà, Internet est utilisé 10 heures par jour chez les Philippins, champions du monde de l'utilisation du numérique. Alors le smartphone, quand il est au centre de l'attention, provoque d'abord une séduction. Séduction par le flux des images, des vidéos, des informations. Nous sommes séduits parce que nous avons accès rapidement, 24 heures sur 24, à un contenu infini, à un prix dérisoire, et nous sommes seuls. Nous avons un sentiment d'indépendance, puisque nous visionnons tout seuls toutes ces informations. Et sachant que sur le numérique, sur Internet, il y a une multiplication par deux du contenu tous les deux ans. Et ça va de plus en plus vite avec maintenant le numérique. Donc nous sommes séduits par le flux des images et le flux des contenus. Deuxièmement, notre esprit est agité. Nous perdons la concentration, l'attention, l'intention. Nous sommes agités, nous vivons une forme de superficialité et nous sommes pollués mentalement. Et finalement, nous remplissons un vide intérieur, comme nous le dit Marcel Gauchet. Nous sommes agités. Nous pensons que parce que nous sommes agités, il faut mettre de l'huile sur le feu. Et puis, ben non, plus d'informations dans un esprit agité augmente l'agitation de l'esprit. Tout cela nous fait perdre une qualité de présence, voyez, aux choses, aux personnes, à notre pensée, au sens de la vie, à notre intériorité. Nous devenons dépendants. Dépendants parce que cette immédiateté du rapport à l'information, à l'image, provoque un plaisir immédiat qui vient finalement remplacer l'appel de la joie, que notre joie demeure. Oui, la joie, c'est le signe que la vie a réussi. Alors que le plaisir est fugace, il est éphémère, il surfe sur les sens, les cinq sens. Avec des petites décharges de dopamine, de plaisirs hormonaux, de noradrénaline, sérotonine, voilà, qui provoquent en nous une sorte de récompense immédiate, d'addiction finalement. Nous sommes dépendants à ces petits plaisirs. Et parfois, ces petits plaisirs peuvent déraper dans des contenus tout à fait qui ne nous construisent pas. Qui ne nous construisent pas, qui nous agitent, qui nous éloignent de notre vocation, de notre identité profonde. Vous savez, plus de 50% des Français regardent du porno, et le porno, ça fracture le vrai désir. Et cela nous isole, non sans conséquence. Vous voyez, quatrième conséquence, après la séduction, l'esprit agité, la dépendance, nous vivons parfois des relations très superficielles, à basse fidélité. Nous vivons des contacts, hein. Nous vivons des relations rapides, en bref, des relations, des discussions numériques qui remplissent le vide, qui polarisent l'existence, qui viennent vouloir dépasser les tensions, mais en même temps qui les agitent. Et tout cela dans une chambre d'écho. Un miroir, ça veut dire simplement que ce que nous faisons comme recherche sur Internet, en fin de compte, puisque les grands du numérique ont nos données, ils ont notre historique, ils vont nous proposer des informations, des recommandations pour nous, qui sont liées à notre historique, et donc nous sommes en face d'informations qui sont le reflet de nous-mêmes, au lieu de nous ouvrir à l'altérité, à un nouveau terrain. Parfois nous pouvons faire une recherche active d'un bon documentaire, c'est très très bien. Mais si nous optons pour la démission, nous laissons le smartphone venir à nous et prendre en charge notre esprit, eh ben, nous sommes isolés et nous sommes en face de nous-mêmes. Alors, est-ce que tout cela nous concerne? Après une petite pause, nous allons nous poser la question, ai-je, moi, perdu le contrôle de mon smartphone? À tout de suite.

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1: Nous voulons maintenant nous poser la question, ai-je perdu moi le contrôle de mon smartphone ? Alors nous allons nous poser un certain nombre de petites questions. Mais comme le dit saint François de Sales, si on ne sait pas d'où on part, on n'ira nulle part. Pars d'où tu es, sinon tu n'iras nulle part. Donc d'abord, constat de départ pour marcher sur la route de notre vie. Alors posons-nous quelques petites questions. Est-ce que je serais embêté de ne pas pouvoir accéder à tout moment aux données de mon smartphone ? Est-ce que cela m'énerverait de ne pas pouvoir chercher de l'information avec mon smartphone quand je le désire ? Est-ce que cela m'énerverait de ne pas pouvoir consulter les actualités sur mon smartphone, météo, événements, scoop ? Est-ce que cela m'énerverait aussi de ne pas pouvoir utiliser toutes les applications de mon smartphone lorsque j'en ai envie 24 heures sur 24 ? La simple idée d'avoir ma batterie à plat m'angoisse-t-elle ? Je risque de paniquer si je franchis ma limite des données autorisées ou mon forfait ? Est-ce que je panique ? Est-ce que je suis angoissé ? Autre question, si je n'avais pas directement de couverture ou de signal Wi-Fi, je vérifierais sans cesse la possibilité de récupérer un nouveau signal ou de dénicher un réseau Wi-Fi. Sans smartphone ou sans la possibilité de l'utiliser, autre question, est-ce que j'aurais peur de me retrouver bloqué quelque part ? Mais aussi, si pendant un moment, je ne pouvais pas consulter mon smartphone, est-ce que je ressentirais l'envie tout le temps de le faire ? Oui. 9 adolescents sur 10 sentent vibrer leur smartphone dans la poche alors qu'ils ne vibrent pas. Il y a comme une attente en creux que mon smartphone m'envoie un signal. Continuons ce petit test de départ, cette prise de conscience. Est-ce que je serais inquiet de ne pas pouvoir communiquer dans l'immédiat avec ma famille ou mes amis ? Est-ce que je serais inquiet de ma famille ou de mes amis parce qu'ils ne peuvent pas me joindre sur mon smartphone ? Est-ce que je serais inquiet de ne pas pouvoir recevoir des SMS ni des appels ? Est-ce que je serais inquiet de ne pas pouvoir rester au contact avec ma famille ou avec mes amis avec mon smartphone ? Est-ce que je serais inquiet de ne pas savoir si quelqu'un a essayé de me joindre ? Est-ce que je serais inquiet de rompre ma connexion permanente avec ma famille et mes amis ? Est-ce que je suis inquiet lorsqu'on ne répond pas rapidement à la question que j'ai pu poser avec mon smartphone à un ami ? Est-ce que je serais inquiet d'être entièrement coupé de mon identité numérique ? Est-ce que je suis embêté de ne pas pouvoir écrire sur les réseaux sociaux ou de les consulter ? Est-ce que je serais embêté de ne pas pouvoir vérifier mes notifications sur les réseaux sociaux ni mes comptes en ligne ? Est-ce que je serais embêté de ne pas pouvoir consulter mes courriels en permanence ? Est-ce que je serais déboussolé si je ne saurais pas quoi faire tout simplement ? Et alors, j'allume mon smartphone parce que je ne sais pas quoi faire. Voyez, autant de questions qui nous renvoient à ce rapport dépendant, à ce rapport addictif. Alors évidemment, toutes ces questions, si nous répondons par l'affirmatif, ben nous sommes de plus en plus dépendants. Vous pouvez approfondir toutes ces chroniques dans mon ouvrage « Libérer, délivrer de mon smartphone ». Tanguy Pouliken, 10 jours pour reprendre le contrôle aux éditions première partie.

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2: Nous examinons de plus près le cas de Thomas et de son incrédulité. Il ne veut pas croire uniquement sur le témoignage de ses collègues apôtres. Entre parenthèses, ceux-ci n'ont pas agi autrement par rapport au témoignage donné par Marie-Madeleine. Lorsqu'elle a eu rencontré Jésus dans le jardin du Golgotha, qu'elle est venue le dire aux apôtres, ils ne l'ont pas cru non plus. S'il doit croire à la résurrection du Christ dans la chair, il veut en faire l'expérience personnelle. Et en ce sens, merci Thomas, car grâce à cet épisode, nous comprenons que la foi chrétienne ne peut pas être qu'une adhésion de confiance en ceux qui nous ont précédés et qui ont vécu avec le Christ et qui ont vécu un certain nombre de choses fortes avec lui, les enseignements, les miracles et la résurrection. Notre foi ne peut pas s'appuyer que sur cela. Elle nécessite aussi une adhésion personnelle. Elle nécessite une expérience personnelle de rencontre avec le Christ. Alors oui, ensuite, elle va s'affermir, elle va s'étayer, elle va s'approfondir sur le témoignage de ceux qui nous ont précédés, mais ce témoignage à lui seul n'est pas suffisant pour nous communiquer la foi et pour surtout nous faire tenir dans la foi, tenir dans la durée. La suite de l'épisode va nous confirmer ce que nous disons, à savoir que Jésus accède à la demande de Thomas. Il va à nouveau se manifester. Il va lui dire « Avance ton doigt, vois mes mains, avance ta main, mets-la dans mon côté. » Il répond à sa demande. Et la rencontre personnelle de Thomas avec non pas un fantôme, mais avec Jésus ressuscité dans son corps, va avoir lieu. Et du coup, cette rencontre personnelle, cette expérience irremplaçable, produit dans le cœur de Thomas une véritable foi. Il dit « Mon Seigneur et mon Dieu ». Nous comprenons donc bien ici que « je ne croirai pas si je ne vois pas » est essentiel, qu'il est tout à fait compréhensible et même nécessaire. Par contre, nous mesurons que, à partir de cet événement particulier, dans une situation ô combien particulière, en faire une généralité et déclarer « je suis comme Thomas, je ne crois que ce que je vois » est une stupidité. Thomas ne doit donc pas être décrié, mis de côté, comme le vilain canard qui ne croyait pas à la résurrection de Jésus. Mais non, bien au contraire. Encore une fois, nous devons le remercier d'avoir eu cette attitude, car elle nous ouvre la voie à nous. Elle nous dit que si parfois nous doutons, et cela nous arrive dans bien des cas, Jésus répondra à notre demande, tôt ou tard. Et nous pourrons expérimenter personnellement cette bonté de Jésus à notre égard et construire notre foi sur cette rencontre personnelle en s'appuyant bien sûr sur le témoignage de ceux qui nous ont précédés et même de ceux qui nous entourent, en appuyant sur cette dimension communautaire ô combien essentiel à la vie de foi chrétienne. Jésus dit ensuite à Thomas, « Thomas, cesse d'être incrédule, C'est-à-dire, tu n'as plus de raison maintenant d'être incrédule, puisque tu voulais voir mon corps ressuscité et je te l'ai montré. J'ai répondu à ta nécessité, donc tu n'as plus à être désormais incrédule. »

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1: À plusieurs reprises dans les évangiles, Jésus dénonce l'incrédulité. L'incrédulité des apôtres, d'une manière plus générale, l'incrédulité de ceux qui l'entourent. « Ô génération incrédule et perverse, dit-il, jusqu'à quand serai-je avec vous ?» Et on sent que cette incrédulité, d'une certaine manière, l'atteint, l'agace, l'attriste. Pourquoi ? Parce que ceux qui l'entendent et ceux qui voient les signes forts qu'il accomplit, guérison ou miracle, n'ont plus, j'allais dire, d'excuses pour être incrédules. Ils ont vu, ils ont entendu. Il y a donc là une fermeture du cœur volontaire, un endurcissement, un rejet de la présence de Dieu et de son œuvre visible. Et cette incrédulité, elle est grave, parce que non seulement elle rejette Dieu qui pourtant a montré sa miséricorde à travers Jésus, mais cette incrédulité, en quelque sorte, elle freine l'action de Dieu. C'est ainsi que lorsque Jésus se rend à Nazareth, il nous est dit, et là, il ne put pas faire beaucoup de miracles et de guérisons à cause de leur incrédulité. C'est grave de freiner ainsi l'œuvre de Dieu au milieu de nous, de mettre la lumière sous les ténoirs, voire, le dira saint Paul, c'est grave d'étouffer l'Esprit Saint. C'est dans le même registre que nous devons placer ces paroles de Jésus à l'encontre des villes qu'il a traversées, dans lesquelles il s'est manifesté. Chorazim, Bethsaïde, Capharnaüm. Je prends au chapitre 11 de saint Matthieu. Malheureuse es-tu, Chorazim, malheureuse es-tu, Bethsaïde, car si les miracles qui ont eu lieu chez vous avaient eu lieu à Tyr et à Sidon, ces villes se seraient converties. Et un peu plus loin, et toi, Capharnaüm, seras-tu donc élevé jusqu'au ciel ? Non, tu descendras jusqu'au séjour des morts, car si les miracles qui ont eu lieu chez toi avaient eu lieu à Sodome, cette ville serait encore là aujourd'hui. L'incrédulité peut avoir des conséquences dramatiques, catastrophiques. Ce sera le cas pour Chorazim, Bethsaïde, Capharnaüm, cité ici. Savez-vous qu'aujourd'hui, ce sont des lieux où personne ne réside ? Aucune ville ne s'est reconstruite sur les ruines de ces trois villes citées. Il n'y a aujourd'hui dans ces trois lieux que pierre sur pierre. Mais alors que dans d'autres lieux, ça n'est pas le cas, des villes nouvelles sont apparues et se sont développées, soit sur l'ancien site, soit juste à côté, mais ici, rien. L'incrédulité a empêché la conversion et c'est ce qui semble être le plus grave dans cette attitude. Une incrédulité temporaire, nous avons vu qu'elle peut être bonne, comme celle de saint Thomas, mais lorsqu'elle devient une attitude figée, une attitude a priori, une attitude de fermeture, de dureté, eh bien, alors l'œuvre de Dieu en nous, alors la présence de l'Esprit en nous est remise en cause. Car nous le savons, Dieu n'agit jamais contre notre volonté, n'agit jamais de force. L'incrédulité peut donc être un barrage à l'œuvre de Dieu en nous et dans le monde.

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1: Et bonjour Madame Boutin.
2: Bonjour.
1: C'est le dernier entretien. Oui. J'étais ravie de vous accueillir et j'espère que ceux et celles qui vous ont peut-être découvert un peu plus pourront. Et je vous encourage, chers auditeurs, à découvrir ce livre qui est riche. Voilà, parce que vous parlez aussi, vous revenez sur vos engagements, sur votre histoire, mais vous relisez aussi l'histoire de notre pays. Et vous avez rappelé encore au cours de la semaine que notre pays a 2000 ans d'histoire et c'est pas rien. Donc il y a plein de références, plein de belles choses aussi. Peut-être pour être mieux armé et avoir moins peur. J'ai bien envie d'ouvrir ce dernier angle d'interview sur le n'ayez pas peur, ce n'ayez pas peur dans l'évangile et ce n'ayez pas peur que vous avez et qui vous a peut-être aussi réveillé de votre sommeil, de votre, permettez-moi, je ne veux pas être vulgaire, de votre tiédeur en tant que catholique, un réveil aussi avec Saint Jean-Paul II. La peur règne de partout dans le monde, dans notre pays. Nous avons peur, les Français sont parfois un peu déstabilisés, un monde confus, voilà, la guerre, les épidémies, les injustices, il n'y a plus de vérité, le mal qui est nommé bien et le bien qui est nommé mal. Donc éclairez-nous et puis quelques conseils, peut-être quelques clés pour ne plus craindre l'aujourd'hui et l'avenir de notre pays et l'avenir aussi, je vois bien plus loin, de notre humanité, Madame Boutin.
2: La question que vous posez demanderait un développement très long.
1: Et je vous demande en quelques minutes.
2: Oui, oui.
1: Mais j'ai confiance en vous.
2: Alors, si vous voulez, le n'ayez pas peur. D'abord, j'ai beaucoup insisté lors des précédents entretiens sur mon engagement catholique et spirituel et la force que me donnait cet engagement. Mais je pense que ce n'ayez pas peur, bien sûr lancé par Jean-Paul II, repris par Léon XIV, quand il a dit « le mal ne prévaudra pas », c'est la même chose. Certes, ce sont des papes, des personnalités catholiques éminentes du monde, mais ces propos-là, comme beaucoup de propos venant de la culture catholique, s'adressent à toutes les personnes qu'ils croient en Dieu ou qu'ils n'y croient pas. Le « n'ayez pas peur », a priori, les catholiques devraient avoir moins peur que les autres. Ce n'est pas le cas. Mais nous avons tous peur. Quand j'ai été nommée ministre du logement, j'ai été heureuse d'être de ce ministère. Tout le monde m'attendait à la famille, dont on a assez peu parlé. Mais j'étais très heureuse qu'on me donne le logement. Parce que la première crainte qu'ont eue nos ancêtres, c'était de se trouver un toit pour se protéger. Le logement, du reste en politique, c'est pas très glorieux d'avoir le ministère du logement. Parce que d'abord c'est très compliqué, mais surtout, c'est pas un beau sujet, c'est pas les finances. Vous voyez, c'est pas l'économie. Le logement, mais pourtant, le logement c'est un des premiers, après se nourrir, c'est un des premiers besoins que nous avons. Et ça touche celui qui croit en Dieu ou qui n'en croit pas, je veux dire. Donc, le n'ayez pas peur s'adresse à tout le monde. Il ne s'adresse pas plus aux catholiques qu'aux autres. Il s'adresse à toute l'humanité. Et c'est aussi cette dimension universelle qu'a la parole évangélique qui peut toucher les personnes de bonne volonté et qui s'adresse à tous. Donc, bien sûr, moi je suis catholique et c'est une grâce particulière qui me donne une force exceptionnelle. Je suis bien consciente de cela. Mais tout le monde n'est pas appelé et ce n'est pas moi qui vais décider ou vous qui allez décider celui que Dieu accueillera. Parce qu'il y a des catholiques qui trahissent le Christ. Et la grande crainte, c'est que soi-même, en étant catholique fervente, de ne pas avoir des moments de faiblesse ou de trahison. Mais nous avons en contrepartie une force dans le cœur et une joie qui fait que l'on avance et que l'on peut dire les choses. Malheureusement, nous ne l'utilisons pas suffisamment. Donc moi, ce que je demande, c'est d'abord aux catholiques de ne pas avoir peur de dire qu'ils sont catholiques et d'approfondir les raisons de leur foi. Pourquoi ? Parce que beaucoup ne savent pas vraiment pourquoi ils sont catholiques. Donc il faut approfondir.

0: approfondir sa foi, c'est la première des choses. En ce qui concerne les non-catholiques, je parlerai des anti-catholiques, parce qu'il y a aussi les anti-catholiques. Il y a aussi des anti-catholiques chez les catholiques. Pour ceux qui ne sont pas catholiques, mais qui sont des hommes et des femmes de bonne volonté, moi, le conseil que je leur donne, c'est plus difficile du reste pour eux, parce qu'ils n'ont pas cette force intérieure qu'a le catholique convaincu, c'est de regarder le bon sens. Le bon sens, il est partagé. Surtout en France, où nous sommes un pays de la rationalité, parfois un peu trop, parce que nous avons pensé, mais les choses sont en train de s'envoler un peu. Nous avons cette rationalité nous a conduit au scientisme, qui a donné une priorité aux sciences, qui commence à apparaître comme étant dévastatrice pour l'homme. Mais le bon sens pour l'homme de la rue. C'est-à-dire pour vous et moi. Voilà, la personne. Moi, je suis une femme de la rue, avec une expérience, j'ai 80 ans. Ça, c'est ma chance, je suis une vieille dame, mais j'ai cette expérience. Dans la vie, il y a toujours comme ça, c'est toujours comme ça. Il y a un plus, un moins, et puis ça s'équilibre. Eh bien, l'homme de la rue, le chef d'entreprise, l'ouvrier, le soignant, la mère de famille, celui qui a de grosses responsabilités en entreprise, etc. Il doit comprendre que la seule véritable richesse, c'est celle de l'homme, de la personne qui est en face de lui, quel qu'il soit. Et qu'il convient de le considérer comme un humain, pas comme une machine, pas comme le résultat d'un produit, pas celui, il est plus que ça. Et ça, je pense que vraiment, le bon sens le permet. On n'a pas besoin d'être catholique, fervent, pour se rendre compte de ça. Et si on regarde l'autre en disant tu es nécessaire à notre humanité, on a besoin de toi, si tu n'étais pas là, comment est-ce que je ferais? Moi, dans mon petite équipe de parlementaires, je peux vous dire que la personne qui s'occupait de faire le ménage dans ma permanence savait que sa place était aussi importante que la mienne. Il faut cette égalité que nous disons dans notre devise et qui aujourd'hui, j'aurai peut-être le temps d'en parler, peut-être pas, mais les trois mots égalité, fraternité, etc. n'ont plus de sens aujourd'hui en France puisque nous ne partageons pas le même sens que nous donnons aux mots. Mais cette égalité, elle n'existe que si l'on donne une valeur soi-même à l'autre. Quand on est catholique, on sait que cette valeur est équivalente parce qu'il y a Dieu qui nous donne cette dignité. Quand on ne croit pas en Dieu, c'est le propre regard de soi-même qui donne à l'autre sa dignité. Il ne sait pas, celui-là, que ça passe par Dieu. Mais Dieu a besoin des hommes, et même des hommes qui ne croient pas en Dieu. Parce que Dieu aime même les personnes qui ne croient pas en Dieu. Alors, c'est ça, ce qu'il faut pour les non-croyants, les non-catholiques, il faut avoir le regard sur l'autre qui soit un regard d'amitié, de respect, de reconnaissance. Ta place, j'ai besoin de toi, qui que tu sois, j'ai besoin de toi. Tu es là, tu m'aides, tu balais, tu ramasses mes ordures, tu m'aides à réfléchir, tu es philosophe, tu me permets d'avancer. Ta place est là. Voilà, ça, je vous assure que déjà, ça aide beaucoup à celui qui ne croit pas en Dieu. Alors celui qui est hostile à la fois en Dieu, du reste, je dirais n'importe quel Dieu. Moi, naturellement, le mien, c'est le Christ et c'est l'unique. Je suis le chemin, la vérité, la vie, c'est clair. Enfin, je veux dire, il n'y a pas de... Mais pour celui qui est hostile à toute conscience, comme si l'homme n'avait pas de conscience. Alors lui, je conseille pour les croyants de prier pour lui, même s'il ne le connaît pas, pour que la grâce finisse par le toucher. Et vous savez, les dimensions de la prière, surtout quand elle est incarnée, elle est plus facile. Mais combien de fois, personnellement, je prie pour celui que je ne connais pas et qui ne sait pas que Dieu l'aime. C'est très important. Et ça, la prière, elle n'est pas, d'abord, c'est pas la peine d'aller chercher. Enfin, ça dépend de l'intelligence et du besoin de chacun. Mais c'est pas besoin d'avoir des prières compliquées. Le chapelet est une chose merveilleuse. Le Notre Père est une chose merveilleuse. Et je suis ravie que François ait relancé la piété populaire. Nous, nous avons, nous, très fort, tout ça, nous avons voulu plus intellectualiser notre foi. Eh bien, il faut revenir vers le peuple, la popule. Moi, rien n'est plus beau comme mot, aussi bien sur le plan spirituel que politique, que le peuple, car chacun qui compose le peuple est celui qui donne la cohésion à l'ensemble. Après, on fait toutes les institutions qu'on veut. On met la République, la monarchie, ou ce que l'on veut. Mais c'est chaque individu qui porte en lui-même l'avenir du pays. Alors, je compte sur les jeunes. Les jeunes, je les appelle les chevaliers de la parce que je suis tellement certaine que c'est eux qui vont relever le pays. Les chevaliers de la Renaissance moderne pour la France.
1: Ah, c'est joliment dit. Hein. Les chevaliers de la Renaissance moderne pour la France. Et vous y croyez, vous avez cette espérance pour votre pays.
0: C'est pas une espérance, c'est une certitude.
1: C'est une certitude.
0: Ah, c'est pas une espérance. C'est quelque chose de vrai. C'est quelque chose de très concret. Et c'est incarné par cette jeunesse qui arrive. Voilà. Nous devons être plein d'espérance. La France est belle, elle va redevenir belle. Elle a eu des ces moments de solitude et de laideur, mais elle va redevenir belle.
1: Donc c'est vraiment la renaissance de la France qui passera aussi par cette beauté aussi à nouveau de cette France. Et je vais devoir vous quitter, hein, Madame Christine Boutin. Merci de votre patience, de votre fidélité jour après jour. Et puis, chers auditeurs, pour aller plus loin, et moi je vous conseille ce livre paru aux éditions Pierre Tecky, Lettre ouverte à qui veut s'engager en politique pour servir la France et les Français. Et merci de ce service que vous avez eu pour notre pays pendant vos 40 ans donc de politique. Merci à vous. Et puis,
0: merci à vous.
1: Peut-être dans la joie, si vous revenez ici, dans cette cité mariale à Lourdes, de vous recevoir ici,
0: avec
1: dans
0: joie.
1: Nos studios. Au revoir.
0: Au revoir.

0: 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Jean-Yves Delors et Pascal Jacob.
1: Pascal Jacob, bonjour.
2: Bonjour Jean-Yves.
1: L'homme qui ne se repose pas fatigue les autres. Est-ce que c'est de l'humour ou est-ce que c'est vrai ?
3: Nous savons pertinemment que la personne qui a posé cette question est quelqu'un qui a tendance à se reposer peut-être un peu trop.
1: On va pas la citer.
3: On va pas la citer. Et par conséquent, qui cherche à ce qu'on dise à travers cela que finalement ceux qui travaillent d'une manière générale sont des gens fatigants. Mais prenons malgré tout cette question au sérieux.
1: Oui.
3: C'est vrai que nous avons besoin de repos. Comme le disait un grand intellectuel récemment, même Dieu s'est reposé au septième jour de sa création.
1: Oui.
3: C'est vrai. Bon, objectivement, Dieu ne s'est pas reposé dans le sens où Dieu étant acte pur, étant immuable,
1: Bien sûr.
3: Ne peut pas se reposer. Ou plutôt, il est en repos éternel comme en activité éternelle, c'est selon. Mais au fond, qu'est-ce que ça veut dire ? Ça veut dire que si même Dieu se repose, ça veut dire que nous aussi, nous devons nous reposer. Et c'est vrai que quelqu'un qui ne prend pas un juste repos, parce que c'est ça au fond,
1: oui,
3: le fond de la
1: voilà,
3: question.
1: C'est l'activisme. Hein, ouais.
3: Voilà, quelqu'un qui ne prend pas un juste repos va fatiguer les autres, va se fatiguer lui aussi d'ailleurs. C'est effectivement, comme vous le dites, le problème de l'activisme contemporain. Mm-hmm. Parce que nous voulons être dans le faire, nous voulons faire. Nous pensons que la solution est toujours dans le faire, dans le fait de faire quelque chose. Or parfois, il ne faut pas faire, il faut s'asseoir, il faut créer une relation avec autrui, discuter, parler. Parfois, il faut ne rien faire, il faut parfois même laisser faire le temps. Effectivement, peut-être que si on creuse un petit peu la question, l'enjeu ici, c'est toujours la vitesse. On est dans un monde de l'accélération, comme le souligne Hermann Rosa, dont on a déjà parlé. Mmh. Et finalement, ne rien faire, d'abord, c'est être capable de s'ennuyer un petit peu, être capable d'avoir des idées qui viennent, être capable de laisser apparaître notre intériorité, nos pensées intérieures. Et puis, c'est comprendre que toute notre vie n'est pas dans le faire. Il y a aussi la contemplation, il y a aussi la création, le rêve. Et que finalement, si nous sommes dans un rythme qui n'est plus un rythme, qui devient une cadence, eh bien là, oui, nous nous fatiguons et nous allons fatiguer les autres. Et Rosa fait cette distinction que je trouve intéressante entre le rythme et la cadence. La cadence, c'est celui qui fait tout le temps. Il faut faire, il faut faire, il faut produire de plus en plus et donc accélérer la cadence. Le rythme, c'est celui de la vie, en fait. Le rythme, c'est la vitesse à laquelle va la vie. Et la vie, elle va ni très vite, ni très lentement. Il faut 9 mois pour faire un enfant, voilà. Il faut un cycle de 4 saisons pour faire des fruits. C'est ni rapide, ni pas rapide. C'est le rythme de la nature. Et nous, nous voulons la cadence, c'est-à-dire nous voulons des pommes tous les jours sans respecter les saisons. Et donc, ça, effectivement, c'est fatigant. Et donc, se reposer, c'est-à-dire s'arrêter un petit peu, reprendre le rythme de la nature. Oui, ça c'est essentiel pour ne pas fatiguer les autres.
1: Merci beaucoup Pascal.
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7: Aujourd'hui 10 juillet, nous fêtons Saint Ulrich. Saint Ulrich naquit en 890 dans la famille des comtes von Dillingen-Kyburg. Sa mère était princesse de Souabe. Il fit ses études à l'abbaye de Sanctus Gallus jusqu'à l'âge de 16 ans, puis on le confia à son oncle Adalbero, évêque d'Augsbourg. Il devint camérier, fut ordonné prêtre et pourvu d'un canonicat. Pendant un voyage à Rome en 909, il apprit la mort d'Adalbero. Rentré à Augsbourg, il fut un clerc si parfait qu'il fit l'édification de tous durant l'épiscopat de Hiltinus. Aussi à la mort de celui-ci en 924, fut-il choisi par le roi de Germanie, Henricus Ier, pour occuper le trône épiscopal d'Augsbourg. Il déploya dès lors une activité infatigable dans le gouvernement spirituel et temporel de ses diocésains. Au cours de ses visites, il réunissait clercs et laïcs pour s'informer de tout et remédier aux manques et aux abus. On dit qu'il fut un des rares évêques de cette époque à lutter pour la suppression de la simonie et du nicolaïsme. C'était le temps où les hordes hongroises de Zoltan, puis de Taxonie, ravageaient l'Europe par d'incessantes expéditions. Déjà en 926, leur armée avait ruiné la Bavière, la Souabe et la Franconie. Ulrich avait profité d'une trêve pour mettre Augsbourg en état de défense. Bien lui en prit, car en 937, année particulièrement sombre, les Hongrois assiégeaient Augsbourg. La ville résista et finalement fut sauvée par l'arrivée des troupes du jeune Otto Ier, roi de Germanie depuis l'année précédente. Ulrich n'en continuait pas moins ses travaux. Fondation d'un hôpital pour les pauvres, construction d'églises, création du monastère Sanctus Stephanus, restauration de la cathédrale Sancta Afra, laquelle, étant hors les murs, avait été détruite par les Hongrois. Il s'entremit en 954 pour réconcilier Otto avec son fils Louis Dollfus. Il fit deux voyages à Rome d'où il rapporta des reliques. Avec tout cela, il menait une vie des plus austères. À l'âge de 81 ans, il souhaita abandonner sa charge mais n'y parvint pas. Il vécut encore 2 ans, infirme au point de ne plus pouvoir célébrer la messe. Par un suprême effort, il y réussit une dernière fois le 24 juin 973. Il mourut 10 jours plus tard, étendu sur la cendre et les bras en croix. Quant au prénom d'Ulrich, il est issu du germanique anglo-saxon Wulfric, le loup puissant. Ce nom survécut en Angleterre à la conquête normande en 1066, mais disparut au Moyen-Âge. Il est devenu aujourd'hui rare dans tous les pays anglophones. En Allemagne, en revanche, et dans la plupart des pays germaniques, il reste fréquemment attribué. En France, il est jusqu'à présent très rare et n'apparaît qu'une 20aine de fois chaque année à l'état civil. Demain, nous fêterons Saint Benoît. Bonne journée.
2: Évangile de Jésus-Christ selon saint Matthieu. En ce temps-là, Jésus disait à ses apôtres : « Voici que moi, je vous envoie comme des brebis au milieu des loups. Soyez donc prudents comme les serpents et candides comme les colombes. Méfiez-vous des hommes. Ils vous livreront aux tribunaux et vous flagelleront dans leurs synagogues. Vous serez conduits devant des gouverneurs et des rois à cause de moi. Il y aura là un témoignage pour eux et pour les païens. Quand on vous livrera, ne vous inquiétez pas de savoir ce que vous direz ni comment vous le direz. Ce que vous aurez à dire vous sera donné à cette heure-là. Ce n'est pas vous qui parlerez, c'est l'Esprit de votre Père qui parlera en vous. Le frère livrera son frère à la mort et le père son enfant. Les enfants se dresseront contre leurs parents et les feront mettre à mort. Vous serez détestés de tous à cause de mon nom. Mais celui qui aura persévéré jusqu'à la fin, celui-là sera sauvé. Quand on vous persécutera dans une ville, fuyez dans une autre. Amen, je vous le dis, vous n'aurez pas fini de passer dans toutes les villes d'Israël quand le Fils de l'homme viendra. Les mots de Jésus nous présentent aujourd'hui une réalité bien dramatique pour les chrétiens. Brebis au milieu des loups, aux prises avec l'adversité, une adversité violente. On livre, on flagelle, on se déteste, on rejette, on tue, on persécute à cause de Jésus. Heureusement, dans notre pays, nous pouvons dire d'une certaine manière que nous n'en sommes pas là. Mais il existe bien des pays où les chrétiens sont discriminés et persécutés à cause de leur foi, à cause de l'Évangile. Et souvent l'Évangile, en vérité, nous nous en rendons compte, n'a pas bonne presse quand elle est vraiment proclamée. C'est mal vu de défendre les migrants. C'est mal vu de défendre la vie dès la conception. C'est mal vu de défendre la vie jusqu'au bout. C'est mal vu de lutter contre l'euthanasie. Témoigner de l'Évangile peut être mal vu et peut donner prise à des critiques, à des moqueries. Notre foi peut être parfois tournée en ridicule. L'Évangile de ce jour, cependant, insiste sur une chose. Ne vous inquiétez pas. Dans ces moments difficiles, c'est l'Esprit-Saint lui-même qui vous donnera la grâce de parler. En vérité, dans toute notre vie, c'est vraiment l'Esprit-Saint, l'Esprit de Jésus, qui est appelé à parler. Nous devons ainsi entrer dans la confiance dans notre relation avec Jésus. C'est lui qui toujours nous donnera la grâce de témoigner de manière ajustée à l'Évangile. Alors en ce jour, quel qu'il soit, demandons d'être l'instrument du Saint-Esprit.
7: L'Évangile de ce jour nous était commenté par le Père Giuseppe Serighelli. Il est le supérieur de la communauté passionniste de Lourdes.

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1: L'Ordre de Malte, près de 1000 ans au service de nos seigneurs les malades. Comme chaque mois, nous retrouvons Philippe Rideau. Bonjour.
2: Bonjour Mickaël et bonjour chers auditeurs.
1: Alors avant d'évoquer le sujet que vous avez retenu ce mois-ci, je crois que vous avez une petite annonce à faire concernant le centre Saint-Jean à Bayonne.
2: Oui, tout à fait, puisque notre proposition de soins dentaires dispensés au centre Saint-Jean au 19 rue de Luc à Bayonne, chaque lundi de 9h à 13h, s'étend désormais à compter du 4 juin prochain au jeudi de chaque semaine de 14h à 10h. L'offre est donc doublée lundi et jeudi. Ces soins sont réalisés sur rendez-vous dans les conditions habituelles. Et merci à ceux qui en bénéficient de les honorer car la demande est grande et nos dentistes et assistantes bénévoles s'efforcent au mieux de la satisfaire.
1: Aujourd'hui, ce que vous souhaitiez nous partager, c'est l'expérience que vous avez faite récemment, l'expérience des chemins de Saint-Jacques.
2: Absolument. Et vous vous souvenez, chers amis, que ce mois de mai, ce mois de Marie, je l'avais annoncé, vu de l'Ordre de Malte, sous le signe du pèlerinage international de l'Ordre de Malte à Lourdes, du 1er au 5 mai dernier. Ce fut un magnifique pèlerinage dont le thème était « Je vous salue Marie, comblée de grâce, le Seigneur est avec vous ». Marie la première en chemin, chantons-nous souvent joyeusement dans nos églises. Et si précisément ce chemin était le chemin de Saint-Jacques de Compostelle que j'eus le bonheur de reprendre il y a quelques jours avec trois amis, trois vieux frères depuis plus de 50 ans, c'est-à-dire là aussi le chemin de vie parcouru avec eux, mais réalisé cette année entre Moissac et la Croix de Gibraltar, près d'Ostabat, en notre Pays Basque. Le chemin, bon nombre de nos éditeurs l'ont parcouru et en connaissent tout autant la légèreté, la difficulté, l'allant et souvent l'effort. Bien sûr, chacun y met son cœur, son esprit, son âme, à chacun son chemin, dit-on communément. Mais Dieu présent partout, peut-on rajouter, si l'on veut bien se rendre disponible à sa présence. À chacun sa prière. Et je pensais à tout cela quand, hasard, mais qui n'en est pas un, du calendrier, notre route nous conduit ce dimanche 10 mai dans la petite ville de Manciette, dans le Gers. Il pleut, il fait gris et humide, la veste de pluie est de sortie, quand tout d'un coup, le soleil revient à l'heure de la messe. Première belle surprise, en entrant dans l'église Notre-Dame de Pitié, le chemin de croix est fait de croix de Malte dans toute leur simplicité et si haute symbolique. Les huit pointes de la croix de Malte représentent en effet les huit vertus que doit posséder et cultiver un membre de l'ordre. Foi, vérité, justice, humilité, endurance, sincérité, miséricorde, charité. Tout un programme d'action comme une boussole spirituelle sur un chemin de Compostelle par exemple. Deuxième surprise aussi quand l'assemblée nombreuse est invitée à sortir de l'église pour rejoindre un calvaire 100 mètres plus loin sur la place, le prêtre est là en bel ornement et en sang devant une table où sont posées une jolie bouteille de vin et un pain bien doré. Commence alors la procession des rogations. De quoi s'intéresser, vous en conviendrez, chers amis, à la tradition des messes de rogation, jadis très présente et si fervente dans nos campagnes. Et ce, me suis-je renseigné, depuis le 5e siècle où elles furent créées par l'évêque Saint-Mamère pour conjurer les calamités du temps. Je n'ai pas eu le temps de vérifier si Saint-Mamère est l'un des trois saints de glace, mais on peut joliment l'imaginer, vu la très opportune concordance des temps en ce 10 mai 2026, période des saints de glace, toujours remarquée. Car les messes de rogation avaient lieu traditionnellement pendant les 3 jours précédant l'ascension, que nous avons fêté le 14 mai dernier. Tout y est. Rien se fait par hasard sous le regard du bon Dieu. Alors, le but de ces messes, voyez-vous, était de prier pour la qualité des récoltes, la protection des champs et du territoire communautaire et l'affirmation, la protection de la population y vivant. Elles étaient aussi nombreuses dans notre Pays basque, s'inscrivant tout naturellement au cœur de l'activité de la maison, de l'Etchea, du voisinage, du village, comme à Isatsu, à Muguère aussi, où la procession partait de la croix de Muguère, la fameuse croix de Muguère, surplombant Bayonne et ses environs, croix de rogation. Ah, puissions-nous revoir, chers amis, les processions de rogation en hommage aussi plus que mérité au travail de nos agriculteurs si indispensable et si bien résumé dans ce magnifique bénédicité que vous connaissez aussi. Bénis le dur labeur des paysans de France, maîtres des moissons, fait que leur effort procure à tous nos frères leur pain quotidien, et s'il vient un jour à manquer en France, souviens-toi de ce jour où pour une foule immense, tu le multiplias. Vous le savez sûrement, chers amis, rogation vient du latin rogare, demander. Et qu'est-ce que le chemin de Compostelle, sinon marcher et demander ? Demander à Dieu d'agir selon sa volonté. Souvenez-vous aussi de l'évangile de ce 16 mai dernier. Il m'a tellement marqué alors que nous marchions en alternance sous la pluie et le soleil. Permettez-moi de le resituer. En ce temps-là, Jésus disait à ses disciples, « Amen, amen, je vous le dis, ce que vous demanderez au Père en mon nom, il vous le donnera. Jusqu'à présent, vous n'avez rien demandé en mon nom, demandez et vous recevrez, ainsi votre joie sera parfaite. » Et la voilà, la clé possible que je cherchais en marchant. Demandez au Père en mon nom. Que ma demande soit d'abord un acte de foi, quelle que soit sa destination, quelle que soit la personne pour qui elle est adressée. Oui, tout peut alors s'éclairer, tout peut s'effacer, tout peut être soulagé en cherchant à offrir à notre Dieu chacune de nos demandes, les plus immédiates comme les plus secrètes. Regardez, demandez. Et voilà que, chemin faisant, deuxième découverte inattendue que je souhaite partager avec vous. La magnifique chapelle de Cobain à Arthez de Béarn. Alors, elle fut construite vers 1154 et superbement rénovée dernièrement à la demande de Gaston IV le Croisé pour devenir, devinez quoi, ça ne s'invente pas, une commanderie de l'ordre de Malte. Elle était en effet en position stratégique le long du chemin des pèlerins et était de fait un lieu d'accueil, de repos, de protection au cœur du Moyen-Âge béarnais. Cette chapelle est une merveille, avec notamment un enfeu gothique flamboyant abritant le gisant d'un chevalier de l'ordre de Malte du XIVe siècle. Je n'ai hélas pas de renseignements particuliers pour l'instant sur ce chevalier. Peut-être en existe-t-il, et peut-être un de nos auditeurs en a-t-il, et pour les transmettre à notre radio. Mais on peut laisser notre imaginaire aller aussi vers lui, vers ce mystérieux chevalier, et rêver de son idéal de vie d'alors. N'hésitez pas, amis pèlerins, amis randonneurs ou touristes, à entrer dans la chapelle de Cobain pour admirer, pour contempler. Oui, vraiment, combien ces moments partagés sur le chemin, ces kilomètres avalés, ce sac souvent trop lourd, ces jambes trop raides, sont finalement si propices à tant de richesses révélées. Alors, deux solutions, chers amis. Ou vous adoptez la position du lapin mécanique, un pas devant l'autre, toujours le même pas, tête baissée, ou vous adoptez la position du marcheur, les yeux ouverts, tête haute, le cœur prêt à sourire. Regardez, mes amis, regardons tous. Voici venu maintenant le temps de conclure cette chronique et je souhaiterais très simplement, très humblement, tisser le lien entre cette invitation à soigner, à soutenir, à défendre, qui est celle des hospitaliers de Malte, dont font trace, toujours vivante, bon nombre de nos églises, chapelles même les plus reculées, comme la chapelle de Cobain, et cette invitation de nos agriculteurs et paysans à cultiver, à récolter le blé, le pain, les vignes, le vin, partout, en nos terres même les plus abruptes, même les plus inaccessibles, nos paysans et agriculteurs sont là. Voyez, cette invitation à nourrir, abreuver, soigner, comme elle est urgentissime, décisive en notre temps si mortel, si démurge. Vous voyez combien notre seule chance de tisser un lien indestructible, salvateur pour tous et chacun de nous, salvateur, solidaire sur le chemin comme nous pouvons l'expérimenter, et de répondre à cette urgence vitale de notre temps au nom de notre Seigneur. Demandez au Père au nom du Christ. Quel programme, mes amis! Mais quelle joie aussi de confier notre demande à notre Mère du Ciel. Oui, vraiment, Marie, la première en chemin, la première sur chacun de nos chemins. Ô Marie, conçue sans péché, priez pour nous qui avons recours à vous. Agur Maria, gracias betea, iaona da surekin.
1: Merci beaucoup Philippe Rideau et rendez-vous le mois prochain.
2: Merci à vous, Mickaël. Bon chemin, chers amis. À bientôt.
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0: à la rencontre du service diocésain de la pastorale des jeunes et des vocations.
1: Jérôme Cangrand, bonjour à vous.
2: Bonjour Violaine, bonjour aux auditeurs de Radio La Pourdie.
1: Vous êtes le responsable de la pastorale des jeunes avec beaucoup de propositions hein, tout au long de l'année. On va revenir sur le dernier événement en date, c'était ce pèlerinage à Thésée, donc où vous vous êtes rendu avec les lycéens.
2: Tout à fait, donc Violaine, maintenant ça fait 3 ans qu'on a ouvert ce pèlerinage à tous les diocésains. Jusqu'avant, c'était organisé par la coordination des aumôneries paloises. Donc, il y avait des basques aussi avec nous cette année. On était plus d'une soixantaine. Et surtout, c'est vécu des belles choses. C'est toujours très frappant, Thésée, parce qu'il y a toujours la veillée de la croix, souvent où il se passe de belles choses. Et les jeunes étaient très touchés par cette veillée de la croix. On a eu vraiment de beaux témoignages au retour de rencontres avec le Christ sur cette semaine à Thésée. Donc, vraiment une belle semaine qui s'est passée du 6 au 12 avril dernier.
1: Et donc cette veillée avec la croix, vous pouvez nous raconter un peu comment ça se passe?
2: Alors en fait, on revit une partie du Triduum, donc on revit le Vendredi Saint tous les vendredis à Thésée. Donc voilà, c'est très très beau et donc on va, la croix de Saint François d'Assise, en fait une copie, est présentée en fait à la vénération des fidèles et donc chaque jeune peut passer, se mettre le visage sur la croix, déposer ses intentions de prière. Et souvent, à ce moment-là, voilà, il y a de belles choses qui se passent là. On a eu beaucoup de jeunes qui ont été émus, qui nous ont témoigné des rencontres avec le Christ. C'est vraiment toujours, chaque année, quelque chose de très touchant, ces rencontres à Thésée.
1: Alors que c'était, en fait, après Pâques, c'est ça? C'était du 6 au 12, donc c'était juste après la fête de Pâques.
2: C'était dans l'octave. Une particularité de Thésée, mais qui plaît toujours aux jeunes.
1: Et donc Thésée, on le rappelle, hein, c'est œcuménique et c'est vraiment une manière de prier très, très recueillie. Ça touche, comme vous le dites, les jeunes, donc les lycéens qui viennent.
2: Les lycéens, en fait, c'est vrai que Thésée, c'est ces chants méditatifs, souvent en latin ou dans toutes les langues du monde d'ailleurs. Il y a des refrains, souvent en latin, on en connaît pas mal. Il y a des refrains en suédois, par exemple. On était avec des Suédois la semaine, donc c'est vraiment européen, on va dire. Et puis pour les jeunes, bien sûr, il y a possibilité d'avoir l'Eucharistie tous les matins. Donc il y a la messe célébrée par des prêtres catholiques hein, le matin. Et puis c'est temps de silence. C'est ça qui est très important à Thésée. Il y a la parole du Christ, bien sûr, la lecture de l'Évangile. Il y a ces temps méditatifs par le chant. Et il y a ces temps méditatifs par le silence. Et c'est vrai que souvent, c'est des grandes découvertes pour les jeunes qui ont rarement ou peu expérimenté le silence si long. Et donc, voilà, c'est souvent une belle expérimentation pour ces jeunes lycéens.
1: Est-ce que dans le bus du retour, c'était le silence ou c'était plutôt des chants?
2: C'est festif, ça reste des lycéens, donc beaucoup de chants de Thésée appris dans la semaine, des refrains en suédois, un peu en yaourt, mais une belle ambiance au retour. Oui.
1: Donc, à refaire hein, pour les lycéens que ça intéresse, c'est vrai que c'est une très, très belle expérience. Peut-être une première expérience d'église un peu pré-JMJ, si on peut dire.
2: Exactement, tout à fait, oui.
1: Alors, quel est le programme pour la suite? Donc, avec l'été qui arrive, vous proposez beaucoup de choses selon les différents âges aussi. Ça commence dès la cinquième, en fait, où vous proposez des événements pour les jeunes?
2: Oui, vraiment, on propose pour les 8-12 ans le camp Saint-Michel-Garicois du 12 au 19 juillet. Donc, c'est un camp multi-activité sous tente. Voilà, bon là il est déjà complet, mais on ne sait jamais, il peut y avoir encore une petite liste d'attente, voilà, avec éventuellement des jeunes qui pourraient se rajouter. Donc on peut trouver ces informations sur notre site www.pastojeunes64.com. Après, donc encore d'autres activités. On aura le Pélé Vélo pour les 5e, 4e et 3e. Du 20 au 26 juillet 2026, donc 7 jours, 6 étapes. Et cette année, on ira à travers les Pyrénées, de Saint-Bertrand de Comminges jusqu'au sanctuaire de Pardis-Piétat. Et aussi une journée pour finir, pour aller jusqu'à Lourdes. Donc voilà, une belle aventure du 20 au 26 juillet. Les informations sont sur notre site internet.
1: Il reste des places encore à ce jour?
2: Oui, il reste encore quelques places, donc on peut encore s'inscrire pour ce beau pèlerinage.
1: Donc là aussi, c'est un beau moment, c'est assez sportif, hein, il faut le dire, il faut avoir un bon vélo, mais ça vaut le coup vraiment pour ces quelques jours entre jeunes, filles, garçons, de la cinquième à la troisième.
2: Tout à fait. Et puis une dernière proposition, bien sûr, du 20 au 27 juillet 2026, toujours cet été, un pèlerinage à Notre-Dame de Rocamadour. Donc voilà, on proposait quelque chose d'un petit peu sympa pour les étudiants et les jeunes professionnels. Donc on sera sur le chemin de Saint-Jacques, mais uniquement entre Conques. Et pour qu'il y ait un but, on ira jusqu'à faire un pèlerinage jusqu'à Notre-Dame de Rocamadour. Voilà, pendant du 21 juillet jusqu'au 27.
1: Donc là, c'est pour les étudiants et jeunes pros dans la suite des JMJ, si on veut continuer à vivre des beaux moments ensemble, c'est ça ?
2: Tout à fait, des beaux moments ensemble de fraternité, des beaux moments sportifs, puisque chaque jour, on aura quand même entre 20 et 27 kilomètres pour les étapes les plus difficiles. Donc, on peut marcher quand même jusqu'à entre 4 et 8 heures de marche par jour. Ça sera quand même important. Bien sûr, le partage de l'Eucharistie de façon journalière. Un programme qui sera proposé sur une lecture de l'évangile de Saint-Luc, qui sera séquencé en plusieurs jours. Voilà, donc une belle proposition spirituelle pour aller en pèlerinage à Notre-Dame de Rocamadour.
1: Vous allez avoir des prêtres du diocèse qui vont vous accompagner ?
2: Oui, tout à fait. On aura 3 prêtres du diocèse, des Basques et des Béarnais. Donc pour les Basques, il s'agira de Louis-Marie Dupin, qui est vicaire à Saint-Jean-de-Luz. On aura aussi l'abbé Louis Le Grel, vicaire à Arcangues. Et puis côté Béarn, on aura l'abbé Fabien Damé sur la paroisse de Maille.
1: Qui est le responsable de la pastorale des vocations. Donc des jeunes prêtres pour accompagner tous ces étudiants et jeunes pros, donc du 21 au 27 juillet entre le Puy-en-Velay et Rocamadour, si j'ai bien retenu.
2: Entre Conques et Rocamadour.
1: Entre Conques et Rocamadour. C'est un beau programme en effet, et puis on peut déjà parler à l'avance de l'été 2027 avec donc les prochaines JMJ qui se préparent déjà.
2: Alors les JMJ sont en cours, donc on a déjà ouvert un WhatsApp voilà, pour tous les jeunes qui seraient intéressés pour avoir des informations. Donc c'est un groupe fermé où il n'y a que de l'information descendante pour le moment, mais voilà, dès qu'on a une nouveauté, on la publie. Je prends un exemple, l'autre jour ont été révélés les saints patrons des JMJ de Séoul, donc on a fait une petite information dessus. On est encore en attente des dates officielles, puisqu'en fait on partira 15 jours avec une semaine en diocèse, et pour découvrir un petit peu la culture coréenne, voilà, dans un des diocèses de Corée. Et puis bien sûr, la semaine des JMJ proprement dite qui se déroulera à Séoul, tout début août. Donc il semblerait que le départ se ferait fin juillet jusqu'au 10 août. On est encore en attente des dates fixes. On ne devrait pas tarder à être fixé courant du mois de septembre pour avoir les dates exactes.
1: Donc pour ces JMJ en Corée, à Séoul, l'été 2027.
2: Et d'ici quelques semaines, le temps que ça soit diffusé, il y aura des affiches dans toutes les paroisses du diocèse où on pourra directement flasher le QR code et rejoindre ce groupe d'information.
1: Merci beaucoup Jérôme Cangrand, un beau programme donc pour cet été 2026 et l'été 2027 déjà avec ces JMJ qui se préparent en Corée. Merci à vous et puis bon été à vous puisque c'est notre dernier rendez-vous d'ici la rentrée prochaine.
2: Merci à vous Violaine et merci aux auditeurs de Radio La Pourdie.
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1: Durant cet été, le monastère Sainte Scholastique à Urt organise 3 sessions bibliques de 3 jours. La première du mercredi 15 au vendredi 17 juillet sur le livre de Kohelet, Vanité des vanités, tout n'est que vanité. La seconde du mercredi 29 au vendredi 31 juillet sur le livre de l'Apocalypse de Saint Jean. Et enfin la troisième du mercredi 5 au vendredi 7 août sur le livre du Cantique des Cantiques. Ces sessions sont ouvertes à tous et sans connaissance préalable. Les horaires de travail sont de 9h à 11h15, puis de 14h45 à 17h. Possibilité d'hébergement sur place, renseignements et inscriptions par mail à accueil@benedictinurt.fr. Comme chaque année, le bar du curé ouvrira ses portes pour l'édition 2026 des fêtes de Bayonne. Dans ce bar situé 7 rue Gosse entre la rue d'Espagne et les Halles, on peut y siroter une boisson et un cocktail sans alcool, y boire un café, manger une part de gâteau ou faire une partie de baby-foot. Une salle de prière accueille aussi les festaires qui souhaitent se recueillir ou déposer une intention de prière. Cette année, les bénéfices du bar du curé aideront l'association Dépannage Distraction. Dépannage Distraction, c'est l'association des artistes clowns de l'hôpital qui interviennent gratuitement auprès des enfants malades depuis plus de 30 ans. Pendant les fêtes de Bayonne, le bar du curé est ouvert le mercredi dès 17h et les autres jours dès 14h30 et ce jusqu'à 1h30 du matin. Un lieu idéal pour une petite pause salutaire au cœur des fêtes de Bayonne du 15 au 19 juillet prochain, 7 rue Gosse à Bayonne. Le pèlerinage à VTT dans le diocèse de Bayonne-Lescarré-Oloron organisé par la Pastorale des Jeunes et des Vocations redémarre cet été avec un tout nouveau format. Du lundi 20 au dimanche 26 juillet, ce seront 7 jours, 6 étapes de Saint-Bertrand de Comminges au sanctuaire de Pardies-Pietat avec une journée étape à Lourdes. Ce pèlerinage à VTT s'adresse aux filles et aux garçons de la 5e à la 3e. Renseignements complémentaires sur le site de la Pastorale des Jeunes, pastojeunes64.com. À Notre-Dame du Refuge à Anglette aura lieu jeudi 30 juillet à partir de 15h une conférence sur le thème « Service du bien commun » présentée par François Villeroy de Gallo, actuellement président des apprentis d'Auteuil et gouverneur honoraire de la Banque de France. Une rencontre exceptionnelle de Léon XIII à Léon XIV. Chrétien, quelle espérance portons-nous aujourd'hui ? Avec François Villeroy de Gallo, c'est jeudi 30 juillet à partir de 15h à Notre-Dame du Refuge à Anglette.

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0: Lecture de l'Épître aux Hébreux au chapitre 10. En entrant dans le monde, le Christ dit d'après le psaume : Tu n'as pas voulu de sacrifice ni d'offrande, mais tu m'as fait un corps. Tu n'as pas accepté les holocaustes ni les expiations pour le péché. Alors je t'ai dit : Me voici, mon Dieu, je suis venu pour faire ta volonté. Car c'est bien de moi que parle l'Écriture. Le Christ commence donc par dire : Tu n'as pas voulu ni accepté les sacrifices et les offrandes, les holocaustes et les expiations pour le péché que la loi prescrit d'offrir. Puis il déclare : Me voici, je suis venu pour faire ta volonté. Ainsi, il supprime l'ancien culte pour établir le nouveau. Et c'est par cette volonté de Dieu que nous sommes sanctifiés, grâce à l'offrande que Jésus-Christ a faite de son corps une fois pour toutes.
1: Pour ce jour nouveau qui commence, pour la création qui te chante, pour ton Fils qui nous révèle ton œuvre et ta présence, béni sois-tu, Seigneur.
2: Béni sois-tu, Seigneur.
1: Pour le mystère de mort et de vie de Jésus, ton Fils, qui donne sens à nos peines et à nos efforts, qui nous ouvre à l'espérance et à la joie, béni sois-tu, Seigneur.
2: Béni sois-tu, Seigneur.
1: Pour le don de ton Esprit Saint qui nous conduit, pour tous ceux qui vivront aujourd'hui en enfants de lumière, en artisans de paix et de réconciliation, en serviteurs de leurs frères, béni sois-tu, Seigneur.
2: Béni sois-tu, Seigneur.
3: Notre Père qui es aux cieux, que ton nom soit sanctifié, que ton règne vienne, que ta volonté soit faite sur la terre comme au ciel. Donne-nous aujourd'hui notre pain de ce jour. Pardonne-nous nos offenses, comme nous pardonnons aussi à ceux qui nous ont offensés. Et ne nous laisse pas entrer en tentation, mais délivre-nous du mal. Amen.
1: Dieu qui choisit des pierres vivantes pour bâtir la demeure éternelle de ta gloire, fais abonder dans ton Église les fruits de l'Esprit que tu lui as donné. Que le peuple qui t'appartient ne cesse de progresser pour l'édification de la Jérusalem céleste. Par Jésus-Christ, ton Fils, notre Seigneur et notre Dieu, qui règne avec toi et le Saint-Esprit, maintenant et pour les siècles des siècles.
2: Amen. Amen.

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1: Évangile de Jésus-Christ selon saint Matthieu. En ce temps-là, Jésus disait à ses apôtres : « Voici que moi, je vous envoie comme des brebis au milieu des loups. Soyez donc prudents comme les serpents et candides comme les colombes. Méfiez-vous des hommes. Ils vous livreront aux tribunaux et vous flagelleront dans leurs synagogues. Vous serez conduits devant des gouverneurs et des rois à cause de moi. Il y aura là un témoignage pour eux et pour les païens. Quand on vous livrera, ne vous inquiétez pas de savoir ce que vous direz ni comment vous le direz. Ce que vous aurez à dire vous sera donné à cette heure-là. Ce n'est pas vous qui parlerez, c'est l'Esprit de votre Père qui parlera en vous. Le frère livrera son frère à la mort et le père son enfant. Les enfants se dresseront contre leurs parents et les feront mettre à mort. Vous serez détestés de tous à cause de mon nom. Mais celui qui aura persévéré jusqu'à la fin, celui-là sera sauvé. Quand on vous persécutera dans une ville, fuyez dans une autre. Amen, je vous le dis, vous n'aurez pas fini de passer dans toutes les villes d'Israël quand le Fils de l'homme viendra. » Les mots de Jésus nous présentent aujourd'hui une réalité bien dramatique pour les chrétiens. Brebis au milieu des loups, aux prises avec l'adversité, une adversité violente. On livre, on flagelle, on se déteste, on rejette, on tue, on persécute à cause de Jésus. Heureusement, dans notre pays, nous pouvons dire d'une certaine manière que nous n'en sommes pas là. Mais il existe bien des pays où les chrétiens sont discriminés et persécutés à cause de leur foi, à cause de l'Évangile. Et souvent l'Évangile, en vérité, nous nous en rendons compte, n'a pas bonne presse quand elle est vraiment proclamée. C'est mal vu de défendre les migrants. C'est mal vu de défendre la vie dès la conception. C'est mal vu de défendre la vie jusqu'au bout. C'est mal vu de lutter contre l'euthanasie. Témoigner de l'Évangile peut être mal vu et peut donner prise à des critiques, à des moqueries. Notre foi peut être parfois tournée en ridicule. L'évangile de ce jour, cependant, insiste sur une chose. Ne vous inquiétez pas. Dans ces moments difficiles, c'est l'Esprit-Saint lui-même qui vous donnera la grâce de parler. En vérité, dans toute notre vie, c'est vraiment l'Esprit-Saint, l'Esprit de Jésus, qui est appelé à parler. Nous devons ainsi entrer dans la confiance. La confiance dans notre relation avec Jésus. C'est lui qui toujours nous donnera la grâce de témoigner de manière ajustée à l'Évangile. Alors en ce jour, quel qu'il soit, demandons d'être l'instrument du Saint-Esprit.
2: L'évangile de ce jour nous était commenté par le père Giuseppe Serighelli. Il est le supérieur de la communauté passionniste de Lourdes.

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1: Aujourd'hui 10 juillet, nous fêtons Sainte Ulrich. Sainte Ulrich naquit en 890 dans la famille des comtes von Dillingen-Kibourg. Sa mère était princesse de Souabe. Il fit ses études à l'abbaye de Sanctus Gallus jusqu'à l'âge de 16 ans. Puis on le confia à son oncle Adalbero, évêque d'Augsbourg. Il devint camérier, fut ordonné prêtre et pourvu d'un canonicat. Pendant un voyage à Rome en 909, il apprit la mort d'Adalbero. Rentré à Augsbourg, il fut un clerc si parfait qu'il fit l'édification de tous durant l'épiscopat de Hiltinus. Aussi à la mort de celui-ci en 924, fut-il choisi par le roi de Germanie, Henricus Ier, pour occuper le trône épiscopal d'Augsbourg. Il déploya dès lors une activité infatigable dans le gouvernement spirituel et temporel de ses diocésains. Au cours de ses visites, il réunit ses clercs et laïcs pour s'informer de tout et remédier aux manques et aux abus. On dit qu'il fut un des rares évêques de cette époque à lutter pour la suppression de la simonie et du nicolaïsme. C'était le temps où les hordes hongroises de Zoltan, puis de Taxonie, ravageaient l'Europe par d'incessantes expéditions. Déjà en 926, leur armée avait ruiné la Bavière, la Souabe et la Franconie. Ulrich avait profité d'une trêve pour mettre Augsbourg en état de défense. Bien lui en prit, car en 937, année particulièrement sombre, les Hongrois assiégeaient Augsbourg. La ville résista et finalement fut sauvée par l'arrivée des troupes du jeune Otto Ier, roi de Germanie depuis l'année précédente. Ulrich n'en continuait pas moins ses travaux. Fondation d'un hôpital pour les pauvres, construction d'églises, création du monastère Sanctus Stephanus, restauration de la cathédrale Sancta Afra, laquelle, étant hors les murs, avait été détruite par les Hongrois. Il s'entremit en 954 pour réconcilier Otto avec son fils Louis Dollfus. Il fit deux voyages à Rome d'où il rapporta des reliques. Avec tout cela, il menait une vie des plus austères. À l'âge de 81 ans, il souhaita abandonner sa charge mais n'y parvint pas. Il vécut encore 2 ans, infirme au point de ne plus pouvoir célébrer la messe. Par un suprême effort, il y réussit une dernière fois le 24 juin 973. Il mourut 10 jours plus tard, étendu sur la cendre et les bras en croix. Quant au prénom d'Ulrich, il est issu du germanique anglo-saxon Wulfric, le loup puissant.

0: Pyrénées Atlantiques à 6h15, 8h15, 12h45 et 18h30. 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

0: Lecture de l'Épître aux Hébreux au chapitre 10. En entrant dans le monde, le Christ dit d'après le psaume: Tu n'as pas voulu de sacrifice ni d'offrande, mais tu m'as fait un corps. Tu n'as pas accepté les holocaustes ni les expiations pour le péché. Alors je t'ai dit: Me voici, mon Dieu, je suis venu pour faire ta volonté, car c'est bien de moi que parle l'Écriture. Le Christ commence donc par dire: Tu n'as pas voulu ni accepté les sacrifices et les offrandes, les holocaustes et les expiations pour le péché que la loi prescrit d'offrir. Puis il déclare: Me voici, je suis venu pour faire ta volonté. Ainsi, il supprime l'ancien culte pour établir le nouveau. Et c'est par cette volonté de Dieu que nous sommes sanctifiés, grâce à l'offrande que Jésus-Christ a faite de son corps une fois pour toutes.
1: Pour ce jour nouveau qui commence, pour la création qui te chante, pour ton Fils qui nous révèle ton œuvre et ta présence, béni sois-tu, Seigneur.
2: Béni sois-tu, Seigneur.
1: Pour le mystère de mort et de vie de Jésus, ton Fils, qui donne sens à nos peines et à nos efforts, qui nous ouvre à l'espérance et à la joie, béni sois-tu, Seigneur.
2: Béni sois-tu, Seigneur.
1: Pour le don de ton Esprit Saint qui nous conduit, pour tous ceux qui vivront aujourd'hui en enfants de lumière, en artisans de paix et de réconciliation, en serviteurs de leurs frères, béni sois-tu, Seigneur.
2: Béni sois-tu, Seigneur.
3: Notre Père qui es aux cieux, que ton nom soit sanctifié, que ton règne vienne, que ta volonté soit faite sur la terre comme au ciel. Donne-nous aujourd'hui notre pain de ce jour. Pardonne-nous nos offenses, comme nous pardonnons aussi à ceux qui nous ont offensés. Et ne nous laisse pas entrer en tentation, mais délivre-nous du mal. Amen.
1: Dieu qui choisit des pierres vivantes pour bâtir la demeure éternelle de ta gloire, fais abonder dans ton Église les fruits de l'Esprit que tu lui as donnés. Que le peuple qui t'appartient ne cesse de progresser pour l'édification de la Jérusalem céleste. Par Jésus-Christ, ton Fils, notre Seigneur et notre Dieu, qui règne avec toi et le Saint-Esprit, maintenant et pour les siècles des siècles.
2: Amen.

0: à la rencontre du service diocésain de la pastorale des jeunes et des vocations.
1: Jérôme Cangrand, bonjour à vous.
2: Bonjour Violaine, bonjour aux auditeurs de Radio La Pourdie.
1: Vous êtes le responsable de la pastorale des jeunes avec beaucoup de propositions tout au long de l'année. On va revenir sur le dernier événement en date, c'était ce pèlerinage à Thésée, donc où vous vous êtes rendu avec les lycéens.
2: Tout à fait, donc Violaine, maintenant ça fait 3 ans qu'on a ouvert ce pèlerinage à tous les diocésains. Jusqu'avant, c'était organisé par la coordination des aumôneries paloises. Donc, il y avait des Basques aussi avec nous cette année. On était plus d'une soixantaine. Et surtout, c'est vécu des belles choses. C'est toujours très frappant, Thésée, parce qu'il y a toujours la veillée de la croix, souvent où il se passe de belles choses. Et les jeunes étaient très touchés par cette veillée de la croix. On a eu vraiment de beaux témoignages au retour de rencontres avec le Christ sur cette semaine à Thésée. Donc, vraiment une belle semaine qui s'est passée du 6 au 12 avril dernier.
1: Et donc cette veillée avec la croix, vous pouvez nous raconter un peu comment ça se passe ?
2: Alors en fait, on revit une partie du Triduum, donc on revit le Vendredi Saint tous les vendredis à Thésée. Donc voilà, c'est très très beau et donc on va la croix de Saint François d'Assise, en fait une copie, est présentée en fait à la vénération des fidèles et donc chaque jeune peut passer, se mettre le visage sur la croix, déposer ses intentions de prière. Et souvent, à ce moment-là, voilà, il y a de belles choses qui se passent là. On a eu beaucoup de jeunes qui ont été émus, qui nous ont témoigné des rencontres avec le Christ. C'est vraiment toujours, chaque année, quelque chose de très touchant, ces rencontres à Thésée.
1: Alors que c'était, en fait, après Pâques, c'est ça? C'était du 6 au 12, donc c'était juste après la fête de Pâques.
2: C'était dans l'octave. Une particularité de Thésée, mais qui plaît toujours aux jeunes.
1: Et donc Thésée, on le rappelle, hein, c'est œcuménique et c'est vraiment une manière de prier très, très recueillie. Ça touche, comme vous le dites, les jeunes, donc les lycéens qui viennent.
2: Les lycéens, en fait, c'est vrai que Thésée, c'est ces chants méditatifs, souvent en latin ou dans toutes les langues du monde d'ailleurs. Il y a des refrains, souvent en latin, on en connaît pas mal. Il y a des refrains en suédois, par exemple. On était avec des Suédois la semaine, donc c'est vraiment européen, on va dire. Et puis pour les jeunes, bien sûr, il y a possibilité d'avoir l'Eucharistie tous les matins. Donc il y a la messe célébrée par des prêtres catholiques le matin. Et puis c'est temps de silence. C'est ça qui est très important à Thésée. Il y a la parole du Christ, bien sûr, la lecture de l'Évangile. Il y a ces temps méditatifs par le chant et il y a ces temps méditatifs par le silence. Et c'est vrai que souvent, c'est des grandes découvertes pour les jeunes qui ont rarement ou peu expérimenté le silence si long. Et donc, voilà, c'est souvent une belle expérimentation pour ces jeunes lycéens.
1: Est-ce que dans le bus du retour, c'était le silence ou c'était plutôt des chants?
2: C'est festif, ça reste des lycéens, donc beaucoup de chants de Thésée appris dans la semaine, des refrains en suédois, un peu en yaourt, mais une belle ambiance au retour, oui.
1: Donc à refaire pour les lycéens que ça intéresse, c'est vrai que c'est une très très belle expérience, peut-être une première expérience d'église un peu pré-JMJ, si on peut dire.
2: Exactement, tout à fait, oui.
1: Alors, quel est le programme pour la suite? Donc, avec l'été qui arrive, vous proposez beaucoup de choses selon les différents âges aussi. Ça commence dès la cinquième, en fait, où vous proposez des événements pour les jeunes.
2: On propose pour les 8-12 ans le camp Saint-Michel-Garicoïs du 12 au 19 juillet. Donc, c'est un camp multi-activité sous tente. Voilà, bon là il est déjà complet, mais on ne sait jamais, il peut y avoir encore une petite liste d'attente, voilà, avec éventuellement des jeunes qui pourraient se rajouter. Donc on peut trouver ces informations sur notre site www.pastojeunes64.com. Après, donc encore d'autres activités. On aura le Pélé Vélo pour les 5e, 4e et 3e. Du 20 au 26 juillet 2026, donc 7 jours, 6 étapes. Et cette année, on ira à travers les Pyrénées, de Saint-Bertrand de Comminges jusqu'au sanctuaire de Pardis Pietat, et aussi une journée pour finir, pour aller jusqu'à Lourdes. Donc voilà, une belle aventure du 20 au 26 juillet. Les informations sont sur notre site internet.
1: Il reste des places encore à ce jour ?
2: Oui, il reste encore quelques places, donc on peut encore s'inscrire pour ce beau pèlerinage.
1: Donc là aussi, c'est un beau moment, c'est assez sportif, hein, il faut le dire, il faut avoir un bon vélo, mais ça vaut le coup vraiment pour ces quelques jours entre jeunes filles, garçons, de la cinquième à la troisième.
2: Tout à fait. Et puis une dernière proposition, bien sûr, du 20 au 27 juillet 2026, toujours cet été, un pèlerinage à Notre-Dame de Rocamadour. Donc voilà, on proposait quelque chose d'un petit peu sympa pour les étudiants et les jeunes professionnels. Donc on sera sur le chemin de Saint-Jacques, mais uniquement entre Conques, et pour qu'il y ait un but, on ira jusqu'à faire un pèlerinage jusqu'à Notre-Dame de Rocamadour. Voilà, pendant du 21 juillet jusqu'au 27.
1: Donc là, c'est pour les étudiants et jeunes pros dans la suite des JMJ, si on veut continuer à vivre des beaux moments ensemble, c'est ça ?
2: Tout à fait, des beaux moments ensemble de fraternité, des beaux moments sportifs, puisque chaque jour, on aura quand même entre 20 et 27 kilomètres pour les étapes les plus difficiles. Donc on peut marcher quand même jusqu'à entre 4 et 8 heures de marche par jour. Ça sera quand même important, bien sûr, le partage de l'Eucharistie de façon journalière. Un programme qui sera proposé sur une lecture de l'évangile de Saint-Luc, qui sera séquencé en plusieurs jours. Voilà, donc une belle proposition spirituelle pour aller en pèlerinage à Notre-Dame de Rocamadour.
1: Vous allez avoir des prêtres du diocèse qui vont vous accompagner ?
2: Oui, tout à fait. On aura 3 prêtres du diocèse, des Basques et des Béarnais. Donc pour les Basques, il s'agira de Louis-Marie Dupin, qui est vicaire à Saint-Jean-de-Luz. On aura aussi l'abbé Louis Le Grel, vicaire à Arcang. Et puis côté Béarn, on aura l'abbé Fabien Damé sur la paroisse de Naï.
1: Qui est le responsable de la pastorale des vocations. Donc des jeunes prêtres pour accompagner tous ces étudiants et jeunes pros, donc du 21 au 27 juillet entre le Puy-en-Velay et Rocamadour, si j'ai bien retenu.
2: Entre
1: Conques et Rocamadour. C'est un beau programme en effet, et puis on peut déjà parler à l'avance de l'été 2027 avec donc les prochaines JMJ qui se préparent déjà.
2: Alors les JMJ sont en cours, donc on a déjà ouvert un WhatsApp voilà, pour tous les jeunes qui seraient intéressés pour avoir des informations. Donc c'est un groupe fermé où il n'y a que de l'information descendante pour le moment, mais voilà, dès qu'on a une nouveauté, on la publie. Je prends un exemple, l'autre jour ont été révélés les saints patrons des JMJ de Séoul, donc on a fait une petite information dessus. On est encore en attente des dates officielles, puisqu'en fait on partira 15 jours avec une semaine en diocèse, et pour découvrir un petit peu la culture coréenne, voilà, dans un des diocèses de Corée. Et puis bien sûr la semaine des JMJ proprement dite, qui se déroulera à Séoul tout début août. Donc il semblerait que le départ se ferait fin juillet jusqu'au 10 août. On est encore en attente des dates fixes. On ne devrait pas tarder à être fixé courant du mois de septembre pour avoir les dates exactes.
1: Donc pour ces JMJ en Corée, à Séoul, l'été 2027.
2: Et d'ici quelques jours, quelques semaines, le temps que ça soit diffusé, il y aura des affiches dans toutes les paroisses du diocèse où on pourra directement flasher le QR code et rejoindre ce groupe d'information.
1: Merci beaucoup Jérôme Cangrand, un beau programme donc pour cet été 2026 et l'été 2027 déjà avec ces JMJ qui se préparent en Corée. Merci à vous et puis bon été à vous puisque c'est notre dernier rendez-vous d'ici la rentrée prochaine.
2: Merci à vous Violaine et merci aux auditeurs de Radio La Pourdie.
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1: Durant cet été, le monastère Sainte Scholastique à Urte organise 3 sessions bibliques de 3 jours. La première du mercredi 15 au vendredi 17 juillet sur le livre de Qohélète, Vanité des vanités, tout n'est que vanité. La seconde du mercredi 29 au vendredi 31 juillet sur le livre de l'Apocalypse de Saint Jean. Et enfin la troisième du mercredi 5 au vendredi 7 août sur le livre du Cantique des Cantiques. Ces sessions sont ouvertes à tous et sans connaissance préalable. Les horaires de travail sont de 9h à 11h15, puis de 14h45 à 17h. Possibilité d'hébergement sur place, renseignements et inscriptions par mail à accueil@benedictinurte.fr. Comme chaque année, le bar du curé ouvrira ses portes pour l'édition 2026 des fêtes de Bayonne. Dans ce bar situé 7 rue Gosse entre la rue d'Espagne et les Halles, on peut y siroter une boisson et un cocktail sans alcool, y boire un café, manger une part de gâteau ou faire une partie de baby-foot. Une salle de prière accueille aussi les festaires qui souhaitent se recueillir ou déposer une intention de prière. Cette année, les bénéfices du bar du curé aideront l'association Dépannage Distraction. Dépannage Distraction, c'est l'association des artistes clowns de l'hôpital qui interviennent gratuitement auprès des enfants malades depuis plus de 30 ans. Pendant les fêtes de Bayonne, le bar du curé est ouvert le mercredi dès 17h et les autres jours dès 14h30 et ce jusqu'à 1h30 du matin. Un lieu idéal pour une petite pause salutaire au cœur des fêtes de Bayonne du 15 au 19 juillet prochain, 7 rue Gosse à Bayonne.
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1: L'Ordre de Malte, près de 1000 ans au service de nos seigneurs les malades. Comme chaque mois, nous retrouvons Philippe Rideau, bonjour.
3: Bonjour Mickaël et bonjour chers auditeurs.
1: Alors avant d'évoquer le sujet que vous avez retenu ce mois-ci, je crois que vous avez une petite annonce à faire concernant le centre Saint-Jean à Bayonne.
3: Oui, tout à fait, puisque notre proposition de soins dentaires dispensés au centre Saint-Jean au 19 rue de Luc à Bayonne, chaque lundi de 9h à 13h, s'étend désormais à compter du 4 juin prochain au jeudi de chaque semaine de 14h à 10h. L'offre est donc doublée lundi et jeudi. Ces soins sont réalisés sur rendez-vous dans les conditions habituelles. Et merci à ceux qui en bénéficient de les honorer car la demande est grande et nos dentistes et assistantes bénévoles s'efforcent au mieux de la satisfaire.
1: Aujourd'hui, ce que vous souhaitiez nous partager, c'est l'expérience que vous avez faite récemment, l'expérience des chemins de Saint-Jacques.
3: Absolument. Et vous vous souvenez, chers amis, que ce mois de mai, ce mois de Marie, je l'avais annoncé, vu de l'Ordre de Malte, sous le signe du pèlerinage international de l'Ordre de Malte à Lourdes, du 1er au 5 mai dernier. Ce fut un magnifique pèlerinage dont le thème était « Je vous salue Marie, comblée de grâce, le Seigneur est avec vous ». Marie, la première en chemin, chantons-nous souvent joyeusement dans nos églises. Et si précisément ce chemin était le chemin de Saint-Jacques de Compostelle que j'eus le bonheur de reprendre il y a quelques jours avec trois amis, trois vieux frères depuis plus de 50 ans, c'est-à-dire là aussi le chemin de vie parcouru avec eux, mais réalisé cette année entre Moissac et la Croix de Gibraltar, près d'Ostabat, en notre Pays basque. Le chemin, bon nombre de nos éditeurs l'ont parcouru et en connaissent tout autant la légèreté, la difficulté, l'allant et souvent l'effort. Bien sûr, chacun y met son cœur, son esprit, son âme, à chacun son chemin, dit-on communément. Mais Dieu présent partout, peut-on rajouter, si l'on veut bien se rendre disponible à sa présence. À chacun sa prière. Et je pensais à tout cela quand, hasard, mais qui n'en est pas un, du calendrier, notre route nous conduit ce dimanche 10 mai dans la petite ville de Manciette, dans le Gers. Il pleut, il fait gris et humide, la veste de pluie est de sortie, quand tout d'un coup, le soleil revient à l'heure de la messe. Première belle surprise, en entrant dans l'église Notre-Dame de Pitié, le chemin de croix est fait de croix de Malte dans toute leur simplicité et si haute symbolique. Les huit pointes de la croix de Malte représentent en effet les huit vertus que doit posséder et cultiver un membre de l'ordre. Foi, vérité, justice, humilité, endurance, sincérité, miséricorde, charité. Tout un programme d'action comme une boussole spirituelle sur un chemin de Compostelle par exemple. Deuxième surprise aussi, quand l'assemblée nombreuse est invitée à sortir de l'église pour rejoindre un calvaire 100 mètres plus loin, sur la place. Le prêtre est là, en bel ornement et en sang, devant une table où sont posées une jolie bouteille de vin et un pain bien doré. Commence alors la procession des rogations. De quoi s'intéresser, vous en conviendrez, chers amis, à la tradition des messes de rogation, jadis très présente et si fervente dans nos campagnes. Et ce, me suis-je renseigné, depuis le 5e siècle où elles furent créées par l'évêque Saint-Mamère pour conjurer les calamités du temps. Je n'ai pas eu le temps de vérifier si Saint-Mamère est l'un des trois saints de glace, mais on peut joliment l'imaginer, vu la très opportune concordance des temps en ce 10 mai 2026, période des saints de glace, toujours remarquée. Car les messes de rogation avaient lieu traditionnellement pendant les trois jours précédant l'Ascension, que nous avons fêté le 14 mai dernier. Tout y est. Rien se fait par hasard sous le regard du bon Dieu. Alors, le but de ces messes, voyez-vous, était de prier pour la qualité des récoltes, la protection des champs et du territoire communautaire et l'affirmation, la protection de la population y vivant. Elles étaient aussi nombreuses dans notre Pays basque, s'inscrivant tout naturellement au cœur de l'activité de la maison, de l'Etchea, du voisinage, du village, comme à Isatsu, à Mouguer aussi, où la procession partait de la croix de Mouguer, la fameuse croix de Mouguer, surplombant Bayonne et ses environs, croix de rogation. Ah, puissions-nous revoir, chers amis, les processions de rogation en hommage aussi plus que mérité au travail de nos agriculteurs, si indispensable et si bien résumé dans ce magnifique bénédicité que vous connaissez aussi. Bénis le dur labeur des paysans de France, maîtres des moissons, fais que leur effort procure à tous nos frères leur pain quotidien, et s'il vient un jour à manquer en France, souviens-toi de ce jour où pour une foule immense, tu le multiplias. Vous le savez sûrement, chers amis, rogation vient du latin rogare, demander. Et qu'est-ce que le chemin de Compostelle, sinon marcher et demander ? Demander à Dieu d'agir selon sa volonté. Souvenez-vous aussi de l'évangile de ce 16 mai dernier. Il m'a tellement marqué alors que nous marchions en alternance sous la pluie et le soleil. Permettez-moi de le resituer. En ce temps-là, Jésus disait à ses disciples, « Amen, amen, je vous le dis, ce que vous demanderez au Père en mon nom, il vous le donnera. Jusqu'à présent, vous n'avez rien demandé en mon nom, demandez et vous recevrez, ainsi votre joie sera parfaite. » Et la voilà, la clé possible que je cherchais en marchant. « Demandez au Père en mon nom. » Que ma demande soit d'abord un acte de foi, quelle que soit sa destination, quelle que soit la personne pour qui elle est adressée. Oui, tout peut alors s'éclairer, tout peut s'effacer, tout peut être soulagé en cherchant à offrir à notre Dieu chacune de nos demandes, les plus immédiates comme les plus secrètes. Regardez, demandez. Et voilà que chemin faisant, deuxième découverte inattendue, que je souhaite partager avec vous. La magnifique chapelle de Cobain à Arthez de Béarn. Alors, elle fut construite vers 1154 et superbement rénovée dernièrement à la demande de Gaston IV le Croisé pour devenir, devinez quoi, ça ne s'invente pas, une commanderie de l'ordre de Malte. Elle était en effet en position stratégique le long du chemin des pèlerins et était de fait un lieu d'accueil, de repos, de protection au cœur du Moyen-Âge béarnais. Cette chapelle est une merveille, avec notamment un enfeu gothique flamboyant abritant le gisant d'un chevalier de l'ordre de Malte du XIVe siècle. Je n'ai hélas pas de renseignements particuliers pour l'instant sur ce chevalier. Peut-être en existe-t-il, et peut-être un de nos auditeurs en a-t-il, et pour les transmettre à notre radio. Mais on peut laisser notre imaginaire aller aussi vers lui, vers ce mystérieux chevalier, et rêver de son idéal de vie d'alors. N'hésitez pas, amis pèlerins, amis randonneurs ou touristes, à entrer dans la chapelle de Cobain pour admirer, pour contempler. Oui, vraiment, combien ces moments partagés sur le chemin, ces kilomètres avalés, ce sac souvent trop lourd, ces jambes trop raides sont finalement si propices à tant de richesses révélées. Alors, deux solutions, chers amis. Ou vous adoptez la position du lapin mécanique, un pas devant l'autre, toujours le même pas, tête baissée, ou vous adoptez la position du marcheur, les yeux ouverts, tête haute, le cœur prêt à sourire. Regardez, mes amis, regardons tous. Voici venu maintenant le temps de conclure cette chronique et je souhaiterais très simplement, très humblement, tisser le lien entre cette invitation à soigner, à soutenir, à défendre, qui est celle des hospitaliers de Malte, dont font trace toujours vivante bon nombre de nos églises, chapelles même les plus reculées, comme la chapelle de Cobain, et cette invitation de nos agriculteurs et paysans à cultiver, à récolter le blé, le pain, les vignes, le vin, partout, en nos terres même les plus abruptes, même les plus inaccessibles, nos paysans et agriculteurs sont là. Voyez cette invitation à nourrir, abreuver, soigner, comme elle est urgentissime, décisive, en notre temps si mortel, si démurge. Voyez combien notre seule chance de tisser un lien indestructible, salvateur pour tous et chacun de nous, salvateur, solidaire sur le chemin comme nous pouvons l'expérimenter, et de répondre à cette urgence vitale de notre temps au nom de notre Seigneur. Demandez au Père au nom du Christ. Quel programme, mes amis. Mais quelle joie aussi de confier notre demande à notre Mère du Ciel. Oui, vraiment, Marie, la première en chemin, la première sur chacun de nos chemins. Ô Marie, conçue sans péché, Priez pour nous qui avons recours à vous. Agur Maria, gracias Betea, Yaona da Surekin.
1: Merci beaucoup Philippe Rideau et rendez-vous le mois prochain.
3: Merci à vous Mickaël. Bon chemin chers amis. À bientôt.
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2: L'Alliance Atlantique relance la course à l'armement au terme du sommet d'Ankara. L'OTAN annonce 50 milliards de dollars de dépenses militaires supplémentaires et l'Allemagne en fera profiter les fabricants d'armes américains. Berlin annonce l'achat de missiles de croisière après un accord avec Donald Trump. La Turquie, qui vient d'accueillir le sommet de l'OTAN visé par un rapport de l'OCDE, l'Organisation de coopération et de développement économique, dénonce des manquements dans la lutte contre la corruption. 1 600 000 enfants ukrainiens exposés à l'enrôlement forcé dans les régions sous contrôle russe, un crime contre l'humanité en puissance montré du doigt par un rapport de l'OSCE. Nous irons à Kiev dans ce journal. Enfin, notre dossier ce matin sera consacré à l'intelligence artificielle et son utilisation à la lueur de l'évangile. Le réseau Rerum Novairum mène une réflexion sur une IA au service de l'humanité inspirée par la doctrine sociale de l'Église.
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2: Bonjour. Au terme du sommet de l'OTAN qui s'est tenu à Ankara cette semaine, les pays de l'Alliance Atlantique se sont engagés à dépenser plus de 50 milliards de dollars en armement, après avoir déjà augmenté de 139 milliards leur budget défense en 2025. Des sommes colossales qui finissent dans les caisses des fabricants d'armes, au rang desquels les États-Unis, dont le président lui-même pousse les alliés à la dépense militaire. Exemple concret de cette course à l'armement, l'annonce par l'Allemagne de l'achat de missiles américains Tomahawks. Le deal a été signé cette semaine à Ankara pendant le sommet de l'OTAN et annoncé par le chancelier allemand Friedrich Merz. Delphine Nerbollier.
4: L'Allemagne se trouvait depuis quelques mois devant un vrai dilemme. En 2024, l'ex-président américain Joe Biden avait promis aux Européens de stationner des missiles longue et moyenne portée Tomahawks en Allemagne pour répondre au stationnement par la Russie de missiles similaires dans l'enclave de Kaliningrad. Or, en début d'année, son successeur, Donald Trump, a annoncé ne plus assurer cet engagement. Face à ce coup de tonnerre, Berlin a tenté de trouver des alternatives, peu nombreuses à ce stade, pour remplacer au pied levé des missiles qui auraient dû être livrés dès cet été. La solution trouvée a donc été d'acheter ces fameux Tomahawks aux États-Unis à défaut de les obtenir gratuitement. Si cela devrait coûter cher aux contribuables allemands, cela permet de combler un vide stratégique le temps que d'autres solutions européennes soient disponibles. C'est en tout cas ce que rappelle le chancelier allemand Friedrich Merz. Les Européens travaillent en effet au développement d'un système similaire appelé ELSA. Il devrait être disponible d'ici 5 ans au minimum. Berlin, Delphine Nerbollier pour Radio Vatican.
2: La Turquie est sous le feu des critiques de l'OCDE pour son inaction face à la corruption internationale. L'Organisation de coopération et de développement économique a identifié de graves manquements dans la mise en œuvre par Ankara de la Convention anticorruption de l'OCDE. Un constat révélé dans une évaluation rendue publique hier et qui appelle à une vigilance renforcée à l'égard d'Ankara. Anand Lauer.
5: C'est un avertissement sévère adressé à la Turquie. L'OCDE estime que le pays présente de graves insuffisances dans la prévention, l'enquête et la répression de la corruption internationale. Le groupe de travail de l'Organisation sur la corruption révèle plusieurs défaillances majeures. L'absence d'enquête et de poursuites efficaces malgré des allégations crédibles de corruption impliquant des agents publics étrangers, un manque de politique cohérente et structurée de lutte contre la corruption transnationale, mais aussi les faiblesses du cadre juridique. L'OCDE souligne que les entreprises en Turquie ne peuvent pas être tenues suffisamment responsables dans certains cas de corruption, que la législation ne permet pas d'infliger des amendes aux personnes physiques impliquées dans des affaires de corruption d'agents publics étrangers, et enfin que les lanceurs d'alerte, tant dans le secteur public que privé, ne bénéficient pas d'une protection adéquate. En raison de ces manquements, l'OCDE avertit que la Turquie pourrait faire l'objet d'une vigilance accrue, un carton jaune qui est à l'exact opposé de ce dont le gouvernement turc a besoin en ce moment. La Turquie tente de restaurer la confiance des investisseurs étrangers après des années pendant lesquelles ces derniers ont fui la Turquie, échaudés par les incertitudes économiques et politiques. À Ankara, Nadler pour Radio Vatican.
2: En Iran, Ali Khamenei a été inhumé tôt ce matin après plusieurs jours de funérailles marqués par la reprise des hostilités avec les États-Unis. La cérémonie a eu lieu sans la présence apparente de son fils et successeur, Mojtaba Khamenei, selon les images diffusées par la télévision d'État, qui ont montré le cercueil du guide de la révolution porté au sein du sanctuaire de l'imam Reza, le lieu le plus saint de l'islam chiite en Iran. À noter que selon les médias officiels, entre 41 et 43 millions de personnes ont participé à ces funérailles. En Syrie, des membres d'une cellule affiliée à l'organisation État islamique ont été arrêtés après les deux attentats à la bombe survenus mardi à Damas pendant la visite du président français Emmanuel Macron. Annonce faite par le ministre syrien de l'Intérieur, l'explosion quasi simultanée de deux bombes artisanales à proximité de l'hôtel où le président français venait de passer la nuit avait fait un mort et 36 blessés. 1 600 000, c'est le nombre d'enfants ukrainiens vivant dans des régions contrôlées par les Russes, exposés à un système d'endoctrinement et de militarisation relevant du crime contre l'humanité. Un rapport de l'OSCE tire la sonnette d'alarme sur leur sort. Le document fait état de camps d'entraînement et d'incorporation sur le front. Les précisions de notre correspondante Emmanuelle Chaz.
6: En Ukraine, le rapport publié jeudi par l'OSCE met en lumière la politique menée par la Russie à l'égard de la jeunesse ukrainienne en territoire occupé. Une stratégie bien connue des Ukrainiens de réécriture de l'histoire en passant par la refonte de l'enseignement et des manuels scolaires, un embrigadement dès le plus jeune âge dans des groupes paramilitaires et patriotiques et enfin l'effacement de l'identité ukrainienne des enfants. Le but de Moscou est clair, il s'agit de conditionner idéologiquement et militairement ces enfants contre leur propre pays. À l'âge de 18 ans, nombreux sont d'ailleurs ceux des jeunes à être poussés à rejoindre des brigades russes, prenant ainsi les armes contre l'Ukraine. Selon l'OSCE, cette politique russe est un système organisé qui constitue une violation du droit international, de la Convention relative aux droits de l'enfant et des conventions de Genève. À cela s'ajoute la déportation ou le déplacement forcé de plus de 20 600 enfants, selon les autorités ukrainiennes, Kiev a déjà pu en récupérer 2 300. Face à ces accusations et malgré les nombreux témoignages de victimes, Moscou rejette toute responsabilité et affirme agir dans l'intérêt des enfants. Emmanuel Chaz, Kiev, RFI, pour Radio Vatican.
2: Et toujours sur le front ukrainien, des attaques de drones ont visé plusieurs infrastructures pétrolières dans le sud de la Russie cette nuit, déclenchant un incendie dans une raffinerie de la région de Krasnodar. Les autorités russes affirment avoir détruit 376 drones au cours de la nuit. Des militaires sri-lankais sont arrivés en Haïti. Ils doivent rejoindre la force de répression des gangs, une entité internationale soutenue par les Nations Unies pour appuyer la police locale, dépassée dans sa lutte contre la prolifération des gangs armés. D'autres contingents sont attendus prochainement pour porter cette force internationale à 5500 unités. Cette force de répression des gangs, votée en septembre par l'ONU, remplace progressivement la mission multinationale d'appui à la sécurité menée par le Kenya. L'Afrique du Sud à l'honneur ce vendredi à Paris. Le président français reçoit son homologue sud-africain. Cyril Ramaphosa entame une visite officielle de 3 jours avec au programme l'affichage des bonnes santé, de la relation bilatérale, des échanges sur les enjeux internationaux et un sommet sur l'éducation au siège de l'UNESCO. Gabriel Porometo au Cap nous en dit plus.
7: Une visite destinée à consolider les relations étroites entre l'Afrique du Sud et la France, c'est en tout cas le message de l'Élysée. Aujourd'hui, le président sud-africain Cyril Ramaphosa rencontrera son homologue français Emmanuel Macron. Les deux chefs d'État doivent échanger sur les relations politiques et économiques entre leurs pays, mais aussi sur des questions de santé et de culture. La présidence française indique également que les discussions porteront sur la situation internationale et les grands enjeux mondiaux. Cyril Ramaphosa participera par ailleurs aujourd'hui à un sommet sur l'éducation organisé à l'UNESCO. Cette rencontre vise à répondre aux pressions croissantes qui pèsent sur les systèmes éducatifs à travers le monde, notamment en raison des contraintes budgétaires, du changement climatique, des crises politiques prolongées et de l'accélération des évolutions technologiques. Enfin, ce dimanche, le président sud-africain se rendra au mémorial sud-africain du Bois d'Elville à Longueval, dans le nord de la France. Il participera aux cérémonies marquant le 110e anniversaire de la bataille du Bois d'Elville, où des milliers de soldats sud-africains ont perdu la vie pendant la Première Guerre mondiale. Le Cap Gabriel Porometo pour Radio Vatican.
2: En Colombie, des guérilleros ont mené une attaque au drone contre un aéroport du nord du pays, une région en proie à des conflits. 3 personnes ont été blessées. L'armée a attribué l'offensive à la guérilla de l'armée de libération nationale. Les rebelles de l'ELN et les dissidents de l'ex-guérilla des FARC se livrent à une lutte sans merci pour le contrôle des cultures illicites de la coca. 12 morts en Espagne dans un énorme incendie de forêt près d'Almeria en Andalousie, dans le sud du pays. Un bilan dramatique qui dépasse à lui seul celui de l'ensemble de 2025. Pays en première ligne du réchauffement climatique, l'Espagne a connu ces dernières années des vagues de chaleur de plus en plus longues. Et puis le bilan du double séisme du 24 juin au Venezuela a été révisé à la hausse. Il s'élève désormais à 3889 morts. Mettre en place une gouvernance mondiale pensée et organisée de l'intelligence artificielle afin de ne pas improviser l'avenir de l'humanité face à ces technologies. C'est le souhait formulé cette semaine par le secrétaire général des Nations Unies. Antonio Guterres s'exprimait lors du premier dialogue mondial sur la gouvernance de l'IA à Genève, une préoccupation qui rejoint pour beaucoup celles exprimées par Léon XIV dans son encyclique Magnifica Humanitas, qui a fait réagir beaucoup d'ailleurs depuis sa publication le 25 mai. L'utilisation de l'IA à la lueur de l'Évangile, c'est une réflexion que mènent les catholiques déjà depuis quelques années. C'est le cas notamment du réseau Rerum Novairum, oui, avec AI pour intelligence artificielle au milieu. Un réseau qui interpelle les entrepreneurs et les dirigeants pour façonner une technologie au service de l'humanité inspirée par la pensée sociale chrétienne. L'un de ses fondateurs, Étienne de Rocchini, auteur de Babel à Jérusalem, servir l'espérance dans un monde d'IA, a évidemment apprécié le texte du pape. Il revient tout d'abord sur les points qui l'ont frappé. On l'écoute.
8: La première chose, la question de l'IA, c'est en fait un combat anthropologique et spirituel. Ce n'est pas une question technologique, ce n'est même pas une question politique, ce n'est même pas une question éthique, c'est une question anthropologique et spirituelle. La deuxième chose, c'est que je crois que c'est la première fois, de manière aussi claire, que le texte rappelle que finalement nous sommes faits à l'image de Dieu qui travaille pour travailler et que c'est dans le travail que nous devenons, Benoît de Nursy, une personne humaine, et donc il ne faut certainement pas sombrer dans des dispositifs paternalistes avec du revenu universel, mais au contraire il faut travailler à construire la maison commune en donnant du travail à tout le monde. Et c'est exactement ce que nous voulons faire depuis 10 ans, c'est de se dire il faut absolument se servir de ces outils-là pour travailler avec tout le monde, inclure des gens dans le nouveau travail. Et c'est ça que nous faisons avec Rerum Novarum, c'est embarquer des dirigeants du monde entier, depuis le coiffeur en Argentine jusqu'au patron d'un grand cabinet d'avocats à New York, avec cette métaphore biblique fantastique, passer de l'orgueil de la tour de Babel à la Jérusalem céleste, mais l'encyclique rajoute en passant par les ruines de Jérusalem de Néhémie. Cette métaphore pour moi est extrêmement puissante et elle peut rejoindre beaucoup de monde, beaucoup de monde.
9: En quoi votre foi vous guide dans ce combat pour humaniser l'IA et faire en sorte qu'elle serve sans asservir ?
8: Le Seigneur nous sauve et l'Évangile, toute la Bible et l'Évangile en particulier, c'est un message de libération. Donc servir sans asservir, c'est ce à quoi nous sommes appelés de la manière la plus profonde. Et donc ce puissant message de libération depuis la Bible jusqu'à l'Apocalypse, je pense que c'est le grand sujet. Et au fond, derrière l'intelligence artificielle, se cache finalement une attaque profonde contre la liberté, contre le libre arbitre, parce qu'on est dans cette tentation gnostique dans laquelle on est en train de dire que le monde est entièrement calculable. Voilà, c'est une espèce de gnose dans laquelle on croit que le somme que calcul et le monde va être sauvé par des calculs parfaits. Et donc il y a une résistance profondément évangélique à avoir pour servir sans asservir, pour renoncer à cette tentation de toute puissance qui démarre dans le livre de la Genèse et pour aller dans l'ambition du service.
9: Comment promouvoir cette vision de l'IA et sortir au contraire de la vision purement financière ?
8: La première réponse, nous ne vivons pas que du pain. Bientôt ou un peu plus tard, nous allons nous lasser de ce monde de machines. Deuxième chose, il faut quand même réaliser en termes économiques que nous sommes dans une aventure qui est extrêmement entrepreneuriale, dans laquelle les empires se font et se défont extrêmement rapidement. Je crois qu'il y a beaucoup de gens qui vont vouloir faire des choses et d'une certaine manière, ce monde des algorithmes

0: qui s'emparent de ça, qui développent des petites boutiques au Bangladesh, qui changent leur métier, qui cultivent mieux, etc., grâce à ces outils de facilitation universelle, et que nous aidions, c'est ça l'objectif de Rerum Nomarum, à ce que les gens s'en emparent, et s'en emparent évidemment avec discernement, en cultivant leur véritable liberté, et sans se faire piéger par un certain nombre de risques d'usage.
1: Interrogé par Xavier Sartre, Étienne de Roquigny, membre fondateur du réseau Rerum Novarum, était ce matin l'invité de Radio Vatican. Et c'est la fin de ce journal qui, je vous rassure, n'a pas été écrit par une intelligence artificielle. Prochain rendez-vous à 13h, vous aurez le plaisir de retrouver Cécile Mérieux. Excellente journée à tous.

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1: Welcome to Denver, where the local time is 4:15 p.m.
2: Welcome to New Mexico. Bienvenue au Nuevo México.
3: Après avoir atterri à Dallas en 2022, retour aux États-Unis en 2025. Nouvel atterrissage à Denver, où j'ai repris la piste de Santa Fe au Nouveau-Mexique. État bordé à l'ouest par l'Arizona, au nord le Colorado, à l'est le Texas et au sud le Mexique. Le Nouveau-Mexique a la forme d'un carré de 550 km de côté. La capitale est Santa Fe et la plus grande ville, Albuquerque. Le nom Nouveau-Mexique a été donné par les Espagnols aux terres situées au nord du Rio Bravo et l'État appelé Nuevo Mexico dès 1561.
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3: Nous sommes donc à Santa Fe, fondée par les Espagnols en 1607. Dans ce 13e Suivez le guide états-unien, nous serons dans les airs, ceux chantés par Florian Sempé, baryton français, sur scène à l'Opéra de Santa Fe dans The Marriage of Figaro de Wolfgang Amadeus Mozart. Et nous serons aussi dans les airs, mais depuis le tarmac, avec Jean-Luc Pousse, pilote tout-terrain et tout-air, rencontré à l'aéroport régional de Santa Fe. Ce sera peut-être pour vous votre première leçon de pilotage.
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0: Good morning, Florian Santé.
1: Morning.
0: We are going to speak French. Is it okay for you? Do you speak fluently French?
1: I think I can speak a good French, yes. We try.
0: Comment prononce-t-il votre nom ici aux États-Unis à Santa Fe?
1: C'est quelque chose qui ressemble à Florian Sempe. Il prononce toutes les lettres, donc on est proche de Florian Sempe, mais on se comprend bien.
0: Nous sommes à l'Opéra de Santa Fe, Florian, en terrasse, derrière vous. La scène qui est ouverte, puisque c'est la particularité de cet opéra, c'est qu'il est ouvert sur la nature, sur le ciel. Quand il fait froid, le public a intérêt à avoir des couvertures. Il paraît que la scène est chauffée, éventuellement, aussi pour les instruments de musique et les musiciens. Et puis, le paysage, c'est à perte de vue. Qu'avez-vous ressenti quand vous êtes arrivé donc, pour la première fois, puisque c'est une première pour vous, c'est votre première production aux États-Unis, donc c'est votre premier opéra aux États-Unis, ici.
1: Oui, bien, je suis tombé amoureux, on peut dire ça comme ça. Quand je suis arrivé et que je suis venu ici pour répéter le premier jour, j'ai vu ce paysage à perte de vue, ces montagnes du Nouveau-Mexique, ce Far West américain qu'on connaît bien, nous, à travers les films, qu'on fantasme peut-être souvent. Après avoir visité autour, après avoir vu à la fois les alentours de l'opéra et de Santa Fe, je peux vous dire que c'est vraiment le paradis. Et ce théâtre est, selon moi, une des plus belles scènes du monde, ça c'est certain, parce que le public peut à la fois profiter de la musique, des artistes, du cadre, mais le fond de scène est ouvert sur le paysage. Et donc le soir, le public a comme cadeau, dès les premières notes de l'ouverture, le soleil qui se couche derrière les montagnes. C'est quand même pas mal.
0: Alors ça existe en Lorraine, figurez-vous, la même chose. Le fond de scène ouvert, c'est le théâtre de Busson dans les Vosges. Dans chaque spectacle, le fond de scène s'ouvre et c'est la nature vosgienne. Alors ici, c'est une autre nature, mais effectivement, le premier décorateur, finalement, on ne peut pas créditer, ou alors on dit c'est Dieu peut-être, mais en tout cas, le premier décorateur, c'est celui qui a créé le Nouveau-Mexique et ses paysages.
1: Oui, et puis Crosby, qui, quand il a implanté ce théâtre avec des planches de bois pour son fils, il a tout simplement une idée de génie. Il a vu cette colline, ce panorama qu'offrait ce lieu, il s'est dit, bien là, on va faire de la musique. Et monter, ça c'est très américain, c'est le rêve américain, c'est-à-dire qu'au milieu de nulle part, au milieu de ce qu'ici ils appellent le désert, ce que nous on pourrait appeler une sorte de garrigue, parce qu'il y a des petits arbustes partout, il y a des cactus, il y a des... Mais au milieu de ce désert, vouloir y mettre l'art. Et finalement, si vous voulez obtenir le meilleur d'un artiste, eh bien j'ai envie de le dire, mettez-le au milieu de paysages extraordinaires, avec des couchers de soleil extraordinaires, et il vous donnera tout son talent.
0: Mais au niveau acoustique, c'est comment ce théâtre de Santa Fe?
1: C'est parfait, je crois que le secret réside à la fois en la forme, bien évidemment, de l'amphithéâtre, mais surtout le toit qui est derrière nous, et que nos auditeurs ne peuvent pas voir, mais je les invite à aller se renseigner, de voir des photos. Le toit est non seulement en bois, mais en plus il est courbé, légèrement courbé, ce qui aide le son à vraiment se propager, comme un entonnoir finalement, vers les personnes les plus éloignées de la scène. Plus je suis venu voir bien sûr tous les spectacles de la saison, et donc du coup je me suis rendu compte que la meilleure place, après en avoir essayé plusieurs, c'était vraiment essayer de rester central et assez élevé. Et c'est comme si le chanteur susurrait à nos oreilles.
0: Sachant que vous n'êtes pas sonorisé, hein. C'est comme dans les opéras à l'intérieur, dans les salles. Hein.
1: À l'opéra, nous ne sommes jamais sonorisés, sauf cas exceptionnel quand nous chantons dans des zéniths ou des choses comme ça, où là vraiment c'est beaucoup trop grand. Oui, l'acoustique est tout à fait naturelle et le design du théâtre a été pensé pour aider les voix. En tous les cas, pour faire en sorte que le son de l'orchestre ne couvre pas les voix.

0: Il y a eu des modifications, des travaux, mais la première version, c'est ça, 1957. Vous êtes plongé, vous, dans l'histoire, Florian. Vous ne venez pas que chanter ici dans une production, vous êtes intéressé à l'histoire du lieu.
1: On me l'a raconté, bien sûr. Enfin, j'ai demandé à ce qu'on me raconte. Quand je suis arrivé pour la première fois, j'ai dit, mais quel est le fou qui a eu l'idée de construire un opéra ici, et surtout qu'il soit encore là toutes ces années après, 70 ans après, qu'il soit présent, que le public vienne, et donc c'est devenu une grande institution. Et donc on m'a raconté l'histoire de ce père qui, pour amour pour son fils, a dit, eh bien, écoute, on ne veut pas t'engager ailleurs, eh bien moi je vais te faire un théâtre ici et tu vas diriger ton orchestre ici. Ce théâtre est une preuve d'amour.
0: Quand on a les moyens.
1: Quand on a les moyens, ah ben oui, il faut avoir les moyens. Je trouve ça magnifique, il n'y a pas d'amour, il y a que des preuves d'amour, et celle-ci est éternelle, donc c'est quand même beau.
0: Ce qui est extraordinaire, je suppose que vous avez été aussi vous promener les soirs, vous ne chantiez pas sur le parking du théâtre avant le début de la représentation, et de voir ce parking rempli avec le public. Alors il y a ceux qui peuvent prendre les repas à l'intérieur, on peut se restaurer à l'intérieur, il y a différentes formules. Hein. Mais il y a ceux qui apportent leur nourriture et qui installent des tables, c'est un peu comme à Versailles finalement, avec une très belle vaisselle, des très beaux verres, et qui dînent sur le parking avant la représentation.
1: C'est un tout, c'est un peu comme à Glyndebourne, c'est peut-être un tout petit peu moins champêtre qu'à Glyndebourne, parce qu'à Glyndebourne c'est vraiment le panier en osier. Glyndebourne, c'est un festival d'opéra en Angleterre, dans le sud de l'Angleterre, au milieu de rien aussi. Sauf que c'est pas du désert, c'est très vert. Et donc les gens viennent aussi les jours de représentation avec leurs paniers et pique-niquent dans l'herbe. Et ici, j'ai vu effectivement, alors l'opéra a mis à disposition quelques tables de pique-nique, mais il y a des gens qui arrivent très très équipés, avec tout le nécessaire. Ils arrivent très tôt, 3 heures avant la représentation, et ils passent un moment extraordinaire. Et c'est un tout. Ce n'est pas seulement venir au spectacle, c'est venir à l'Opéra de Santa Fe, c'est vraiment du plaisir dès qu'on arrive jusqu'à ce qu'on parte. Et le dernier regard qui se lève sur la voûte étoilée au-dessus de l'Opéra, c'est le plus beau cadeau.

0: Nous sommes à 2100 mètres d'altitude, Florian Sempé. Est-ce une difficulté pour les chanteurs? Comment adapter sa voix? Est-ce que vous le sentez au niveau du souffle?
1: On m'avait prévenu et je dois dire que le tout premier jour, je n'ai pas senti grand-chose. Et ensuite, nous avons commencé les répétitions scéniques un peu plus intensives. Et là, au moment des répétitions scéniques, je me suis dit, mais tu dois être fatigué, ça doit être le jet lag, le décalage horaire. Parce que j'avais du mal, effectivement, à certains moments, je ne sentais pas comme d'habitude. J'avais un peu moins de souffle, je n'arrivais pas au bout des phrases de la même manière, avec la même aisance. Et donc, j'ai dû revoir un tout petit peu ma technique vocale les 15 premiers jours. Et ensuite, on s'adapte très vite. Alors, on nous dit de beaucoup aussi nous hydrater parce que l'air est très sec ici. L'avantage, c'est par contre, c'est que le temps est merveilleux. On n'a jamais de très grosses chaleurs écrasantes. Je pense à mes compatriotes français qui ont eu affaire à des jours de canicule assez monstrueuses. Mais donc, ici, il y a pas mal de vent. Mais quand même, on a cette altitude qui nous met à l'épreuve les 3-4 premiers jours. Et donc, j'ai dit, mais comment faire pour mieux s'adapter? Et la direction m'a dit, eh bien, tu n'as qu'à aller faire des randonnées. J'ai dit, oui, bien sûr, bien évidemment. Non, merci. Mais voilà, apparemment, le secret, quand on arrive à Santa Fe, pour mieux s'adapter, c'est d'aller faire des randonnées.
0: Vous êtes installé où? Alors, vous avez le choix. Vous pouvez émettre une envie quant au lieu où vous séjournez à Santa Fe. Est-ce que vous avez envie d'être en ville, d'être à l'extérieur, d'être à l'hôtel à la Fonda, par exemple, ou dans un autre mode d'hébergement?
1: Je veux dire qu'ici, on est vraiment très bien accueillis, on s'occupe très bien de nous, et donc on est très à l'écoute des artistes. C'est assez familial, hein, encore. Et donc j'ai émis le souhait d'avoir une vue, ne pas être dans le centre-ville, d'être un peu éloigné du centre, pas trop loin de l'opéra non plus. C'est l'équilibre parfait. Et j'ai droit à mon beau coucher de soleil assis dans mon petit patio, donc je suis content.
0: Maria, qui m'a accueilli, m'a dit qu'il y avait 70 personnes qui travaillaient à l'année ici à l'Opéra de Santa Fe. Et on fait x10, hein, pendant le festival, on monte à 700. J'imagine que pour les artistes, pour vous, Florian, c'est aussi l'opportunité de rencontrer un nombre très important d'artistes, de chanteurs, puisqu'il y a plusieurs productions en même temps. Donc il n'y a pas que la troupe du Mariage de Figaro ici, il y en a d'autres opéras. Peut-être si l'un ou l'autre tombe malade, vous pouvez remplacer dans une autre production. Je ne sais pas si ce genre de choses est arrivé. Et de rencontrer beaucoup d'artistes américains notamment.
1: Oui, c'est un grand vivier d'artistes ici, c'est merveilleux. Et on a notamment le campus pour les artistes, on a une cantine, on a des studios de répétition avec une vue merveilleuse sur les jardins, on a une piscine, on prend vraiment soin de nous. Et donc pendant les semaines de répétition, parce que ça commence très tôt, hein, je suis arrivé ici le 1er juin. Et nous sommes le
0: On
1: 21.
0: enregistre presque à la fin du mois
1: Et
0: d'août,
1: on, voilà, on enregistre le
0: à la
1: 21.
0: veille de la dernière pour vous, hein.
1: Exactement. Ce sont de très longues périodes ici, donc on est vraiment chouchouté. Et c'est beau de voir tout le mois de juin, pendant que tous les opéras sont en répétition, eh bien, on retrouve des collègues qu'on n'a pas vus depuis longtemps, mais qui sont sur d'autres productions. On en rencontre de nouveaux et on se retrouve tous à la cantine le midi pour déjeuner ensemble. C'est absolument merveilleux. Et l'Opéra de Santa Fe a aussi un programme d'apprentices, donc les jeunes chanteurs en formation, qui eux ont l'opportunité d'avoir des petits rôles dans certains des opéras et d'être les doublures des rôles principaux. Et donc ça permet aussi d'avoir des échanges entre des artistes, on va dire, un peu plus confirmés comme moi, avec des très jeunes artistes qui commencent leur carrière, d'avoir des échanges bien humains, artistiques, de conseils et de répéter ensemble.

0: rencontre fin août 2025 à l'Opéra de Santa Fe au Nouveau-Mexique avec Florian Sempé, baryton français, sur scène dans The Marriage of Figaro, Les Noces de Figaro en français, de W.A. Mozart.
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0: Vous l'aviez en ligne de mire, peut-on dire ça, l'Opéra de Santa Fe depuis la France?
2: Oui, et c'est drôle parce que dans une interview il y a plusieurs années, on m'avait demandé quel est l'endroit rêvé aux États-Unis. Bien sûr, tout le monde part du Metropolitan et je vais y aller. Donc c'est la maison mère. Ouais. Mais j'avais dit Santa Fe parce que je savais, je connaissais grâce à Nathalie Dessay et aux opéras qu'elle avait fait ici, je savais grâce à elle que c'était un lieu absolument magique, extraordinaire et on pouvait essayer des choses à la fois. Mais c'était surtout le sort d'Aix-en-Provence des États-Unis, c'est-à-dire que c'est le festival d'été ici et tous les directeurs de casting des États-Unis viennent. C'est une semaine spéciale pendant laquelle les directeurs de théâtre viennent ici et viennent écouter tous les chanteurs. Donc c'est très important, c'est une sorte de plateforme finalement, de vitrine. Et pour la petite anecdote, je suis né dans une ville en France qui s'appelle Sainte-Foy-la-Grande. Mmh. Et Santa Fe veut dire Sainte-Foy. Et je trouve ça quand même magnifique de faire mes débuts, de naître en Amérique dans une ville qui s'appelle Sainte-Foy. C'est assez symbolique.
0: Et pourtant, a priori, il n'y a pas de vol direct Sainte-Foy-la-Grande, Santa Fe.
2: Oh non, c'est certainement pas direct.
0: C'est près de Libourne, vous avez grandi d'ailleurs. Ça m'a fait penser à Libiamou, c'est dans une région, levons nos verres. Vous avez grandi, vous, dans un pays viticole.
2: Dans le pays du vin.
0: Pas loin de Saint-Émilion, de Pomerol.
2: Saint-Émilion.
0: C'est bon pour la voix. Hein.
2: Un verre de rouge par jour, je ne vais pas vous dire le contraire. Par contre, un verre de rouge avant de chanter, non, je le déconseille. Mais après avoir chanté, oui, ça, il n'y a aucun problème. Je suis né effectivement dans le pays du vin, dans une des plus grandes régions de viticole au monde. Ma ville préférée, là où je me ressource, où je respire, où je laisse toutes mes valises après tous mes voyages, c'est Saint-Émilion. C'est là que je me sens chez moi. Et la campagne bordelaise, entre forêt et raisin sur les pieds de vigne, c'est quand même beau et c'est mon cœur qui est là-bas, et je pense que je n'en partirai jamais. C'est là que je vis, et je pourrais vivre à Paris, je pourrais vivre dans de très grandes villes, mais j'ai décidé de rester quand même près de ma famille et là où je me sens bien.

0: Et c'est à 10 ans, c'est ça, une espèce de révélation musicale?
1: Une partie de ma famille, ma grand-mère maternelle, était italienne. Et c'est vrai que la musique, pas seulement classique, mais la musique, les chants, ont toujours fait partie de notre famille. Pendant les repas, tout le monde prenait une guitare ou un harmonica, ou voilà, et on chantait ensemble. Mais c'est venu petit à petit. J'ai d'abord étudié le piano, et puis je me suis intéressé à la musique classique, et puis je me suis dit, tiens, l'opéra. Est-ce que j'ai une voix? J'ai commencé à chanter tout seul dans ma chambre, au grand désespoir de mes parents. Et ensuite, j'ai commencé à prendre des cours de chant au conservatoire de Libourne. Et puis, voilà, de fil en aiguille, c'était pas la vocation première que je m'étais donnée. Je voulais devenir égyptologue ou professeur de musique, ou je voyais un autre destin. Et la musique m'a pris, la voix s'est révélée. De fil en aiguille, ça m'a amené là où je suis.
0: Je ne sais pas si vous avez prié pour que cette voix arrive.
1: Pas pour que la voix arrive, mais en tous les cas, quand j'ai senti que ma voix pouvait éventuellement me permettre de faire une carrière, là, j'ai vraiment axé tout mon travail et tout mon être, toute mon âme, tout, absolument tout, vers cet objectif-là. Tout s'est réalisé, tout s'est concrétisé à Bordeaux, parce que j'étais encore au conservatoire. Quand l'opéra est venu me voir, m'a demandé d'auditionner, m'a proposé deux représentations en tant que Papageno, qui pour un jeune chanteur de 21 ans est un rôle écrasant, entièrement en allemand, texte parlé mais aussi texte chanté, et découvrir tout ça, mise en scène, travailler avec un chef d'orchestre. La toute première fois que j'ai chanté avec orchestre de ma vie, c'était le jour de l'italienne, donc la première répétition avec orchestre de la flûte enchantée sur la scène du Grand Théâtre de Bordeaux. Je n'avais jamais chanté avec orchestre avant. Et j'ai eu énormément de force derrière moi, beaucoup d'amis, notamment une amie m'a aidé, Catherine Anthony m'a aidé pour l'allemand, parce qu'elle est professeure
0: Parce que vous ne
1: d'allemand.
0: parlez pas du tout
1: Ah, mais
0: allemand,
1: pas du
0: hein.
1: tout
0: À
1: allemand.
0: Bordeaux, tout le monde ne parle pas allemand non plus, hein.
1: Non, c'est pas la première langue. Et puis mon professeur de chant, bien sûr, et puis toutes les forces à l'opéra. Je me rappelle l'orchestre, des amis dans l'orchestre qui me soutenaient beaucoup. J'étais un peu le tout jeune chanteur bordelais qui commençait tout juste à éclore et à qui on a donné tout de suite une chance incroyable. Et ça a fonctionné.

0: Alors, il peut y avoir deux rêves, finalement, deux envies. À la fois l'envie d'une œuvre, qui peut vous décider à accepter une proposition et à travailler une œuvre. Je ne sais pas si vous travaillez des œuvres en attendant qu'on vous les propose, ou si vous travaillez une œuvre parce qu'on vous a invité à venir l'interpréter. Et puis, il y a le lieu, comme cet opéra de Santa Fe. Donc, l'idéal, c'est quand les deux se rencontrent, finalement. Bah, quel rêve de lieu avez-vous concrétisé? Et d'autres qui sont dans votre top list?
1: Chanter à l'Opéra de Paris, ça a été très très tôt une réalisation parce que j'étais à l'école de l'Opéra et donc c'est une sorte de vivier aussi de où la direction vient chercher des jeunes chanteurs pour des petits rôles. Donc j'ai fait mes débuts à l'Opéra de Paris avec un tout petit rôle dans Rigoletto, avec Marullo dans Rigoletto. Et ensuite ça a évolué, puis j'ai fait plein de rôles à l'Opéra de Paris. Et c'était quand même un grand moment.
0: C'est vite devenu votre maison finalement.
1: Et c'est vite devenu ma maison, oui, ma maison bis, on va dire, parce que j'ai eu la chance d'être d'être réinvité très très très régulièrement. Il y a eu l'opéra de Pesaro aussi, qui est la ville natale de Rossini, avec le festival de Pesaro. Ça, c'était un très grand moment. J'ai eu la chance d'y chanter le Barbier de Séville. Et il y a de très grandes scènes comme ça, donc je ne peux pas en choisir une et vous dire. Mais je peux déjà vous dire que Santa Fe, c'est certainement un nouveau départ. Je ne sais pas encore quoi, je ne sais pas encore pourquoi, je ne sais pas encore sous quel aspect, mais je sais que grâce à ça, il va se passer quelque chose.
0: L'opéra de Sydney, par exemple, est-ce que ça, c'est un lieu qui peut vous aimanter aussi?
1: Oui, j'espère y aller un jour. Un des tout premiers opéras que j'ai vu, c'était Lucia di Lammermoor avec John Sutherland, qui était une chanteuse, qui était une immense cantatrice australienne, et qui a été captée, enregistrée justement à l'opéra de Sydney. Donc je me suis tout de suite renseigné très très tôt sur cet opéra, qui est extraordinaire, qui est au bord de l'eau, qui est un peu, c'est une sorte d'ovni, hein. On se dit, qu'est-ce que c'est que ce bâtiment? Oui, si on m'y invite, bien évidemment que j'irai.

0: Un triomphe pour la dernière du Marriage of Figaro de Mozart à l'Opéra de Santa Fe avec le baryton français Florian Sempé. Les airs encore, le soliste cette fois, c'est Jean-Luc Pousse, pilote qui nous accueille à l'aéroport régional de Santa Fe.
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0: Buenos.
1: Dernière rencontre à l'aéroport régional de Santa Fe, mais c'est pas pour prendre l'avion, pour rencontrer Jean-Luc Pousse.
2: Voilà.
1: Hello Jean-Luc.
2: How are you, sir? Good to see you, Thierry.
1: C'est un plaisir, Jean-Luc, de te rencontrer ici à l'aéroport régional de Santa Fe. Donc tu es bien français?
2: Oui, en français américain maintenant.
1: Français américain?
2: Oui, j'ai passeport américain.
1: Tu es de nationalité américaine, mais
2: oui. Originalement, oui.
1: You are born in France?
2: Non, in Algérie.
1: Ah, pas du tout. Tu es né en Algérie. Tu es né en Algérie.
2: So that's why I immigrated to the USA.
1: Ah, donc sans passer par la France?
2: Si, si, I did my military service in France.
1: Donc tu as fait ton service militaire en France. Mais tu peux parler français quand même.
2: I can try. Je vais essayer.
1: Donc tu es né en Algérie?
2: En Algérie, oui.
1: Où
2: je
1: ça
2: suis né en Algérie à Oran.
1: À Oran.
2: En 1962, bon, la guerre a bien sûr été assez atroce, comme on sait tous, n'est-ce pas? Mon père a réussi à rester en Algérie comme coopérant technique.
1: Ouais.
2: Il travaillait à la poste. Et donc, il était inspecteur des télécommunications en Algérie. Et finalement, il est resté très longtemps en Algérie. Moi, je suis parti après pour faire, comme je crois vous dire en France, poursuivre des études.
1: Donc, tu les as suivis où?
2: À la Toulouse.
1: Ah, donc en France.
2: Ingénieur de INSA.
1: Mais c'est lié à l'aviation, à l'aéronautique?
2: Non, pas du tout.
1: Parce que Toulouse, c'est la ville. Airbus.
2: Airbus et Concorde, bien sûr.
1: Parce qu'on est dans un aéroport ici, il y a une raison.
2: Ici.
1: Et donc, c'est pas lié. Alors, il n'y a aucun lien aviation-Toulouse? Non.
2: Non, il n'y a aucun lien. Non, à part que, évidemment, j'ai toujours voulu être pilote. Comme j'étais gamin et puis que j'étais un vrai cancre, enfin je foutais rien quoi. Et donc je voulais être pilote, puis j'ai pas pu être pilote. Et puis après j'ai des lunettes. Alors bon, l'armée c'était.
1: Mais aujourd'hui c'est possible. J'ai vu.
2: Ah ben oui, l'armée surtout.
1: À l'armée. Oui, les avions de chasse.
2: Voilà, donc oui. Donc je vais vous montrer mon avion de chasse.
1: Ah ouais.
2: J'en ai un maintenant.
1: En France, en dehors de tes études à Toulouse, tu n'as pas vécu en France?
2: Non, très peu.
1: Ah ouais.
2: Très
1: et
2: peu.
1: Et donc après tu es parti aux États-Unis?
2: Ben, le pays où j'ai vécu le plus maintenant dans ma vie, c'est les États-Unis. Bon, je suis parti en France, donc j'ai fait mes études d'ingénieur là-bas, à l'école. Je suis parti donc militaire au 9e régiment de chasseurs parachutistes, lieutenant, chef de section. Et je
1: c'était
2: me suis
1: où,
2: engagé. C'était à Toulouse.
1: À Toulouse
2: aussi. Ouais, j'aurais pu choisir Calvi ou quelque chose comme ça, mais enfin bref, j'ai choisi Toulouse et là, je me suis engagé et puis je suis resté un peu plus dans l'armée parce que j'adorais ce métier et puis j'ai fait beaucoup de soins avec les militaires, ce qui est très bien
1: c'est
2: d'ailleurs.
1: C'est para.
2: Para, oui, parachutiste. Et après, je suis parti chez Schlumberger et j'ai traîné mes bottes pendant 14 ans au Moyen-Orient. La Syrie, l'Égypte, enfin tous ces pays assez merveilleux. Hein. C'est vraiment très bien.
1: La Syrie, c'était magnifique.
2: Ah,
1: hein.
2: C'était magnifique. Palmyre, tout ça. Et puis, je suis revenu aux États-Unis. Après, j'ai choisi donc de venir m'établir aux États-Unis. C'était à Houston.
1: Houston, Texas. Mais ta voiture est immatriculée, enfin la plaque minéralogique Texas.
2: Oui, toujours Texas, oui, tu as bien remarqué, oui. Parce qu'on a une petite pied-à-terre à Houston, Texas.
1: Donc encore une ville liée à la conquête spatiale.
2: Ah ouais, ça c'est très intéressant ce que tu dis parce que en fait il y avait le centre d'entraînement des cosmonautes, enfin des astronautes, je crois que vous dites en France.
1: Oui, non, on dit astronautes. On disait cosmonautes pour les Russes,
2: voilà,
1: et spationautes pour les Européens.
2: Voilà, spationautes. Et donc il y avait la navette spatiale et j'ai eu la chance de piloter la navette spatiale, le simulateur.
1: Ah,
2: ouais,
1: mais c'est
2: extraordinaire.
1: Mais c'est déjà beaucoup.
2: C'est pas mal. Et bon, et alors c'était très bien. D'ailleurs, je l'ai posé correctement, c'était bien, mais un peu.
1: Tu n'as pas crashé la navette spatiale?
2: Non, I didn't crash it. So, et voilà. Et puis après, je me suis établi ici à Santa Fe. Et là, je voulais vous montrer un petit peu comment on run les opérations. D'abord, je vais aller mettre mon véhicule
1: d'accord
2: en place, sinon ils vont me crier.

0: Clean yourself at home. You want a coffee?
1: On est au Jet Center at Santa Fe.
0: This is ce qu'on appelle fixed-based operator. Hello, ladies and gentlemen. This is a reporter for France. I am a celebrity.
1: C'est un aéroport régional, il y a des vols réguliers aussi.
0: Oui,
1: d'ici.
0: Oui.
1: Alors, on part où? On peut décoller où d'ici?
0: On va partout, Dallas, surtout Dallas, parce que c'est le hub des grands airlines.
1: Delta
0: Denver,
1: Airlines.
0: Et puis je ne sais plus très bien.
1: Ouais. Mais toi, de toute façon, tu ne prends pas de vols réguliers.
0: Quand je fais par exemple un vol et je pose l'avion, mettant à Cancun. Il faut bien que je revienne.
1: Ah, tu ne restes pas tout le séjour à Cancun?
0: Non, je ne reste pas, parce qu'ils ne veulent pas me payer. Et donc ici, on est dans un FBO. Alors un FBO, c'est quoi? C'est où vous accueillez vos passagers, vous voyez, comme ici.
1: Alors, je précise, il y a des énormes fauteuils, une cheminée.
0: Et là, ils ont enlevé les computers. Normalement, c'est là où on fait nos flight planning, là. Et ça, on appelle ça le snooze room, c'est-à-dire là où on dort.
1: Et parce qu'on n'a pas encore bien précisé que tu es pilote,
0: oui,
1: Jean-Luc.
0: Oui, je suis pilote. Ouais, c'est mon métier.
1: Mais pilote d'avion privé, enfin, comment dire?
0: Alors, voyez-vous, ça, c'est un avion privé. Ça coûte que 50 millions de dollars, voyez, cet avion-là. Ouais. C'est un Dassault, d'ailleurs, c'est un chez vous, ça. No, we are staying here, Captain. Please come in. Et donc ça c'est un avion, donc c'est des gens comme moi qui pilotent ce genre d'avion.
1: Il y a un propriétaire?
0: Voilà, c'est toi par exemple, toi, tu dis voilà,
1: je suis riche.
0: Gagné, voilà, quelques millions à la loterie ou tu les as gagnés très, très honorablement et tu achètes un avion comme ça, tu viens, tu me dis est-ce que tu peux piloter cet avion? J'ai dit, we will discuss about it.
1: On va te parler des conditions.
0: Donc ce que je voulais vous montrer, c'est d'abord cette opération ici, c'est-à-dire le fixed base d'opérateur qui accueille les passagers, qui donne les repas pour les avions. Que vous pouvez commander ici et qui nous donne le fuel et les services pour nous tirer, pour nous, voilà.
1: Mais que les passagers qui vont effectuer un vol, comme on appelle un vol
0: charter, on va dire ça.
1: Oui, c'est ça, mais pas un vol commercial du tout.
0: Non, alors le
1: un vol commercial, c'est plus loin.
0: Love,
1: il y a la compagnie.
0: Me,
1: voilà, là plus loin on voit la compagnie American Eagle.
0: Voilà.
1: Là il y a un vol qui va décoller. Voilà.
0: Et là, j'ai fait sortir pour vous mon F-18, là, vous voyez, de la Navy, là. C'est une plaisanterie, bien sûr.
1: Ouais. Oui, alors là, il y a plusieurs avions. Le Dassault, c'est un trimoteur?
0: C'est un trimoteur, oui.
1: Ouais, ouais.
0: C'est un trimoteur.
1: Qui peut transporter quand même, même si souvent il y a...
0: Il y a que passagers, je pense, celui-là.
1: Ah, ouais. Oui. Mais souvent, il n'y a que 2-3 personnes. Quoi.
0: Ah bah ça, c'est clair. Ouais. J'ai fait des vols avec des avions de 12 places, il y avait une seule personne à bord.
1: Ouais, alors bon,
0: ils payent, ils ont les moyens. Hein,
1: alors là, aujourd'hui, c'est assez pointé, enfin... J'ai encore reçu ce matin, envoyé par un ami, zéro avion, zéro pollution.
0: Oui, mais c'est facile de dire ça, mais qui n'utilise pas sa voiture en Europe et qui n'utilise pas l'avion en Europe ou le train? Il faut des sources d'énergie. Donc, à gauche, vous avez les opérations commerciales. Voyez la ligne rouge ici? Si je passe la ligne rouge, il m'arrête là. C'est très, très sérieux, très, très sérieux.
1: Même toi, qui est connu ici.
0: Non, mais alors une fois, j'ai un de mes passagers. Son avion était là, son avion était sur la piste. Je vais vous le montrer d'ailleurs, on va y aller. Il a dit, je vais y aller directement à mon avion.
1: Ça paraît un truc simple.
0: Ouais, ouais,
1: je prends la ligne droite étant le plus court chemin d'un point à point B.
0: Et donc il est parti. Donc ça a été un problème. Donc ce que l'on va faire maintenant, si vous le permettez, je vais vous amener sur la zone. La zone.
1: Génial.
0: Ça c'est la zone contrôlée, bien sûr.
1: Alors, déjà, on n'entre pas comme ça ici.
0: Non, vous voyez, j'ai mon badge là. Donc on va embarquer dans mon superbe véhicule, électrique d'ailleurs, et nous allons aller à l'avion que j'ai piloté hier.
1: Ah ouais.
0: Ça va vous amuser.
1: Ouais.

0: ces avions typiques.
1: Ça, c'est ce qu'on trouve sur les aérodromes en France, par exemple.
0: Oui.
1: L'autre moins, l'avion militaire là.
0: Ça, c'est un F-18.
1: Oui. Ça, il y a moins sur les aérodromes.
0: Hein. Vous êtes très séparés. Nous, on mélange beaucoup.
1: C'est curieux de voir.
0: Les militaires, ils viennent ici, on parle avec eux, on monte avec eux, on discute, ils viennent dans mon avion. Généralement, ils nous laissent regarder, mais ils ne nous laissent pas monter.
1: Même toi, le pilote. Ouais. Ah, un autre avion militaire.
0: Alors ça, c'est un vieil avion de la guerre du Vietnam qui était un... Ça s'appelle le TUD. On l'appelait le TUD. Alors, on va voir si mon avion est là.
1: S'il est toujours là.
0: Oui, il est là. Il est là.
1: Ça, c'est bien.
0: C'est magnifique.
1: Mais alors ça, c'est ton avion.
0: C'est un avion. Hier, j'ai été contracté pour amener des passagers. Ils étaient quatre, deux couples, à Casper, Wyoming. C'est à 2 heures de vol d'ici. 600 nautiques, donc ça fait 1300 km. Et donc on est allé là-bas, ils ont fait la pêche, et puis on est revenu hier.
1: Ah, c'était une journée de pêche.
0: Voilà, à Casper, Wyoming.
1: Donc à combien de kilomètres?
0: 1300.
1: Une journée de pêche à 1300 km.
0: Oui, ouais. On va faire ça comme ça.
1: Et le coût de l'avion pour une journée
0: Oh, ça a dû coûter 15 000.
1: 15 000 dollars, ouais.
0: On y va?
1: Allez.
0: Je vous montre l'avion?
1: Avec grand plaisir. Hein.
0: Alors, attends, pousse-toi, toi, monsieur chien.
1: Et le chien, son nom, c'est?
0: C'est Odin.
1: Odin. Et Odin? Odin. Ça a l'air de lui plaire. Hein.
0: Ah oui, lui, il adore ça.
1: Et voler, ça lui plaît?
0: Ah oui, il vient avec moi, oui. Mais pas avec les passagers.
1: Non, ouais.
0: Comme je fais beaucoup d'instructions, tu sais, Thierry, j'adore enseigner. Je ne sais pas si je te l'ai dit, j'adore enseigner, j'adore voler. Alors évidemment, c'est magnifique ici. Quand je suis arrivé à Santa Fe, bien sûr, je cherchais toujours un vol comme corporate pilot. Avion
1: d'entreprise pour des...
0: Voilà, ouais, on peut dire ça comme ça. Donc ça, c'est un King Air 200, 12 passagers. On volait comme un avion de ligne. Hein.
1: C'est
0: exactement
1: un bimoteur. C'est pas un réaction, c'est un bimoteur.
0: C'est un turbopropulseur.
1: Mais il est rutilant. Hein.
0: Oui, ils sont rutilants, il faut pour les passagers. Hein. Donc vous faites tout, vous nettoyez l'avion, vous videz les tinettes, vous chargez les bagages, vous chargez le linge, vous faites tout.
1: Cet avion-là, par exemple, appartient à qui?
0: À un monsieur. Et hier, il a loué cet avion à cette personne, et cette personne m'a pris comme pilote.
1: En fait, toi, tu es un pilote freelance, on peut dire ça?
0: On va dire ça, oui, je suis un airline transport pilot et instructeur pilot, et donc j'ai le droit de piloter cet avion.
1: Voilà.
0: Et
1: donc,
0: tous les ans, je dois faire une certification sur cet avion.
1: Et tu es habilité pour une gamme d'avions, pourrait-on dire ça?
0: Oui, exactement.
1: Des avions à hélice ou des avions à réaction?
0: Les deux.
1: Les deux.
0: À réaction, oui.
1: Le dernier avion, comme ça, privé, dans lequel je suis entré aux États-Unis, je pense que c'est l'avion d'Elvis Presley qui est exposé à Graceland.
0: Alors, est-ce que tu me ferais l'honneur d'être mon copilote?
1: Alors là.
0: Are you coming with me, sir?
1: Alors ça, j'ai de la chance.
0: Let's go.
1: Ça, c'est une première. Hein. Alors, par exemple, quelle est la place du pilote et la place du copilote? Le copilote est donc à droite, toujours?
0: Toujours, oui. Sauf sur les hélicoptères, tu passes une patte là. Et l'autre patte.
1: Et l'autre patte.
0: Voilà, et c'est bien. Et voilà ton cockpit.
1: Ça y est,
0: voilà,
1: je suis à la place.
0: Voilà mon bureau. Il est magnifique, hein?
1: Mais génial, hein?
0: Que c'est beau, hein? Et il y a plein de boutons.
1: Jean-Luc, là, on est à l'endroit, la place précise où tu es l'homme le commandant de bord et l'homme le plus heureux au monde.
0: Heureux au monde, absolument. I live my dream, Captain. C'est magnifique, hein?

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4: Alors je t'explique. Ouais. La première chose que tu fais,
5: on met le contact. Non, c'est pas ça.
4: Alors oui, on va le mettre. Tiens, voilà, il y a le contact. Ça y est, il y a le contact.
5: Après, il y avait ce gag dans Y a-t-il un pilote dans l'avion? Je sais pas si tu as vu ça.
4: Oui,
5: il y a longtemps.
4: Oui,
5: où quelqu'un
4: vrai.
5: Vient, soulève le capot et vérifie le niveau d'huile.
4: Avant oui, alors, je pourrais te le faire tout à l'heure aussi, si tu veux. On va aller vérifier le niveau d'huile.
5: Ça se fait.
4: Oui, oui, il y a des niveaux d'huile sur l'avion. Ouais. Donc, si tu veux, mon travail, c'est d'assurer, bien sûr, la sécurité du vol et des passagers. Et on vole exactement comme un avion de ligne. C'est exactement la même chose, les mêmes règles, les mêmes prérogatives. Alors, les gens disent toujours, c'est un gros avion, un petit avion. Ça n'a aucune importance parce que quand on est à 25 000, 30 000 pieds, on a exactement les mêmes prérogatives que Air France ou, ou Southwest ou United ou whatever.
5: Ce sont les mêmes routes aériennes.
4: Les mêmes, oui, absolument. Ouais. Ouais. On suit toujours le même chemin, pratiquement.
5: Ouais. Mais qui est prioritaire, par exemple, entre un avion privé et un vol
4: commercial ? Il n'y a aucune priorité.
5: Priorité à droite.
4: Plus. Ah, il y a la priorité à droite, oui, en
5: ah
4: effet.
5: Oui non
4: mais il n'y a pas de priorité. Je vais te donner un exemple. Avant, je travaillais sur Obi, qui est un énorme aéroport avec des petits avions comme celui que tu vois en face, tout petit là. Ouais. Et ben, si je me mettais en face d'un 737 parce que j'avais demandé ma clearance une demi-minute avant
5: c'est
4: lui,
5: ça, pour décoller.
4: C'est moi qui partais.
5: Avant lui, le 737.
4: Oui, oui, oui.
5: Et
4: oui.
5: Donc, la centaine de passagers.
4: Ils attendaient.
5: Tu les faisais attendre.
4: Voilà. C'est-à-dire, c'est pas que je les faisais attendre, c'est une question de priorité. Chacun a les mêmes droits. Chaque commandant de bord a les mêmes droits et les mêmes obligations et les mêmes responsabilités.
5: Ouais. C'est ça. Et chaque commandant de bord est seul maître à bord.
4: Seul maître à bord, oui.
5: C'est toi qui prends les décisions.
4: Oui, on peut dire ça. Mais en fait, par exemple, hier, j'étais avec un de mes élèves parce que j'adore faire voler mes élèves. Donc, pour eux, c'est un truc extraordinaire d'être dans un avion comme ça. Cet avion, il doit coûter à peu près 2 500 $ de l'heure. Personne ne peut se payer ça quand on commence à voler. Donc, il vient avec moi. Mais hier, on était dans les nuages. Il y avait de la glace sur les ailes. Donc, on discutait comment manager ice on the wings, you know?
5: Oui. Mm-hmm. Donc, la glace sur les ailes.
4: Oui, la glace sur les bords d'attaque, tout ça, et sur les propellers et tout ça. Et donc, voilà, ça, c'est mon tableau de bord, tu vois. Donc, hier, on a fait un vol de 2 heures pour revenir. On s'est posé pratiquement à la nuit tombée. L'avion, c'est un très, très bon avion. On vole, comme je t'ai dit, comme un avion de ligne. Et on vole à peu près à 270 nœuds, donc tu multiplies par 1,8, allez va, on va dire 570 km/h à peu près, quelque chose comme ça. Ça, c'est un avion de vieille technologie. Donc, c'est des écrans encore comme on a dans les 737.
5: C'est pas numérique.
4: Ouais.
5: Hein.
4: Voilà, donc, alors ça, c'est numérique, mais.
5: Il y en a. Ce sont les bonnes vieilles aiguilles de
4: ah oui, moteur. C'est ça, oui, ouais. Tout ça. Donc, tout ça, c'est instruments de vol que tu es toujours en train de regarder. Ça, c'est les instruments moteurs qui sont contrôlés par tous ces contrôles-là. Ça, c'est instruments navigation et radiocommunication. Ça, c'est instrumentation pressurisation, autopilot.
5: Pilotage automatique.
4: Ah oui, oui, oui, oui, oui. Et ça, c'est distribution électrique. Donc ça, c'est un avion classique. C'est, on va dire, c'est un peu le truck de l'espace, quoi. We say if you can fit it in it, you can fly it. Donc ça a une énorme charge utile, oui. Ouais. Ça marche très très bien comme avion.
6: Pendant la Deuxième Guerre mondiale, le commandant des marines, Greg Papy Boyington, était à la tête d'une escadrille de pilotes de chasse. Celle-ci était composée de marginaux et d'aventuriers qui devinrent les terreurs du Pacifique Sud. On les appelait les têtes brûlées.

0: 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Souvenez-vous de la série Tête Brûlée, Black Sheep Squadron, avec Robert Conrad.
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0: Et un hélicoptère.
2: Cet hélicoptère, il y a une histoire. Tu sais qu'il y a une film industrie assez florissante ici, à New Mexico. Je ne sais pas si vous connaissez Longmire et tous ces gars-là. Des séries. C'est un hélicoptère qui est utilisé pour filmer. Il y en a deux. Et l'autre est parti, il était là-dessus, tu vois.
0: Ouais. Donc ils sont équipés caméra et...
2: Oui, c'est ça. Alors donc là, je vais vous montrer un autre avion. Et donc cet avion, je l'ai acheté avec un de mes amis qui s'appelle Michael.
0: Wow. Mais c'est un Fuga Magister.
2: C'est un Fuga Magister.
0: J'ai fait très peu de maquettes d'avions quand j'étais gamin, mais j'ai fait la maquette du Fuga Magister, qui était le Fuga, qui était l'avion de la Patrouille de France.
2: Exactement. Et celui-là n'était pas de la Patrouille de France. Celui-là est un avion qui a été construit sous licence en Finlande. Je l'ai amené le 11 mai ici.
0: Là, on peut dire qu'on est entré dans ton garage.
2: On va dire ça.
0: Mais tout le monde n'a pas un Fuga Magister dans son garage.
2: Non, mais beaucoup.
0: Beaucoup. C'est quand même courant.
2: Ça coûte pas cher. Moins cher qu'une voiture.
0: Ouais.
2: J'ai payé cet avion 46 000 dollars. Le problème, c'est que c'est pas tellement l'avion, c'est qu'il faut faire savoir la maintenance.
0: Ouais.
2: Il faut savoir le piloter. Et puis, c'est quand même assez énorme la maintenance sur ces avions.
0: Ouais. C'est pas un avion qui est... Comment dire, qu'il va rester au sol, l'idée c'est qu'il va voler cet avion. Mais il a déjà volé depuis que tu l'as acheté?
2: Oui.
0: Tu le pilotes?
2: Oui.
0: Tu l'as ramené en le pilotant, en vol.
2: Waouh.
0: On passe par là, le Fuga Magister. D'origine, c'est un avion qui a été...
2: Alors, c'était un avion qui avait été fait pour entraîner les pilotes militaires.
0: C'est un avion français, le Fuga?
2: Français, oui, Fuga, oui. CM, c'est Cassio Mobusa.
0: Donc c'est pas d'assaut, hein?
2: Ah non, c'est tout à fait français. Et donc, c'est très très bien construit. C'est un avion qui a été fait donc pour entraîner à la chasse et qui a de très bonnes caractéristiques de vol. La France l'a utilisé pour entraîner ses pilotes, l'Israël, des tas d'autres pays. La Finlande en particulier a acheté les plans et l'a construit sous licence. Et celui-là a été construit en Finlande.
0: Fuga Magister, c'est un avion année quoi, 60 ?
2: 61.
0: Ah, c'est ça, 60.
2: Celui-là, il est né en 61. On va te faire monter à bord. Attends.
0: C'est toujours avec un pilote et un copilote ?
2: Non.
0: Tu peux le piloter tout seul.
2: Que le pilote est là, enfin l'élève est là, puis c'était un avion surtout d'entraînement.
0: Et l'élève est devant,
2: oui,
0: et l'instructeur à l'arrière.
2: L'instructeur est derrière. Et l'instructeur, bien entendu, parce que le pilote, il a sa grosse tête ici, on ne va pas lui couper la tête quand même, il avait un périscope.
0: Comme dans les sous-marins,
2: voilà. Il avait un périscope. Qui est très emmerdant d'ailleurs, parce que moi je me penche pour voir sur le côté. Bon, c'est un avion d'armes, donc on est équipé avec parachute, enfin tout ça quoi, pour voler. Et donc c'est un avion expérimental, par la loi américaine, donc on peut pratiquement faire tout ce qu'on veut nous-mêmes dessus.
0: C'est un avion qui fait bien sûr de voltige.
2: Oui, bien sûr.
0: Donc tu fais de la voltige aussi.
2: Oui, un petit peu, pas grand-chose.
0: Un petit peu, oui. T'as pas un engouement particulier pour la voltige?
2: Disons, j'ai un engouement particulier pour les avions de chasse, quoi, c'est tout.
0: Ouais. Et tu voles à quelle vitesse alors avec
2: celui-là, il vole pas très vite. À 18 000 pieds, on doit tourner à 300 nœuds. Quand on monte à 30 000, je crois que le maximum, c'est 30 000. Je crois
0: 30 000 vole... pieds.
2: Oui, 30
0: Donc
2: 000
0: c'est à peu près 10 000 mètres.
2: Oui, à peu près.
0: Comme un long courrier. Hein.
2: Voilà. Et donc, on vole à 400. Mais j'ai jamais fait. J'ai volé à 300 avec lui. Mais
0: tu passes pas le mur du son avec cet avion. Mais... Donc là, il y a un vrai manche à balai. Hein.
2: Ah oui, ça c'est le vrai manche à balai, extrêmement léger. Donc tu vas me faire l'honneur de monter à bord.
0: Alors, on a la chance.
2: Je vais te montrer, Thierry. Tu vois, la dernière mission que je faisais, je discutais avec mon copilote, tu vois, les plans.
0: Sachant que les pilotes de la Patrouille de France, avant le vol, eux, ils font une simulation, les yeux fermés, et ils répètent tous les mouvements, les enchaînements.
2: Hein. Aussi, on faisait ça. Ouais. Donc ça, c'est notre petit projet, quoi. C'est un beau projet, quand même.
0: Ah oui. Là, tu n'emmènes pas les clients.
2: Ben oui, l'idée, c'est ça.
0: Ah, l'idée, c'est de les emmener en Fuga.
2: Voilà.
0: Mais tu pars pas avec le Fuga pour emmener des clients à la pêche.
2: Non.

0: pied gauche.
1: Voilà, ici, oui.
2: Cette main ici.
0: La main gauche.
2: Voilà.
0: Gauche.
2: Et là, tu vas, tu t'accroches où tu peux et tu vas et tu montes sur le siège.
0: Ah, je marche sur le siège.
2: Oh oui, tu marches sur le siège. Voilà. Et là, tu te glisses dans le cockpit.
0: Et voilà,
2: il est dans le cockpit.
0: Et
2: voilà,
0: je suis dans le cockpit du Fuga.
2: Voilà.
0: J'ai un peu l'impression, enfin un peu la sensation, hein, je vais te dire très modestement, je me sens un peu comme Tom Cruise.
2: Voilà, on peut dire ça, oui, oui. Tom Cruise, il a une qualification de L39, c'est un autre avion de chasse. Bon, allez, on va t'enfermer, allez hop.
0: C'est vrai qu'aux États-Unis, il y a des personnes qui sont parfois très...
2: Oh, on peut dire ça, oui, ils ont abusé du hamburger.
0: C'est ça, donc de la junk food et tout ça.
2: Et voilà.
0: Donc ce n'est pas fait pour eux, le Fuga.
2: Non, c'est dangereux. S'ils doivent sortir, qu'est-ce qu'on fasse?
0: Est-ce qu'il y a... Je ne sais pas, je pose une question un peu stupide, mais est-ce qu'il y a des... Est-ce qu'il y a un, justement, parfois, des est-ce qu'il y a un poids à ne pas dépasser?
2: Oui,
0: pour...
2: oui, il y a taille et poids. Sur les avions de chasse, il y a taille et poids. C'est tout à fait vrai. En fait, c'est surtout vrai sur les avions avec siège éjectable. Parce que je ne sais pas si tu t'imagines, le siège éjectable, ses pieds, ce monsieur s'éjecte. Qu'est-ce qui va arriver à ses pieds? Ils vont être coupés. On a des sangles. Donc si tu es trop gros, ben, tes pieds ne vont pas rentrer. Et ben, tu vas laisser quelque chose de toi dans l'avion. Bon, ce n'est pas très grave si tu t'en sors. Hein,
0: ouais,
2: enfin, bon. Bon, allez, on va l'enfermer.
0: Allez, et le casque entre. Tout juste. Hein.
2: Voilà, il est bien. Bon, on ne va pas le fermer.
0: Ça. Non, peut-être pas.
2: On l'enferme. Il va nous foutre la paix avec ses questions.
0: Allez.
2: Voilà. T'as te plaît?
0: Mais beaucoup, mais c'est génial.
2: Mais alors, quand tu reviens, tu viens et puis on te fait voler. Allez, on va te fermer.
0: Voilà.
2: Et
0: là, c'est fermé. Et ben, tiens, le son est différent une fois que le cockpit est fermé. Je suis Tom Cruise dans Top Gun.
2: Tom Cruise. Ouais. C'est très rigolo ça, regarde ça, c'est les boutons des canons là.
0: Pour tirer?
2: Eh oui.
0: Ah oui,
2: Eh oui. Et tu vois ce petit câble ici? Quand tu tournes là, les manettes d'accélération, tu vois le câble tourne. Et t'entends quelque chose? C'était le collimateur de tir qui était là.
0: Ah, donc ça se manie vraiment.
2: Ah, très facilement.
0: C'est très sensible.
2: C'est
0: hein.
2: très sensible. Ouais. C'est un avion magnifique en vol. Il n'est pas très puissant par contre, mais il est très très très...
0: Ça agréable. Consomme beaucoup?
2: Oui, ça consomme 200 gallons là.
0: Donc 200 gallons, ça
2: 800,
0: fait...
2: 800 litres.
0: 800 litres heure.
2: Oui,
0: ah oui.
2: C'est cher.
0: 800 litres heure.
2: Donc l'idée d'acheter ça, c'est parce que comme j'ai 70 ans maintenant, je commence à devenir un petit vieux quoi. Donc il me fallait un projet. Donc voilà, j'ai acheté un petit chasseur.
0: Un petit chasseur. Et donc Roselyne, ton épouse, a déjà fait un vol assise devant toi, enfin justement.
2: Sur le Fuga.
0: Sur le Fuga,
2: non. Sur un autre avion que j'avais avant, que j'ai vendu, qui était un appareil anglais qui s'appelle Jet Provost, elle a volé, oui.
0: Roselyne, donc ton épouse, partage ta passion.
2: Bah, un peu moins quand même. Attends, je vais t'enlever le casque si tu veux. Hein.
0: Ouais. Moi qui suis habitué à porter un casque très souvent, mais un casque audio. Hein.
2: C'est pas mal.

0: Jean-Luc, j'ai quitté mon cockpit, mais bon,
1: Oui.
0: j'espère le retrouver un jour. Il faut dire, Jean-Luc, que alors non seulement tu es pilote, bon, tu es instructeur, etc., mais tu peux, en
1: Ah
0: gros,
1: oui.
0: soulever le capot et mettre les mains dedans.
1: Ben oui, mon métier d'origine, c'est ingénieur mécanicien. Donc on a un petit bagage technique quoi qui nous permet. Mais il faut savoir ce que tu fais, faire très très attention.
0: C'est ton paradis, le Nouveau-Mexique,
1: D'une
0: Jean-Luc.
1: certaine manière, on peut dire ça,
0: Ouais.
1: oui.
0: Mais alors, le plaisir de survoler le Nouveau-Mexique, déjà, les paysages
1: Ah, c'est magnifique.
0: de cet état.
1: Oui, c'est magnifique. Bon, et si tu veux, tu as trois grands espaces. Tu as le désert, qui est plus au sud et plus vers l'ouest, là. Après, tu as la semi-toundra, comme ici, tu vois, où il y a surtout des cactus, quoi. Et puis après, tu as la montagne qui devient haute, où d'abord, tu as les pins. Et puis après, la haute montagne, tu as ce que vous appelez les bouleaux. Nous, on appelle Aspen. Et voilà, donc tu as tout, ici. Alors tiens, tu vois, ça c'est encore un truc, tu me posais la
0: Là, il y a des
1: question. Voilà
0: hélicoptères
1: les
0: maintenant.
1: militaires qui
0: Ouais.
1: sont là.
0: Ouais, posé.
1: Voilà,
0: Ils
1: qui
0: n'étaient pas
1: sont
0: là tout
1: avec
0: à l'heure.
1: des. Voilà, donc ils sont là, et ben, tu peux aller leur parler si tu veux. Ils vont pas te laisser monter à bord, mais ils vont te laisser
0: Mais ils
1: regarder,
0: ne vont
1: tu
0: pas
1: vois.
0: m'empêcher d'approcher.
1: Non, ils vont pas,
0: Ah, ça, c'est fou, ça. Ouais. Non, c'est bien séparé, hein,
1: Non,
0: en France.
1: chez vous, c'est. Il n'y a pas cette.

0: communion qu'on a ici avec nos forces armées.
1: Mais alors, à propos d'armée, j'ai vu que toi, tu étais armé aussi.
0: Ah oui, j'ai mon 9 mm. C'est un petit pistolet de rien du tout, ça. Mais bon, c'est des vieilles histoires d'Algérie. Parce que j'ai tellement eu peur quand j'ai petit garçon, qu'on tue ma famille, que j'ai toujours mon arme. Mais c'est un peu ridicule. Mais enfin, bon, c'est comme ça.
1: Ça, c'est l'Amérique. Ça, ce sont les États-Unis.
0: C'est l'Amérique. Tu veux voir l'hélico, là? How are you, sir? Et là, ils sont en train de préparer pour partir, tu vois. Hi, guys, how are you? Thanks for what you are doing, guys.
1: Ben merci beaucoup. Merci beaucoup, Jean-Luc. Merci beaucoup. Fin de ce suivi de guide à Santa Fe, ville d'artistes et de pilotes. Grand merci Florian Sampé et Jean-Luc Pousse. Follow the guide, préparé avec la complicité de John Hudson à l'office de tourisme de Santa Fe. Grand merci Christian Libonati, Maria Bola Olsen et Emily Doyle Moore à l'Opéra de Santa Fe. Réalisation Roman Feocchio. Les sites internet santafe.org et santafeopera.org.

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1: Une déambulation dans la ville de Toulouse qui transmet la douceur de vivre, le théâtre des amitiés et des amours d'Alexandre, une histoire de famille et de ses secrets longtemps occultés, la douleur liée à l'absence et à l'incompréhension, le retour d'un père inconséquent, immature et indigne, mais pas seulement. Une peinture de la nature humaine, de l'existence et ses déceptions qui donne à réfléchir sur la question « qu'est-ce qu'un bon père ?» de la mélancolie et de l'espérance à l'aune d'une volonté de transmission à la génération suivante. Une pincée de comédie à l'italienne, des ambiances mêlées, un mariage de gravité et de burlesque. Par petites touches, un art de vivre agrémenté de conseils gastronomiques et de références littéraires, un éloge de la vie et de ses plaisirs, de l'amour et des liens du sang. Tels sont les ferments du dernier roman de Christian Autier, « Comme un père » paru le 20 août 2025 aux éditions du Rocher. Bonjour Christian Autier.
2: Bonjour.
1: Merci d'avoir accepté l'invitation de Parole d'auteur. Bonjour à nos auditeurs. Christian Autier, cette maison vous est un peu familière, puisqu'il me semble que vous avez déjà œuvré chez nous.
2: Oui, vous parlez de Radio Présence.
1: Oui,
2: oui, oui, bien sûr, oui. J'intervenais en tant que d'invité régulier ou chroniqueur dans l'émission d'Éric Dupri et d'Isabelle O'Neill aussi, les matinales.
1: Voilà, c'est un bon souvenir.
2: Ah oui, très bon, oui. D'ailleurs, j'ai refait le chemin à pied avec grand plaisir, avec les souvenirs que cela charriait.
1: Alors, Christian Autier, Comme un père, c'est un roman que l'on pourrait qualifier déjà de bien-né, puisqu'il figure dans la première sélection du Renaudot. Qu'est-ce que ça fait comme impression d'être sélectionné, surtout quand la parution est si récente?
2: Oui, et il vient aussi d'être sélectionné dans la première liste du prix Interallié, qui est censé couronner le roman d'un journaliste écrivain. Oh ben, ça fait toujours plaisir parce que dans une rentrée littéraire qui est toujours très riche, je crois que cette année il y a 475 romans français et étrangers, donc 300 étrangers. La presse en retient une vingtaine, les listes des prix en retiennent une trentaine, qui sont souvent les mêmes, enfin, que ce que retenu dans la presse. Donc voilà, ça fait plaisir d'avoir au moins cette petite reconnaissance, même si les éditions du Rocher n'étant pas l'un des plus gros éditeurs de la place par rapport à Gallimard, Grasset, Le Seuil, Albin Michel, qui d'une manière générale ont les grands prix littéraires d'automne. Bah, d'être dans la première course, on espère peut-être dans les deuxièmes listes, voilà, c'est toujours une petite reconnaissance qui fait plaisir à tout le monde.
1: Alors dans le paysage du livre, on peut faire une constatation globale qu'il y a de plus en plus d'auteurs, de plus en plus de livres édités et de moins en moins de lecteurs. Alors comment on peut gérer à terme ce paradoxe?
2: Oui, oui, c'est vrai que c'est un paradoxe. Moi, je lis souvent, j'en ai lu encore récemment une enquête comme quoi il y aurait entre 6 et 8 millions de Français qui voudraient être édités, qui rêvent d'être édités. Hélas, il n'y a pas 6 à 8 millions de lecteurs. Et moi, on me demandait il n'y a pas longtemps le conseil que je donnerais à un écrivain, un apprenti écrivain. J'ai de lire beaucoup, énormément, les classiques, de lire au hasard, de lire la littérature de genre, de lire les auteurs contemporains, encore une fois les auteurs du passé, de lire des essais, des récits, des autobiographies, des livres historiques, et évidemment des romans. Une fois qu'on a lu, pour aller vite, Stendhal, Proust, Balzac, si on a encore un peu de courage, ben on se met à l'écriture d'un roman et peut-être que ça en vaudra la peine, mais je pense qu'il faut avoir beaucoup digéré, beaucoup lu. C'est un exercice d'abord, on apprend énormément de choses en découvrant ses génies, puis c'est un exercice d'humilité aussi, voilà. On a peut-être beaucoup de gens qui écrivent et peut-être trop.
1: Alors non, oui, donc c'est votre conseil aux candidats auteurs. Juste une petite parenthèse, dans le livre, vous parlez d'une lecture par hygiène littéraire dans votre texte. C'est sans doute dans le sens de de s'entretenir et de ne pas oublier les fondamentaux de la littérature.
2: Oui, et puis pour se rincer l'esprit, à un moment je prête à mon personnage principal, Alexandre, qui est un jeune homme de 25-26 ans, la lecture de Paul, du poète Paul Jean Toulet, de Jean de la Ville de Mirmont, qui est à la fois un poète et qui était aussi un poète, d'Antoine Blondin, d'Alexandre Vialat, qui a été un romancier, mais surtout un chroniqueur. Voilà, enfin, moi ce sont des lectures, de temps en temps, moi je les lis... Je les lis une fois par an, tous ces auteurs, enfin du moins certains de leurs livres, et ça me nettoie, oui, c'est une hygiène, ça me remet le cerveau, voilà. L'esprit, le cœur à l'ouvrage, et ça, voilà, ça me rappelle, ça me montre à quel point cette langue peut être fascinante, pure, joyeuse, ludique, mélancolique. Il y a tous les ressorts de la vie et de la littérature chez ces auteurs. Enfin, j'ai cité ces 3-4 là parce qu'ils sont présents dans le livre, mais il y en a évidemment des dizaines et des dizaines. Hein. La lecture est un... Oui, c'est comme du sport, faire du sport ou faire sa toilette, oui, c'est indispensable.
1: C'est quelque chose qui doit s'inscrire dans une certaine routine vertueuse.
2: Ben, j'espère, enfin, pour les gens, les privilégiés, parce que je pense que ce sont des privilégiés, mais c'est un privilège qui est facile d'accès. Hein. Vous allez dans une bibliothèque, vous achetez un livre de poche à 6 ou 7 euros. La lecture, c'est un plaisir, un divertissement, une ouverture au monde qui est accessible à tout le monde. Donc c'est dommage de s'en priver, oui.
1: Alors pour nos auditeurs, je vais rappeler brièvement quelques éléments de biographie. Donc vous êtes né à Toulouse, on peut vous caractériser comme étant un essayiste, un romancier, écrivain, cinéphile, journaliste. Vous avez une maîtrise d'histoire que vous avez faite à l'Université de Toulouse 2. Et j'ai une petite question à ce sujet, parce que j'ai lu quelque part que vous surnommez cette université Moscou-sur-Garonne, dans votre livre « Enterrement de vie de garçon ». Est-ce que vous lui attribuez toujours ce dénominatif ?
2: Non, c'est très curieux. C'est le fils d'un ami. Moi, je vous avoue que je n'avais pas consulté ma fiche Wikipédia. Il y a quelqu'un qui m'a fait une fiche Wikipédia et qui m'a prêté cette expression, alors qui n'est absolument pas dans le livre, je m'en souviens, parce que c'est moi qui l'ai écrit d'une part, et il fait 90 pages, 100 pages en grand format, donc c'est un petit format dans la couverture bleue de la Stock, de les éditions Stock, mais ça m'avait beaucoup amusé, parce que je m'étais dit, tiens, il y a des gens sur Terre qui perdent du temps à te faire une fiche Wikipédia, et qui en plus réussissent à mettre des choses fausses. Et je pensais, en plus, c'est pas vraiment pour me nuire, parce que je sais plus, Moscou-sur-Garonne, bon, c'est... Mais voilà, non, c'est totalement faux. C'est les plaisirs, si je puis dire, entre guillemets, du net. Il y a des gens qui perdent leur temps à vous attribuer des choses que vous n'avez pas faites. Bon, je n'ai même pas pris la peine de corriger, je ne sais même pas comment on fait. Et je ne vais pas embêter un ami pour lui dire corrige ça, parce que ça me paraît tellement insignifiant. Mais oui, voilà, enfin voilà. Et puis, on le remarque parfois, mais bon.
1: Donc la vérité est rétablie.
2: Oui, mais en même temps, le Mirail, enfin, moi j'évoquais dans mon premier roman le Mirail, je me moquais effectivement du côté engagé, parce qu'il y avait des étudiants à notre époque qui tractaient quasiment tous les matins en appelant à la grève générale, à la révolution, etc. Donc effectivement, je brocardais ce côté un peu militant qu'il y avait à la faculté du Mirail, donc dans cette fin des années 80. Mais en l'occurrence, cette expression, d'ailleurs, qui est pas mal, hein, j'aurais pu la trouver, mais n'est pas de moi. Là.
1: Alors, on va passer un petit peu à votre bibliographie. Donc, vous avez à la fois publié des romans et des essais. Vous avez été primé, deux fois. Enfin, j'ai relevé deux fois, mais peut-être il y en a un peu plus. Je ne sais pas. Le premier ouvrage, c'est Les liens des faits, qui ont eu le prix Robert Nimier. Et ensuite, vous avez eu le prix Renaudot, justement, de l'essai pour De chez nous, qui était un essai sur l'identité française.
2: Oui, et puis après, un de mes romans plus récents, Demi-siècle, avait eu le prix des Hussards également.
1: D'accord. Très bien. Alors, dans votre domaine d'écriture, il y a aussi le cinéma. Et ce qui vous fait un petit point commun avec Eric Neuhoff, que nous avions reçu ici. Et alors, j'ai eu une information aussi, mais je ne suis pas sûr qu'elle soit exacte. J'ai cru comprendre que vous aviez fait un mémoire ou une thèse sur Drieu-La Rochelle. C'est exact.
2: Oui.
1: Alors là, à partir de là, j'ai eu des éléments de convergence qui m'amènent à vous poser la question suivante. J'ai trouvé un fort rapprochement entre ce que vous avez fait et vos goûts pour le cinéma et la gastronomie entre vous et Eric Neuhoff.
2: Bon, il y a beaucoup d'écrivains. Enfin, je pense que notamment dans les générations de l'après-guerre, puisque le cinéma est un art assez jeune, il a un peu plus d'un siècle maintenant. Il y a beaucoup d'écrivains qui entretiennent une passion ou un rapport assez évident, naturel avec le cinéma. Et moi, je fais partie de cela. Et effectivement, j'ai consacré des livres au cinéma. À la fois sur Clint Eastwood, sur des films américains un peu méconnus. Là, ces jours-ci, je sors un livre à l'inverse sur les grands classiques du cinéma qu'il faut avoir vus aux éditions Télémaque. Donc oui, pour moi, il y a ce dialogue. J'ai grandi, je me souviens, enfant, adolescent, étudiant, jeune homme, avec ces deux passions qui se nourrissaient l'une l'autre. J'ai découvert des films grâce à des romans, j'ai découvert des romans grâce à des films. Je me souviens que je m'étais lancé à 18 ans dans la lecture de Marcel Proust parce que j'avais lu que Luchino Visconti, que j'adorais à l'époque, voulait adapter son grand projet. C'était d'adapter la Recherche du temps perdu avec Marlon Brando, Alain Delon, Sylvana Mangano, Charlotte Rampling. Donc ce film qui n'existait pas, je me suis dit, tiens, je vais essayer de voir ce qu'il donne à l'écrit. Donc oui, le cinéma, c'est le cinéma, la littérature, je crois que ce sont des passions. Il y a des passerelles, il y a un dialogue constant, enfin, selon moi, entre ces deux arts, même s'ils sont évidemment très, très différents. La littérature étant un art très solitaire, on est par définition l'écrivain, sauf quand il a un atelier de collaborateurs, il écrit seul. Le cinéma, j'allais dire, c'est un art collectif où on est en équipe avec des acteurs, une équipe technique, un directeur, un chef de la photo, etc. Mais voilà, ce sont les deux grands arts les plus populaires, avec la musique aussi, peut-être, mais. Oui, voilà, pour moi, c'est la même passion qui unit ces deux choses.
1: Et alors on sent que votre amour, votre intérêt pour le cinéma a des conséquences vertueuses, positives dans votre manière d'écrire, dans la manière de mettre en scène par écrit un certain nombre de plans dans vos romans et en particulier dans celui-ci, notamment les scènes de repas.
2: Oui, d'une manière générale, je visualise souvent certaines scènes. Quand je les écris ou avant de les écrire, je les vois. Mais enfin, pas toujours. Par exemple, quelque chose que j'arrive pas à comprendre d'ailleurs, c'est par moments quand j'écris des romans, les personnages que je mets en scène ont un visage. Et ce visage, je m'y raccroche. Dans d'autres romans, j'ai du mal à leur mettre un visage. Donc, je connais le personnage, je sais qui il est, mais donc là, c'est pas du tout. Là, contrairement au cinéma, je suis privé de repères visuels. Et après, dans ce dernier roman, Comme un père, il y a des correspondances avec le cinéma. Il y a beaucoup de scènes de repas. Et là, je fais un clin d'œil à un moment à Vincent, François, Paul et les autres de Claude Sauté. Parce que voilà, dans ces films, il y avait toujours ces scènes dans les brasseries, dans les restaurants, dans les maisons de campagne où les personnages évoluent autour de déjeuner ou de dîner. Ils se disputent, ils se font des déclarations d'amour, etc. Et il y a une autre scène qui est là aussi, qui m'a été inspirée par la scène d'ouverture de La Grande Bellezza de Paolo Sorrentino, une scène dans une boîte de nuit. Alors qui n'est pas du tout la même dans mon roman, mais la dynamique de cette scène, ça m'avait beaucoup frappé. En même temps, le défi quand on écrit, c'est que, par exemple, évidemment, on n'a pas les images, on n'a pas la musique non plus. Donc, il faut recréer avec d'autres armes, d'autres moyens, la puissance d'évocation voilà, que le cinéma a de manière beaucoup plus évidente. Le cinéma nous impose ses images, ses personnages. L'écrivain, lui, il les suggère. Il les présente au lecteur et c'est le lecteur qui doit faire l'effort d'imagination et d'appropriation de l'imaginaire.
1: Alors revenons plus précisément justement au roman. D'où vient cette idée?
2: Oh, c'est très simple. J'avais déjà écrit un roman qui était fondé, qui s'appelle Des heures heureuses, qui était fondé sur le, comme ça, sur la figure du tandem désaccordé, en l'occurrence. Deux hommes, un environ de 25 ans, l'autre environ de 50 ans. Et j'avais pris beaucoup de plaisir. Dans les deux cas, les romans se veulent des comédies, même s'ils sont un peu parfois dramatiques ou avec une part de mélancolie. Et j'avais envie de retrouver ce tandem. Et en l'occurrence, je me suis dit, tiens, le rapport père-fils, ça peut être quelque chose d'intéressant. Mais bon, pour pas tomber dans la banalité, bon, et au passage, je précise que le roman n'est, enfin, c'est un roman, donc pour le coup, il n'est absolument pas autobiographique. Pour ne pas tomber dans la banalité, j'ai imaginé cette histoire d'un père qui a abandonné son fils quand il avait 5 ans et qui ressurgit dans sa vie 20 ans plus tard sans jamais lui avoir donné la moindre nouvelle et sans jamais que ce fils n'ait eu la moindre information de la part de sa famille sur ce père qui a disparu au sens le plus général du terme. Et donc je me dis, tiens, à partir de ce motif peut-être un peu grave, il y a de quoi faire une comédie, quelque chose d'un peu drôle et d'énergique et en même temps avec du... Comment dirais-je, pas du suspense, c'est évidemment pas un thriller ou un polar, mais avec de la tension permanente.
1: Alors, il y a de la tension, il y a beaucoup d'interrogations. Le lecteur, au fur et à mesure que se déroule l'histoire, a un certain nombre d'attentes qui sont peut-être les mêmes attentes qu'Alexandre au début, c'est-à-dire en voyant arriver son père, en voyant comment il se comporte, se dit est-ce qu'Alexandre va réagir? C'est étonnant qu'il ne réagisse pas. Et finalement, vous donnez le temps au père de se révéler auprès du fils et au fils le temps de bien observer son père. Il y a une espèce de lenteur, de phénomène de décantation progressive le long du roman. Comment vous l'avez construit, ça ?
2: En fait, c'était un peu, c'est venu sans réfléchir, de manière naturelle. J'ai essayé d'imaginer ce qui pouvait se passer dans une telle situation. La première rencontre entre un père et un fils, 20 ans plus tard, alors que le garçon, le fils, qui était âgé de 5 ans, la dernière fois où il a vu son père, n'a plus trop de souvenirs. Donc comment ça pourrait se passer? Et évidemment, on pourrait dans une sitcom ou un feuilleton télévisé, on pourrait tout de suite faire une première rencontre tout à fait mélodramatique ou sentimentale. On se saute dans les bras, on s'insulte, etc. D'ailleurs, c'est des scénarios, des hypothèses qu'envisage le fils avant de se rendre à ce premier rendez-vous. Mais j'essaie de faire une scène peut-être plus réaliste, entre guillemets, que voilà, en fait il se passe pas grand chose les premières fois et qu'il y a une voilà et que effectivement moi je m'en suis pas rendu compte en l'écrivant, mais pendant 50-70 pages le roman prend son temps, il pose la situation, même si le père revient après cette première rencontre de manière inopinée et assez rapidement, mais c'est un livre qui se décante avec des moments de latence avant que les deux personnages voilà au fur et à mesure, c'est un peu tout simplement c'est un roman d'apprentissage, un roman d'initiation, avant que les deux personnages, chacun d'eux d'ailleurs, apprennent à se connaître et à se découvrir.
1: Christian Autier, je vous propose d'écouter un morceau qui va parler à certains de nos auditeurs, si ce n'est...

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1: Nous sommes toujours en compagnie de Christian Autier pour son roman « Comme un père » paru le 20 août 2025 aux éditions du Rocher. Christian Autier, pourriez-vous nous donner le titre de ce morceau ?
2: Alors c'est Sara Perchettiamo du groupe italien Ricci e Poveri. Enfin, groupe, c'est en fait c'est deux chanteurs et une chanteuse. Un groupe de la fin des années 60, des débuts des années 80, qui est auteur de ce tube ultra célèbre qui a traversé les époques. Et je l'ai choisi pour plusieurs raisons. D'abord, c'est bon, il apparaît dans le roman, c'est un petit clin d'œil. À un moment, le père et le fils sont en voiture et ils écoutent ça. Enfin, il y a cette chanson qui passe à la radio. Puis c'est un peu le climat. Je trouve que cette chanson, c'est une chanson pop de 3 minutes. Et il y a ce climat, c'est une chanson très entraînante, très gaie. Et en même temps, derrière, il y a une sorte de parfum de mélancolie, d'été qui finit. Je sais pas, moi, j'entends cette chanson, je vois des cornets de glace, un bord de plage, la fin de l'été, encore une fois. Donc, et c'est un peu le climat que j'ai essayé de donner dans ce livre. Et puis après, j'ai une grande admiration. Moi, un de mes grands regrets, c'est de pas être musicien, de pas savoir jouer d'un instrument. Et j'adore la musique. Et je trouve que là, dans l'art populaire, la culture populaire au sens le plus noble du terme, ce type de chanson est un petit chef-d'œuvre. On peut pas entendre la mélodie et le refrain plus d'une fois sans l'avoir dans la tête. C'est une sorte de petite perfection musicale de 3 minutes, sans prétention, et qui pourtant, voilà, encore une fois, 50 ans, presque 50 ans après, on entend ça, ça a une jeunesse, ça a une grâce, ça a immédiate. Donc je suis très admiratif devant ce genre d'artistes qui réussissent à créer ça en 3 minutes.
1: Et qui dure.
2: Ouais.
1: Alors, ce roman comporte un certain nombre de personnages, deux personnages principaux qui sont Alexandre et Patrick. Alors, qui est Alexandre ?
2: C'est un jeune homme donc de 26 ans qui a été abandonné par son père à l'âge de 5 ans, qui a perdu sa mère d'une maladie foudroyante à l'âge de 11, qui a grandi élevé par la famille, par son oncle et l'épouse de son oncle et ses cousins, donc qui a grandi dans un milieu, ça c'est une famille de la grande bourgeoisie, enfin de la grosse bourgeoisie provinciale, et donc qui a grandi sans manquer de rien, qui est un enfant modèle, qui n'a pas besoin de travailler, qui a hérité d'un grand appartement de sa grand-mère, d'une de ses grand-mères, mais qui malgré tout a décidé de ne pas être tout à fait un rentier, qui travaille, qui est une sorte d'apprenti journaliste culturel, qui fait des piges à droite à gauche dans des journaux, sur des sites culturels. Et voilà, qu'un garçon, somme toute, j'allais dire banal, pas tout à fait, par son destin, mais un garçon comme un autre, et qui a cru combler cette double absence, celle du père et celle de la mère. Donc et qui finalement va être confronté, donc, avec le retour de son père à la question de ses origines et de sa famille. Et son père, au bout d'un moment, va servir de révélateur avec entre guillemets, ce secret autour de sa disparition, pourquoi il a disparu aussi longtemps, pourquoi il n'a jamais donné signe de vie à ce fils. Il va apprendre à mieux voir et à mieux connaître sa famille. Il va découvrir qui sont les siens aussi.
1: Alors moi, j'ai été un petit peu surpris de la réaction d'Alexandre, enfin de ce comportement. Il semble avoir très bien supporté la disparition de sa mère, effectivement. Il avait le handicap de ne plus avoir son père. Et donc, c'est quelqu'un qui a réussi à se construire sans parents. Et est-ce que c'est grâce aux conditions d'accueil de sa famille et notamment de la famille de sa mère qu'il a pu s'en sortir à moindre frais, si on veut dire ?
2: Oui, encore une fois, il a été très entouré par toute sa famille, ses grands-parents et son oncle qui l'a élevé. Et après, c'est un garçon qui s'est construit non pas sur l'oubli, mais qui a mis le passé derrière lui. C'est quelque chose sans doute difficile à faire ou qu'on n'arrive pas à faire tout à fait. Mais voilà, à un moment, j'évoque son rapport aux photos de famille. Voilà, il s'est dit au bout d'un moment, déjà d'abord la première épreuve avec son père, puisque à partir de 5 ans, voilà, il a grandi quand même, à 8 ans, 9 ans, il était avec sa mère et ce père ne rentrait toujours pas, si je puis dire, à la maison. Donc il a appris petit à petit à vivre sans ce père, ensuite sans sa mère, et il a décidé, plutôt que d'être dans une sorte de chagrin éternel, de se morfondre, de continuer d'avancer, de prendre la vie comme elle était, en sachant que voilà, il y avait ça derrière lui, mais que Voilà, il faut vivre malgré tout et continuer encore une fois à avancer jour après jour.
1: Alors vous lui donnez une texture de littéraire, d'intellectuel. Alors vous citez les lectures qu'il fait, Capoue de Malamarté, Boire et déboire en terre d'abstinence de Laurence Osborne, ça crée un personnage, ça.
2: Oui, après je lui prête Capoue, il lit Malaparte comme ça, j'ai eu un peu par hasard. Enfin, c'est des livres qu'il achète. Après je lui ai prêté évidemment certains de mes goûts. Moi, Boire et déboire, c'est pas forcément un livre très connu. Boire et déboire, c'est un récit de voyage, enfin entre le journal intime et le récit de voyage. Boire et déboire en terre d'abstinence de Laurence Osborne. Pour ma part, c'est un des livres que j'ai le plus offert. C'est un véritable chef-d'œuvre d'humour, d'érudition. Capoue, moi, c'est une lecture assez récente. J'ai fait il y a 5 ou 6 ans. J'avais connaissais évidemment Malaparte de nom. J'avais lu quelques petites choses comme Technique du coup d'État. Mais Capoue, c'est une lecture qui m'a profondément marqué. Je crois que c'est le genre de livre, si on entre dedans et si on lit jusqu'au bout, qui vous marque à vie. Voilà. Mais après, c'est un littéraire et en même temps, il a le goût de la photographie. C'est un photographe amateur. Et il a ce rapport à l'image et justement au passé, comme je disais tout à l'heure, par rapport à son propre passé. Par exemple, quand il prend des photos, il ne prend pas des photos d'êtres humains, il prend des photos de paysages urbains, de scènes dans la rue ou de gens vus de dos ou de profil. Donc comme s'il avait encore cette gêne, ce retrait. C'est pas un garçon, en même temps, il est un peu timide, un peu maladroit. C'est un garçon... Enfin, moi, je m'y suis attaché. Je l'ai inventé de toutes pièces parce qu'il me ressemble assez peu, en fait, à part, comme je disais, les quelques goûts littéraires ou musicaux que je lui ai prêtés. On se ressemble pas du tout. Mais donc, j'ai essayé d'écrire un personnage avec ses charmes et ses faiblesses. Un personnage en nuance, assez attachant, blessé sans le savoir. Et donc, finalement, qui va vraiment... j'allais dire grandir ou peut-être naître une seconde fois aux côtés de ce père qui est immature. Au début du livre, on a l'impression que c'est le fils qui est le père et le père qui est l'enfant. Et voilà, ils vont finalement se retrouver. La rencontre va être finalement assez fructueuse.
1: Alors Alexandre est bien intégré socialement et il a aussi une bande d'amis avec qui il échange. Donc il mène une vie... Sans problème. Et avant de parler donc de son père, j'aime toujours poser la question aux auteurs de la manière qu'ils ont d'attribuer un prénom et un nom. Et je crois que dans le cas de votre roman, la question a une réponse particulière.
2: Oui, après ça dépend beaucoup des personnages. Alors le nom, moi j'ai souvent des Berthet dans mes romans, ça c'est un clin d'œil à l'écrivain Frédéric Berthet, qui est un écrivain là aussi pour Happy Few, qui est décédé au début des années 2000, mais dont l'œuvre là aussi perdure et qui a quelques milliers de lecteurs fidèles et de gens qui le découvrent. Et après pour les prénoms, c'est assez amusant, mais en même temps c'est très compliqué parce qu'il faut que les prénoms... D'ailleurs il y en a un dont je suis pas content que j'ai laissé passer... convient pas, donc je le donnerai pas, mais il faut que les prénoms correspondent au milieu que l'on décrit. Là, c'est pas des... Sans vouloir... voilà, si j'aurais décrit des classes plus populaires, j'aurais pris d'autres prénoms que certains des personnages. Et après, sur les noms ou les prénoms, moi, quand je peux, je m'amuse, en particulier pour les noms, c'est plus facile à donner les noms de gens que je connais, d'amis. Voilà, ça me fait rire. Eux, ça les amuse aussi. Donc, c'est pour ça qu'il y a souvent des noms de Molin, de Maréchaux, qui sont des amis écrivains, souvent des Tillois. Enfin, j'en oublie, il y a souvent des Zoé dans les prénoms féminins, parce que c'est une amie chère, elle, qui apparaît, je crois, aussi. Voilà, c'est un petit jeu, puisque il faut bien que les personnages aient des prénoms, au moins quand on peut, autant que cela nous amuse, même si ça, le lecteur ne perçoit pas forcément ces allusions, évidemment.
1: Alors, ça, c'est effectivement des références à des auteurs, à des personnages réels. Et vous faites aussi un petit clin d'œil sur un sujet qui est connexe, c'est-à-dire qu'à un moment donné, Patrick... nous révèle qu'il a été cité dans le roman qu'a écrit un des personnages du roman.
2: Oui, oui. Oui, parce que ça arrive aussi. Et donc j'imaginais ce Patrick qui a l'air assez, assez, comment dirais-je, foutraque, si vous me passez l'expression, un peu inculte, un peu bas du front. Bah, finalement, un de ses meilleurs amis, c'est un écrivain de talent qui a eu des prix littéraires. Et au passage, il est très fier de dire à son fils, bah tiens, tu sais, j'apparais dans un de ses romans. Donc voilà. Et là aussi, moi, un passage qui j'ai pris beaucoup de plaisir à écrire. Ça se passe sur la Costa Brava où il retirait cet écrivain français. Et voilà, le fils découvre que bah, son père, il est ami, il est très ami avec cet écrivain. Et donc, il découvre une autre facette, voilà, de la jeunesse. C'est un ami de jeunesse de son père. Et à travers les amis de son père, voilà, il découvre aussi d'autres visages de cet homme qu'il n'a très peu connu ou pas connu.
1: Alors ce père, il paraît, quand on le découvre, agaçant, énervant, maladroit, désinvolte, voire immature. Et c'est vrai que vous menez bien la description et l'introduction sur la scène de ce personnage, disant je plains. On a tendance à dire je plains Alexandre parce qu'il n'avait pas vu son père et il se trouve avec ça devant lui. Comment va-t-il gérer?
2: Oui, j'ai pris beaucoup de plaisir à décrire ce personnage, donc qui est un peu matamore, qui est fanfaron, qui a des projets qui paraissent totalement farfelus, qui on le devine presque un peu escroc. On pense que son intérêt, son intention est de s'installer chez son fils et de profiter de se faire, entre guillemets, entretenir par son fils. Au bout de quelques jours, il organise une fête à tout casser avec des jeunes gens qui ont la moitié de son âge au domicile de son fils. On se dit, mais quel est ce phénomène? Et encore une fois, le portrait va se nuancer, s'enrichir, sans qu'il perde ce caractère un peu fantasque et entre guillemets rentre dedans. Voilà, on va découvrir que les gens sont, enfin que ce personnage est plus fin, plus subtil que ce qu'il n'y paraît. Et en fait, je me suis rendu compte sur plein d'aspects, mais ça c'est après l'avoir écrit, que c'était un roman aussi sur le regard, les préjugés, les apparences. En fait, ça paraît évident, mais je m'en étais pas rendu compte pendant que je l'écrivais. Il y a plein de scènes là-dessus, y compris par exemple la famille d'Alexandre, qui de prime abord paraît une famille absolument modèle, formidable, d'une générosité, avec cet oncle qui a accueilli l'enfant de sa sœur qui était orphelin. Cette famille formidable, au fur et à mesure on va découvrir une famille qui est beaucoup moins formidable ou généreuse qu'elle n'y paraît. Oui, voilà, c'est un livre sur les a priori et les préjugés. Je pense que c'est le travers qui est le plus répandu, même si chacun d'entre nous, enfin, du moins sincèrement ou pas, nous faisons mine de ne pas en avoir ou de les réfuter. Ben non, en fait, les préjugés, pour employer un lieu commun, ils ont la peau dure. Et là, voilà, je me suis amusé à renverser les perspectives, les regards et les jugements. Hein.
1: Alors je confirme au niveau de cette impression, et je le signale à particulièrement aux lecteurs, aux auditeurs, quand on progresse dans la lecture de ce livre, effectivement, on s'aperçoit après coup que finalement, on avait pas mal de préjugés sur ce qu'on a capté du père.
2: Oui. Puis moi, je suis toujours. Alors, quand on écrit un roman, on est bien obligé. Alors, effectivement, il y a des personnages plus ou moins positifs ou négatifs dans ce roman. On est bien obligé de porter un éclairage moral ou éthique ou ce qu'on veut. Mais moi, ce qui m'effraie le plus dans la vie, c'est les gens dans la vie, donc pas dans les romans, mais dans les romans, c'est pareil. C'est peut-être très très gênant. C'est les gens qui ont un jugement définitif, sans concession, sans nuance sur tel ou tel individu. Moi, j'ai du mal à voilà. Enfin, j'espère que je ne considère pas les gens comme ça, en bloc, une première impression, ou parce qu'on a dit ça, ou parce qu'on a fait cela. On est à jamais rejeté dans des carcans ou dans des. Non, je pense que encore une fois, la complexité, la nuance. Il y a certains comportements qui nous paraissent incompréhensibles ou qui ne seraient pas les nôtres, mais voilà, il y a une phrase de Renoir. J'aime pas tellement le film de Renoir, qui est un grand classique, La règle du jeu, mais il y a une phrase qui est très célèbre dans ce film et que j'aime beaucoup, c'est chacun a ses raisons. Alors ça veut pas dire, c'est pas non plus du relativisme moral, ça veut pas dire que chacun doit faire n'importe quoi et qu'on se soucie pas des autres, mais il faut aller au-delà des apparences. Il y a un autre, pour rester dans le cinéma, un autre film que j'ai revu d'ailleurs il y a pas longtemps à la télévision, et j'y fais un clin d'œil dans la dernière dernière phrase du roman, la dernière page du roman, c'est le goût des autres. Et le goût des autres, j'adore cette expression qui apprend dans les deux sens. Le goût qu'ont les autres et puis le goût que l'on a pour les autres. Et c'est un film, là aussi, sur les préjugés, en l'occurrence sociaux, sur les regards, les préjugés de classe. Et c'est un film là-dessus absolument formidable.
1: Alors, vous disiez tout à l'heure que ce roman était un roman d'apprentissage. Je crois que c'est un roman d'apprentissage également pour les lecteurs. Christian Autier, je vous propose un instant Ketama.

0: parole d'auteur. Philippe Gilbert.
1: Comme un père, c'est le titre du roman de Christian Autier paru le 20 août 2025 aux éditions du Rocher. Christian Autier, vous nous avez choisi encore une musique particulière. Vous pourriez nous en expliquer les raisons?
2: Oui, alors c'est une chanson qui est signée Antonio Vega et qui est interprétée par Antonio Vega et le groupe espagnol Ketama. Alors Antonio Vega, c'était une grande figure musicale de la Movida à la fin des années 70 et 80. C'était une star en Espagne, à la fois avec son groupe Nacha Pop et ensuite en carrière solo. Et Ketama, ça a été le grand groupe espagnol des années 90, début 2000, qui a révolutionné le flamenco, qui l'a modernisé avec des influences africaines, sud-américaines, et qui est devenu un groupe de notoriété mondiale. Et là, ce duo, si je puis dire, entre Antonio Vega et Ketama, je trouve absolument magnifique. Et puis c'est un clin d'œil. Alors le groupe Ketama est cité dans le livre, pas par cette chanson, mais c'est la partie aussi, ça fait un clin d'œil à la partie, si je puis dire, espagnole du roman, puisqu'il y a des scènes qui se déroulent sur la Costa Brava, non loin de, enfin, sur la baie de Sagaro, et ensuite d'autres scènes qui se déroulent à Séville. Donc il y a un côté, c'est un roman aussi très sudiste, enfin il y a un petit détour par Naples, donc c'est un roman très sudiste, et c'est la part aussi un peu solaire du roman, et la partie hispanisante, puisque par ailleurs là pour le coup j'adore ce pays et sa façon de vivre.
1: Alors effectivement, en termes de scène, de lieu de déroulement de l'intrigue, il y a Toulouse, naturellement, il y a le Lot, il y a Sète, et il y a même Biarritz à un moment donné. Donc il y a une variété de paysages, oui, hein, qui sont plus ou moins décrits. Et alors, dans le Lot, Alexandre est conduit à y venir parce que Alexandre a rencontré Mara. Est-ce que vous pourriez nous dire dans quelles conditions, non pas leur rencontre, non pas leur première rencontre, mais leur seconde rencontre, sauf si vous ne voulez pas dévoiler.
2: Je l'ai raconté à moitié. Disons que oui, par ailleurs, bon, c'est l'histoire d'un fils et d'un père, mais c'est presque aussi important en fait dans le livre. C'est une histoire d'amour. La première pour Alexandre, entre lui et une jeune fille d'à peu près de son âge qui est professeur de français dans un lycée. Et leur première rencontre, lui, c'est sur un banc dans un jardin public. Et la deuxième, c'est dans la file d'attente d'une enseigne d'un magasin, on va dire culturel, enfin qui était naguère un magasin culturel qui vend aussi des aspirateurs et des machines à café désormais. Et le pauvre Alexandre, alors là je dévoile pas le motif, je laisse la surprise au lecteur, se retrouve, du moins à ses yeux, là aussi on revient à la question des préjugés, du regard de classe, de l'orgueil mal placé, se croit se retrouver en ayant certains CD entre les mains, support déjà qui nécessite aussi une explication, parce qu'évidemment lui n'écoute pas de CD, plus personne n'écoute des CD dans cette génération, même si l'action se déroule en 2017. Et voilà, il se retrouve dans une situation assez ridicule qu'il tente de déjouer. À partir de là, donc, ça va être là leur véritable deuxième rencontre et le début de leur histoire d'amour qui va les mener, puisqu'elle elle est issue d'une famille d'agriculteurs, de paysans, lotois, donc, et là aussi ça m'a permis de faire un chapitre assez, enfin voilà, que je me moquais un peu de ce citadin qui découvre émerveillé les joies de la campagne avec voilà des espèces de grands repas où on invite tout le monde avec l'odeur des foins, les animaux, cette espèce de convivialité voilà qu'il découvre comme un, encore une fois, comme un citadin, un béotien ou un personnage de Voltaire.
1: Et à cet égard, vous avez des phrases truculentes par rapport à Alexandre qui découvre la campagne. Vous écrivez: Alexandre découvrait un pays étranger, fait de granges, de tracteurs, de champs, d'animaux, de serres, d'outils, de machines bizarres, de bottes de paille et de bottes en caoutchouc. Donc c'est vraiment le citadin qui débarque à la campagne.
2: Lui, il a toujours vécu dans sa ville, dans son appartement. Bon, il l'a quitté évidemment pour des vacances quand il était enfant avec ses parents, mais c'est un monde qui lui est totalement étranger. Ouais.
1: Bon, et au-delà de la description d'un personnage, cette description-là, elle ne contribue pas à la réduction du personnage, mais elle ajoute une touche au milieu dans lequel le personnage a vécu finalement, hein, c'est le citadin un peu bobo qui reste en ville. Alors, il rencontre l'amour et ça vous permet de produire un certain nombre, de faire un certain nombre de constatations au sujet de l'amour. Et vous parlez du coup de foudre. Et j'ai beaucoup aimé la définition du coup de foudre dans ce livre. Vous dites, les coups de foudre ne sont pas toujours fulgurants et évidents qu'on ne le pense. Ils se produisent parfois par infusion, en toute discrétion ou presque. Et j'aime bien cette phrase en elle-même, mais aussi parce qu'elle est très révélatrice de l'ambiance générale du livre, c'est-à-dire que vous laissez développer les caractères, les impressions, etc. On a l'impression que vous êtes le roi de l'infusion et de la décantation.
2: Oui, c'est une histoire d'amour en fait à mèche lente. Et là aussi, je me suis beaucoup amusé à décrire les sentiments d'Alexandre. Donc, comme je disais, ils se rencontrent sur le banc d'un jardin public. Ils sont assis pas loin l'un de l'autre. Ils discutent comme deux jeunes gens peuvent le faire à l'âge de 25 ans sans arrière-pensée. Et Alexandre passe un moment délicieux, 30 ou 40 minutes avec cette personne qu'il sait qu'il ne va jamais revoir a priori. Et puis, sans s'en rendre compte, il est tombé amoureux, enfin, ça c'est le narrateur omniscient, c'est-à-dire moi qui permet de juger, d'en savoir plus que le personnage. Et effectivement, je crois qu'il y a, bon, les Anglais ont une expression pour le coup de foudre, c'est love at first sight. Et en fait, je crois, ça peut exister évidemment, il y a des coups de foudre, voilà, enfin, c'est très romanesque ou très, très cinématographique, deux personnes rentrent dans la même pièce et ils tombent immédiatement amoureux. Bon, la réalité. Les véritables histoires d'amour, hein, qui sont tout à fait passionnelles et fusionnelles, elles se produisent rarement comme ça. C'est au début, on s'en rend pas compte, et puis au bout de, enfin, il y a 1000 circonstances. Donc c'est ça que je trouve amusant, c'est essayer de décrire, de décortiquer un de ces mécanismes assez bizarres de, voilà, ce que Stendhal appelait la cristallisation. Comment puis moi, il y a quelque chose que là, pour le coup, j'ai vécu, c'est la difficulté à se souvenir de certains visages qui nous ont frappés, qu'on a trouvé très beaux, et au bout de quelques jours, les traits sont devenus flous, les traits s'estompent, et la mémoire essaie de les retrouver, les retrouve parfois, puis on les repère. Et là aussi, je crois, enfin, du moins pour ma part, c'est souvent le marqueur d'un sentiment amoureux.
1: Et ce qui tendrait à dire que, effectivement, les coups de foudre, ce ne sont pas forcément des événements spectaculaires en soi.
2: Oui, bien sûr, ça peut être, oui, encore une fois, ça peut se produire par infusion, par mèche lente, par un processus chimique quasi clandestin.
1: Alors, Christian Autier, pour les lecteurs qui ne connaissent pas Toulouse ni la région, on se régale dans ce roman parce que on découvre Toulouse même si vous ne citez jamais la ville. Et au-delà, donc, je ne vais pas vous faire l'offense de dire un guide touristique, on a quand même l'impression d'acquérir des connaissances dans le domaine gastronomique et dans le domaine des vins. Ce qui permet de, enfin, on sent les plats et on sent le vin qui coule.
2: Oui, enfin, ce sont deux dimensions différentes parce qu'en l'occurrence, les restaurants, ceux que j'évoque à Toulouse, sont imaginaires ou transposés, ou enfin, ils n'ont pas les bons noms, ils n'ont pas la même bonne adresse, ils n'ont pas forcément. Enfin, ils correspondent pas à des modèles authentiques. Mais en revanche, oui, la ville est un vrai personnage et à la fois, et puis Alexandre, malgré son jeune âge, a un rapport, lui, il a vécu donc déjà quand même un quart de siècle dans cette ville. Il a un rapport contrasté avec cette ville qu'il aime, mais qu'il reconnaît parfois de moins en moins. Qu'il a le privilège de vivre encore une fois dans ce qu'on appelle un hypercentre très bourgeois et très préservé, mais il voit aussi une certaine modernité qui lui plaît moins, lui qui aime prendre des photos en noir et blanc. Et quant à oui, la nourriture et les vins, enfin la gastronomie et les vins, moi c'est quelque chose, oui, c'est une partie intégrante de ce roman parce que justement il y a beaucoup de repas, c'est un livre sur l'amitié aussi, sur la famille, sur l'amitié.

0: on a la gueule de bois, si oui, ça fait partie effectivement de nos, enfin pour beaucoup de gens, ça fait partie de part intégrante de nos vies. Oui.
1: Et le vin avec ou sans soufre?
0: Avec le moins de soufre, de sulfite ajouté possible. Maintenant, c'est devenu, j'ai dit, presque pour beaucoup de gens, une banalité. Maintenant, les gens sont. Hein. Mais après, le soufre ou le SO2, c'est l'un des éléments qui dénature le vin, mais c'est pas le seul, puisque je crois qu'on a droit à 200 ou 300 produits exogènes, pas en même temps, mais que l'on peut mettre dans une bouteille de vin. Donc, c'est un aliment, d'ailleurs, enfin bon, c'est pas faire une parenthèse sur le vin, vous remarquerez que c'est le seul aliment, entre guillemets, où vous n'avez pas sur la contre-étiquette, vous n'avez pas ce qui est à l'intérieur. Une bouteille d'eau, vous allez avoir à la troisième virgule le nombre, le degré de sodium, de potassium, de je ne sais quoi. La bouteille de vin, vous avez juste contains sulfites, et puis vous ne savez pas du tout quels sont les produits qui sont dedans.
1: Alors pour nos auditeurs, je précise pour quelle raison j'ai posé la question. Parce qu'à un moment donné dans le livre, il y a un exposé particulièrement brillant et technique sur l'utilisation ou la non-utilisation du soufre dans le vin et que je vous recommande de lire attentivement. Alors, beaucoup de sujets sont abordés dans ce livre, beaucoup de thèmes de société. Il y a un thème particulier que vous abordez au détour de la description d'un voyage à Séville, c'est la corrida. Et vous écrivez, quelque chose d'archaïque et de terriblement vivant se jouait sous ses yeux. C'était violent et pourtant d'une noblesse difficile à expliquer.
0: Oui, ben là, ça m'est un peu inspiré. Je me suis mis dans la peau. Enfin, j'ai prêté à Alexandre ma découverte, j'allais dire physique, de la corrida il y a quelques années. Pareil, initié par un ami qui est totalement passionné, qui va voir toutes les courses depuis 25 ans en France et en Espagne. Et voilà, ça m'a. J'avais envie de décrire, parce que moi, là, je me souviens, la première corrida à laquelle j'ai assisté, ça a vraiment été un choc. Ça m'a vraiment très très impressionné. J'oublierai jamais ce sentiment, et le défi là, ça a été d'essayer de le transcrire en mots, de faire partager, et en décrivant justement un Alexandre qui était comme moi, c'est-à-dire qui considérait la corrida comme un objet culturel. Moi, j'avais lu des livres, je connaissais Hemingway, Michel Léris, je connaissais toute la littérature, ou j'allais dire la panoplie culturelle qu'on décore, si je puis dire, dans un sens un peu péjoratif, la corrida. Mais je n'étais ni pour ni contre. Enfin, j'avais pas d'avis. Je comprenais, je comprends, et je comprends d'ailleurs toujours qu'on puisse être choqué, révulsé par ce spectacle et cette chose. Et je comprends que. Mais après, en découvrant les gens, d'abord le public des arènes, les gens qui coachent, si je puis dire, les toreros, en rencontrant des toreros, oui, là, je pense qu'avant d'avoir. Là, encore une fois, on revient à la question des préjugés, des idées reçues, etc. Je conseillerais à tous les gens qui ont des avis très tranchés, qui n'ont jamais vu une corrida, qui n'ont jamais parlé à un torero, qui n'ont jamais parlé, voilà, d'essayer de franchir les a priori et d'aller à la rencontre de ces gens-là. C'est très très intéressant.
1: Alors, ce qui n'est pas un a priori et un préjugé, c'est votre style qui est une écriture plutôt, je dirais, classique, claire, précise, très très agréable, que je recommande vivement au lecteur. J'ai noté au-delà de ça votre appétence à utiliser un certain nombre d'expressions, de vieilles expressions, un petit peu par nostalgie, compter fleurettes, sans sas, se mettre la rate au courbouillon, épatant, des manières de gougnafier. Ça parle beaucoup, au moins à ma génération, effectivement.
0: Mais celle que vous citez, du moins les quatre ou cinq premières, je m'amuse d'ailleurs, je me moque un peu de ce personnage. C'est un ami d'Alexandre, qui justement, voilà, qui a un langage très très fleuri et très daté, qui est un jeune homme, donc qui a 25-26 ans comme Alexandre, et qui est totalement anachronique et hors norme. Je me suis amusé à décrire ce personnage, et rien de tel que ce genre d'expression pour effectivement cerner le côté désuet de ce langage. Et après, donc, j'aime bien effectivement moi aussi truffer de temps en temps mes romans de mots ou d'expressions oubliées. Et après, sur la langue, moi, ce que j'aime beaucoup, c'est travailler, enfin, j'allais dire, j'écris à l'oreille. Je suis très sensible, comme on parlait de musique tout à l'heure, je suis très sensible à la musicalité des phrases, voilà, au rythme. Donc c'est ça vraiment qui me guide. Faut que les phrases, voilà, faut que les phrases coulent, qu'elles sonnent sans faire de, sans justement sans être tapageuse, ni sans faire

0: de tintamarre ni de grosse caisse, il faut qu'elle berce, qu'elle prenne l'oreille du lecteur.
1: Christian Antier, dernière question. Qu'aimeriez-vous que le lecteur retienne après la lecture de votre livre?
0: En fait, j'ai eu des réactions qui m'ont beaucoup touché, des lecteurs qui m'ont écrit. Et ce qui me fait plaisir, c'est que les gens soient sensibles, je dirais, à tous les aspects du roman, c'est-à-dire la part. Moi, ça me fait beaucoup plaisir quand on me dit qu'on a ri à certaines scènes, voilà, parce que c'est ce que je voulais faire et c'est quelque chose de très. Moi, c'est ce que j'aime beaucoup en tant que lecteur et c'est quelque chose de très dur à faire en littérature, faire rire. Et en même temps qu'on soit ému par certaines situations, même alors moi je me méfie. En revanche, il est très facile de faire pleurer en littérature et je me méfie beaucoup du pathos et du mélodrame. Mais voilà que l'émotion là aussi soit présente tout en étant contenue, c'est là la chose la plus difficile, c'est d'émouvoir sans verser dans le mélodrame. Si raconter évidemment, j'aurais pu faire pleurer Margot racontant la mort de la mère, le départ du père, ce pauvre garçon. Non, c'est d'émouvoir sur des choses plus fragiles, plus ambivalentes, parce que les moments heureux contiennent leur part aussi de mélancolie, puisque, hélas, parfois on sent, dès qu'on est heureux, on se dit, tiens, bah, ce moment, il sera bientôt fini, on sera peut-être ensemble, là, jamais aussi heureux que ce moment-là. Donc voilà, c'est d'être sensible à toute la palette des sentiments que ce roman a essayé de recouvrir.
1: Merci beaucoup, Christian
0: Merci.
1: Antier. Je rappelle le titre de votre roman qui vient de paraître, Comme un père, paru aux éditions du Rocher, pardon. Merci aux auditeurs pour leur fidélité. Merci à Coraline à la technique. 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Bonne lecture. Au revoir à tous.

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1: Quand la langue basque était interdite à l'école, tel est le thème de la conférence que nous vous proposons d'écouter. Elle a été présentée par Constance Dupin de l'Université de Pau et des Pays de la Dour. Elle revient dans cette conférence sur cette période d'interdiction de la langue basque à l'école entre 1919 et les années 60. Cette conférence, en partenariat avec l'UPPA, était donnée dans le cadre des Nocturnes de l'Histoire. C'était le 25 mars dernier à la médiathèque de Bayonne. Nous écoutons Constance Dupin.
2: Alors bonsoir à tous. Comme on vient de le dire, donc je suis doctorante à ITEM, Identité, Territoire, Expression et Mobilité, c'est le laboratoire à Pau. J'interviens dans le cadre des Nocturnes de l'Histoire, c'est la 6e édition cette année, ça existe depuis 2020. Il y a d'autres interventions qui ont lieu aussi à Orthès, à Pau et à Andaye, aujourd'hui même. Merci à tous pour votre présence, je vois que la salle est pleine, donc ça me fait très plaisir. Je me présente, je suis aussi musicienne professionnelle, je suis pianiste. Donc, je donne des cours de piano en dehors de la rédaction de ma thèse. Je compose et j'écris et j'enseigne à la fac de Bayonne et j'ai des étudiantes, des étudiants qui sont venus me voir ce soir parce que je les ai obligés. Non, je rigole. Et même un ancien professeur, ça me fait très plaisir. Mon parcours est un parcours assez classique en tant que juriste. J'ai fait une licence à Bayonne, suivie d'un master spécialisé en droit des mineurs, sous la direction de Kitri Garcia. Ensuite, j'ai travaillé 2 mois au tribunal judiciaire de Bayonne avant de débuter ma thèse de doctorat en mars 2023. Donc ça fait 3 ans pile ce mois-ci que je travaille sur ma thèse. Voilà. Alors, le sujet de ma thèse, parce qu'on m'a déjà posé la question et je réponds, ce sujet-là, ce n'est pas le sujet de ma thèse. Ma thèse, le sujet, c'est ça, les droits et le statut juridique de l'enfant dans la société et la famille basque du XVIIIe siècle à nos jours. Donc, j'étudie la période de 1789 à 1989, 200 ans tout rond. C'est un hasard, mais bon, ça me fait bien plaisir esthétiquement, c'est très joli. 1789, c'est la date de la Révolution française, ça vous le savez tous, et 1989, c'est la date de la Convention internationale des droits de l'enfant. Et donc ça fait 200 ans tout pile, et moi j'étudie l'évolution des droits de l'enfant sur cette période-là. Pas tous les droits de l'enfant de manière exhaustive, mais certains droits qui me semblaient pertinents à étudier dans le cadre de ma thèse. Par exemple, parmi ces droits, le droit à l'éducation, le droit de l'enfant de préserver son identité, le droit au repos, à la santé et aux loisirs de l'enfant, ce sont des droits que j'étudie dans ma thèse. Voilà. Le choix de traiter un sujet local va de pair avec l'intention de cette thèse, qui est de montrer l'évolution des droits de l'enfant sur le territoire qu'est le Pays basque Nord. Donc je me focalise sur les provinces basques françaises. Je ne vais pas étudier les provinces basques espagnoles, en mettant en évidence les particularités liées à ce territoire. Montrer l'évolution signifie à la fois montrer les évolutions positives, mais aussi les évolutions négatives. Et s'il en existe, et il en existe bien, c'est ce que nous allons voir ce soir. Ce travail permet également de mettre en exergue toute ressemblance ou toute différence entre la situation de l'enfant en Pays Basque Nord, je ne vois plus personne, et la situation de l'enfant ailleurs, dans toute autre province française, du point de vue des droits, quelle que soit l'époque, donc entre le XVIIIe siècle et aujourd'hui. Pour faire un petit historique, les premiers réels droits de l'enfant sont apparus tard au cours de l'histoire, au XXe siècle, même s'ils furent évoqués sérieusement dès la fin du XVIIIe siècle, le siècle des Lumières. Bon, par exemple, on peut penser à Rousseau, à Locke, à Condorcet, et pour les femmes, on a par exemple Madame de Genlis ou Olympe de Gouges, vous les connaissez certainement. L'année 1789, elle marque un premier tournant vers les droits de l'enfant. Même si on ne parle pas encore de droits de l'enfant, effectivement, la Révolution française de 1789 introduit plusieurs principes essentiels qui vont transformer les droits et le statut juridique des enfants en France. Au XIXe siècle, certaines lois protectrices en faveur de l'enfant vont apparaître pour des situations déterminées, comme par exemple le droit du travail de l'enfant qui va être encadré. Mais elles ne découlent pas de droits propres reconnus à l'enfant. Ce n'est qu'au XXe siècle que les droits de l'enfant voient réellement le jour après les deux grandes guerres mondiales. Et le plus grand tournant reste l'année 1989 avec la Convention internationale des droits de l'enfant que je vous ai citée tout à l'heure, qui réunit en réalité tous les droits de l'enfant qui sont importants et que l'on doit connaître. Donc nous sommes là ce soir pour parler de l'interdiction de la langue basque à l'école, un sujet qui constitue une petite partie des recherches que j'ai menées dans le cadre de ma thèse. Je suppose que parmi vous, certains, voire beaucoup, ont subi cette interdiction eux-mêmes, ou connaissent des gens qui l'ont subi, ou sont tout simplement curieux, ou obligés, comme mes étudiants par exemple. Donc je vais laisser un petit temps de parole à la fin de mon intervention qui va durer environ une heure. Je crois qu'on a commencé à écart, donc je vais probablement terminer vers 19h15. Alors, un couteau dans le cœur. Voilà comment Maï, native d'Ustaritz, définit une expérience de vie subie lorsqu'elle était jeune élève. Une expression que l'on pourrait étendre à toute une période de l'histoire en Pays Basque Nord, l'interdiction de la langue basque à l'école. Cette interdiction a traumatisé grand nombre d'élèves sur une période s'étendant du début du XXe siècle jusqu'aux années 50-60, voire jusqu'aux années 70 dans certains villages basques. Bien que ces traumatismes remontent à plus d'un demi-siècle au minimum, les anciens élèves restent taiseux sur ce sujet et n'osent pas en parler. Sauf peut-être aux petits-enfants, car ils ressentent cette urgence de transmettre. Pourquoi ? Eh bien parce que ça fait remonter des souvenirs pas forcément agréables, parce que l'on peut avoir un sentiment de honte, parce que l'on veut oublier. Donc la loi Molac de 2021 a ranimé le débat autour des langues régionales, qui s'avère être désormais un serpent de mer en Pays Basque Nord, c'est-à-dire un sujet qui revient souvent sur le tapis, et a surtout rouvert le débat, le souvenir de certaines blessures du passé en apportant des modifications au code du patrimoine et au code de l'éducation. La langue régionale est une matière enseignée dans le cadre de l'horaire normal des écoles maternelles et élémentaires, des collèges et des lycées, sur toute ou partie des territoires concernés, dans le but de proposer l'enseignement de la langue régionale à tous les élèves. C'est ce qui est écrit. Alors de ce fait, les victimes de cette interdiction de la langue basque cherchent à comprendre ou à pardonner pourquoi est-ce qu'elles ont dû subir ces choses-là alors que maintenant on a cette évolution dans le code du patrimoine et le code de l'éducation. Alors, quelle fut la raison de cette interdiction ? La raison, c'était promouvoir la langue française. Unique langue de la République, selon la Constitution, mes étudiants en droit constitutionnel, la Constitution française du 4 octobre 1958, qui nous dit à l'article 2, alinéa 1er, que la langue de la République, c'est le français, et uniquement le français. Ça a été introduit dans la Constitution à partir de 1992, avec une révision constitutionnelle. Avant, ce n'était pas écrit dans la Constitution. C'était une politique qui était menée et qui déterminait les règles à l'école. Qu'arrive-t-il aux dialectes régionaux avec ça ? Eh bien, ils passent au second plan. Depuis quand les dialectes régionaux figurent dans la Constitution ? Eux, ils figurent dans la Constitution depuis 2008. Avant, ils n'y étaient pas non plus. Et on le retrouve à l'article 75-1 de la Constitution qui nous dit que les langues régionales appartiennent au patrimoine de la France. Donc, qu'est-ce que ça veut dire désormais ? Est-ce qu'on les autorise ? On les protège, les deux ? Qu'en pensez-vous ? Souvent, en droit, il y a la théorie et la pratique. Aujourd'hui, les langues régionales sont en voie de disparition. L'intention est là, mais le résultat, pas vraiment. Alors, concernant cette loi Molac, le Conseil constitutionnel a été saisi et il a rendu une décision de non-conformité partielle. Alors, pour les non-juristes, le Conseil constitutionnel, c'est l'institution qui est chargée de vérifier la conformité des lois à la Constitution et garantir le respect des droits fondamentaux. Et le Conseil constitutionnel nous dit, dans sa décision, que les articles 4 et 9 de la loi Molac sont contraires à la Constitution. Alors, l'article 4, grosso modo, il parle de l'enseignement immersif, donc le caractère immersif, et l'article 9, lui, il parle des signes diacritiques. Et le Conseil constitutionnel vient nous dire non, c'est contraire à la Constitution, toujours par rapport à cet article 2 qui nous dit que l'unique langue, c'est le français. Donc voilà, je le répète, l'intention est là, mais le résultat, pas vraiment. Il y a des blocages et une forme de résistance de la part du Conseil constitutionnel, et tout ça, c'est politique. Alors récemment, d'ailleurs très récemment, parce que c'est depuis le début de ce mois-ci, là, le ministère de la Justice abandonne quoi ? Les poursuites, contre les TILD. Qui a vu ça ? Vous l'avez vu ?
3: Oui.
2: Oula. J'ai bien fait de le rajouter. Hein. Donc, ce signe, ils vont retenir que ça de la conférence. Ce signe typographique utilisé dans les langues bretonnes et basques est officiellement interdit à l'état civil en France, même si le code civil prévoit que les prénoms de l'enfant sont choisis librement par ses pères et mères. Voilà. Donc maintenant, c'est autorisé. D'ailleurs, le ministre de l'Intérieur lui-même utilise... Voilà. Donc c'est un bon exemple. Laurent Nunez.
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2: Alors, pour revenir à l'expression de Maï, un couteau dans le cœur, moi j'aime bien cette expression, résume bien la situation. Cette expression résume le sentiment général qui découle de l'interdiction de la langue basque à l'école. Combien ont gardé le silence, combien ont subi les punitions, le cœur lourd. Cette étude que j'ai menée autour de l'interdiction de la langue basque n'a d'autre objet que de mettre en lumière une période sombre de l'histoire, en donnant la parole aux anciens élèves du Pays basque Nord. De nombreux témoignages oraux sont disponibles sur une plateforme de l'Institut culturel basque. Vous connaissez certainement Minsoak, les voix en français. Et donc ces témoignages recensent les témoignages sonores et audiovisuels qui incarnent la mémoire collective du Pays basque Nord. Et j'ai essayé de compléter ces témoignages dans mes recherches, puisque ces témoignages doivent être complétés par d'autres témoignages pour la mémoire collective. C'est pourquoi je me suis déplacée aussi chez certaines personnes pour les interroger pour la mémoire collective. Cette notion de mémoire collective, elle est très importante. Qu'est-ce que c'est la mémoire collective ? Celle-ci peut être définie comme l'expérience d'un groupe restreint, que ce soit une famille, une classe d'école ou une association professionnelle. C'est la définition qui est donnée par un certain monsieur Barrache. Cette définition peut être complétée par une autre définition de Denis Péchanski, qui est un spécialiste de la Seconde Guerre mondiale et particulièrement de la mémoire de la Seconde Guerre, et aussi ancien directeur de recherche au CNRS. Il nous dit que la mémoire collective, c'est l'ensemble des représentations sociales du passé dans une société donnée. Plus les témoignages sont nombreux, plus les représentations sociales du passé sont justes, plus on a d'informations, plus le résultat est authentique et conforme à la réalité. Si je devais donner ma propre définition de la mémoire collective, je dirais que c'est le désir de partager une expérience vécue avec un sentiment d'urgence et la conscience de l'importance de cette expérience pour l'histoire locale et plus globalement pour l'histoire du pays. C'est la conviction que la transmission et le devoir de transmission dépassent les blessures liées à ce traumatisme de l'interdiction de la langue basque à l'école. C'est en quelque sorte se libérer d'un poids longtemps enfoui. Par exemple, une Amatchi peut tout à fait dire à son petit-fils « Nous, on a vécu ça et il ne faut plus jamais que cela se reproduise. » La mémoire collective est à mon sens un outil pour éviter de reproduire les erreurs du passé. C'est aussi la leçon que l'on peut tirer des écrits de Primo Levi, vous connaissez certainement Primo Levi, avec son ouvrage « Si c'est un homme, c'est questo è un uomo », qui a été publié en 1947, et il joue un rôle essentiel dans le passage de la mémoire personnelle, à travers les témoignages, à la mémoire collective, la conscience historique partagée. Et donc, selon lui, transmettre, c'est une forme de responsabilité qui appartient à tous. Alors, les témoignages que j'ai recueillis s'étendent sur la période de ma thèse, c'est-à-dire donc de mars 2023 à aujourd'hui. Et le champ d'étude se porte sur le Pays basque Nord, je l'ai déjà dit, les trois provinces basques françaises. Le Labourd, la Basse-Navarre et la Soule. J'ai mis des flèches aux endroits où j'ai trouvé le plus de témoignages, le long de la côte, Saint-Jean-de-Luz, Cibourg, Biarritz, mais aussi l'ancienne capitale du Labourd, Ustaritz, Cambo-les-Bains, qui représente Cambo-les-Bains ce soir. Ensuite, je suis allée jusqu'aux Aldudes pour interroger une ancienne institutrice, Henriette. Je suis allée à Idomendi, aussi, en Soule. Qu'est-ce qu'il y a? Ah non, moi, quand il me parlait, il me disait Ido. Ah, Ido. Ido. Ah, si, quand il me parlait, il me disait Ido. Hein. Ah. Ah. Allez, ça y est, c'est fini. Bon, ben, je vais plus parler. Non, je rigole. Donc, tous ces témoignages, je les ai recueillis voilà, sur la période de 2023 à aujourd'hui. Et ils permettent d'avoir une idée, ça j'en parlerai plutôt en dernière partie, mais une idée des punitions qui ont été données quand la langue basque était interdite à l'école. Alors la langue basque, dite Euskara, n'est pas une simple langue pour les Basques, c'est toute une culture et une identité qui se cache derrière. Un Basque se définit lui-même par sa langue, l'Euskara, en se désignant comme Euskaldun. Ça, c'est ce que nous explique Jacques Allière dans son ouvrage Les Basques. Et donc, qu'est-ce que ça veut dire Euskaldun? C'est le terme qui veut dire celui qui possède l'Euskara, donc la personne qui parle la langue basque. Autrement dit, le Basque par essence, est celui qui parle la langue basque. Inversement, celui qui ne parle pas la langue basque n'est pas un basque pour les puristes, puisque c'est ça le critère pour déterminer un basque. Le fait de parler la langue basque est une condition sine qua non pour définir le basque et l'identifier en tant que basque dans la communauté basque. Bien entendu, l'enfant qui maîtrise la langue basque peut tout à fait maîtriser d'autres langues en même temps, dont la langue française, le tout... c'est qu'ils utilisent et qu'ils comprennent la langue basque aisément comme une langue maternelle. La plupart du temps, l'enfant basque, est polyglotte. Il peut tout à fait être bilingue, trilingue, quadrilingue. Et c'est un atout notamment pour voyager. Je n'ai pas parlé de ça ce soir, mais tout ce qui est diaspora basque, ça doit aussi vous intéresser et vous parler. Donc voilà, par rapport au terme... Euskaldun, très important. Alors, qu'est-ce qui fait que je me suis intéressée à ce sujet-là? En fait, si l'enfant basque a déjà été étudié, c'est uniquement à travers les questions de maternité, d'héritage, l'enfant en tant qu'héritier. Parce qu'en Pays Basque, on se moque que ce soit une femme ou un garçon pour hériter. L'indifférence du sexe, c'est typique d'ici, Pays Basque. Donc je disais, voilà, on a étudié l'enfant à travers la maternité, l'héritage, la langue. Sous le prisme de la langue, souvent pour défendre l'identité basque ou le bilinguisme. Mais l'enfant basque en tant que personne et sujet de droit n'a jamais fait l'objet d'une étude particulière en ce qui concerne l'évolution de ses droits et de son statut juridique. Donc il est temps de mettre à l'honneur l'enfant basque grâce à l'histoire du droit. Mes travaux viennent compléter ceux qui ont été déjà faits évidemment, notamment des femmes Maïté Lafourcade, Marie-Pierre Arrizabalaga, Maïté Lagrenade et Marie Dabadi-Darast. Bon, évidemment, ce n'est pas une liste exhaustive, mais ce sont les plus connus ou les plus médiatisés dans le domaine de la recherche scientifique ou de la littérature. Un quatuor exclusivement féminin. Souvent, l'enfance est un sujet qui intéresse davantage les femmes. D'ailleurs, l'enfant basque fait l'objet de peu de thèses et il semblerait que les femmes s'y intéressent davantage que les hommes, puisque sur 22 thèses, par exemple, 20 sont écrites ou en cours d'écriture par des femmes, dont moi-même. Et ça se retrouve même dans les inscriptions en master, puisqu'il y a une majorité de femmes dans le master, par exemple, à Bayonne, droit interne et européen des mineurs. 95%, voire 100%, ce sont que des filles. Hein. Ah, il y a un seul garçon cette année, me dit Monsieur Riem, qui est professeur à la fac. Donc force est de constater que les femmes règnent en maître sur les sujets scientifiques qui touchent à l'enfant basque. En l'espace de 40 ans, des années 80 aujourd'hui, seulement deux hommes se sont penchés sur la question de l'enfant basque dans le cadre de la recherche scientifique. La production scientifique sur l'enfant basque est donc marquée par des rapports de genre. Voilà, je vous donne l'information. Pour revenir au sujet, donc les enfants basques ont subi différents traumatismes du XVIIIe siècle à aujourd'hui, à cause de leur langue, si on peut dire. Et lorsqu'on parle de traumatisme quant à l'interdiction de la langue basque, il peut s'agir de traumatismes physiques, donc des atteintes corporelles, mais aussi de traumatismes psychologiques, des atteintes psychologiques et émotionnelles, parfois les deux. On peut ainsi parler de double traumatisme. Au XVIIIe siècle, la langue basque avait déjà été interdite, notamment entre 1792 et 1794. Cette période correspond à la terreur en France, c'est-à-dire la période de l'histoire suivant la Révolution française où les ennemis de la République étaient éliminés. De nombreux enfants basques furent déportés au cours de cette période. Parmi les villages concernés, on retrouve Askin, Sar, Ainoa, Souraïd, Espelette et Itsassou, Louossoa, Bidaraï et d'autres. Les déportés basques étaient affamés. Ils grignotaient des morceaux de pain remplis de chagrin, insultés, humiliés et fatigués de leurs insomnies. Ils pouvaient facilement tomber malades, les conditions étaient déplorables. Les personnes les plus touchées, c'était les enfants et les personnes âgées. Les familles pouvaient être séparées, les femmes pouvaient accoucher, je cite, sur des charrettes ou pendant la nuit, sur la pierre nue dans les églises. Aucune aide n'était apportée, ni aucun soin pour la mère et son nouveau-né. Alors, lorsque la population basque était déportée, c'était souvent en Espagne ou dans les Landes. À partir du 5 mars 1794, plus de 160 personnes d'Askin ont été arrêtées pour être déportées. C'est ce qu'écrit Alexandre de la Cerda dans son ouvrage « La déportation des Basques sous la terreur ». Peut-être que parmi vous, certains ont assisté à une de ces conférences, comme celle qui a été donnée à la Villa Arnaga en juin 2024. Les enfants survivants pouvaient rechercher leurs parents. Ils erraient de commune en commune, visiter les églises, les prisons des déportés, et parfois ils finissaient par retrouver leurs parents, mais morts. Voilà, donc ça c'était pour la première partie. Ensuite là je vais enchaîner avec... ça c'est pour ce qui s'est passé à la fin du XVIIIe siècle. Là je vais parler du XXe, je vais revenir sur le XXe siècle et l'interdiction de la langue basque à l'école au XXe siècle. Donc à l'école, les élèves étaient dès leur plus jeune âge, du fait de leur esprit très influençable, punis. Ils étaient punis lorsqu'ils parlaient la langue basque et des méthodes répressives étaient mises en place par les instituteurs pour dissuader les enfants d'utiliser cette langue en classe. Ce type de dissuasion s'appliquait dans d'autres régions françaises aussi, ce qui, par exemple, il fut interdit de parler le patois au sein des écoles de l'arrondissement de Cahors à partir de 1835. Le patois était qualifié de langue vulgaire. C'est l'article premier de l'arrêté du préfet qui énonce que le dialecte patois est interdit dans les écoles primaires de l'arrondissement de Cahors. Les instituteurs ne l'emploieront jamais et veilleront sévèrement à ce que les élèves n'en fassent pas usage. Ma grand-mère maternelle est originaire de Cahors et elle se souvient de la perte progressive de la langue régionale. Donc, en fait, ce n'est pas qu'au Pays Basque que l'on a dû faire face à l'effacement des langues régionales. De la même manière, la thèse de Michel Lafond met en exergue le problème de l'interdiction des dialectes régionaux au sein des écoles. Nous pouvons faire un rapprochement avec l'interdiction de l'euskara au sein des écoles, évidemment. Il s'agit de mettre en avant la langue française partout en France. La politique et l'unicité du langage. Ce que développe aussi Michel Lafond dans sa thèse, c'est que pour donner plus de force à l'interdiction des dialectes régionaux, des menaces de répression sont formulées envers les enseignants qui auraient quelques états d'âme. Donc on voit bien qu'on incitait les professeurs à punir et à privilégier tout le temps la langue française, l'unique langue de la République. Alors plus d'un siècle plus tard, après cet arrêté, les dialectes régionaux, tels que donc, le patois, l'occitan, le basque, sont toujours interdits au sein des écoles. Il faudra attendre la loi d'Exon dans les années 50. Effectivement, dans les années 50, on a cette loi qui vient autoriser l'enseignement des langues régionales, comme l'euskara, la langue basque, dans les écoles publiques. L'adoption de cette loi en 1951, est positif pour tous les enfants scolarisés dans le public après cette date. C'est un tournant pour les enfants basques. Toutefois, la pratique de cette langue régionale est limitée à 3 heures par semaine. Ceci est peu, mais constitue une première avancée pour le droit de l'enfant basque de parler sa langue régionale, souvent sa langue maternelle. Donc, parmi les prémices de la protection de l'identité basque, indirectement, on note la loi d'Exon. Cette loi est à l'origine de la création, plus tard, dans les années 70, des premières ikastolas. Et si en 1951, la loi d'Exon autorise l'enseignement facultatif des langues régionales, son application reste quand même laissée au bon vouloir des professeurs. Pendant un temps, au XXe siècle, la langue basque fut interdite à l'école. Les enfants étaient donc punis pour l'usage de leur langue maternelle. Et ces punitions variaient en fonction de différents facteurs, notamment la localisation de l'école et la période de scolarisation au Pays Basque Nord. Avant d'aborder les punitions subies par les enfants basques en Pays Basque Nord sur la période post-Grand Guerre jusqu'aux années 50-60, voire jusqu'aux années 70, pardon pour le bug du micro, il apparaît opportun de rappeler que les punitions données à l'école ne sont pas systématiquement liées au fait de parler la langue basque. Comme ailleurs en France, de la fin du 19e jusqu'à aujourd'hui, en fait, hein, les enfants peuvent subir des punitions pour tout écart de conduite. Jean-Pierre Biscay, basque né le 1er octobre 1896, évoque ses souvenirs à l'école de Tardets dans une revue basque. Il qualifie l'école de pittoresque et évoque ses deux maîtres, M. Iriard et Monsieur Maurice, son frère, qui n'était que moniteur. Alors, son maître, il avait à la main un long sceptre qui était en réalité une baguette de noisetier qui s'égarait parfois sur quelques dures caboches aux cheveux ras. Bon, il se faisait taper sur la tête. Hein. L'élève en question était répugné par la discipline rigide qui, selon lui, fait penser aux moyens coercitifs qui datent du Second Empire. Les maîtres pouvaient être violents, une violence physique et psychologique, et de vieilles méthodes d'intimidation et d'humiliation étaient utilisées. Un jour, cet élève-là dont je parle, il a été couché entre deux étagères du placard, qui a été fermé à clé, et l'enfant fut libéré quelques temps plus tard. Le maître utilisait aussi l'épreuve du cachot. À cette époque, les maîtres avaient le pouvoir de traumatiser certains enfants. Ces vieilles méthodes d'intimidation et d'humiliation se retrouvent lorsqu'on étudie les punitions infligées aux élèves en Pays Basque Nord. Le dénigrement de la langue basque et la délation étaient à l'ordre du jour. Manex Goenech écrit « La première fois de la journée qu'un élève prononce un mot en euskara, l'instituteur lui donne un bout de bois en guise de signe distinctif. S'il l'a conservé à la fin de la journée, il est puni. Aussi doit-il surveiller ses camarades pour transmettre le signe à celui qui aura le malheur de lâcher un seul mot en basque. » C'est le principe qui était appliqué un petit peu partout dans les trois provinces Pays Basque. C'est pour ça que j'ai pris cette citation, qui est assez parlante. Des pratiques analogues pouvaient être utilisées ailleurs en France ou même à l'étranger. Dans un autre livre autobiographique, on apprend que en 1936, l'élève qui rentre à l'école ne parlait pas un seul mot de français. Et c'était le cas de beaucoup d'enfants qui sont retrouvés dans ce cas-là en débutant sans savoir parler un seul mot de français et en rentrant à l'école uniquement en sachant le basque. De nos jours, donc après 2020, les enfants de la Première Guerre sont tous centenaires, les enfants de la Seconde Guerre sont octogénaires, nonagénaires, et ils décèdent les uns après les autres. C'est joyeux. Les témoins décèdent et leurs souvenirs précieux disparaissent, c'est pour ça que je dis ça, avec eux. Et pour remédier à cela, certaines personnes ont écrit des autobiographies ou ont donné leurs témoignages. Par exemple, je pense à un livre, un ouvrage où des amachis donnent leurs témoignages concernant les punitions en cas d'utilisation de la langue basque à l'école. Ça parle de ça, mais aussi d'autres choses. C'est dans Parole d'Amachi, peut-être que vous l'avez déjà lu, cet ouvrage de Gabi Etchebarn. En général, il est connu, celui-là. D'autres personnes ont accepté de donner leur témoignage oral ou écrit à des collecteurs bienveillants, tout ceci au profit de la mémoire collective, dont j'ai parlé tout à l'heure. De plus, comme l'explique Henri Duhau dans son ouvrage, le devoir de transmission est nécessaire pour que les enfants basques de nos jours aient conscience de ce chapitre sombre de l'histoire, pour qu'ils aient toujours souvenance du passé et de ce combat pour la préservation de la langue basque. Alors, je vais vous mettre... ça, vous connaissez parce que vous l'avez vu. Qui l'a vu lever la main, juste ce qui... Oui, le film de Yoshu Martinez qui... Biscacholo. Ok. Bon. Je peux augmenter le son.
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8: Avec mes copines, j'ai passé ma vie à être handicapée.
2: Voilà. Donc ce film, il est sorti le 12 janvier 2024. Et il met en exergue l'interdiction de la langue basque à l'école au XXe siècle. C'est une critique subtile des difficultés rencontrées par les élèves, évidemment, qui étaient à la fois culpabilisés de ne plus parler leur langue, et aussi leur langue maternelle, mais aussi culpabilisés de ne pas assez bien parler le français. Donc les familles basques encourageaient les enfants à parler de la langue basque au sein de l'Etxe, à la maison. Et, à contrario, les professeurs insistaient sur la langue française pendant les heures de classe. Les enfants se retrouvaient tiraillés entre la pratique de leur langue natale, celle du cœur, et leur obligation de parler le français. Différents témoignages, notamment oraux, existent. Ils ont été complétés par mes recherches, comme je vous l'ai dit. Les témoignages recueillis concernent à ce jour un échantillon de 26 sujets qui sont nés et scolarisés, qui ont été scolarisés en Pays Basque Nord entre 1919 et 1971, c'est-à-dire la période post-Grande Guerre, jusqu'aux années 60, voire 70, comme je vous ai dit tout à l'heure. Alors, ce qui nous importe quand on fait une étude sur un échantillon, c'est évidemment la qualité plutôt que la quantité. Les différents témoignages permettent de prouver les punitions subies par les enfants au XXe siècle lorsqu'ils parlaient leur langue maternelle. Ils permettent de démontrer que les punitions n'étaient pas non plus systématiques, mais dépendaient de la localisation de l'école, du professeur et de sa tolérance. J'ai pu remarquer que même les anciens élèves dits épargnés, c'est-à-dire ceux qui n'ont pas subi l'interdiction de la langue basque, eux-mêmes aussi connaissent cette interdiction et ou l'ont observée sans vraiment la vivre eux-mêmes. Lorsque l'élève est puni, quelle que soit la punition utilisée, c'est-à-dire que soit la punition de la baguette, celle du bâton ou encore celle du caillou à se transmettre, la punition est marquée par l'humiliation de l'élève face à ses camarades. Et c'est pourquoi on dit que c'est un couteau dans le cœur. C'est le point commun entre les différentes punitions qui ont été infligées aux élèves en Pays Basque Nord. Alors, vous avez pu, pendant que je parle, regarder un petit peu sur la diapositive. Sur l'échantillon étudié de 26 sujets, Deux anciens élèves évoquent le bâton autour du cou, qu'on disait le port de lentilles, parce que c'était lentilles basques en fait. Donc ils avaient un collier avec un bâton et ils se le transmettaient et le dernier se faisait punir. La baguette, c'était. Donc trois ont connu la punition de la baguette. 11 élèves évoquent une punition écrite à travers des lignes à copier et ou une humiliation orale devant toute la classe. Seulement 2 anciens élèves sur 26 évoquent un caillou ou un autre objet à se transmettre pour qu'à la fin le dernier soit puni. Et 8 anciens élèves sur 26 n'ont pas subi cette interdiction, soit 31% de l'échantillon concerné. La majorité venait du labour, 11 personnes du labour, 9 de Basse-Navarre et 6 de Soule. Et c'était un échantillon assez équilibré puisque j'ai eu 11 hommes et 14 femmes. Alors, toujours derrière, quand on a des pourcentages comme ça, il faut aussi entendre les expériences des enfants qui parlent et qui racontent que parler leur langue maternelle devenait une faute et c'est ça qui les a traumatisés. La violence physique existe, mais elle n'est pas la norme dominante dans cet échantillon. L'école agit surtout par des mécanismes de discipline et de honte plutôt que par de la violence physique directe. Ces données ne prétendent pas être représentatives de l'ensemble du Pays Basque Nord, mais elles permettent d'observer quand même les tendances significatives dans les pratiques scolaires. L'interdiction de parler la langue basque s'appliquait dans la cour et en classe. Ce n'était pas uniquement en classe, c'était aussi dans la cour en fait qu'ils se dénonçaient entre eux et qu'ils se faisaient... Ils se passaient entre eux soit l'objet, donc le caillou, soit le bord de lentille, etc. Donc, ces résultats reflètent probablement des pratiques spécifiques au territoire. Mais comme je vous l'ai dit, donc on retient que l'interdiction de la langue basque s'inscrit dans une politique plus large. En France, le basque n'est pas visé en tant que tel. Ce sont tous les dialectes régionaux, toutes les langues régionales qui sont visées à travers cette politique d'éradication des langues régionales. Les conséquences sociales sont lourdes. Là, on note une rupture de la transmission intergénérationnelle, une dévalorisation culturelle, un sentiment de honte à travers une autocensure et un recul massif de la langue basque. Beaucoup de parents ont cessé de parler la langue basque à leurs enfants dans le but de leur donner une chance. C'est ça en fait, qu'ils pensaient que c'était pour leur bien. Qu'ils allaient réussir mieux dans la vie, qu'ils allaient pouvoir faire des études brillantes en parlant le français et en arrêtant de parler la langue basque. Donc souvent, ça partait d'une bonne intention, parce qu'on leur avait mis dans le crâne qu'il fallait arrêter de parler la langue basque. Le tournant a lieu dans les années 60-70 avec la naissance des mouvements culturels basques, la création des premières écoles immersives, les Ikastola, et la revendication linguistique et identitaire. C'est la sortie de la logique d'interdiction, en fait. Donc pour conclure, l'interdiction de la langue basque à l'école n'est pas seulement une question d'ordre linguistique. C'est une politique qui a profondément transformé les identités, les familles et la transmission culturelle. Voilà, merci beaucoup pour votre attention.
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0: à la rencontre du service diocésain de la pastorale des jeunes et des vocations.
1: Jérôme Cangrand, bonjour à vous.
2: Bonjour Violaine, bonjour aux auditeurs de Radio La Pourdie.
1: Vous êtes le responsable de la pastorale des jeunes avec beaucoup de propositions hein, tout au long de l'année. On va revenir sur le dernier événement en date, c'était ce pèlerinage à Thésée, donc où vous vous êtes rendu avec les lycéens.
2: Tout à fait, donc Violaine, maintenant ça fait 3 ans qu'on a ouvert ce pèlerinage à tous les diocésains. Jusqu'avant, c'était organisé par la coordination des aumôneries paloises. Donc, il y avait des basques aussi avec nous cette année. On était plus d'une soixantaine. Et surtout, c'est vécu des belles choses. C'est toujours très frappant, Thésée, parce qu'il y a toujours la veillée de la croix, souvent où il se passe de belles choses. Et les jeunes étaient très touchés par cette veillée de la croix. On a eu vraiment de beaux témoignages au retour de rencontres avec le Christ sur cette semaine à Thésée. Donc, vraiment une belle semaine qui s'est passée du 6 au 12 avril dernier.
1: Et donc cette veillée avec la croix, vous pouvez nous raconter un peu comment ça se passe ?
2: Alors en fait, on revit une partie du Triduum, donc on revit le Vendredi Saint tous les vendredis à Thésée. Donc voilà, c'est très très beau et donc on va la croix de Saint François d'Assise, en fait une copie, est présentée en fait à la vénération des fidèles et donc chaque jeune peut passer, se mettre le visage sur la croix, déposer ses intentions de prière. Et souvent, à ce moment-là, voilà, il y a de belles choses qui se passent. Là, on a eu beaucoup de jeunes qui ont été émus, qui nous ont témoigné des rencontres avec le Christ. C'est vraiment toujours, chaque année, quelque chose de très touchant, ces rencontres à Thésée.
1: Alors que c'était, en fait, après Pâques, c'est ça ? C'était du 6 au 12, donc c'était juste après la fête de Pâques.
2: C'était dans l'octave. Une particularité de Thésée, mais qui plaît toujours aux jeunes.
1: Et donc Thésée, on le rappelle, hein, c'est œcuménique et c'est vraiment une manière de prier très, très recueillie. Ça touche, comme vous le dites, les jeunes, donc les lycéens qui viennent.
2: Les lycéens, en fait, c'est vrai que Thésée, c'est ces chants méditatifs, souvent en latin ou dans toutes les langues du monde d'ailleurs. Il y a des refrains, souvent en latin, on en connaît pas mal. Il y a des refrains en suédois, par exemple. On était avec des Suédois la semaine, donc c'est vraiment européen, on va dire. Et puis pour les jeunes, bien sûr, il y a possibilité d'avoir l'Eucharistie tous les matins. Donc il y a la messe célébrée par des prêtres catholiques hein, le matin. Et puis c'est temps de silence. C'est ça qui est très important à Thésée. Il y a la parole du Christ, bien sûr, la lecture de l'Évangile. Il y a ces temps méditatifs par le chant. Et il y a ces temps méditatifs par le silence. Et c'est vrai que souvent, c'est des grandes découvertes pour les jeunes qui ont rarement ou peu expérimenté le silence si long. Et donc, voilà, c'est souvent une belle expérimentation pour ces jeunes lycéens.
1: Est-ce que dans le bus du retour, c'était le silence ou c'était plutôt des chants ?
2: C'est festif, ça reste des lycéens, donc beaucoup de chants de Thésée appris dans la semaine, des refrains en suédois, un peu en yaourt, mais une belle ambiance au retour. Oui.
1: Donc, à refaire hein, pour les lycéens que ça intéresse, c'est vrai que c'est une très, très belle expérience. Peut-être une première expérience d'église un peu pré-JMJ, si on peut dire.
2: Exactement, tout à fait, oui.
1: Alors, quel est le programme pour la suite, donc avec l'été qui arrive, vous proposez beaucoup de choses selon les différents âges aussi. Ça commence dès la cinquième, en fait, où vous proposez des événements pour les jeunes.
2: Oui, vraiment, on propose pour les 8-12 ans le camp Saint-Michel-Garicoïs du 12 au 19 juillet. Donc, c'est un camp multi-activité sous tente. Voilà, bon là il est déjà complet, mais on ne sait jamais, il peut y avoir encore une petite liste d'attente, voilà, avec éventuellement des jeunes qui pourraient se rajouter. Donc on peut trouver ces informations sur notre site www.pastojeunes64.com. Après, donc encore d'autres activités. On aura le Pélé Vélo pour les 5e, 4e et 3e. Du 20 au 26 juillet 2026, donc 7 jours, 6 étapes. Et cette année, on ira à travers les Pyrénées, de Saint-Bertrand de Comminges jusqu'au sanctuaire de Pardis-Piétat, et aussi une journée pour finir, pour aller jusqu'à Lourdes. Donc voilà, une belle aventure du 20 au 26 juillet. Les informations sont sur notre site internet.
1: Il reste des places encore à ce jour ?
2: Ouais, il reste encore quelques places, donc on peut encore s'inscrire pour ce beau pèlerinage.
1: Donc là aussi, c'est un beau moment, c'est assez sportif, hein, il faut le dire, il faut avoir un bon vélo, mais ça vaut le coup vraiment pour ces quelques jours entre jeunes, filles, garçons, de la cinquième à la troisième.
2: Tout à fait. Et puis une dernière proposition, bien sûr, du 20 au 27 juillet 2026, toujours cet été, un pèlerinage à Notre-Dame de Rocamadour. Donc voilà, on proposait quelque chose d'un petit peu sympa pour les étudiants et les jeunes professionnels. Donc on sera sur le chemin de Saint-Jacques, mais uniquement entre Conques, et pour qu'il y ait un but, on ira jusqu'à faire un pèlerinage jusqu'à Notre-Dame de Rocamadour. Voilà, pendant du 21 juillet jusqu'au 27.
1: Donc là, c'est pour les étudiants et jeunes pros dans la suite des JMJ, si on veut continuer à vivre des beaux moments ensemble, c'est ça ?
2: Tout à fait, des beaux moments ensemble de fraternité, des beaux moments sportifs, puisque chaque jour, on aura quand même entre 20 et 27 kilomètres pour les étapes les plus difficiles. Donc on peut marcher quand même jusqu'à entre 4 et 8 heures de marche par jour. Ça sera quand même important. Bien sûr, le partage de l'Eucharistie de façon journalière. Un programme qui sera proposé sur une lecture de l'évangile de Saint-Luc, qui sera séquencé en plusieurs jours. Voilà, donc une belle proposition spirituelle pour aller en pèlerinage à Notre-Dame de Rocamadour.
1: Vous allez avoir des prêtres du diocèse qui vont vous accompagner ?
2: Oui, tout à fait. On aura trois prêtres du diocèse, des Basques et des Béarnais. Donc pour les Basques, il s'agira de Louis-Marie Dupin, qui est vicaire à Saint-Jean-de-Luz. On aura aussi l'abbé Louis Le Grel, vicaire à Arcangues. Et puis côté Béarn, on aura l'abbé Fabien Damé sur la paroisse de Naï.
1: Qui est le responsable de la pastorale des vocations. Donc des jeunes prêtres pour accompagner tous ces étudiants et jeunes pros, donc du 21 au 27 juillet entre le Puy-en-Velay et Rocamadour, si j'ai bien retenu.
2: Entre Conques et Rocamadour.
1: Entre Conques et Rocamadour. C'est un beau programme en effet, et puis on peut déjà parler à l'avance de l'été 2027 avec donc les prochaines JMJ qui se préparent déjà.
2: Alors les JMJ sont en cours, donc on a déjà ouvert un WhatsApp voilà, pour tous les jeunes qui seraient intéressés pour avoir des informations. Donc c'est un groupe fermé où il n'y a que de l'information descendante pour le moment, mais voilà, dès qu'on a une nouveauté, on la publie. Je prends un exemple, l'autre jour ont été révélés les saints patrons des JMJ de Séoul, donc on a fait une petite information dessus. On est encore en attente des dates officielles, puisqu'en fait on partira 15 jours avec une semaine en diocèse, et pour découvrir un petit peu la culture coréenne, voilà, dans un des diocèses de Corée. Et puis bien sûr, la semaine des JMJ proprement dite, qui se déroulera à Séoul, tout début août. Donc il semblerait que le départ se ferait fin juillet, jusqu'au 10 août. On est encore en attente des dates fixes. On n'aurait pas tardé à être fixé courant du mois de septembre pour avoir les dates exactes.
1: Donc pour ces JMJ en Corée, à Séoul, l'été 2027.
2: Et d'ici quelques jours, quelques semaines, le temps que ça soit diffusé, il y aura des affiches dans toutes les paroisses du diocèse où on pourra directement flasher le QR code et rejoindre ce groupe d'information.
1: Merci beaucoup Jérôme Cangrand, un beau programme donc pour cet été 2026 et l'été 2027 déjà avec ces JMJ qui se préparent en Corée. Merci à vous et puis bon été à vous puisque c'est notre dernier rendez-vous d'ici la rentrée prochaine.
2: Merci à vous Violaine et merci aux auditeurs de Radio La Pondie.
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1: L'Ordre de Malte, près de 1000 ans au service de nos seigneurs les malades. Comme chaque mois, nous retrouvons Philippe Rideau. Bonjour.
2: Bonjour Mickaël et bonjour chers auditeurs.
1: Alors avant d'évoquer le sujet que vous avez retenu ce mois-ci, je crois que vous avez une petite annonce à faire concernant le centre Saint-Jean à Bayonne.
2: Oui, tout à fait, puisque notre proposition de soins dentaires dispensée au centre Saint-Jean au 19 rue de Luc à Bayonne, chaque lundi de 9h à 13h, s'étend désormais à compter du 4 juin prochain au jeudi de chaque semaine de 14h à 10h. L'offre est donc doublée lundi et jeudi. Ces soins sont réalisés sur rendez-vous dans les conditions habituelles. Et merci à ceux qui en bénéficient de les honorer car la demande est grande et nos dentistes et assistantes bénévoles s'efforcent au mieux de la satisfaire.
1: Aujourd'hui, ce que vous souhaitiez nous partager, c'est l'expérience que vous avez faite récemment, l'expérience des chemins de Saint-Jean.

Le bonheur de reprendre il y a quelques jours avec trois amis, trois vieux frères depuis plus de 50 ans. C'est-à-dire là aussi le chemin de vie parcouru avec eux, mais réalisé cette année entre Moissac et la Croix de Gibraltar, près d'Ostabat, en notre Pays basque. Le chemin, bon nombre de nos éditeurs l'ont parcouru et en connaissent tout autant la légèreté, la difficulté, l'allant et souvent l'effort. Bien sûr, chacun y met son cœur, son esprit, son âme, à chacun son chemin, dit-on communément. Mais Dieu présent partout, peut-on rajouter, si l'on veut bien se rendre disponible à sa présence. À chacun sa prière. Et je pensais à tout cela quand, hasard, mais qui n'en est pas un, du calendrier, notre route nous conduit ce dimanche 10 mai dans la petite ville de Manciette, dans le Gers. Il pleut, il fait gris et humide, la veste de pluie est de sortie, quand tout d'un coup, le soleil revient à l'heure de la messe. Première belle surprise, en entrant dans l'église Notre-Dame de Pitié, le chemin de croix est fait de croix de Malte dans toute leur simplicité et si haute symbolique. Les huit pointes de la croix de Malte représentent en effet les huit vertus que doit posséder et cultiver un membre de l'ordre. Foi, vérité, justice, humilité, endurance, sincérité, miséricorde, charité. Tout un programme d'action comme une boussole spirituelle sur un chemin de Compostelle par exemple. Deuxième surprise aussi quand l'assemblée nombreuse est invitée à sortir de l'église pour rejoindre un calvaire 100 mètres plus loin sur la place. Le prêtre est là en bel ornement et en sang devant une table où sont posées une jolie bouteille de vin et un pain bien doré. Commence alors la procession des rogations. De quoi s'intéresser, vous en conviendrez, chers amis, à la tradition des messes de rogation, jadis très présente et si fervente dans nos campagnes. Et ce, me suis-je renseigné, depuis le 5e siècle où elles furent créées par l'évêque Saint-Mamère pour conjurer les calamités du temps. Je n'ai pas eu le temps de vérifier si Saint-Mamère est l'un des trois saints de glace, mais on peut joliment l'imaginer, vu la très opportune concordance des temps en ce 10 mai 2026, période des saints de glace, toujours remarquée. Car les messes de rogation avaient lieu traditionnellement pendant les 3 jours précédant l'Ascension, que nous avons fêté le 14 mai dernier. Tout y est. Rien ne se fait par hasard sous le regard du bon Dieu. Alors, le but de ces messes, voyez-vous, était de prier pour la qualité des récoltes, la protection des champs et du territoire communautaire et l'affirmation, la protection de la population y vivant. Elles étaient aussi nombreuses dans notre Pays basque, s'inscrivant tout naturellement au cœur de l'activité de la maison, de l'etxea, du voisinage, du village, comme à Issatzou, à Mouguère aussi, où la procession partait de la croix de Mouguère, la fameuse croix de Mouguère, surplombant Bayonne et ses environs, pardon, croix de rogation. Ah, puissions-nous revoir, chers amis, les processions de rogation en hommage aussi plus que mérité au travail de nos agriculteurs, si indispensable et si bien résumé dans ce magnifique bénédicité que vous connaissez aussi. Bénis le dur labeur des paysans de France, maîtres des moissons. Fais que leur effort procure à tous nos frères leur pain quotidien. Et s'il vient un jour à manquer en France, souviens-toi de ce jour où pour une foule immense, tu le multiplias. Vous le savez sûrement, chers amis, rogation vient du latin rogare, demander. Et qu'est-ce que le chemin de Compostelle, sinon marcher et demander? Demander à Dieu d'agir selon sa volonté. Souvenez-vous aussi de l'évangile de ce 16 mai dernier. Il m'a tellement marqué alors que nous marchions en alternance sous la pluie et le soleil. Permettez-moi de le resituer. En ce temps-là, Jésus disait à ses disciples: Amen, amen, je vous le dis, ce que vous demanderez au Père en mon nom, il vous le donnera.

0: Jusqu'à présent, vous n'avez rien demandé en mon nom. Demandez et vous recevrez. Ainsi, votre joie sera parfaite. Et la voilà, la clé possible que je cherchais en marchant. Demandez au Père en mon nom. Que ma demande soit d'abord un acte de foi, quelle que soit sa destination, quelle que soit la personne pour qui elle est adressée. Oui, tout peut alors s'éclairer, tout peut s'effacer, tout peut être soulagé en cherchant à offrir à notre Dieu chacune de nos demandes, les plus immédiates comme les plus secrètes. Regardez, demandez. Et voilà que, chemin faisant, deuxième découverte inattendue que je souhaite partager avec vous. La magnifique chapelle de Cobain à Arthez de Béarn. Alors, elle fut construite vers 1154 et superbement rénovée dernièrement à la demande de Gaston IV le Croisé pour devenir, devinez quoi, ça ne s'invente pas, une commanderie de l'ordre de Malte. Elle était en effet en position stratégique le long du chemin des pèlerins et était de fait un lieu d'accueil, de repos, de protection au cœur du Moyen-Âge béarnais. Cette chapelle est une merveille, avec notamment un enfeu gothique flamboyant abritant le gisant d'un chevalier de l'ordre de Malte du XIVe siècle. Je n'ai hélas pas de renseignements particuliers pour l'instant sur ce chevalier. Peut-être en existe-t-il, et peut-être un de nos auditeurs en a-t-il, et pour les transmettre à notre radio. Mais on peut laisser notre imaginaire aller aussi vers lui, vers ce mystérieux chevalier, et rêver de son idéal de vie d'alors. N'hésitez pas, amis pèlerins, amis randonneurs ou touristes, à entrer dans la chapelle de Cobain pour admirer, pour contempler. Oui, vraiment, combien ces moments partagés sur le chemin, ces kilomètres avalés, ce sac souvent trop lourd, ces jambes trop raides, sont finalement si propices à tant de richesses révélées. Alors, deux solutions, chers amis. Ou vous adoptez la position du lapin mécanique, un pas devant l'autre, toujours le même pas, tête baissée, ou vous adoptez la position du marcheur, les yeux ouverts, tête haute, le cœur prêt à sourire. Regardez, mes amis, regardons tous. Voici venu maintenant le temps de conclure cette chronique et je souhaiterais très simplement, très humblement, tisser le lien entre cette invitation à soigner, à soutenir, à défendre, qui est celle des hospitaliers de Malte, dont font trace toujours vivante bon nombre de nos églises, chapelles même les plus reculées, comme la chapelle de Cobain, et cette invitation de nos agriculteurs et paysans à cultiver, à récolter le blé, le pain, les vignes, le vin, partout, en nos terres même les plus abruptes, même les plus inaccessibles, nos paysans et agriculteurs sont là. Voyez cette invitation à nourrir, abreuver, soigner, comme elle est urgentissime, décisive en notre temps si mortel, si démurge. Voyez combien notre seule chance de tisser un lien indestructible, salvateur pour tous et chacun de nous, salvateur, solidaire sur le chemin comme nous pouvons l'expérimenter, et de répondre à cette urgence vitale de notre temps au nom de notre Seigneur. Demandez au Père au nom du Christ. Quel programme, mes amis! Mais quelle joie aussi de confier notre demande à notre Mère du Ciel. Oui, vraiment, Marie, la première en chemin, la première sur chacun de nos chemins. Ô Marie, conçue sans péché, priez pour nous qui avons recours à vous. Agur Maria, gracias Betea, Iaona da Surekin.
1: Merci beaucoup Philippe Rideau et rendez-vous le mois prochain.
0: Merci à vous Mickaël, bon chemin chers amis, à bientôt.
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1: Un déjeuner avec Léon XIV, c'est ce qui attend 200 convives demain dans les jardins du palais apostolique de Castel Gandolfo. Des invités en situation de vulnérabilité, cette journée festive a trois mots d'ordre, espérance, accueil et inclusion. Dans le sud de l'Espagne, un violent incendie a fait déjà 11 morts, 23 personnes sont portées disparues. En Andalousie, déjà durement frappée par la sécheresse, la hausse des températures favorise ces incendies de grande ampleur. Des enfants ukrainiens embrigadés par les Russes dans les régions occupées. Il serait 1 600 000 selon l'OSCE enrôlés dans des groupes paramilitaires et patriotiques pro-russes afin d'effacer leur identité ukrainienne. En République démocratique du Congo, la crise politique se cristallise autour des ambitions du président à briguer un troisième mandat. La coalition des opposants à Félix Tshisekedi pose ses conditions avant tout dialogue avec le pouvoir.
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1: Bonjour. Espérance, accueil et inclusion. Ces trois axes seront les trois piliers de la journée organisée demain à Castel Gandolfo, où le pape s'est retiré pour un repos estival. 200 personnes en situation de vulnérabilité, dont 35 enfants, déjeuneront en compagnie de Léon XIV. Elles sont toutes invitées à passer une journée entière dans les jardins du palais apostolique. Écoutez le père Stefano Caccio, directeur administratif adjoint du Borgo Laudato Si.
3: Ce que l'on propose, c'est pas seulement un déjeuner, mais c'est aussi une visite de ce lieu. Donc on va commencer avec la messe pour la sauvegarde de la création que le pape Léon XIV avait célébrée l'année dernière ici même. Et puis après un moment de convivialité, un petit déj, et puis on part à la découverte du Borgo Laudato Si, de cette merveille qui est le Borgo et ses jardins. Et puis on termine avec le déjeuner avec le pape. Et je crois que c'est important de souligner que cette proposition, elle met au centre ces personnes qui sont souvent rejetées. Et je crois que c'est beau que ce soit avec le pape, parce que c'est lui qui nous montre l'exemple en déjeunant avec eux, en les mettant au centre de ses attentions. Et on sait que c'est dans les pauvres que l'on rencontre le visage du Christ. Et c'est aussi une réponse à ce qu'est le Borgo Laudato Si, parce que l'écologie intégrale, c'est pas seulement la nature, c'est aussi la personne. La dignité de la personne est importante dans notre mission. Et donc, il était important de pouvoir les recevoir ici.
1: Le père Stefano Caccio, propos recueillis par Jean-Charles Puzzolu. La nouvelle vague caniculaire qui traverse l'Europe fait des dégâts sur son passage et notamment en Espagne, particulièrement exposée aux effets du changement climatique. Un feu de forêt s'est déclenché en fin de journée hier près d'Almeria en Andalousie. Le bilan provisoire est de 11 morts et 23 personnes, dorénavant personnes disparues, dont la plupart seraient des étrangers. Un record dramatique qui dépasse déjà celui de l'ensemble de l'année 2025. Les éléments avec Louis Marsan.
4: Le bilan est encore loin d'être définitif puisqu'une vingtaine de personnes restent injoignables. Mais c'est d'ores et déjà l'incendie le plus meurtrier d'Espagne au XXIe siècle. Le pire est depuis 1984. Un câble électrique tombé au sol hier après-midi sur une route nationale dans la commune de Los Gallardos, dans le sud-est de l'Espagne, à une quinzaine de kilomètres de la plage, pourrait bien être à l'origine de cet incendie. Parmi les victimes, 4 Britanniques ont été pris au piège par les flammes dans leur voiture alors qu'ils tentaient de s'échapper de leur maison. 7 autres résidents britanniques sans doute sont morts sur le bord d'une route alors qu'elles avaient abandonné leur véhicule. Il y a également un Espagnol parmi les victimes. Les autorités avaient indiqué une route d'évacuation, mais visiblement, ces habitants n'ont pas suivi le parcours. Ils ont pris un chemin alternatif. C'est là qu'ils ont été surpris et piégés par l'incendie. Il y a également plusieurs blessés, des gens brûlés. Près de 1000 personnes en tout ont été évacuées et le feu reste hors de contrôle. Les 150 pompiers sur place ont été rejoints ce matin par 150 militaires. Barcelone, Luis Marsans pour Radio Vatican.
1: Les incendies frappent également la France qui fait face à son troisième épisode caniculaire en 2 mois. 9 départements de l'Ouest sont en vigilance rouge aujourd'hui et plus d'une vingtaine demain. Direction l'Ukraine à présent où des enfants sont pris au piège par la guerre. L'Organisation pour la sécurité et la coopération en Europe tire la sonnette d'alarme. Son rapport publié hier s'inquiète du sort de près d'1 600 000 enfants ukrainiens. Des enfants qui vivent en territoire illégalement occupé par la Russie et qui sont soumis à des pressions de l'occupant. L'OSCE évoque des crimes contre l'humanité et un système organisé d'acculturation. Les précisions de notre correspondante Emmanuelle Chaz.
5: En Ukraine, le rapport publié jeudi par l'OSCE met en lumière la politique menée par la Russie à l'égard de la jeunesse ukrainienne en territoire occupé. Une stratégie bien connue des Ukrainiens de réécriture de l'histoire en passant par la refonte de l'enseignement et des manuels scolaires, un embrigadement dès le plus jeune âge dans des groupes paramilitaires et patriotiques et enfin l'effacement de l'identité ukrainienne des enfants. Le but de Moscou est clair, il s'agit de conditionner idéologiquement et militairement ces enfants contre leur propre pays. À l'âge de 18 ans, nombreux sont d'ailleurs ceux des jeunes à être poussés à rejoindre des brigades russes, prenant ainsi les armes contre l'Ukraine. Selon l'OSCE, cette politique russe est un système organisé qui constitue une violation du droit international, de la Convention relative aux droits de l'enfant et des conventions de Genève. À cela s'ajoute la déportation ou le déplacement forcé de plus de 20 600 enfants, selon les autorités ukrainiennes. Kiev a déjà pu en récupérer 2 300. Face à ces accusations et malgré les nombreux témoignages de victimes, Moscou rejette toute responsabilité et affirme agir dans l'intérêt des enfants. Emmanuel Chaz, Kiev, RFI, pour Radio Vatican.
6: Sur le terrain des affrontements, les troupes russes ont nettement ralenti leur progression au premier semestre de 2026, mais Kiev dit être encore loin d'un tournant dans la guerre. Si la stratégie ukrainienne d'épuisement de l'adversaire provoque de lourdes pertes côté russe, l'intensité des frappes de missiles et de drones ne cesse d'augmenter et vise la population civile, avertit Kiev, pour qui l'ennemi ne doit pas être sous-estimé. Partons à présent en République démocratique du Congo, où la coalition d'opposition C64 pose ses conditions avant tout dialogue avec le pouvoir. Ses délégués ont été reçus par le président burundais, actuellement à la tête de l'Union africaine. Si la coalition salue cette démarche d'écoute, elle refuse de servir de caution à Félix Tshisekedi. Le président de la République démocratique du Congo tient à changer la constitution pour s'offrir la possibilité d'un troisième mandat à la tête du pays. Les opposants se sont réunis à Kinshasa hier avec pour ambition de résoudre la crise politique et sécuritaire à 2 ans de la fin du second mandat de Félix Tshisekedi. Les précisions sur place de Pascal Moulégua.
7: Les opposants affirment l'avoir répété à Gitega. Pas question de négocier, s'engage de bonne foi de la part de Kinshasa. L'opposition exige des préalables clairs pour un dialogue qu'elle veut inclusif. La libération des prisonniers politiques, l'arrêt des poursuites judiciaires à caractère politique et le respect des libertés publiques. Mais le principal point de blocage reste institutionnel. Les opposants refusent d'engager les discussions tant que le président Félix Tshisekedi n'aura pas renoncé publiquement à son projet de changement de la Constitution. Une initiative jugée dangereuse alors qu'une partie du territoire national reste occupée selon les textes élu par Jean-Marc Kabund.
8: Le président Évariste Ndayishimiye a pris acte de cette position et a indiqué à la délégation qu'il transmettrait fidèlement à M. Félix Tshisekedi dans le cadre de ses efforts de médiation. La C64 n'a ni négocié ses convictions, ni marchandé son combat.
7: Pour maintenir la pression, la C64 refuse de suspendre ses actions citoyennes. Elle appelle la population à une grande marche le 22 juillet prochain vers les palais de la Nation qui abrite les bureaux officiels du président de la République. Objectif, dire non à ce qu'il qualifie de coup d'État constitutionnel. La coalition s'est dit aussi prête à une médiation sous l'égide de l'Union africaine, mais prévient qu'elle ne transigera pas sur la souveraineté du peuple congolais. Pascal Moulégua, Kinshasa, RFI, pour Radio Vatican.
6: Au Mali, l'armée a repris le contrôle de la ville d'Anéfis dans le nord du pays. Depuis samedi dernier, elle s'opposait aux indépendantistes Touareg du FLA avec des djihadistes du groupe de soutien à l'islam et aux musulmans affiliés à Al-Qaïda. Des renforts paramilitaires russes de l'Africa Corps et de l'armée ont permis de reprendre la ville. Aux Philippines, 15 personnes ont été tuées suite à un glissement de terrain. Plus de 2 milliers de personnes ont été évacuées à Taïwan. Et de nombreuses écoles et bureaux ont fermé face à l'arrivée du plus gros typhon que la région ait connu depuis des décennies. Le typhon Bavi a déjà frappé plusieurs îles du Pacifique et va toucher Taïwan aujourd'hui et demain, puis les îles du Japon, du sud du Japon, avant de s'abattre sur la Chine. Enfin, le Japon s'inquiète de la succession impériale. La chambre basse du Parlement japonais a adopté un projet de loi pour parer au risque d'extinction de la ligne impériale pluriséculaire. Cette loi autorise l'adoption de membres masculins issus de branches éloignées de la famille impériale. Et c'est la fin de notre journal. Merci de votre fidélité. Nous nous retrouvons demain matin au journal... Non, pardon, nous nous retrouvons lundi matin au journal de 8h30, heure de Rome. D'ici là, bonne fin de semaine à tous.

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1: Aujourd'hui, 10 juillet, nous fêtons Sainte Ulrich. Sainte Ulrich naquit en 890 dans la famille des comtes von Dillingen-Kibourg. Sa mère était princesse de Souabe. Il fit ses études à l'abbaye de Sanctus Gallus jusqu'à l'âge de 16 ans. Puis on le confia à son oncle Adalbero, évêque d'Augsbourg. Il devint camérier, fut ordonné prêtre et pourvu d'un canonicat. Pendant un voyage à Rome en 909, il apprit la mort d'Adalbero. Rentré à Augsbourg, il fut un clerc si parfait qu'il fit l'édification de tous durant l'épiscopat de Hiltinus. Aussi à la mort de celui-ci en 924, fut-il choisi par le roi de Germanie, Henricus Ier, pour occuper le trône épiscopal d'Augsbourg. Il déploya dès lors une activité infatigable dans le gouvernement spirituel et temporel de ses diocésains. Au cours de ses visites, il réunissait clercs et laïcs pour s'informer de tout et remédier aux manques et aux abus. On dit qu'il fut un des rares évêques de cette époque à lutter pour la suppression de la simonie et du nicolaïsme. C'était le temps où les hordes hongroises de Zoltan, puis de Taxonie, ravageaient l'Europe par d'incessantes expéditions. Déjà en 926, leur armée avait ruiné la Bavière, la Souabe et la Franconie. Ulrich avait profité d'une trêve pour mettre Augsbourg en état de défense. Bien lui en prit, car en 937, année particulièrement sombre, les Hongrois assiégeaient Augsbourg. La ville résista et finalement fut sauvée par l'arrivée des troupes du jeune Otto Ier, roi de Germanie depuis l'année précédente. Ulrich n'en continuait pas moins ses travaux. Fondation d'un hôpital pour les pauvres, construction d'églises, création du monastère Sanctus Stephanus, restauration de la cathédrale Sancta Afra, laquelle, étant hors les murs, avait été détruite par les Hongrois. Il s'entremit en 954 pour réconcilier Otto avec son fils Louis Dollfus. Il fit deux voyages à Rome d'où il rapporta des reliques. Avec tout cela, il menait une vie des plus austères. À l'âge de 81 ans, il souhaita abandonner sa charge mais n'y parvint pas. Il vécut encore 2 ans, infirme au point de ne plus pouvoir célébrer la messe. Par un suprême effort, il y réussit une dernière fois le 24 juin 973. Il mourut 10 jours plus tard, étendu sur la cendre et les bras en croix. Quant au prénom d'Ulrich, il est issu du germanique anglo-saxon Wulfric, le loup puissant. Ce nom survécut en Angleterre à la conquête normande en 1066, mais disparut au Moyen-Âge. Il est devenu aujourd'hui rare dans tous les pays anglophones. En Allemagne, en revanche, et dans la plupart des pays germaniques, il reste fréquemment attribué. En France, il est jusqu'à présent très rare et n'apparaît qu'une 20aine de fois chaque année à l'état civil. Demain, nous fêterons Saint Benoît. Bonne journée.

0: Évangile de Jésus-Christ selon saint Matthieu. En ce temps-là, Jésus disait à ses apôtres : Voici que moi, je vous envoie comme des brebis au milieu des loups. Soyez donc prudents comme les serpents et candides comme les colombes. Méfiez-vous des hommes. Ils vous livreront aux tribunaux et vous flagelleront dans leurs synagogues. Vous serez conduits devant des gouverneurs et des rois à cause de moi. Il y aura là un témoignage pour eux et pour les païens. Quand on vous livrera, ne vous inquiétez pas de savoir ce que vous direz ni comment vous le direz. Ce que vous aurez à dire vous sera donné à cette heure-là. Ce n'est pas vous qui parlerez, c'est l'Esprit de votre Père qui parlera en vous. Le frère livrera son frère à la mort et le père son enfant. Les enfants se dresseront contre leurs parents et les feront mettre à mort. Vous serez détestés de tous à cause de mon nom. Mais celui qui aura persévéré jusqu'à la fin, celui-là sera sauvé. Quand on vous persécutera dans une ville, fuyez dans une autre. Amen, je vous le dis, vous n'aurez pas fini de passer dans toutes les villes d'Israël quand le Fils de l'homme viendra. Les mots de Jésus nous présentent aujourd'hui une réalité bien dramatique pour les chrétiens. Brebis au milieu des loups, aux prises avec l'adversité, une adversité violente. On livre, on flagelle, on se déteste, on rejette, on tue, on persécute à cause de Jésus. Heureusement, dans notre pays, nous pouvons dire d'une certaine manière que nous n'en sommes pas là. Mais il existe bien des pays où les chrétiens sont discriminés et persécutés à cause de leur foi, à cause de l'Évangile. Et souvent l'Évangile, en vérité, nous nous en rendons compte, n'a pas bonne presse quand elle est vraiment proclamée. C'est mal vu de défendre les migrants. C'est mal vu de défendre la vie dès la conception. C'est mal vu de défendre la vie jusqu'au bout. C'est mal vu de lutter contre l'euthanasie. Témoigner de l'Évangile peut être mal vu et peut donner prise à des critiques, à des moqueries. Notre foi peut être parfois tournée en ridicule. L'Évangile de ce jour, cependant, insiste sur une chose. Ne vous inquiétez pas. Dans ces moments difficiles, c'est l'Esprit-Saint lui-même qui vous donnera la grâce de parler. En vérité, dans toute notre vie, c'est vraiment l'Esprit-Saint, l'Esprit de Jésus, qui est appelé à parler. Nous devons ainsi entrer dans la confiance dans notre relation avec Jésus. C'est lui qui toujours nous donnera la grâce de témoigner de manière ajustée à l'Évangile. Alors en ce jour, quel qu'il soit, demandons d'être l'instrument du Saint-Esprit.
1: L'Évangile de ce jour nous était commenté par le Père Giuseppe Serighelli. Il est le supérieur de la communauté passionniste de Lourdes.

0: Durant cet été, le monastère Sainte Scholastique à Urth organise trois sessions bibliques de trois jours. La première du mercredi 15 au vendredi 17 juillet sur le livre de Coëlette, Vanité des vanités, tout n'est que vanité. La seconde du mercredi 29 au vendredi 31 juillet sur le livre de l'Apocalypse de Saint Jean. Et enfin la troisième du mercredi 5 au vendredi 7 août sur le livre du Cantique des Cantiques. Ces sessions sont ouvertes à tous et sans connaissance préalable. Les horaires de travail sont de 9h à 11h15, puis de 14h45 à 17h. Possibilité d'hébergement sur place, renseignements et inscriptions par mail à accueil@benedictinurth.fr. Comme chaque année, le bar du curé ouvrira ses portes pour l'édition 2026 des fêtes de Bayonne. Dans ce bar situé 7 rue Gosse entre la rue d'Espagne et les Halles, on peut y siroter une boisson et un cocktail sans alcool, y boire un café, manger une part de gâteau ou faire une partie de baby-foot. Une salle de prière accueille aussi les festaires qui souhaitent se recueillir ou déposer une intention de prière. Cette année, les bénéfices du bar du curé aideront l'association Dépannage Distraction. Dépannage Distraction, c'est l'association des artistes clowns de l'hôpital qui interviennent gratuitement auprès des enfants malades depuis plus de 30 ans. Pendant les fêtes de Bayonne, le bar du curé est ouvert le mercredi dès 17h et les autres jours dès 14h30 et ce jusqu'à 1h30 du matin. Un lieu idéal pour une petite pause salutaire au cœur des fêtes de Bayonne du 15 au 19 juillet prochain, 7 rue Gosse à Bayonne. À Notre-Dame du Refuge à Anglette aura lieu jeudi 30 juillet à partir de 15h une conférence sur le thème « Service du bien commun » présentée par François Villeroy de Gallo, actuellement président des apprentis d'Auteuil et gouverneur honoraire de la Banque de France. Une rencontre exceptionnelle de Léon XIII à Léon XIV, chrétien, quelle espérance portons-nous aujourd'hui ? Avec François Villeroy de Gallo, c'est jeudi 30 juillet à partir de 15h à Notre-Dame du Refuge à Anglette. Une session de catéchèse avec les adultes, message, est organisée au centre Assomption de Lourdes du lundi 17 août à 16h au samedi 22 août à 9h du matin. C'est une grande première pour notre région et qui pourra intéresser des personnes de notre diocèse. Lourdes sera le lieu propice pour voir Dieu à l'œuvre dans la Bible et dans nos vies. Au programme de cette formation sur le thème « Cheminer dans la foi avec des femmes de la Bible », enseignements, musiques et chants, prières, échanges, ateliers et visites du sanctuaire, renseignements complémentaires et inscriptions sur cette session de catéchèse avec les adultes avec message au 06 43 46 57 80, 06 43 46 57 80.
1: Prière pour la venue du pape.
2: Seigneur notre Dieu, toi qui ne cesses de semer en nos cœurs le désir de vivre dans la justice et la paix, nous te rendons grâce pour la visite en France et à l'UNESCO de notre Saint-Père, le pape Léon XIV.
1: Bénis son voyage apostolique. Prépare nos cœurs à l'accueillir avec joie. Donne-nous de recevoir ses paroles avec confiance. Apprends-nous à servir la magnifique humanité que tu as créée. Fortifie notre foi. Affermis notre espérance. Stimule notre charité.
2: Par l'intercession de Notre-Dame et de tous les saints de France, fais de nous des artisans d'unité, pour que le monde ait la vie. Que le voyage apostolique du pape Léon XIV porte des fruits abondants et heureux, pour l'Église, notre pays et le monde. Toi, l'auteur de la vie, pour les siècles des siècles. Amen.

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1: Vendredi 10 juillet à partir de 15h au départ de la place de la République à Bayonne est organisée une visite guidée sur l'histoire et le patrimoine juif bayonnais. Dès la fin du XVIe siècle, des juifs du Portugal fuyant l'Inquisition s'installent au faubourg Saint-Esprit de Bayonne. Cette visite guidée vous comptera une riche aventure humaine, sociale et culturelle et vous fera pousser la porte de deux monuments historiques, le Mikvé, bain rituel, ainsi que la synagogue. Cette visite guidée s'achèvera avec la découverte du musée du judaïsme bayonnais, Suzanne et Marcel Suarez. Pour tout renseignement et inscription sur cette visite guidée de l'histoire et du patrimoine juif de Bayonne, vendredi 10 juillet, entre 15h et 17h, place de la République à Bayonne. Renseignements auprès de l'Office du Tourisme au 05 59 46 09 00. Vendredi 10 juillet à 21h, le chœur Ananda propose une œuvre moderne et très originale, chantée en latin, hébreu, arabe, mandarin, espagnol et zoulou. Un concert en l'église Saint-Léon d'Anglette intitulé « Jubilate Deo Omnis Terra », acclamé Dieu, terre entière. Créé par le compositeur américain Dan Forest, basé sur un psaume de l'ancienne liturgie anglicane, cette œuvre pleine de liesse a été jouée pour la première fois en 2016. Venez partager cet hymne universel à la joie, traversé par un large éventail d'influences musicales et multiculturelles. Le chœur Ananda donnera ce Jubilate Deo Omnis Terra vendredi 10 juillet à partir de 21h en l'église Saint-Léon d'Anglette. Lundi 13 juillet à partir de 21h, les portes de l'église Saint-Jean-Baptiste de Saint-Jean-de-Luz s'ouvriront pour un récital du pianiste Kotaro Fukuma en hommage à Franz Liszt. Pianiste reconnu sur les grandes scènes internationales, Kotaro Fukuma séduit le public par la sensibilité de son jeu, la richesse de ses sonorités et son art de raconter la musique. Avec cet hommage à Franz Liszt, Kotaro Fukuma invite le public à découvrir l'univers foisonnant de l'un des plus grands pianistes et compositeurs du 19e siècle. Franz Liszt a marqué l'histoire de la musique par son imagination, son lyrisme et sa capacité à faire du piano un véritable orchestre. Lors de cette soirée, les célèbres pages de Wagner, transcrites pour le piano, côtoieront de grandes œuvres originales de Liszt, offrant un voyage expressif et contrasté entre intimité, méditation et souffle épique. Ce récital du pianiste Kotaro Fukuma, en hommage à Franz Liszt, sera donné lundi 13 juillet à partir de 21h en l'église Saint-Jean-Baptiste de Saint-Jean-de-Luz. Achat des places avant le concert ou réservation possible à partir du site pianomusica.fr. Durant tout le mois de juillet ainsi que le mois d'août, la chapelle du Sacré-Cœur d'Asparin ouvre exceptionnellement ses portes pour une expérience immersive unique. Entre patrimoine et fiction, plongé dans un escape game scénarisé au cœur des fresques et des mystères du lieu. Après un étrange phénomène provoqué par un orage, les visiteurs se retrouvent prisonniers. Observation, réflexion et esprit d'équipe seront indispensables pour résoudre les énigmes et retrouver le chemin du présent. Une aventure originale à vivre en famille ou entre amis, dans un lieu chargé d'histoire. Cet escape game s'adresse à un groupe d'adultes ou en famille de 2 à 5 personnes maximum. Du mardi au jeudi, pour 3 sessions de 45 minutes à 15h, 16h15 et 17h30, renseignements et inscriptions auprès de l'Office du Tourisme au 05 59 29 62 02, 05 59 29 62 02. À Biarritz, le festival L'Invitation au Voyage lance un appel au récit autour du thème en musique en partenariat avec la médiathèque de Biarritz. Habitants du Pays Basque, visiteurs de passage ou participants venus d'ailleurs sont invités à partager un souvenir musical marquant, une chanson associée à une rencontre, un concert inoubliable, un premier slow ou encore une mélodie liée à une étape importante de leur vie. Ouvert à tous, sans condition d'âge ni de résidence, cet appel à contribution est gratuit. Les textes inédits d'une longueur maximale de 7000 signes pourront être envoyés du 15 juin au 20 septembre par courrier ou par courriel à la médiathèque de Biarritz. Les récits sélectionnés intégreront la programmation du festival 2026. Ils feront l'objet d'une lecture publique par un ou une comédienne lors d'un temps fort de la manifestation programmée du 16 au 18 octobre prochain. Une manière originale de faire dialoguer mémoire intime et création artistique autour du pouvoir évocateur de la musique. Cette année, le Centre départemental d'éducation au patrimoine Hospitalea à Irisari invite ses visiteurs à explorer les chemins des légendes basques à travers l'exposition Mythologia. Le Centre Hospitalea propose une exposition pédagogique dédiée à ce patrimoine immatériel organisé en trois espaces. Un espace immersif pour plonger dans les légendes grâce aux décors, aux textes poétiques et à l'écoute de contes. Un espace scientifique présentant l'état actuel de la recherche et les différentes interprétations de ces mythes. Et enfin, un espace contemporain mettant en lumière les réinterprétations artistiques, illustrations, spectacles, danse, cinéma. Une exposition en entrée libre et gratuite du mardi au samedi de 10h à 12h30 et de 13h30 à 17h30 au centre Hospitalea dans le bourg d'Irisari. Programme complet sur hospitalea.fr.
2: Lundi 13 juillet à Trabegna, à Aulette, aura lieu un vide dressing solidaire afin de financer la participation de deux jeunes basques au 4L Trophy. Louise et Margot prendront la route en 2027 vers le désert marocain. Pour les aider dans leur projet humanitaire, le 13 juillet seront mis en vente à Trabegna, à Aulette, de nombreux vêtements, chaussures et accessoires à petit prix. Les bénéfices permettront à Louise et Margot de poursuivre leur projet solidaire et de prendre le départ de cette aventure humanitaire. Vide dressing, lundi 13 juillet, toute la journée, à Trabegna, à Aulette.
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4: Évangile de Jésus-Christ selon saint Matthieu. Ce jour-là, Jésus était sorti de la maison et il était assis au bord de la mer. Auprès de lui se rassemblèrent des foules si grandes qu'il monta dans une barque où il s'assit. Toute la foule se tenait sur le rivage. Il leur dit beaucoup de choses en paraboles. Voici que le semeur sortit pour semer. Comme il semait, des grains sont tombés au bord du chemin et les oiseaux sont venus tout manger. D'autres sont tombés sur le sol pierreux où il n'avait pas beaucoup de terre. Ils ont levé aussitôt parce que la terre était peu profonde. Le soleil s'étant levé, ils ont brûlé et faute de racines, ils ont séché. D'autres sont tombés dans les ronces. Les ronces ont poussé et les ont étouffées. D'autres sont tombés dans la bonne terre et ils ont donné du fruit à raison de 100 ou 60 ou 30 pour un. Celui qui a des oreilles, qui l'entende. Les disciples s'approchèrent de Jésus et lui dirent « Pourquoi leur parles-tu en parabole ?» Il leur répondit « À vous, il est donné de connaître les mystères du royaume des cieux, mais ce n'est pas donné.

convertissent, et moi, je les guérirai. Mais vous, heureux vos yeux, puisqu'ils voient, et vos oreilles, puisqu'elles entendent. Je commence tout de suite par la phrase difficile. Celui qui a, recevra encore, et il sera dans l'abondance. Mais celui qui n'a rien, se fera enlever même ce qu'il a. Voilà une formulation particulièrement abrupte du thème des deux voies, tellement classique dans l'Ancien Testament. Je vous rappelle ce thème des deux voies. On peut comparer l'existence humaine à un chemin qui débouche sur une grande route perpendiculaire. Quelle direction prendre? À gauche ou à droite? Si nous prenons la bonne direction, la bonne voie, chaque pas que nous faisons dans ce sens nous rapproche du but. Donne au sage et il deviendra plus sage. Instruit le juste et il augmentera son acquis, dit le livre des Proverbes. Mais si par malheur nous choisissons la mauvaise direction, chaque pas fait dans ce sens nous éloigne du but. Le choix est clair, ou bien écouter, entendre, ouvrir ses oreilles pour laisser la parole nous instruire et nous transformer peu à peu. Ou refuser d'entendre au risque de devenir de plus en plus dur d'oreille. Le cœur de ce peuple s'est épaissi. Ils sont devenus durs d'oreille. Et sinon, je les aurais guéris, disait Isaïe. C'est dire l'importance des dispositions du cœur pour comprendre les enseignements de Jésus. De nombreuses fois, Jésus a pu faire ce constat. Plus les auditeurs s'enferment dans leur propre certitude, plus ils deviennent imperméables à la parole de Dieu. Et c'est pour cela qu'il leur parle en parabole. C'est une pédagogie pour essayer de toucher ces cœurs endurcis. La parabole, c'est un genre littéraire habituel dans la tradition juive. Ça ressemble à ce que nous appelons une fable. Son but est toujours pédagogique. Il s'agit d'amener l'auditeur à changer de point de vue. La parabole du semeur apparaît alors plus clairement, comme une illustration des obstacles que rencontre la prédication évangélique. Jésus est la parole de Dieu venue habiter parmi les hommes. Il ne dit que la parole du Père. Cette parole que vous entendez, elle n'est pas de moi, mais du Père qui m'a envoyé, disait-il le dernier soir. Mais sa parole trouve difficilement le terrain favorable dans lequel elle va pouvoir germer. Il y a d'abord les difficultés inhérentes à tout chemin de conversion. Les exigences du royaume sont sans cesse étouffées par les soucis du monde. Mais il y a aussi, plus profondément, les difficultés pour les contemporains de Jésus de lui faire confiance au point de le reconnaître comme le Messie. Les disciples eux-mêmes ont à choper sur son enseignement. Saint Jean, rappelez-vous, nous a rapporté leur réaction au fameux discours sur le pain de vie à Capharnaüm. Je cite, « Après l'avoir entendu, beaucoup de ses disciples commencèrent à dire « Cette parole est rude, qui peut l'écouter ?» Et dès lors, beaucoup de ses disciples s'en retournèrent et cessèrent de faire route avec lui. Alors Jésus dit aux douze, « Et vous, ne voulez-vous pas partir ?» Et Simon-Pierre lui répondit, « Seigneur, à qui irions-nous ? Tu as des paroles de vie éternelle. » Je reviens à la parabole du semeur. Jésus annonce qu'il y aura une récolte de 100, 60 ou 30 pour un. Et c'est certain, mais à quel prix ? Le règne de Dieu, il faut bien l'admettre, ne s'établira qu'au travers de nombreux échecs. Car entrer dans l'intelligence du royaume ne peut être que l'effet d'un don de Dieu. À vous, il est donné de connaître les mystères du royaume des cieux. Heureux vos yeux parce qu'ils voient et vos oreilles parce qu'elles entendent. Alors on comprend. Celui qui a reçu la semence dans la bonne terre, c'est tout simplement l'homme qui accepte d'écouter la parole. Cela suppose un cœur disponible, capable de recevoir de Dieu la lumière qui vient de lui seul. Mais cette disponibilité, elle aussi, doit être reçue comme un cadeau. Les pharisiens et la foule n'y étaient pas encore prêts.

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1: Bonjour à tous, ravi de vous retrouver sur notre radio chrétienne pour ce repos musical. Aujourd'hui, je vous propose, en partenariat avec Warner Classics, une heure dédiée au trésor de la musique baroque. Et pour cela, nous allons un peu bousculer les traditions. Le baroque évoque souvent le clavecin ciselé ou le luth intimiste, mais aujourd'hui, c'est le piano, avec sa rondeur et sa nostalgie, qui va nous guider à travers le grand siècle. Nous commençons notre voyage au tout début du XVIIe siècle en Italie, le berceau de l'opéra et des passions exacerbées. Nous écouterons d'abord le grand Claudio Monteverdi à travers une transcription instrumentale d'une pureté absolue, son célèbre « Si dolce el tormento », magnifié ici par la transcription qu'en propose la pianiste Shani Di Luca au piano solo.

Vous venez d'entendre Si dolce el tormento de Claudio Monteverdi. La voix reprend maintenant ses droits avec Giulio Caccini et son Amarilli mia bella, interprété par une toute jeune Cecilia Bartoli, au timbre déjà si incandescent, merveilleusement accompagné par le piano de Gheorghi Fischer. Ce morceau est extrait du célèbre album Arie Antiche, un disque que je vous recommande chaudement.

C'était Amarilli Mia Bella de Giulio Caccini, interprété par Cecilia Bartoli. Nous glissons maintenant vers la Venise flamboyante d'Antonio Vivaldi, avec deux airs d'une théâtralité absolue, portés encore une fois par Cecilia Bartoli, puis par Joyce Di Donato,

C'était Sposa son disprezzata d'Antonio Vivaldi, interprété par Cecilia Bartoli. Maintenant, Joyce Di Donato. On sent que cette dernière s'amuse à rajouter des accents jazzy à cet air très connu, le Vedro con mio diletto. Écoutez.

C'était le célèbre Vedro con mio diletto d'Antonio Vivaldi, interprété par Joyce Di Donato, pour cette première partie de repos musical où nous voyageons dans le baroque. Après l'Italie des passions, nous traversons les frontières pour rejoindre le sommet de l'architecture musicale et de la spiritualité, Jean-Sébastien Bach. Chez Bach, le piano ne trahit rien, il sublime. Le contrepoint devient une conversation à cœur ouvert. Nous allons l'entendre à travers des transcriptions magistrales. D'abord sous les doigts d'Alexandre Tarot, dans l'ouverture de la Passion selon Saint Jean, qu'il a arrangée pour piano solo, en soulignant tout le drame brumeux.

Vous venez d'entendre l'ouverture de La Passion selon Saint Jean, interprétée au piano par Alexandre Tarot. On reste avec Bach avec le bouleversant Gottes Zeit ist die allerbeste Zeit, interprété à quatre mains par le couple Martha et Georgi Courtag.

C'était Gotteszeit ist die allerbeste Zeit de Jean-Sébastien Bach, interprété par le couple Martha et Georgi Kurtag. Enfin, un moment suspendu, le célèbre Largo de Bach. Je vous propose cet arrangement pour le piano par le grand Alfred Cortot.

Vous venez d'entendre le Largo de Bach, arrangé pour le piano par Alfred Cortot. Nous quittons Bach et nous faisons un détour par l'Angleterre avec la grâce d'Henry Purcell et la majesté de George Friedrich Handel, tous deux portés par la voix céleste du contre-ténor Jakub Józef Orliński, qui lui aussi s'amuse beaucoup avec le pianiste Michal Biel à reconstruire ses tubes du baroque anglais.

C'était l'air de Where Air You Walk dans le Sémélé de Handel, interprété par Jakub Józef Orliński et Michal Biel au piano. Pour terminer cette heure de musique baroque, nous arrivons au XVIIIe siècle, aux portes du classicisme. Nous retrouvons la France avec le génie de Jean-Philippe Rameau. C'est à nouveau Alexandre Tarot qui fait chanter le piano avec une clarté et un dynamisme incroyables, d'abord dans le second livre de pièces de clavecin de Couperin, Le Rappel des oiseaux.

C'était le rappel des oiseaux de Couperin, interprété par Alexandre Tarot dans le second livre de pièces de Clavecin. On écoute encore Alexandre Tarot dans l'opéra des Indes galantes, accompagné de la merveilleuse soprano Sabine Deviel.

C'était l'opéra des Indes galantes avec la soprano Sabine de Vielle. Nous terminons notre voyage baroque presque à l'orée d'une nouvelle ère avec Christoph Willibald de Gluck. Nous écouterons la célèbre et mélancolique Mélodie d'Orphée et Eurydice, interprétée au piano par Aurélien Pontier, avant de laisser le mot de la fin à la voix légendaire de Kathleen Ferrier dans ce même chef-d'œuvre.

C'était la mélodie d'Orphée et Eurydice de Christoph Willibald Gluck. Vous avez entendu le ballet des ombres heureuses au piano, puis l'air What is life to me without thee par la chanteuse Kathleen Ferrier. Le baroque s'éteint doucement pour laisser place à la modernité, mais ses mélodies, elles, restent éternelles. Merci d'avoir partagé cette heure de repos musical en notre compagnie. Merci à Colombe de Poncin de Warner Classics pour sa collaboration et à bientôt sur votre radio chrétienne.

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1: Ô Vierge Marie, intercède auprès de Valérie qui doit combattre un cancer du poumon. Merci aux pèlerins de Lourdes de prier pour elle. Merci Maman Marie.
2: Priez pour mon épouse et pour mon gendre qui est à l'hôpital. Merci, Vierge Marie.
3: Notre-Dame de Lourdes, Sainte Bernadette, je vous confie ma famille et surtout la grossesse de ma femme Caroline. Veillez sur nous qui avons recours à vous.
4: Au nom du Père, du Fils et du Saint-Esprit. Amen. Amen. Et chers amis pèlerins, bienvenue dans cette grotte de Massabielle où la Vierge Marie, l'Immaculée Conception, est apparue 18 fois à Sainte Bernadette. Avec elle, cet après-midi, nous méditerons les mystères douloureux de notre chapelet. Nous prions avec tous les pèlerins qui sont présents ce jour à Lourdes, les différents groupes diocèses, et avec tous ceux qui, de par le monde, nous sont unis par l'écoute de la radio chrétienne francophone, par l'écoute de la chaîne de télévision catholique Catéo, et avec tous ceux qui nous sont unis via l'application Internet du Sanctuaire de Lourdes. Je crois en Dieu, le Père Tout-Puissant, Créateur du ciel et de la terre, et en Jésus-Christ, son Fils unique, notre Seigneur, qui a été conçu du Saint-Esprit, est né de la Vierge Marie, a souffert sous Ponce Pilate, a été crucifié, est mort, a été enseveli et descendu aux enfers. Le troisième jour est ressuscité des morts, est monté aux cieux, est assis à la droite de Dieu le Père Tout-Puissant, d'où il viendra juger les vivants et les morts. Je crois au Saint-Esprit, à la Sainte Église catholique, à la communion des saints, à la rémission des péchés, à la résurrection de la chair, à la vie éternelle. Amen. Dans une foi commune, prions pour notre Saint-Père, le Pape Léon, dans l'action de grâce pour son prochain voyage apostolique en France, tout spécialement dans ce sanctuaire ici à Lourdes, ses intentions et les intentions de toute la Sainte Église. Notre Père, qui es aux cieux, que ton nom soit sanctifié, que ton règne vienne, que ta volonté soit faite sur la terre comme au ciel.
5: Donne-nous aujourd'hui notre pain de ce jour. Pardonne-nous nos offenses, comme nous pardonnons aussi à ceux qui nous ont offensés. Et ne nous laisse pas entrer en tentation, mais délivre-nous du mal.
4: Je vous salue Marie, pleine de grâce. Le Seigneur est avec vous. Vous êtes bénie entre toutes les femmes et Jésus, le fruit de vos entrailles, est béni.
5: Sainte Marie, Mère de Dieu, priez pour nous pauvres pécheurs, maintenant et à l'heure de notre mort. Amen.
4: Je vous salue Marie, pleine de grâce. Le Seigneur est avec vous. Vous êtes bénie entre toutes les femmes et Jésus, le fruit de vos entrailles, est béni.
5: Sainte Marie, Mère de Dieu, priez pour nos pauvres pécheurs, maintenant et à l'heure de notre mort. Amen.
4: Je vous salue, Marie, pleine de grâce. Le Seigneur est avec vous. Vous êtes bénie entre toutes les femmes, et Jésus, le fruit de vos entrailles, est béni.
5: Sainte Marie, Mère de Dieu, priez pour nos pauvres pécheurs, maintenant et à l'heure de notre mort. Amen.

0: Marie, conçue sans péché, priez pour nous qui avons recours à vous. Premier mystère douloureux, l'agonie de notre Seigneur Jésus-Christ au Jardin des Oliviers. De l'Évangile selon saint Luc. Dans l'angoisse, Jésus priait avec plus d'insistance et sa sueur devint comme des gouttes de sang qui tombaient jusqu'à terre. Dans le silence de Gethsémani, Jésus accepte librement la volonté du Père, portant déjà le poids de toutes les souffrances humaines. En contemplant son abandon confiant, demandons la grâce de remettre entre les mains de Dieu nos peurs, afin que notre volonté s'unisse à la sienne dans l'amour. Avec Notre-Dame, prions pour toutes les personnes qui sont seules dans leur détresse. Notre Père, qui es aux cieux, que ton nom soit sanctifié, que ton règne vienne, que ta volonté soit faite sur la terre comme au ciel.
1: Donne-nous aujourd'hui notre pain de ce jour. Pardonne-nous nos offenses, comme nous pardonnons aussi à ceux qui nous ont offensés. Et ne nous laisse pas entrer en tentation, mais délivre-nous du mal.
2: Je vous salue, Marie, pleine de grâce. Le Seigneur est avec vous. Vous êtes bénie entre toutes les femmes, et Jésus, le fruit de vos entrailles, est béni.
1: Sainte Marie, Mère de Dieu, priez pour nous pauvres pécheurs, maintenant et à l'heure de notre mort. Amen.
2: Je vous salue, Marie, pleine de grâce. Le Seigneur est avec vous. Vous êtes bénie entre toutes les femmes, et Jésus, le fruit de vos entrailles, est béni.
1: Sainte Marie, Mère de Dieu, priez pour nous pauvres pécheurs, maintenant et à l'heure de notre mort. Amen.
2: Je vous salue, Marie, pleine de grâce. Le Seigneur est avec vous. Vous êtes bénie entre toutes les femmes, et Jésus, le fruit de vos entrailles, est béni.
1: Sainte Marie, Mère de Dieu, priez pour nous pauvres pécheurs, maintenant et à l'heure de notre mort. Amen.
2: Je vous salue, Marie, pleine de grâce. Le Seigneur est avec vous. Vous êtes bénie entre toutes les femmes, et Jésus, le fruit de vos entrailles, est béni.
1: Sainte Marie, Mère de Dieu, priez pour nous pauvres pécheurs, maintenant et à l'heure de notre mort. Amen.
2: Je vous salue, Marie, pleine de grâce. Le Seigneur est avec vous. Vous êtes bénie entre toutes les femmes, et Jésus, le fruit de vos entrailles, est béni.
1: Sainte Marie, Mère de Dieu, priez pour nous pauvres pécheurs, maintenant et à l'heure de notre mort. Amen.
2: Je vous salue, Marie, pleine de grâce. Le Seigneur est avec vous. Vous êtes bénie entre toutes les femmes, et Jésus, le fruit de vos entrailles, est béni.
1: Sainte Marie, Mère de Dieu, priez pour nous pauvres pécheurs, maintenant et à l'heure de notre mort. Amen.
2: Je vous salue, Marie, pleine de grâce. Le Seigneur est avec vous. Vous êtes bénie entre toutes les femmes, et Jésus, le fruit de vos entrailles, est béni.
1: Sainte Marie, Mère de Dieu, priez pour nous pauvres pécheurs, maintenant et à l'heure de notre mort. Amen.
2: Je vous salue, Marie, pleine de grâce. Le Seigneur est avec vous. Vous êtes bénie entre toutes les femmes, et Jésus, le fruit de vos entrailles, est béni.
1: Sainte Marie, Mère de Dieu, priez pour nous pauvres pécheurs, maintenant et à l'heure de notre mort. Amen.
2: Je vous salue, Marie, pleine de grâce. Le Seigneur est avec vous. Vous êtes bénie entre toutes les femmes, et Jésus, le fruit de vos entrailles, est béni.
1: Sainte Marie, Mère de Dieu, priez pour nous pauvres pécheurs, maintenant et à l'heure de notre mort. Amen.
2: Je vous salue, Marie, pleine de grâce. Le Seigneur est avec vous. Vous êtes bénie entre toutes les femmes, et Jésus, le fruit de vos entrailles, est béni.
1: Sainte Marie, Mère de Dieu, priez pour nous pauvres pécheurs, maintenant et à l'heure de notre mort. Amen.

0: Ô Marie conçue sans péché, priez pour nous qui avons recours à vous. Deuxième mystère douloureux, la flagellation de notre Seigneur. De l'Évangile selon saint Jean, Pilate ordonna de prendre Jésus et de le faire flageller. Le corps très saint du Christ est meurtri par la violence des hommes, mais son cœur demeure rempli de miséricorde. Chaque blessure révèle un amour qui ne répond pas au mal par le mal, mais qui guérit le monde par le don total de lui-même. Avec Notre-Dame, prions pour toutes les personnes qui sont meurtries dans leur chair. Notre Père qui es aux cieux, que ton nom soit sanctifié, que ton règne vienne, que ta volonté soit faite sur la terre comme au ciel.
1: Donne-nous aujourd'hui notre pain de ce jour. Pardonne-nous nos offenses, comme nous pardonnons aussi à ceux qui nous ont offensés. Et ne nous laisse pas entrer en tentation, mais délivre-nous du mal.
2: Je vous salue Marie, pleine de grâce. Le Seigneur est avec vous. Vous êtes bénie entre toutes les femmes. Et Jésus, le fruit de vos entrailles, est béni.
1: Sainte Marie, Mère de Dieu, priez pour nous pauvres pécheurs, maintenant et à l'heure de notre mort. Amen.
2: Je vous salue Marie, pleine de grâce. Le Seigneur est avec vous. Vous êtes bénie entre toutes les femmes. Et Jésus, le fruit de vos entrailles, est béni.
1: Sainte Marie, Mère de Dieu, priez pour nous pauvres pécheurs, maintenant et à l'heure de notre mort. Amen.
2: Je vous salue Marie, pleine de grâce. Le Seigneur est avec vous. Vous êtes bénie entre toutes les femmes. Et Jésus, le fruit de vos entrailles, est béni.
1: Sainte Marie, Mère de Dieu, priez pour nous pauvres pécheurs, maintenant et à l'heure de notre mort. Amen.
2: Je vous salue Marie, pleine de grâce. Le Seigneur est pleine de grâce. Le Seigneur est avec vous. Vous êtes bénie entre toutes les femmes. Et Jésus, le fruit de vos entrailles, est béni.
1: Sainte Marie, Mère de Dieu, priez pour nous pauvres pécheurs, maintenant et à l'heure de notre mort. Amen.
2: Je vous salue Marie, pleine de grâce. Le Seigneur est avec vous. Vous êtes bénie entre toutes les femmes. Et Jésus, le fruit de vos entrailles, est béni.
1: Sainte Marie, Mère de Dieu, priez pour nous pauvres pécheurs, maintenant et à l'heure de notre mort. Amen.
2: Je vous salue Marie, pleine de grâce. Le Seigneur est avec vous. Vous êtes bénie entre toutes les femmes. Et Jésus, le fruit de vos entrailles, est béni.
1: Sainte Marie, Mère de Dieu, priez pour nous pauvres pécheurs, maintenant et à l'heure de notre mort. Amen.
2: Je vous salue Marie, pleine de grâce. Le Seigneur est avec vous. Vous êtes bénie entre toutes les femmes. Et Jésus, le fruit de vos entrailles, est béni.
1: Sainte Marie, Mère de Dieu, priez pour nous pauvres pécheurs, maintenant et à l'heure de notre mort. Amen.
2: Je vous salue Marie, pleine de grâce. Le Seigneur est avec vous. Vous êtes bénie entre toutes les femmes. Et Jésus, le fruit de vos entrailles, est béni.
1: Sainte Marie, Mère de Dieu, priez pour nous pauvres pécheurs, maintenant et à l'heure de notre mort. Amen.
2: Je vous salue Marie, pleine de grâce. Le Seigneur est avec vous. Vous êtes bénie entre toutes les femmes. Et Jésus, le fruit de vos entrailles, est béni.
1: Sainte Marie, Mère de Dieu, priez pour nous pauvres pécheurs, maintenant et à l'heure de notre mort. Amen.
2: Je vous salue Marie, pleine de grâce. Le Seigneur est avec vous. Vous êtes bénie entre toutes les femmes. Et Jésus, le fruit de vos entrailles, est béni.
1: Sainte Marie, Mère de Dieu, priez pour nous pauvres pécheurs, maintenant et à l'heure de notre mort. Amen.

0: Ô Marie conçue sans péché, priez pour nous qui avons recours à vous. Troisième mystère douloureux, le couronnement d'épines. De l'Évangile selon saint Jean. Ayant tressé une couronne d'épines, ils la placèrent sur la tête de Jésus, le roi de l'univers. Accepte une couronne d'humiliation pour nous ouvrir le chemin de la véritable royauté, celle de l'humilité et du service. Devant son visage bafoué resplendit une gloire que le péché ne peut obscurcir, celle de l'amour qui demeure fidèle jusqu'au bout. Avec Notre-Dame, prions pour tous ceux que la maladie ou que le handicap défigure. Notre Père qui es aux cieux, que ton nom soit sanctifié, que ton règne vienne, que ta volonté soit faite sur la terre comme au ciel.
1: Donne-nous aujourd'hui notre pain de ce jour. Pardonne-nous nos offenses, comme nous pardonnons aussi à ceux qui nous ont offensés. Et ne nous laisse pas entrer en tentation, mais délivre-nous du mal.
2: Je vous salue Marie, pleine de grâce. Le Seigneur est avec vous. Vous êtes bénie entre toutes les femmes et Jésus, le fruit de vos entrailles, est béni.
1: Sainte Marie, Mère de Dieu, priez pour nous pauvres pécheurs, maintenant et à l'heure de notre mort. Amen.
2: Je vous salue Marie, pleine de grâce. Le Seigneur est avec vous. Vous êtes bénie entre toutes les femmes et Jésus, le fruit de vos entrailles, est béni.
1: Sainte Marie, Mère de Dieu, priez pour nous pauvres pécheurs, maintenant et à l'heure de notre mort. Amen.
2: Je vous salue Marie, pleine de grâce. Le Seigneur est avec vous. Vous êtes bénie entre toutes les femmes et Jésus, le fruit de vos entrailles, est béni.
1: Sainte Marie, Mère de Dieu, priez pour nous pauvres pécheurs, maintenant et à l'heure de notre mort. Amen.
2: Je vous salue Marie, pleine de grâce. Le Seigneur est avec vous. Vous êtes bénie entre toutes les femmes et Jésus, le fruit de vos entrailles, est béni.
1: Sainte Marie, Mère de Dieu, priez pour nous pauvres pécheurs, maintenant et à l'heure de notre mort. Amen.
2: Je vous salue Marie, pleine de grâce. Le Seigneur est avec vous. Vous êtes bénie entre toutes les femmes et Jésus, le fruit de vos entrailles, est béni.
1: Sainte Marie, Mère de Dieu, priez pour nous pauvres pécheurs, maintenant et à l'heure de notre mort. Amen.
2: Je vous salue Marie, pleine de grâce. Le Seigneur est avec vous. Vous êtes bénie entre toutes les femmes, et Jésus, le fruit de vos entrailles, est béni.
1: Sainte Marie, Mère de Dieu, priez pour nous pauvres pécheurs, maintenant et à l'heure de notre mort. Amen.
2: Je vous salue, Marie pleine de grâce. Le Seigneur est avec vous. Vous êtes bénie entre toutes les femmes, et Jésus, le fruit de vos entrailles, est béni.
1: Sainte Marie, Mère de Dieu, priez pour nous pauvres pécheurs, maintenant et à l'heure de notre mort. Amen.
2: Je vous salue Marie, pleine de grâce. Le Seigneur est avec vous. Vous êtes bénie entre toutes les femmes et Jésus, le fruit de vos entrailles, est béni.
1: Sainte Marie, Mère de Dieu, priez pour nous pauvres pécheurs, maintenant et à l'heure de notre mort. Amen.
2: Je vous salue Marie, pleine de grâce. Le Seigneur est avec vous. Vous êtes bénie entre toutes les femmes et Jésus, le fruit de vos entrailles, est béni.
1: Sainte Marie, Mère de Dieu, priez pour nous pauvres pécheurs,

0: Marie, conçue sans péché, priez pour nous qui avons recours à vous. Quatrième mystère douloureux, le portement de la croix. De l'Évangile selon saint Jean. Ils prirent donc Jésus, qui portant lui-même sa croix, sortit de la ville pour aller au lieu dit Golgotha. Sous le poids de la croix, Jésus avance pas à pas vers le calvaire, transformant l'instrument du supplice en arbre de vie. En marchant avec lui, apprenons que nos propres croix, offertes dans l'amour, deviennent un chemin de communion avec Dieu et de salut. Avec Notre-Dame, prions pour tous ceux qui ne connaissent pas le bon Dieu et qui portent seuls leur croix. Notre Père, qui es aux cieux, que ton nom soit sanctifié, que ton règne vienne, que ta volonté soit faite sur la terre comme au ciel.
1: Donne-nous aujourd'hui notre pain de ce jour. Pardonne-nous nos offenses, comme nous pardonnons aussi à ceux qui nous ont offensés. Et ne nous laisse pas entrer en tentation, mais délivre-nous du mal.
2: Je vous salue Marie, pleine de grâce, le Seigneur est avec vous. Vous êtes bénie entre toutes les femmes, et Jésus, le fruit de vos entrailles, est béni.
1: Sainte Marie, Mère de Dieu, priez pour nous pauvres pécheurs, maintenant et à l'heure de notre mort. Amen.
2: Je vous salue Marie, pleine de grâce, le Seigneur est avec vous. Vous êtes bénie entre toutes les femmes, et Jésus, le fruit de vos entrailles, est béni.
1: Sainte Marie, Mère de Dieu, priez pour nous pauvres pécheurs, maintenant et à l'heure de notre mort. Amen.
2: Je vous salue Marie, pleine de grâce, le Seigneur est avec vous. Vous êtes bénie entre toutes les femmes, et Jésus, le fruit de vos entrailles, est béni.
1: Sainte Marie, Mère de Dieu, priez pour nous pauvres pécheurs, maintenant et à l'heure de notre mort. Amen.
2: Je vous salue Marie, pleine de grâce, le Seigneur est avec vous. Vous êtes bénie entre toutes les femmes, et Jésus, le fruit de vos entrailles, est béni.
1: Sainte Marie, Mère de Dieu, priez pour nous pauvres pécheurs, maintenant et à l'heure de notre mort. Amen.
2: Je vous salue Marie, pleine de grâce. Le Seigneur est avec vous. Vous êtes bénie entre toutes les femmes, et Jésus, le fruit de vos entrailles, est béni.
1: Sainte Marie, Mère de Dieu, priez pour nous pauvres pécheurs,
2: Je vous salue Marie, pleine de grâce. Le Seigneur est avec vous. Vous êtes bénie entre toutes les femmes, et Jésus, le fruit de vos entrailles, est béni.
1: Sainte Marie, Mère de Dieu, priez pour nous pauvres pécheurs, maintenant et à l'heure de notre mort. Amen.
2: Je vous salue Marie, pleine de grâce. Le Seigneur est avec vous. Vous êtes bénie entre toutes les femmes, et Jésus, le fruit de vos entrailles, est béni.
1: Sainte Marie, Mère de Dieu, priez pour nos pauvres pécheurs, maintenant et à l'heure de notre mort. Amen.
2: Je vous salue, Marie pleine de grâce. Le Seigneur est avec vous. Vous êtes bénie entre toutes les femmes, et Jésus, le fruit de vos entrailles, est béni.
1: Sainte Marie, Mère de Dieu, priez pour nos pauvres pécheurs, maintenant et à l'heure de notre mort. Amen.
2: Je vous salue, Marie pleine de grâce. Le Seigneur est avec vous. Vous êtes bénie entre toutes les femmes, et Jésus, le fruit de vos entrailles, est béni.
1: Sainte Marie, Mère de Dieu, priez pour nous pauvres pécheurs, maintenant et à l'heure de notre mort. Amen.
2: Je vous salue, Marie pleine de grâce. Le Seigneur est avec vous. Vous êtes bénie entre toutes les femmes, et Jésus, le fruit de vos entrailles, est béni.
1: Sainte Marie, Mère de Dieu, priez pour nous pauvres pécheurs, maintenant et à l'heure de notre mort. Amen.

0: heures aux recours avant. Cinquième mystère douloureux, le crucifixion et la mort de Jésus sur la croix. De l'évangile selon saint Jean, Jésus disait à ses disciples « Ma vie nulle ne la prend, mais c'est moi qui la donne. » Élevé sur la croix, Jésus ouvre les bras pour embrasser toute l'humanité et remet son esprit au Père dans un amour sans mesure. Au pied de la croix, contemplons le mystère d'un Dieu qui donne tout afin que nous recevions tout, la vie, le pardon et l'espérance qui ne déçoit jamais. Avec Notre-Dame, prions pour tous ceux et celles qui nous regardent et qui peuvent souffrir de la solitude. Notre Père qui es aux cieux, que ton nom soit sanctifié, que ton règne vienne, que ta volonté soit faite sur la terre comme au ciel.
1: Donne-nous aujourd'hui notre pain de ce jour. Pardonne-nous nos offenses, comme nous pardonnons aussi à ceux qui nous ont offensés. Et ne nous laisse pas entrer en tentation, mais délivre-nous du mal.
2: Je vous salue Marie, pleine de grâce. Le Seigneur est avec vous. Vous êtes bénie entre toutes les femmes, et Jésus, le fruit de vos entrailles, est béni.
3: Sainte Marie, Mère de Dieu, priez pour nous pauvres pécheurs, maintenant et à l'heure de notre mort. Amen.
2: Je vous salue Marie, pleine de grâce, le Seigneur est avec vous. Vous êtes bénie entre toutes les femmes, et Jésus, le fruit de vos entrailles, est béni.
3: Sainte Marie, Mère de Dieu, priez pour nous pauvres pécheurs, maintenant et à l'heure de notre mort.
2: Je vous salue Marie, pleine de grâce, le Seigneur est avec vous. Vous êtes bénie entre toutes les femmes, et Jésus, le fruit de vos entrailles, est béni.
3: Sainte Marie, Mère de Dieu, priez pour nous pauvres pécheurs, maintenant et à l'heure de notre mort.
2: Je vous salue Marie, pleine de grâce, le Seigneur est avec vous. Vous êtes bénie entre toutes les femmes, et Jésus, le fruit de vos entrailles, est béni.
3: Sainte Marie, Mère de Dieu, priez pour nous.
2: Je vous salue Marie, pleine de grâce. Le Seigneur est avec vous. Vous êtes bénie entre toutes les femmes.

0: Je vous salue Marie, pleine de grâce. Le Seigneur est avec vous. Vous êtes bénie entre toutes les femmes, et Jésus, le fruit de vos entrailles, est béni.
1: Sainte Marie, Mère de Dieu, priez pour nous.
0: Je vous salue Marie, pleine de grâce. Le Seigneur est avec vous. Vous êtes bénie entre toutes les femmes, et Jésus, le fruit de vos entrailles, est béni.
1: Sainte Marie, Mère de Dieu,
0: je vous salue Marie, pleine de grâce. Le Seigneur est avec vous. Vous êtes bénie entre toutes les femmes, et Jésus, le fruit de vos entrailles, est béni.
1: Sainte Marie,
0: je vous salue Marie, pleine de grâce. Le Seigneur est avec vous. Vous êtes bénie entre toutes les femmes, et Jésus, le fruit de vos entrailles, est béni.
1: Sainte Marie, Mère de Dieu, priez pour nous pauvres pécheurs.
0: Je vous salue Marie, pleine de grâce. Le Seigneur est avec vous. Vous êtes bénie entre toutes les femmes, et Jésus

0: Marie conçue sans péché, priez pour nous qui avons recours à vous. Prions. Vous avez voulu, Seigneur, qu'à l'annonce de l'ange, votre Verbe prit chair dans le sein de la Vierge Marie. Répondez à nos supplications, puisque nous la croyons vraiment Mère de Dieu. Faites que nous trouvions secours dans sa prière auprès de vous. Par Jésus-Christ, votre Fils, notre Seigneur, qui vit et règne avec vous dans l'unité du Saint-Esprit, Dieu, pour les siècles des siècles.
1: Amen.
0: Amen. Le Seigneur soit avec vous.
1: Et avec votre esprit.
0: Et que Dieu Tout-Puissant vous bénisse, le Père, le Fils et le Saint-Esprit.
1: Amen.
0: Amen. Notre-Dame de Lourdes.
1: Priez-vous.
0: Notre-Dame de Lourdes.
1: Priez-vous.
0: Notre-Dame de Lourdes.
1: Priez-vous.
0: Sainte Bernadette.
1: Priez-vous.

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2: Bonjour à tous. L'essentiel de l'actualité, les fortes chaleurs continuent. 24 départements seront placés en vigilance rouge pour la canicule à partir de demain midi. Une réunion interministérielle de crise a eu lieu ce matin. Le gouvernement déclenche son plan hors sec, chaleur extrême. Il permet une meilleure identification des personnes vulnérables et l'ouverture de centres de protection et de lieux climatisés. Et malgré ce grand week-end de départ en vacances, la SNCF assure qu'aucune annulation de TGV n'est prévue. En revanche, quelques perturbations restent possibles sur le réseau intercité. Et sur les routes, c'est compliqué également. Bison Futé hisse le drapeau rouge partout en France dans le sens des départs aujourd'hui, sauf en Auvergne-Rhône-Alpes où c'est noir. Ségolène Royal est candidate à la primaire du Parti Socialiste pour la présidentielle de 2027. Elle dit vouloir défendre une France tranquille, faire de l'urgence climatique une priorité et empêcher l'extrême droite d'accéder à l'Élysée. La primaire réservée aux militants socialistes et à leurs parlementaires a été validée hier par le PS. Enfin, un sursis pour l'AS Monaco Basket. Le tribunal de commerce a repoussé au 31 juillet sa décision sur un éventuel placement en cessation de paiement. Le club, champion de France en titre, affiche plus de 24 millions d'euros de dettes, mais assure être en discussion avec un repreneur.

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1: Cette semaine, nous avons tenté d'interroger l'acceptation. Donc face aux différents défis de la vie quotidienne, mais également aux différentes réflexions qu'ont emmené les précédentes séries sur la déception, sur le pouvoir, on a essayé de rendre compte de l'acceptation au quotidien. Finalement, comment accepter ce qui est? Est-ce que c'est possible? Et finalement, quelle forme cela prend? Donc, on a déjà pu distinguer, voilà, les différentes formes d'acceptation, hein, c'est-à-dire acceptation consciente, inconsciente. Et d'une autre partie, l'acceptation passive et l'acceptation active. Donc, encore une fois, l'acceptation passive, hein, on est d'accord, on est sur le mode pilotage automatique, on est dans la bienséance, et on a une soumission, une résignation. Bon, on accepte, mais on peut se poser la question si c'est vraiment de l'acceptation, puisque finalement, on est en train de subir. Donc, la question de l'acceptation, quelque part, elle demeure. Et puis on a vu également l'autre facette, une acceptation, que je qualifie donc d'active, qui est l'idée de donner un consentement, de donner un accord, d'agréer quelque chose finalement, de participer. En fait, une action d'accepter comme un mode de participation à l'existence. Parce que, comme dans le terme juridique, qui est parce que je suis d'accord, je participe, etc., etc. Donc, on a vu que ces deux modes, finalement, étaient régis derrière par des états d'esprit différents. Et pour cause, lorsqu'on arrive finalement à parler d'acceptation, c'est que généralement, on est passé par des épreuves plus ou moins abruptes. On parle rarement d'acceptation quand il s'agit d'accepter un cocktail auprès d'une plage ou alors de recevoir des cadeaux. C'est pas ce terme qui est le plus utilisé. L'acceptation, elle nous demande un travail. Mais encore une fois, il ne s'agit pas de s'arracher les cheveux, c'est un travail semi-conscient. Beaucoup du travail se fait malgré nous. Mais c'est surtout avant tout une question d'état d'esprit. Donc on a vu que dans tous les cas, il s'agissait d'agilité, tout du moins ce que Aristote lui parlait de perfectibilité humaine. Et c'est aussi ce qui nous distingue encore une fois de certains animaux. Mais c'est censé être aussi une volonté active. C'est-à-dire, c'est pas un attribut qui nous serait donné et sur lequel on peut se reposer comme le fait qu'on met en place régulièrement. C'est quelque chose qui demande à être pensé, qui demande à être soutenu. Il est difficile de rester en permanence dans cet état. Et on le voit très bien puisque on a tous fait l'expérience d'avoir eu des moments très durs où on a été confronté à de multiples épreuves, même qu'une seule épreuve terrible, on a trouvé les ressources pour y faire face, et puis quelques mois, quelques années plus tard, une autre épreuve, et on se sent démuni. Pourtant, on a déjà réussi à y faire face avant. Pourquoi donc on n'a pas appris qu'est-ce qui se passe? Qu'est-ce qui nous a filé entre les doigts, finalement?

0: Question de vie, Agathe Vidal.
1: Déjà, on a pu le voir, on a cette fameuse tendance à oublier le caractère strictement humain de nos relations. Et quand je dis humain, j'entends cette humilité première face à l'existence. Ça va nous demander, bien sûr, de croire dans le côté perfectible de cette nature, et le fait de pouvoir se perfectionner, le fait aussi que c'est sa vocation, que finalement, qu'il y a une notion de progrès. Mais ça va demander aussi d'accepter que tous les êtres n'ont pas forcément envie d'évoluer, y compris ceux qu'on admirait. Alors c'est peut-être la chose la plus difficile à accepter. Encore une fois, comme l'enfant, voilà, qui a idéalisé ses parents, etc., etc. Mais c'est surtout développer une forme de tolérance et de bienveillance. Et puis se dire qu'on a tous notre pierre à apporter, c'est-à-dire que là où une personne, il ne s'agit pas de juger encore une fois, c'est-à-dire cette personne ne choisit pas d'évoluer tel ou tel domaine, mais elle apportera sûrement autre chose ailleurs. Et c'est là aussi où il faut faire très attention avant d'entamer ce type de remise en cause, de se rendre bien compte que l'autre, même si par ce passage, on se rend compte, comme évoqué récemment, on change, on évolue, et d'autres semblent ne pas évoluer, on pourrait se poser la question, si on accepte à l'échelle plus vaste, etc., en fait, ce n'est pas notre affaire. Et c'est là aussi où il faut de l'humilité. C'est-à-dire qu'à un moment donné, si on choisit de croire qu'on fait un certain pari pascalien, on a une confiance absolue. Et donc on n'a pas le temps de juger les autres, puisqu'on est trop appliqué à travailler pour le bonheur de tous et sur le perfectionnement de soi-même. Nous, on a un pouvoir qui est très limité. Si on ne se met pas de façon clairement avec les autres, on n'est pas grand-chose. Donc oui, l'absence de contraintes, l'idée que tout le monde pourrait être ceci, etc., oui, ça serait génial. Mais en pratique, force est de constater que si on est déçu, c'est que ce n'est pas le cas. Donc autant accepter finalement l'apprentissage qui nous est donné. Pourquoi ? On n'a pas forcément besoin. Au final, on peut rester... on pourrait se poser la question, pourquoi s'améliorer ? Oui, ça serait une très bonne question. On pourrait rester dans la résignation et la soumission, finalement. C'est beaucoup plus... En fin de compte, c'est beaucoup plus pratique. Voilà, garder son état d'esprit. Donc, comme évoqué précédemment, une acceptation plutôt passive. Oui. Il n'y a pas de raison particulière de choisir l'acceptation active. Mais l'idée, encore une fois, c'est de se poser la question de savoir avec quoi on vit le mieux. On en revient toujours, finalement, au pari pascalien. Donc, qu'est-ce que l'acceptation, si ce n'est une disposition ? Donc, littéralement, on prend le dictionnaire Larousse, on peut vraiment se poser la question à soi-même, puisqu'on a deux formes, on a deux définitions. Dans les deux cas, on sera juste avec la langue française. Donc, on peut se demander qu'est-ce que je souhaite ou qu'est-ce qui est pour moi, finalement, l'acceptation. Est-ce que c'est la forme active ou la forme passive? Est-ce que c'est l'abnégation, la résignation, la soumission? Ou est-ce que c'est... le fait de recevoir, d'agréer quelque chose, donner son consentement, son accord. Ça reste toujours très simple. Mais ce qui est plus difficile, c'est de continuer finalement à maintenir son enthousiasme. C'est la question à se poser. Puis-je cultiver l'enthousiasme au quotidien dans l'acceptation ? Je vous remercie pour votre écoute et je vous dis à

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8: Bonjour les amis. Ça fait rire Hamza. Nous voilà à l'Arche en pays toulousain, en cet après-midi. Un petit peu grisouillette, mais ici dans les cœurs de nos amis de l'Arche, la lumière et le soleil brillent toujours. Ouais. Et oui, et je suis avec notre ami...
9: Hamza.
8: Hamza, comment tu vas Hamza? Ça
9: Très
8: fait
9: bien.
8: Un petit moment.
9: C'est un petit moment, oui.
8: Oh, ça fait du bien de te retrouver.
9: Oui, du bien, oui.
8: C'est un beau cadeau.
9: Oui, un beau cadeau.
8: Ouais, beau cadeau. Tu es de toute façon toujours un cadeau.
9: Oui.
8: Hein? Alors dis-moi... Je sais que tu avais un sujet qui te tient à cœur, que tu avais envie de partager aux auditeurs.
9: On a fait un arc-en-ciel.
8: Ah ouais?
9: Un arc-en-ciel avec toutes les couleurs.
8: Fabuleux! En quelle matière? Raconte-moi ça.
9: On a fait toutes les couleurs. Il y a les couleurs jaune, orange, bleu, toutes les couleurs.
8: Mais alors, il est où cet arc-en-ciel extraordinaire?
9: Ah ben, il est à la Théo, tous les 12 jours.
8: Ah!
9: C'est pour les anniversaires.
8: Il est à la Théo, mais il est sous quelle forme? C'est des banderoles,
9: des banderoles,
8: c'est des posters, c'est quoi?
9: Des banderoles.
8: Des banderoles, mais que vous avez créées vous-même?
9: Oui.
8: En tissu, en papier?
9: Non, en peinture.
8: Ah, des grandes banderoles en peinture.
9: Oui.
8: Alors, grandes comment? Elles font quelle surface? Ça prend tout le mur?
9: Oui, tout le mur, oui.
8: Oh, mais c'est génial. Donc, toi, tu as participé à cette grande banderole?
9: Oui, j'ai participé.
8: Tu as participé à cette création de peinture.
9: Oui.
8: Sympa, toutes ces couleurs.
9: Oui.
8: Alors, quel est le but de cette grande banderole joyeuse?
9: La banderole joyeuse, c'est pour coller les anniversaires, coller les photos des personnes accueillies.
8: Ah, c'est-à-dire qu'au-dessus de cette grande banderole arc-en-ciel, oui, qui fait tout le mur de la salle d'accueil de la Théo,
9: oui,
8: vous allez mettre les photos.
9: On a déjà mis les photos, déjà installées.
8: Mais oui. De tout le monde?
9: De tout le monde, oui.
8: Donc la tienne?
9: La tienne, oui.
8: Ah, c'est quand ton anniversaire, toi?
9: Le 20 novembre.
8: On va faire une fête, on va descendre l'arc-en-ciel en toboggan, comme dans Mary Poppins, on va monter dans, dans l'image,
9: oui,
8: ça va être fabuleux.
9: Fabuleux, oui.
8: On va faire des loopings sur l'arc-en-ciel.
9: Oui.
8: Ah, c'est génial cette idée.
9: C'est génial, oui.
8: Ça fait plusieurs semaines du coup que vous travaillez sur cette œuvre.
9: Plusieurs semaines, oui. On a fini là.
8: Ça y est, c'est fini?
9: C'est fini, oui.
8: Mais dis-moi, d'où est venue cette belle idée?
9: C'est l'idée de Stériel. Et de Mathieu aussi.
8: Ah ouais, qui sont là tous les deux dans le studio. Ils n'ont pas de micro parce que ça va être leur tour avant, oui, ou après. Et tous les deux sont là témoins, oui, de cette petite interview.
9: Oui.
8: Tu as aimé, ça t'a fait du bien de faire...
9: Oui, ça m'a fait du bien, oui.
8: D'apporter ta touche de pinceau.
9: Oui.
8: C'est beau.
9: On l'a fait avec Sophie Bisset.
8: Ah mais oui, quelle bonne
9: avec
8: idée.
9: Avec Sophie Bisset, oui.
8: Sophie Bisset, oui. Ça c'est Hamza qui fait des coquineries, des rigoletteries, des gags.
9: Oui.
8: Oh, oui. Hamza, t'es trop chouette.
9: Oui.
8: Toujours le mot pour rigoler.
9: Oui.
8: Hein?
9: C'était bien l'arc-en-ciel, ça m'a beaucoup plu.
8: Ça t'a beaucoup plu, ça fait, oui, du bien.
9: Ça me fait du bien, oui.
8: Le dessin, la peinture en général.
9: Oui.
8: Tu pioches le pinceau et pof,
9: oui,
8: dans la peinture.
9: Oui.
8: Et ensuite, tu fais des grands gestes,
9: oui,
8: sur le papier.
9: Oui.
8: C'est,
9: oui,
8: du carton, quasiment.
9: Oui. Du carton,
8: parce que,
9: oui,
8: c'est un peu épais.
9: Oui, oui.
8: C'est génial. Alors, oui, les photos de toutes les personnes accueillies dont tu me parles, elles sont décorées, oui? Elles ont quelle tête?
9: Elles sont avec les crayons de couleur. On a en couleur feutre.
8: Super. Elles sont entourées de, oui, couleurs et de feutre.
9: Oui.
8: Donc, chaque tête est auréolée,
9: oui,
8: de couleurs.
9: Oui. François Héron s'appelle François le Français.
8: Vous avez donné des surnoms à tout le monde?
9: Oui.
8: Non. C'est hyper drôle.
9: Ouais, c'est pas
8: donc
9: drôle.
8: On a la photo et le surnom.
9: Oui.
8: Ah bon, et toi, c'est quoi ton surnom, Hamza ?
9: Je sais pas.
8: Hamza ?
9: Et Lamdani.
8: Ah oui, est-ce que tu as un petit surnom rigolo ?
9: Non.
8: Hamza le magnifique ?
9: Le blagueur, oui.
8: Hamza le blagueur, ah bah ouais. Hamza le clown.
9: Oui.
8: Ah, et Cyrielle ? Est-ce qu'elle a un surnom, Cyrielle ?
9: Non.
8: Cyrielle a des ailes.
9: A des ailes, oui.
8: Cyrielle...
9: Cyrielle est fait
8: la princesse.
9: La princesse, oui.
8: Et Mathieu ?
9: Mathieu le prince.
8: Ah, Mathieu le prince. On est beaucoup de princes et de princesses ici. C'est merveilleux. C'est une planète à part entière.
9: Oui.
8: Quel bonheur.
9: Quel bonheur, oui.
8: C'est super, Hamza.
9: Oui.
8: C'est extra. C'est motivant, hein.
9: C'est motivant, oui.
8: Tu es un artiste, toi.
9: Et
8: de
9: moi...
8: Batoukada.
9: Oui.
8: Quoi encore ? De peinture. Quoi encore ? Tu es un poète. Parce que si t'es un clown, t'es un poète.
9: Ouais.
8: Il invente tout le temps des choses nouvelles à raconter.
9: Ouais.
8: T'es un poète.
9: Ouais.
8: Tu aimes rire.
9: Oui.
8: T'es très joyeux.
9: Oui, je fais le clown.
8: Tu fais le clown.
9: Oui.
8: Mais ça fait du bien, le clown.
9: Oui.
8: Hein, c'est une forme de théâtre.
9: Oui.
8: Ah, est-ce que tu fais du théâtre, justement ?
9: Non, jamais.
8: Mais tu le fais tous les jours, en fait.
9: Je le fais tout seul.
8: Tu le fais tout seul toute la journée, hein ? Ah ouais. Mais ça demande beaucoup d'énergie, hein, de faire le clown et d'être joyeux comme ça.
9: Ouais.
8: Parfois, tu te poses, Hamza.
9: Oui.
8: Ben, je suis très heureuse d'avoir pu échanger tout ça avec toi.
9: Oui.
8: Dis-moi, Hamza, est-ce qu'il y a d'autres choses que tu veux raconter ?
9: Le 22, il y aura l'automne gourmand, le Porte ouverte. C'est un dimanche.
8: Ah oui, c'est vrai.
9: C'est un dimanche.
8: Dis-moi, pour revenir, oui, parce que je sais que tu fais des blagues. L'arc-en-ciel, est-ce que tu as aimé le fait que c'est une œuvre commune, c'est-à-dire que vous l'avez fait tous ensemble ou presque ?
9: Tous ensemble.
8: Ça compte pour toi de le faire avec les autres ?
9: Oui.
8: C'est important pour toi ?
9: Oui.
8: Que ce soit ensemble ?
9: Oui.
8: Oui, c'est important.
9: C'est important.
8: Ça apporte quoi ?
9: Ça
8: t'apporte quoi comme sentiment ?
9: Ça m'apporte de la joie.
8: Ah, de la joie, de construire avec les autres.
9: Les autres, oui.
8: D'être en équipe.
9: En équipe avec les autres, c'est important.
8: C'est important, hein.
9: Oui.
8: Bah, c'est merveilleux, c'est important dans la vie.
9: Oui.
8: C'est comme des amis.
9: Oui, comme des amis.
8: Une équipe d'amis.
9: Oui, une équipe d'amis, oui.
8: C'est trop bien.
9: Moi, je fais partie de la radio depuis longtemps.
8: Oui, Hamza, ça fait longtemps, t'as une sacrée expérience maintenant.
9: Oui.
8: Ah, ça, t'en as des interviews à ton acquis.
9: Oui.
8: T'es même allé là-bas.
9: Oui.
8: Dans les studios de Radio Présence.
9: Ah oui.
8: Mais oui,
9: Mais oui.
8: Hamza le magnifique.
9: Oui.
8: Hamza, je te remercie beaucoup.
9: Même toi, je te remercie beaucoup.
8: On se remercie l'un l'autre.
9: Oui.
8: On est content alors.
9: On est content, oui.
8: On a de la chance.
9: On a de la chance, oui.
8: Allez, on se congratule, on se serre la pince.
9: Merci beaucoup, Marine.
8: Merci, Hamza. C'est toi, merci. Merci beaucoup.
9: Avec plaisir, Marine.
8: À très vite.
9: À très vite.
8: Allez, merci.
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5: Avoir du talent. Qu'est-ce qu'un talent ? Quand nous utilisons ce mot dans le langage courant, nous pensons à ce don reçu à notre naissance, à cette aptitude remarquable dans un domaine particulier. C'est ce qui nous fait dire parfois, lors d'un vernissage ou à la fin d'un concert, « Mais quel talent ! » C'est un génie instinctif qui peut être présent dans le domaine de l'art, de la technique, dans le physique, le spirituel, le personnel, le social. Ce talent permet de faire avec facilité et exceller dans ce que l'on fait. On dit également parfois que quelqu'un a le talent de faire rire et de détendre l'atmosphère dans un rassemblement d'amis. Découvrir ses talents aide à trouver sa voie, son orientation scolaire et professionnelle, à apprendre à se connaître. Certaines personnes pensent n'avoir aucun talent, comme si le talent était un bien d'une grande rareté et dont seule une poignée d'heureux élus pouvaient en disposer. En réalité, c'est parce qu'elles ne l'ont pas encore trouvé, tout simplement parce qu'elles n'ont pas cherché à le développer. Certains stages en entreprise aident les employés dans le discernement de leurs talents, afin qu'elles s'engagent au mieux dans le travail. Mais comment cette expression « avoir du talent » peut-elle avoir des origines bibliques ? Ouvrons donc la Bible, au chapitre 25 de Matthieu, où nous découvrirons que le talent a une autre signification. Un homme, sur le point de partir pour un long voyage, confie à trois de ses esclaves des talents. Le talent est une unité de compte correspondant à un poids d'or ou d'argent, une vingtaine de kilos. Au premier, il confie 5 talents. Au second, 2. Et enfin, au troisième, un seul. À son retour, les deux premiers qui ont fait fructifier le dépôt le rendent au double. Le troisième s'est contenté d'enterrer son talent. Le maître félicite les deux premiers et se montre le troisième. Il lui enlève même son talent pour le remettre au premier et précipite son esclave dans les ténèbres. Je cite « Car on donnera à celui qui a et il aura en plus, mais celui qui n'a pas, on lui enlèvera même ce qu'il a. » Ce texte tiré de la Bible permet de comprendre comment on est passé de l'idée de monnaie à celle d'une aptitude particulière à mettre en valeur au mieux ce qui nous est donné. Et vous ? Je suis certaine que vous avez plus d'un talent. Si vous n'en avez pas encore trouvé, il est temps de vous mettre au travail pour le découvrir. Et si vous avez un ou plusieurs talents, faites-les fructifier et partagez avec votre entourage. Car Dieu donne pour donner à notre tour.

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1: La fable d'aujourd'hui commence par « Après 1000 ans et plus de guerres déclarées ». Au début du second livre des fables, choisi et mis en vers par Jean de La Fontaine, le bonhomme La Fontaine dit « Après 10 ans de guerre autour de leurs murailles ».
2: Après 10 ans de guerre autour de leurs murailles.
1: La fable d'aujourd'hui, livre 3e, fable 13, a pour titre « Les loups et les moutons ». Robert Manuel nous dit cette fable, Robert Manuel, comédien de la Comédie française, dans la comédie musicale Don Quichotte, aux côtés de Jacques Brel, il remplaça Dario Moreno, apprenant le rôle de Sancho Panza en 3 jours.
3: Les loups et les brebis. Après 1000 ans et plus de guerre déclarée, les loups firent la paix avec les brebis. C'était apparemment le bien des deux parties, car si les loups mangeaient maintes bêtes égarées, les bergers, de leur peau, se faisaient mains habits, jamais de liberté, ni pour les pâturages, ni d'autre part, pour les carnages. Ils ne pouvaient jouir qu'en tremblant de leur bien. La paix se conclut donc. On donne des otages, les loups, leurs louveteaux, et les brebis, leurs chiens. L'échange en étant fait aux formes ordinaires et réglé par des commissaires. Au bout de quelque temps, que messieurs les louvats se virent loups parfaits et friands de tuerie, ils vous prennent le temps que dans la bergerie, messieurs les bergers n'étaient pas, étranglent la moitié des agneaux les plus gras, les emportent aux dents, dans les bois se retirent. Ils avaient averti leurs gens secrètement. Les chiens, qui, sur leur foi, reposaient sûrement, furent étranglés, endormant. Cela fut sitôt fait qu'à peine ils le sentirent. Tout fut mis en morceaux. Un seul n'en échappa. Nous pouvons conclure de là qu'il faut faire aux méchants guerre continuelle. La paix est fort bonne de soi, j'en conviens. Mais de quoi sert-elle avec des ennemis sans foi?
1: En France, tout finit par des chansons. Souvenir d'une répète avec Au Lutrin, le répétiteur, et autour de Isabelle Aboulker, compositrice spécialiste de La Fontaine.
4: Le loup et les brebis.
1: S'il vous plaît, madame, monsieur, allez, un dernier petit coup d'œil sur votre partition. Tempo 126, très accentué, presque celui de la Marseillaise. Je rappelle, clé de fa, 3 bémols à l'armure, mi bémol, si bémol, la bémol, à la clé, fortissimo. Le baryton, monsieur, je rappelle votre texte. Après 1000 ans et plus de guerres déclarées, les loups firent la paix avec les bruits. Bi, tempo 2, 4. Tout de suite, une mesure pour rien. 3, 4.

reprend. Tempo 3-4. Madame, madame, madame. Mezza forte, la mezzo. Je rappelle votre texte. C'était apparemment le bien des deux parties. Car si les loups mangeaient maintes bêtes égarées, attention, votre attention, trois bécards à la clé. Attention, retenue. Les bergers, de leur peau, se faisaient main habit. Jamais de liberté, ni pour les pâturages, ni d'autre part pour les carrages. Ils ne pouvaient jouir qu'en tremblant de leurs biens. Trois

À présent, cadence 108. Tempo 4 sur 4. Madame, faites bien ressortir le texte et piano, jamais de liberté, ni pour les pâturages. Puis vous accélérez en augmentant, ni d'autre part pour les carnages. Ils ne pouvaient jouir qu'en tremblant de leurs biens.

Et toi, mon enfant, à présent, articule bien ton texte. La paix se conclut donc, on donne des otages, les loups, leur louveteau, et les brebis, leur chien. 3, 4.

C'est bon, mon enfant. On la garde. Monsieur, petit rappel. Ils avaient averti leurs gens secrètement. Les chiens qui, sur leur foi, reposaient sûrement, furent étranglés en dormant. Cela fut sitôt fait qu'à peine ils le sentirent. Tout fut mis en morceaux. Un seul, rien n'échappa. Baryton, quand vous voulez, trois, quatre.

0: La prochaine fois, nous vous proposerons une autre fable, toujours de La Fontaine, bien sûr. Mêmes horaires et même lieu de rendez-vous.
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10: Chers auditeurs, bonjour. Demeures et familles, une fois de plus, proposée par les Toulousains de Toulouse. Nos deux guides, Michel de Rivoire et Aline Thomazin, vont aujourd'hui nous amener dans les traces de la famille de Reiche de Pénautier. À la fois hôtel particulier, château dans l'Aude et famille puissante au XVIIe siècle.
11: Et nous allons voir surtout la suite, XVIIIe siècle jusqu'à nos jours. Donc nous sommes 16 rue Vélane. Est-il besoin de localiser la rue Vélane, Aline ?
12: Oh, je pense, oui, pour nos auditeurs qui ne sont pas forcément familiers de la ville. Mais je vous laisse le faire.
11: Alors,
12: nous sommes dans le quartier parlementaire, on a dit l'autre jour.
11: Tout à fait,
12: on reste dans ce quartier. Ben,
11: vraiment l'épicentre du quartier parlementaire. La rue Vélane prend sa, je dirais, son débouché central vers le centre, sur la place Perchepinte. Donc elle rejoint la rue Perchepinte. Et on n'est pas loin du rempart tout de même. Hein. La rue Escoussière à Montoulieu est au bout de la rue Vélane. Et la rue de la Hache, de l'Harpe, pardon, qui en fait le tour.
10: Tout et ça dans ce à l'arrière de la rue Ozène. Voilà.
11: Qui est postérieure, hein, ce que nous allons dire. Mais c'est vrai que pour situer, c'est vraiment ce qui convient, c'est de situer cela près de la rue Ozène. Donc on est devant un bel hôtel, certes, qui donne une idée relativement fade de ce qu'il a pu être au tout début, et surtout après les aménagements des propriétaires dont nous allons parler. C'est un hôtel tout à fait 17e, milieu du 17e, vers 1650-1654 pour être précis, qui a été construit pour un membre fortuné d'une puissante famille de la région de Carcassonne, Henri Reiche de Pénautier. Simple conseiller parlementaire au moment de sa commande. Mais la lune, il y a de qui tenir.
12: Un père, une famille, vous avez raison, de très très... De très très grande aisance, puisque le père, je pense, Bernard de Pénautier, dont Henri Reiche de Pénautier, dont nous allons parler, a hérité de la charge, et cette charge, elle était celle de trésorier général des États du Languedoc et receveur général du clergé. Ah, on comprend qu'à la mort
11: les deux ordres.
12: On comprend qu'à la mort du père en 1650, eh bien finalement Henri Reiche de Pénautier a eu largement
11: de quoi investir. Tout en restant un simple conseiller dans la pyramide parlementaire.
12: Tout ça a été très bien, contrairement au frère qui, lui, a été un financier un petit peu plus contestable, très puissant, mais contestable.
11: Alors, cette famille de Reiche de Pénautier va rester dans la rue Vélane, finalement, peu de temps. Ce bel hôtel, un demi-siècle, même pas, enfin à peine. Et c'est ce que nous disons assez souvent, c'est la rotation, on pourrait dire, des propriétaires. Alors, lui, va construire un hôtel entre cour et jardin, certes, mais sur un modèle assez sobre, une porte cochère sans décor, par exemple, sur la rue. Il y a eu des aménagements postérieurs, on s'en doute, mais il faut retenir que c'est une des plus grandes parcelles entre cour et jardin du quartier parlementaire.
12: Comparable à l'hôtel d'Espy, par exemple, trois rumages.
11: Alors, je ne me risquerai pas à comparer, mais on est dans les top 10, je dirais, de ces grandes parcelles du centre. Ce qui a permis aux successeurs de ce Rége de Penautier de faire un des plus beaux jardins de centre-ville qui soit, et on va en dire un mot tout de suite. Simplement, il faut évoquer, avant de passer la famille Riquet de Bonrepos, puisque c'est eux qui vont acheter en 1712 au Rége de Penautier. Il faut évoquer la belle demeure de campagne, un peu plus au centre du Languedoc, puisqu'on est à sortie de Carcassonne en Toulouse.
12: Oui, le château de Penautier.
11: Qui est le château de Penautier, une grande propriété viticole, qui fait tout à fait économiquement aujourd'hui très, très gonner le succès.
10: Qui est ouvert à la visite,
11: qui reçoit des groupes, enfin qui a vraiment une activité, qui est un modèle, on pourrait dire, un modèle économique pour ceux qui veulent restaurer le château. Et donc c'est vraiment les descendants directs de cette famille,
12: qui ont le mérite vraiment d'animer et de faire vivre
11: et de transmettre
12: ce domaine.
11: Et de le transmettre à leurs enfants.
10: Le château qu'on appelle le Versailles du Languedoc.
11: Parce qu'il était très étendu, sa façade a été triplée même. Oui. Et là, donc, je pense que dans les proportions, on se retrouve effectivement. Alors là, on a moins de perspectives à le nôtre, mais enfin, ni de bassin. Mais il ne faut pas oublier que nous sommes pas loin
12: qu'arrive le fils de Pierre-Paul Riquet, Mathias.
11: Alors, Jean-Mathias, c'est un des deux fils, et qui est celui qui reprend le volet parlementaire de la famille. C'est-à-dire, vraiment, il endosse les chevaliers, conseiller du roi en ses conseils, qui est un titre, et second en président du Parlement. Il va avoir trois épouses, Louise de Montaigne étant la dernière, et c'est elle qui va transmettre à son propre fils, Jean-Gabriel Amable Riquet de Bonrepos, 1709-1791, l'hôtel qui nous occupe, rue Vélane, mais aussi les nombreuses propriétés de cette famille autour de Toulouse, ces maisons de campagne, plus ou moins proches, au nombre desquelles le domaine de Bonrepos, peut-être la propriété de Frescati, qui était si chère. Mais c'est peut-être déjà vendu à ce moment-là pour payer les successions, les partages. La rue, l'hôtel de la place Saint-Lingros actuelle, avait disparu. Riquet y est mort, mais enfin, il n'était plus dans la famille à ce moment-là. Donc ils étaient en recherche d'un bel hôtel dans Toulouse. Voilà. Et ils vont y faire des travaux. Ce procureur général, notre Jean-Gabriel Amar.

0: Et donc, est-ce qu'il y a eu des, à cette époque-là, pour vraiment accueillir ce faste, est-ce qu'il y a eu des travaux qui ont été faits pour vraiment ajouter encore de la brillance à cet hôtel?
1: C'est une remarque essentielle, puisque quand vous êtes dans la rue Vélane, et que par chance, puisque c'est tout de même de nos jours, le porche est souvent ouvert, puisque elle abrite les locaux d'une antiquaire que peut-être parmi nos auditeurs, que certains connaissent, qui s'appelle Laure Baudet. Je pense que c'est la petite fille du chirurgien. Alors là, je m'adresse aux plus aînés d'entre nous, mais chirurgien, oui. Quand on avait une chute de ski dans les Pyrénées, il fallait tout de suite voir le professeur Baudet. Bon, donc elle-même est la fille de Madame Baboulet, qui était aussi, je pense qu'elle était adhérente au Toulousain de Toulouse.
0: Oui, tout à fait.
1: Amie des artistes, et elle avait réservé dans son hôtel, je vous parle du 20e siècle, un appartement entier de l'hôtel pour loger des artistes en résidence. Voilà. Mais revenons à votre question. Oui. Alors, il est évident qu'aux autour de 1750, il faut être à la page, surtout avec le historique que nous allons dire. Et pour cela, je ne veux pas donner le nom des intervenants, ni des corps de métier, mais c'est deux choses. C'est la façade sur jardin, parce que c'est là où se passent les fêtes.
0: Ah oui.
1: Le jardin lui-même, bien évidemment, et les décors intérieurs. Voilà. Mais si vous voulez, le portail n'a pas de blason, on ne le voit pas, il n'a pas enrichi, il reste dans sa sobriété initiale. La cour d'honneur n'est pas non plus embellie.
0: On reste
1: utilitaire. C'est vraiment le jardin qui concentre, et ça c'est nouveau. Pour
0: alors,
1: le 19e
0: siècle. On ne montre pas sur la rue, j'ai vu bien.
1: Tout à fait. Et à l'époque, il n'y a pas de drone, on ne peut pas aller voir ce qui se passe. Il y a quelques petits vis-à-vis, mais je citerai juste ça. Il reste encore, pour ceux qui ont la chance, et c'était le cas pour moi et un groupe de visiteurs, d'apercevoir au fond du jardin, contre un mur aveugle, un magnifique treillage, vous savez, en bois, à l'image de ceux qu'on peut voir dans les grands jardins, Versailles et autres, et qui est encore en place, et qui est vraiment une trace de ce que pouvait représenter un jardin. Ouais. Certainement à la française, voilà, avec un bassin jet d'eau, etc., pour accueillir ces fêtes diurnes et nocturnes, et en particulier le mariage des filles du procureur général. Celui-ci meurt en 1791, l'hôtel passe à sa fille, une de ses filles, Madame d'Avesan, j'espère que je prononce bien, et c'est malheureusement, enfin, pour elle, je dirais, elle n'est pas inquiétée dans le sens où elle reste, elle garde la propriété, mais comme elle est environnée dans sa famille proche d'émigrés, de réfractaires, son propre père, il meurt en 1791, mais par exemple le beau-père de sa sœur, qui est M. de Cambon, est le dernier président au Parlement, et c'est lui qui va être guillotiné. À la place. C'est elle, sa femme, la sœur de Madame d'Avesan, donc la dernière propriétaire de l'hôtel Reich de Pointe-Noutier. C'est elle qui va être prise à la place de Monsieur de Cambon et guillotinée la veille du 9 Thermidor. Oui. Donc, dans cet environnement, elle conserve quand même la propriété. On n'a pas le détail, mais il y a certainement eu des inventaires, des tracasseries, de la part du comité révolutionnaire, mais elle conserve l'hôtel et elle le vend, elle le cède à une autre famille très célèbre à Toulouse et au-delà, qui est la famille de Villèle. Et la famille de Villèle, à ce moment-là, c'est le comte Joseph de Villèle qui sort de l'ombre un peu. C'est une famille très ancienne à Toulouse, une famille terrienne, foncière, qui a encore beaucoup de propriétés dans le Lauragais. Vous savez, les châteaux du Froment, ce réseau de châteaux juchés sur des coteaux, un corps de logis très simple avec deux tours de carré de chaque côté, les communs à proximité, même maintenant, et de nombreuses métairies alternant avec les bois. Ça, c'est à 30 km de Toulouse en moyenne. Eh bien, il est à la recherche d'un bel hôtel. Pourquoi ? Parce que 1815, il sort de l'ombre. Sa femme est une réunionnaise, Mademoiselle des Bassins. Donc, il lui faut un des plus beaux hôtels. Et celui qui est disponible, il vient de l'acquérir de la famille Riquet. Et donc, il s'installe. Et très vite, il reçoit, on est vraiment l'été 1815, il reçoit la duchesse d'Angoulême. Napoléon vient d'être exilé à Sainte-Hélène. Et Louis XVIII l'appelle auprès de lui. Il nomme d'abord maire de Toulouse. Et sous la Restauration, donc, nous sommes au tout début de la Restauration, et la duchesse d'Angoulême, rappelons-le, est la fille des rois et reines Louis XVI et Marie-Antoinette.
2: Tu sais qu'ils
1: au bout des lèvres. Eh bien,
2: tu nous fascines, partons de savoir.
1: c'est le temps qui manque, surtout. Et donc,
2: mais on en reparlera dans d'autres chroniques. C'est un personnage intéressant.
1: Voilà. Et à l'occasion de cette... Il fallait faire vite, vous imaginez le chantier.

0: on réalise un parquet pour la visite de cette princesse.
1: Oui, voilà. Oui.
0: Alors, très rapidement...
2: Il nous faudrait conclure là-dessus, oui, Michel. Se visite pas, cet hôtel particulier.
0: Non, pense sauf dans le cadre des
1: Michel,
0: antiquités.
1: Michel, nous n'avons plus le temps et je crois que nous allons rester sur notre faim, mais que ça va exciter notre curiosité pour une prochaine émission.
0: Avec plaisir. Michel.

0: rendez-vous pour se nourrir et se ressourcer à 6h50, 7h50 et 8h50.
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2: Quand la langue basque était interdite à l'école, tel est le thème de la conférence que nous vous proposons d'écouter. Elle a été présentée par Constance Dupin de l'Université de Pau et des Pays de la Dour. Elle revient dans cette conférence sur cette période d'interdiction de la langue basque à l'école entre 1919 et les années 60. Cette conférence, en partenariat avec l'UPPA, était donnée dans le cadre des Nocturnes de l'Histoire. C'était le 25 mars dernier à la médiathèque de Bayonne. Nous écoutons Constance Dupin.
3: Alors bonsoir à tous. Comme on vient de le dire, donc je suis doctorante à ITEM, Identité, Territoire, Expression et Mobilité. C'est le laboratoire à Pau. J'interviens dans le cadre des Nocturnes de l'Histoire. C'est la 6e édition cette année. Ça existe depuis 2020. Il y a d'autres interventions qui ont lieu aussi à Orthès, à Pau et à Andail, aujourd'hui même. Merci à tous pour votre présence. Je vois que la salle est pleine, donc ça me fait très plaisir. Je me présente, je suis aussi musicienne professionnelle, je suis pianiste. Donc je donne des cours de piano en dehors de la rédaction de ma thèse. Je compose et j'écris et j'enseigne à la fac de Bayonne et j'ai des étudiants qui sont venus me voir ce soir parce que je les ai obligés. Non, je rigole. Et même un ancien professeur, ça me fait très plaisir. Mon parcours est un parcours assez classique en tant que juriste. J'ai fait une licence à Bayonne, suivie d'un master spécialisé en droit des mineurs, sous la direction de Kitri Garcia. Ensuite, j'ai travaillé 2 mois au tribunal judiciaire de Bayonne avant de débuter ma thèse de doctorat en mars 2023. Donc ça fait 3 ans pile ce mois-ci que je travaille sur ma thèse. Voilà. Alors, le sujet de ma thèse, parce qu'on m'a déjà posé la question et je réponds, ce sujet-là, ce n'est pas le sujet de ma thèse. Ma thèse, le sujet, c'est ça, les droits et le statut juridique de l'enfant dans la société et la famille basque du XVIIIe siècle à nos jours. Donc, j'étudie la période de 1789 à 1989, 200 ans tout rond. C'est un hasard, mais bon, ça me fait bien plaisir esthétiquement, c'est très joli. 1789, c'est la date de la Révolution française, ça vous le savez tous, et 1989, c'est la date de la Convention internationale des droits de l'enfant. Et donc ça fait 200 ans tout pile, et moi j'étudie l'évolution des droits de l'enfant sur cette période-là. Pas tous les droits de l'enfant de manière exhaustive, mais certains droits qui me semblaient pertinents à étudier dans le cadre de ma thèse. Par exemple, parmi ces droits, le droit à l'éducation, le droit de l'enfant de préserver son identité, le droit au repos, à la santé et aux loisirs de l'enfant. Ce sont des droits que j'étudie dans ma thèse. Voilà. Le choix de traiter un sujet local va de pair avec l'intention de cette thèse, qui est de montrer l'évolution des droits de l'enfant sur le territoire qu'est le Pays basque Nord. Donc je me focalise sur les provinces basques françaises. Je ne vais pas étudier les provinces basques espagnoles, en mettant en évidence les particularités liées à ce territoire. Montrer l'évolution signifie à la fois montrer les évolutions positives, mais aussi les évolutions négatives. Et s'il en existe, et il en existe bien, c'est ce que nous allons voir ce soir. Ce travail permet également de mettre en exergue toute ressemblance ou toute différence entre la situation de l'enfant en Pays Basque Nord, je ne vois plus personne, et la situation de l'enfant ailleurs, dans toute autre province française, du point de vue des droits, quelle que soit l'époque, donc entre le XVIIIe siècle et aujourd'hui. Pour faire un petit historique, les premiers réels droits de l'enfant sont apparus tard au cours de l'histoire, au XXe siècle, même s'ils furent évoqués sérieusement dès la fin du XVIIIe siècle, le siècle des Lumières. Bon, par exemple, on peut penser à Rousseau, à Locke, à Condorcet, et pour les femmes, on a par exemple Madame de Genlis ou Olympe de Gouges, vous les connaissez certainement. L'année 1789, elle marque un premier tournant vers les droits de l'enfant, Même si on ne parle pas encore de droits de l'enfant, effectivement, la Révolution française de 1789 introduit plusieurs principes essentiels qui vont transformer les droits et le statut juridique des enfants en France. Au XIXe siècle, certaines lois protectrices en faveur de l'enfant vont apparaître pour des situations déterminées, comme par exemple le droit du travail de l'enfant qui va être encadré. Mais elles ne découlent pas de droits propres reconnus à l'enfant. Ce n'est qu'au XXe siècle que les droits de l'enfant voient réellement le jour après les deux grandes guerres mondiales. Et le plus grand tournant reste l'année 1989 avec la Convention internationale des droits de l'enfant que je vous ai citée tout à l'heure, qui réunit en réalité tous les droits de l'enfant qui sont importants et que l'on doit connaître. Donc nous sommes là ce soir pour parler de l'interdiction de la langue basque à l'école, un sujet qui constitue une petite partie des recherches que j'ai menées dans le cadre de ma thèse. Je suppose que parmi vous, certains, voire beaucoup, ont subi cette interdiction eux-mêmes, ou connaissent des gens qui l'ont subi, ou sont tout simplement curieux, ou obligés, comme mes étudiants par exemple. Donc je vais laisser un petit temps de parole à la fin de mon intervention qui va durer environ une heure. Je crois qu'on a commencé à écart, donc je vais probablement terminer vers 19h15. Alors, un couteau dans le cœur. Voilà comment Maï, native du Staritz, définit une expérience de vie subie lorsqu'elle était jeune élève. Une expression que l'on pourrait étendre à toute une période de l'histoire en Pays Basque Nord, l'interdiction de la langue basque à l'école. Cette interdiction a traumatisé grand nombre d'élèves sur une période s'étendant du début du XXe siècle jusqu'aux années 50-60, voire jusqu'aux années 70 dans certains villages basques. Bien que ces traumatismes remontent à plus d'un demi-siècle au minimum, les anciens élèves restent taiseux sur ce sujet et n'osent pas en parler. Sauf peut-être aux petits-enfants, car ils ressentent cette urgence de transmettre. Pourquoi ? Eh bien parce que ça fait remonter des souvenirs pas forcément agréables, parce que l'on peut avoir un sentiment de honte, parce que l'on veut oublier. Donc la loi MOLAC de 2021 a ranimé le débat autour des langues régionales, qui s'avère être désormais un serpent de mer en Pays Basque Nord, c'est-à-dire un sujet qui revient souvent sur le tapis, et a surtout rouvert le débat, le souvenir de certaines blessures du passé en apportant des modifications au code du patrimoine et au code de l'éducation. La langue régionale est une matière enseignée dans le cadre de l'horaire normal des écoles maternelles et élémentaires, des collèges et des lycées, sur toute ou partie des territoires concernés, dans le but de proposer l'enseignement de la langue régionale à tous les élèves. C'est ce qui est écrit. Alors de ce fait, les victimes de cette interdiction de la langue basque cherchent à comprendre ou à pardonner pourquoi est-ce qu'elles ont dû subir ces choses-là alors que maintenant on a cette évolution dans le code du patrimoine et le code de l'éducation. Alors, quelle fut la raison de cette interdiction ? La raison, c'était promouvoir la langue française. Unique langue de la République, selon la Constitution, mes étudiants en droit constitutionnel, la Constitution française du 4 octobre 1958, qui nous dit à l'article 2, alinéa 1er, que la langue de la République, c'est le français, et uniquement le français. Ça a été introduit dans la Constitution à partir de 1992, avec une révision constitutionnelle. Avant, ce n'était pas écrit dans la Constitution. C'était une politique qui était menée et qui déterminait les règles à l'école. Qu'arrive-t-il aux dialectes régionaux avec ça ? Eh bien, ils passent au second plan. Depuis quand les dialectes régionaux figurent dans la Constitution ? Eux, ils figurent dans la Constitution depuis 2008. Avant, ils n'y étaient pas non plus. Et on le retrouve à l'article 75-1 de la Constitution qui nous dit que les langues régionales appartiennent au patrimoine de la France. Donc, qu'est-ce que ça veut dire désormais ? Est-ce qu'on les autorise ? On les protège, les deux ? Qu'en pensez-vous ? Souvent, en droit, il y a la théorie et la pratique. Aujourd'hui, les langues régionales sont en voie de disparition. L'intention est là, mais le résultat, pas vraiment. Alors, concernant cette loi Molac, le Conseil constitutionnel a été saisi et il a rendu une décision de non-conformité partielle. Alors, pour les non-juristes, le Conseil constitutionnel, c'est l'institution qui est chargée de vérifier la conformité des lois à la Constitution et garantir le respect des droits fondamentaux. Et le Conseil constitutionnel nous dit, dans sa décision, que les articles 4 et 9 de la loi Molac sont contraires à la Constitution. Alors, l'article 4, grosso modo, il parle de l'enseignement immersif, donc le caractère immersif. Et l'article 9, lui, il parle des signes diacritiques. Et le Conseil constitutionnel vient nous dire non, c'est contraire à la Constitution. Toujours par rapport à cet article 2 qui nous dit que l'unique langue, c'est le français. Donc voilà, je le répète, l'intention est là, mais le résultat, pas vraiment. Il y a des blocages et une forme de résistance de la part du Conseil constitutionnel. Et tout ça, c'est politique. Alors récemment, d'ailleurs très récemment, parce que c'est depuis le début de ce mois-ci, là, le ministère de la Justice abandonne quoi ? Les poursuites, contre les TILD. Qui a vu ça ? Vous l'avez vu ?
0: Oui.
3: Oula. J'ai bien fait de le rajouter. Hein. Donc, ce signe, ils vont retenir que ça de la conférence. Ce signe typographique utilisé dans les langues bretonnes et basques est officiellement interdit à l'état civil en France, même si le code civil prévoit que les prénoms de l'enfant sont choisis librement par ses pères et mères. Voilà. Donc maintenant c'est autorisé. D'ailleurs le ministre de l'Intérieur lui-même utilise... voilà. Donc c'est un bon exemple. Laurent Nunez.
4: Ouais.
3: C'est bien, vous suivez l'actu. Alors, pour revenir à l'expression de Maï, un couteau dans le cœur, j'aime bien cette expression, résume bien la situation. Cette expression résume le sentiment général qui découle de l'interdiction de la langue basque à l'école. Combien ont gardé le silence, combien ont subi les punitions, le cœur lourd. Cette étude que j'ai menée autour de l'interdiction de la langue basque n'a d'autre objet que de mettre en lumière une période sombre de l'histoire, en donnant la parole aux anciens élèves du Pays basque Nord. De nombreux témoignages oraux sont disponibles sur une plateforme de l'Institut culturel basque. Vous connaissez certainement Minsoak, les voix en français. Et donc ces témoignages recensent les témoignages sonores et audiovisuels qui incarnent la mémoire collective du Pays basque Nord. Et j'ai essayé de compléter ces témoignages dans mes recherches, puisque ces témoignages doivent être complétés par d'autres témoignages pour la mémoire collective. C'est pourquoi je me suis déplacée aussi chez certaines personnes pour les interroger, pour la mémoire collective. Cette notion de mémoire collective, elle est très importante. Qu'est-ce que c'est la mémoire collective ? Celle-ci peut être définie comme l'expérience d'un groupe restreint, que ce soit une famille, une classe d'école ou une association professionnelle. C'est la définition qui est donnée par un certain monsieur Barrache. Cette définition, elle peut être complétée par une autre définition de Denis Péchanski, qui est un spécialiste de la Seconde Guerre mondiale et particulièrement de la mémoire de la Seconde Guerre, et aussi ancien directeur de recherche au CNRS. Il nous dit que la mémoire collective, c'est l'ensemble des représentations sociales du passé dans une société donnée. Plus les témoignages sont nombreux, plus les représentations sociales du passé sont justes. Plus on a d'informations, plus le résultat est authentique et conforme à la réalité. Si je devais donner ma propre définition de la mémoire collective, Je dirais que c'est le désir de partager une expérience vécue avec un sentiment d'urgence et la conscience de l'importance de cette expérience pour l'histoire locale et plus globalement pour l'histoire du pays. C'est la conviction que la transmission et le devoir de transmission dépassent les blessures liées à ce traumatisme de l'interdiction de la langue basque à l'école. C'est en quelque sorte se libérer d'un poids longtemps enfoui. Par exemple, une amatchi peut tout à fait dire à son petit-fils « Nous, on a vécu ça et il ne faut plus jamais que cela se reproduise ». La mémoire collective est à mon sens un outil pour éviter de reproduire les erreurs du passé. C'est aussi la leçon que l'on peut tirer des écrits de Primo Levi, vous connaissez certainement Primo Levi, avec son ouvrage « Si c'est un homme, c'est questo è un uomo », qui a été publié en 1947, et il joue un rôle essentiel dans le passage de la mémoire personnelle, à travers les témoignages, à la mémoire collective, la conscience historique partagée. Et donc, selon lui, transmettre, c'est une forme de responsabilité qui appartient à tous. Alors, les témoignages que j'ai recueillis s'étendent sur la période de ma thèse, c'est-à-dire donc de mars 2023 à aujourd'hui. Et le champ d'étude se porte sur le Pays basque nord, je l'ai déjà dit, les trois provinces basques françaises. Le Labourd, la Basse-Navarre et la Soule. J'ai mis des flèches aux endroits où j'ai trouvé le plus de témoignages, le long de la côte, Saint-Jean-de-Luz, Cibourg, Biarritz, mais aussi l'ancienne capitale du Labourd, Ustaritz, Cambo-les-Bains, qui représente Cambo-les-Bains ce soir. Ensuite, je suis allée jusqu'aux Aldudes pour interroger une ancienne institutrice, Henriette. Je suis allée à Idomendi, aussi, en Soule. Qu'est-ce qu'il y a? Ah non, moi, quand il me parlait, il me disait Ido. Ido. Ido. Ah, quand il me parlait, il me disait Ido. Hein. Ah. Ah. Allez, ça y est, c'est fini. Bon, ben, je vais plus parler. Non, je rigole. Donc, tous ces témoignages, je les ai recueillis voilà, sur la période de 2023 à aujourd'hui. Et ils permettent d'avoir une idée, ça j'en parlerai plutôt en dernière partie, mais une idée des punitions qui ont été données quand la langue basque était interdite à l'école. Alors la langue basque, dite Euskara, n'est pas une simple langue pour les Basques, c'est toute une culture et une identité qui se cache derrière. Un Basque se définit lui-même par sa langue, l'Euskara, en se désignant comme Euskaldun. Ça, c'est ce que nous explique Jacques Allière dans son ouvrage « Les Basques ». Et donc, qu'est-ce que ça veut dire Euskaldun ? C'est le terme qui veut dire celui qui possède l'Euskara, donc la personne qui parle la langue basque. Autrement dit, le Basque, par essence, est celui qui parle la langue basque. Inversement, celui qui ne parle pas la langue basque n'est pas un basque pour les puristes, puisque c'est ça le critère pour déterminer un basque. Le fait de parler la langue basque est une condition sine qua non pour définir le basque et l'identifier en tant que basque dans la communauté basque. Bien entendu, l'enfant qui maîtrise la langue basque peut tout à fait maîtriser d'autres langues en même temps, dont la langue française, le tout... c'est qu'ils utilisent et qu'ils comprennent la langue basque aisément comme une langue maternelle. La plupart du temps, l'enfant basque, est polyglotte. Il peut tout à fait être bilingue, trilingue, quadrilingue. Et c'est un atout notamment pour voyager. Je n'ai pas parlé de ça ce soir, mais tout ce qui est diaspora basque, ça doit vous aussi vous intéresser et vous parler. Donc voilà, par rapport au terme... Euskaldun, très important. Alors, qu'est-ce qui fait que je me suis intéressée à ce sujet-là ? En fait, si l'enfant basque a déjà été étudié, c'est uniquement à travers les questions de maternité, d'héritage, l'enfant en tant qu'héritier. Parce qu'en Pays basque, on se moque que ce soit une femme ou un garçon pour hériter. L'indifférence du sexe, c'est typique d'ici, Pays basque. Donc je disais, voilà, on a étudié l'enfant à travers la maternité, l'héritage, la langue. Sous le prisme de la langue, souvent pour défendre l'identité basque ou le bilinguisme. Mais l'enfant basque, en tant que personne et sujet de droit, n'a jamais fait l'objet d'une étude particulière en ce qui concerne l'évolution de ses droits et de son statut juridique. Donc il est temps de mettre à l'honneur l'enfant basque grâce à l'histoire du droit. Mes travaux viennent compléter ceux qui ont été déjà faits, évidemment, notamment des femmes Maïté Lafourcade, Marie-Pierre Arrizabalaga, Maïté Lagrenade et Marie Dabadi Darast. Bon, évidemment, ce n'est pas une liste exhaustive, mais ce sont les plus connus ou les plus médiatisés dans le domaine de la recherche scientifique ou de la littérature. Un quatuor exclusivement féminin. Souvent, l'enfance est un sujet qui intéresse davantage les femmes. D'ailleurs, l'enfant basque fait l'objet de peu de thèses et il semblerait que les femmes s'y intéressent davantage que les hommes, puisque sur 22 thèses, par exemple, 20 sont écrites ou en cours d'écriture par des femmes, dont moi-même. Et ça se retrouve même dans les inscriptions en master, puisqu'il y a une majorité de femmes dans le master, par exemple, à Bayonne, droit interne et européen des mineurs. 95%, voire 100%, ce sont que des filles. Hein. Ah, il y a un seul garçon cette année, me dit Monsieur Riem, qui est professeur à la fac. Donc force est de constater que les femmes règnent en maître sur les sujets scientifiques qui touchent à l'enfant basque. En l'espace de 40 ans, des années 80 à aujourd'hui, seulement deux hommes se sont penchés sur la question de l'enfant basque dans le cadre de la recherche scientifique. La production scientifique sur l'enfant basque est donc marquée par des rapports de genre. Voilà, je vous donne l'information. Pour revenir au sujet, donc les enfants basques ont subi différents traumatismes du XVIIIe siècle à aujourd'hui, à cause de leur langue, si on peut dire. Et lorsqu'on parle de traumatisme quant à l'interdiction de la langue basque, il peut s'agir de traumatismes physiques, donc des atteintes corporelles, mais aussi de traumatismes psychologiques. Des atteintes psychologiques et émotionnelles, parfois les deux. On peut ainsi parler de double traumatisme. Au XVIIIe siècle, la langue basque avait déjà été interdite, notamment entre 1792 et 1794. Cette période correspond à la terreur en France, c'est-à-dire la période de l'histoire suivant la Révolution française où les ennemis de la République étaient éliminés. De nombreux enfants basques furent déportés au cours de cette période. Parmi les villages concernés, on retrouve Asquin, Sar, Ainoa, Souraïd, Espelette et Itsassou, Louossoa, Bidaraï et d'autres. Les déportés basques étaient affamés. Ils grignotaient des morceaux de pain remplis de chagrin, insultés, humiliés et fatigués de leurs insomnies. Ils pouvaient facilement tomber malades, les conditions étaient déplorables. Les personnes les plus touchées, c'était les enfants et les personnes âgées. Les familles pouvaient être séparées, les femmes pouvaient accoucher, je cite, sur des charrettes ou pendant la nuit, sur la pierre nue dans les églises. Aucune aide n'était apportée, ni aucun soin pour la mère et son nouveau-né. Alors, lorsque la population basque était déportée, c'était souvent en Espagne ou dans les Landes. À partir du 5 mars 1794, plus de 160 personnes d'Asquin ont été arrêtées pour être déportées. C'est ce qu'écrit Alexandre de la Cerda dans son ouvrage « La déportation des Basques sous la terreur ». Peut-être que parmi vous, certains ont assisté à une de ces conférences, comme celle qui a été donnée à la Villa Arnaga en juin 2024. Les enfants survivants pouvaient rechercher leurs parents. Ils erraient de commune en commune, visiter les églises, les prisons des déportés, et parfois ils finissaient par retrouver leurs parents, mais morts. Voilà, donc ça c'était pour la première partie. Ensuite là je vais enchaîner avec... ça c'est pour ce qui s'est passé à la fin du XVIIIe siècle. Là je vais parler du XXe, je vais revenir sur le XXe siècle et l'interdiction de la langue basque à l'école au XXe siècle. Donc à l'école, les élèves étaient dès leur plus jeune âge, du fait de leur esprit très influençable, punis. Ils étaient punis lorsqu'ils parlaient la langue basque, et des méthodes répressives étaient mises en place par les instituteurs pour dissuader les enfants d'utiliser cette langue en classe. Ce type de dissuasion s'appliquait dans d'autres régions françaises aussi, ce qui, par exemple, il fut interdit de parler le patois au sein des écoles de l'arrondissement de Cahors à partir de 1835. Le patois était qualifié de langue vulgaire. C'est l'article premier de l'arrêté du préfet qui énonce que le dialecte patois est interdit dans les écoles primaires de l'arrondissement de Cahors. Les instituteurs ne l'emploieront jamais et veilleront sévèrement à ce que les élèves n'en fassent pas usage. Ma grand-mère maternelle est originaire de Cahors et elle se souvient de la perte progressive de la langue régionale. Donc, en fait, ce n'est pas qu'au Pays Basque que l'on a dû faire face à l'effacement des langues régionales. De la même manière, la thèse de Michel Lafon met en exergue le problème de l'interdiction des dialectes régionaux au sein des écoles. Nous pouvons faire un rapprochement avec l'interdiction de l'euskara au sein des écoles, évidemment. Il s'agit de mettre en avant la langue française partout en France. La politique et l'unicité du langage. Ce que développe aussi Michel Lafon dans sa thèse, c'est que pour donner plus de force à l'interdiction des dialectes régionaux, des menaces de répression sont formulées envers les enseignants qui auraient quelques états d'âme. Donc on voit bien qu'on incitait les professeurs à punir et à privilégier tout le temps la langue française, l'unique langue de la République. Alors plus d'un siècle plus tard, après cet arrêté, les dialectes régionaux, tels que donc, le patois, l'occitan, le basque, sont toujours interdits au sein des écoles. Il faudra attendre la loi d'Exon dans les années 50. Effectivement, dans les années 50, on a cette loi qui vient autoriser l'enseignement des langues régionales, comme l'euskara, la langue basque, dans les écoles publiques. L'adoption de cette loi en 1951 est positive pour tous les enfants scolarisés dans le public après cette date. C'est un tournant pour les enfants basques. Toutefois, la pratique de cette langue régionale est limitée à 3 heures par semaine. Ceci est peu, mais constitue une première avancée pour le droit de l'enfant basque de parler sa langue régionale, souvent sa langue maternelle. Donc, parmi les prémices de la protection de l'identité basque, indirectement, on note la loi d'Exon. Cette loi est à l'origine de la création, plus tard, dans les années 70, des premières ikastola. Et si en 1951, la loi d'Exon autorise l'enseignement facultatif des langues régionales, son application reste quand même laissée au bon vouloir des professeurs. Pendant un temps, au XXe siècle, la langue basque fut interdite à l'école. Les enfants étaient donc punis pour l'usage de leur langue maternelle. Et ces punitions variaient en fonction de différents facteurs, notamment la localisation de l'école et la période de scolarisation au Pays Basque Nord. Avant d'aborder les punitions subies par les enfants basques en Pays Basque Nord sur la période post-Grand Guerre jusqu'aux années 50-60, voire jusqu'aux années 70, pardon pour le bug du micro, il apparaît opportun de rappeler que les punitions données à l'école ne sont pas systématiquement liées au fait de parler la langue basque. Comme ailleurs en France, de la fin du 19e jusqu'à aujourd'hui, en fait, hein, les enfants peuvent subir des punitions pour tout écart de conduite. Jean-Pierre Biscay, basque né le 1er octobre 1896, évoque ses souvenirs à l'école de Tardets dans une revue basque. Il qualifie l'école de pittoresque et évoque ses deux maîtres, M. Iriar et M. Maurice, son frère, qui n'était que moniteur. Alors, son maître, il avait à la main un long sceptre qui était en réalité une baguette de noisetier qui s'égarait parfois sur quelques dures caboches aux cheveux ras. Bon, il se faisait taper sur la tête, hein. L'élève en question était répugné par la discipline rigide qui, selon lui, fait penser aux moyens coercitifs qui datent du Second Empire. Les maîtres pouvaient être violents, une violence physique et psychologique, et de vieilles méthodes d'intimidation et d'humiliation étaient utilisées. Un jour, cet élève-là dont je parle, il a été couché entre deux étagères du placard, qui a été fermé à clé, et l'enfant fut libéré quelques temps plus tard. Le maître utilisait aussi l'épreuve du cachot. À cette époque, les maîtres avaient le pouvoir de traumatiser certains enfants. Ces vieilles méthodes d'intimidation et d'humiliation se retrouvent lorsqu'on étudie les punitions infligées aux élèves en Pays Basque Nord. Le dénigrement de la langue basque et la délation étaient à l'ordre du jour. Manex Goenech écrit « La première fois de la journée qu'un élève prononce un mot en euskara, l'instituteur lui donne un bout de bois en guise de signe distinctif. S'il l'a conservé à la fin de la journée, il est puni. Aussi doit-il surveiller ses camarades pour transmettre le signe à celui qui aura le malheur de lâcher un seul mot en basque. » C'est le principe qui était appliqué un petit peu partout dans les trois provinces Pays Basque français. C'est pour ça que j'ai pris cette citation, qui est assez parlante. Des pratiques analogues pouvaient être utilisées ailleurs en France ou même à l'étranger. Dans un autre livre autobiographique, on apprend que en 1936, l'élève qui rentre à l'école ne parlait pas un seul mot de français. Et c'était le cas de beaucoup d'enfants qui sont retrouvés dans ce cas-là en débutant sans savoir parler un seul mot de français et en rentrant à l'école uniquement en sachant le basque. De nos jours, donc après 2020, les enfants de la Première Guerre sont tous centenaires, les enfants de la Seconde Guerre sont octogénaires, nonagénaires, et ils décèdent les uns après les autres. C'est joyeux. Les témoins décèdent et leurs souvenirs précieux disparaissent, c'est pour ça que je dis ça, avec eux. Et pour remédier à cela, certaines personnes ont écrit des autobiographies ou ont donné leurs témoignages. Par exemple, je pense à un livre, un ouvrage où des Amatchi donnent leurs témoignages concernant les punitions en cas d'utilisation de la langue basque à l'école. Ça parle de ça, mais aussi d'autres choses. C'est dans Parole d'Amatchi, peut-être que vous l'avez déjà lu, cet ouvrage de Gaby Etchebarn. En général, il est connu, celui-là. D'autres personnes ont accepté de donner leurs témoignages oral ou écrit à des collecteurs bienveillants, tout ceci au profit de la mémoire collective dont j'ai parlé tout à l'heure. De plus, comme l'explique Henri Duhaut dans son ouvrage, le devoir de transmission est nécessaire pour que les enfants basques de nos jours aient conscience de ce chapitre sombre de l'histoire, pour qu'ils aient toujours souvenance du passé et de ce combat pour la préservation de la langue basque. Alors, je vais vous mettre... Ça, vous connaissez parce que vous l'avez vu. Qui l'a vu lever la main, juste ceux qui l'ont. Oui, le film de Yoshu Martinez qui... Biscacholo. Ok. Bon. Je peux augmenter le son. 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
3: Voilà. Donc ce film, il est sorti le 12 janvier 2024. Il met en exergue l'interdiction de la langue basque à l'école au XXe siècle. C'est une critique subtile des difficultés rencontrées par les élèves, évidemment, qui étaient à la fois culpabilisés de ne plus parler leur langue, et aussi leur langue maternelle, mais aussi culpabilisés de ne pas assez bien parler le français. Donc les familles basques encourageaient les enfants à parler de la langue basque au sein de l'Etxe, à la maison. Et, à contrario, les professeurs insistaient sur la langue française pendant les heures de classe. Les enfants se retrouvaient tiraillés entre la pratique de leur langue natale, celle du cœur, et leur obligation de parler le français. Différents témoignages, notamment oraux, existent. Ils ont été complétés par mes recherches, comme je vous l'ai dit. Les témoignages recueillis concernent à ce jour un échantillon de 26 sujets qui sont nés scolarisés, qui ont été scolarisés en Pays Basque Nord entre 1919 et 1971, c'est-à-dire la période post-Grande Guerre, jusqu'aux années 60, voire 70, comme je vous ai dit tout à l'heure. Alors, ce qui nous importe quand on fait une étude sur un échantillon, c'est évidemment la qualité plutôt que la quantité. Les différents témoignages permettent de prouver les punitions subies par les enfants au XXe siècle lorsqu'ils parlaient leur langue maternelle. Ils permettent de démontrer que les punitions n'étaient pas non plus systématiques, mais dépendaient de la localisation de l'école, du professeur et de sa tolérance. J'ai pu remarquer que même les anciens élèves dits épargnés, c'est-à-dire ceux qui n'ont pas subi l'interdiction de la langue basque, eux-mêmes aussi connaissent cette interdiction et ou l'ont observée sans vraiment la vivre eux-mêmes. Lorsque l'élève est puni, quelle que soit la punition utilisée, c'est-à-dire que soit la punition de la baguette, celle du bâton ou encore celle du caillou à se transmettre, la punition est marquée par l'humiliation de l'élève face à ses camarades. Et c'est pourquoi on dit que c'est un couteau dans le cœur. C'est le point commun entre les différentes punitions qui ont été infligées aux élèves en Pays Basque Nord. Alors, vous avez pu, pendant que je parle, regarder un petit peu sur la diapositive. Sur l'échantillon étudié de 26 sujets, Deux anciens élèves évoquent le bâton autour du cou, qu'on disait le port de lentilles, parce que c'était lentilles basque en fait. Donc ils avaient un collier avec un bâton et ils se le transmettaient, et le dernier se faisait punir. La baguette, c'était. Donc trois ont connu la punition de la baguette. 11 élèves évoquent une punition écrite à travers des lignes à copier et ou une humiliation orale devant toute la classe. Seulement 2 anciens élèves sur 26 évoquent un caillou ou un autre objet à se transmettre pour qu'à la fin, le dernier soit puni. Et 8 anciens élèves sur 26 n'ont pas subi cette interdiction, soit 31% de l'échantillon concerné. La majorité venait du labour, 11 personnes du labour, 9 de Basse-Navarre et 6 de Soule. Et c'était un échantillon assez équilibré puisque j'ai eu 11 hommes et 14 femmes. Alors, toujours derrière quand on a des pourcentages comme ça, il faut aussi entendre les expériences des enfants qui parlent et qui racontent que parler leur langue maternelle devenait une faute et c'est ça qui les a traumatisés. La violence physique existe, mais elle n'est pas la norme dominante dans cet échantillon. L'école agit surtout par des mécanismes de discipline et de honte, plutôt que par de la violence physique directe. Ces données ne prétendent pas être représentatives de l'ensemble du Pays Basque Nord, mais elles permettent d'observer quand même les tendances significatives dans les pratiques scolaires. L'interdiction de parler la langue basque s'appliquait dans la cour et en classe. Ce n'était pas uniquement en classe, c'était aussi dans la cour en fait, qu'ils se dénonçaient entre eux et qu'ils se faisaient... Ils se passaient entre eux soit l'objet, donc le caillou, soit le port de lentilles, etc. Donc, ces résultats reflètent probablement des pratiques spécifiques au territoire. Mais comme je vous l'ai dit, donc, on retient que l'interdiction de la langue basque s'inscrit dans une politique plus large. En France, le basque n'est pas visé en tant que tel. Ce sont tous les dialectes régionaux, toutes les langues régionales qui sont visées à travers cette politique d'éradication des langues régionales. Les conséquences sociales sont lourdes. Là, on note une rupture de la transmission intergénérationnelle, une dévalorisation culturelle, un sentiment de honte à travers une autocensure et un recul massif de la langue basque. Beaucoup de parents ont cessé de parler la langue basque à leurs enfants dans le but de leur donner une chance. C'est ça en fait, et qu'ils pensaient que c'était pour leur bien, qu'ils allaient réussir mieux dans la vie, qu'ils allaient pouvoir faire des études brillantes en parlant le français et en arrêtant de parler la langue basque. Donc souvent ça partait d'une bonne intention, parce qu'on leur avait mis dans le crâne qu'il fallait arrêter de parler la langue basque. Le tournant a lieu dans les années 60-70 avec la naissance des mouvements culturels basques, la création des premières écoles immersives, les Ikastola, et la revendication linguistique et identitaire. C'est la sortie de la logique d'interdiction en fait. Donc pour conclure, l'interdiction de la langue basque à l'école n'est pas seulement une question d'ordre linguistique. C'est une politique qui a profondément transformé les identités, les familles et la transmission culturelle. Voilà, merci beaucoup pour votre attention.
2: Vous venez de suivre « Quand la langue basque était interdite à l'école », une conférence présentée par Constance Dupin, enregistrée dans le cadre des Nocturnes de l'Histoire. C'était à la médiathèque de Bayonne le 25 mars dernier.

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4: Évangile de Jésus-Christ selon saint Matthieu. Ce jour-là, Jésus était sorti de la maison. Il était assis au bord de la mer. Auprès de lui se rassemblèrent des foules si grandes qu'il monta dans une barque où il s'assit. Toute la foule se tenait sur le rivage. Il leur dit beaucoup de choses en paraboles. Voici que le semeur sortit pour semer. Comme il semait, des grains sont tombés au bord du chemin et les oiseaux sont venus tout manger. D'autres sont tombés sur le sol pierreux où il n'avait pas beaucoup de terre. Ils ont levé aussitôt parce que la terre était peu profonde. Le soleil s'étant levé, ils ont brûlé et faute de racines, ils ont séché. D'autres sont tombés dans les ronces. Les ronces ont poussé et les ont étouffées. D'autres sont tombés dans la bonne terre et ils ont donné du fruit à raison de 100 ou 60 ou 30 pour un. Celui qui a des oreilles et qui l'entende. Les disciples s'approchèrent de Jésus et lui dirent « Pourquoi leur parles-tu en parabole ?» Il leur répondit « À vous, il est donné de connaître les mystères du royaume des cieux, mais ce n'est pas donné à ceux-là. À celui qui a, on donnera, et il sera dans l'abondance. À celui qui n'a pas, on enlèvera même ce qu'il a. Si je leur parle en parabole, c'est parce qu'ils regardent sans regarder et qu'ils écoutent sans écouter ni comprendre. Ainsi s'accomplit pour eux la prophétie d'Isaïe. Vous aurez beau écouter, vous ne comprendrez pas. Vous aurez beau regarder, vous ne verrez pas. Le cœur de ce peuple s'est alourdi. Ils sont devenus durs d'oreilles. Ils se sont bouchés les yeux de peur que leurs yeux ne voient, que leurs oreilles n'entendent, que leur cœur ne comprenne et qu'ils ne se convertissent. Et moi, je les guérirai. Mais vous, heureux vos yeux puisqu'ils voient et vos oreilles puisqu'elles entendent. Je commence tout de suite par la phrase difficile. Celui qui a recevra encore et il sera dans l'abondance. Mais celui qui n'a rien se fera enlever même ce qu'il a. Voilà une formulation particulièrement abrupte du thème des deux voies, tellement classique dans l'Ancien Testament. Je vous rappelle ce thème des deux voies. On peut comparer l'existence humaine à un chemin qui débouche sur une grande route perpendiculaire. Quelle direction prendre ? À gauche ou à droite ? Si nous prenons la bonne direction, la bonne voie, chaque pas que nous faisons dans ce sens nous rapproche du but. Donne au sage et il deviendra plus sage. Instruit le juste et il augmentera son acquis, dit le livre des Proverbes. Mais si par malheur nous choisissons la mauvaise direction, chaque pas fait dans ce sens nous éloigne du but. Le choix est clair, ou bien écouter, entendre, ouvrir ses oreilles pour laisser la parole nous instruire et nous transformer peu à peu. Ou refuser d'entendre au risque de devenir de plus en plus dur d'oreille. Le cœur de ce peuple s'est épaissi. Ils sont devenus durs d'oreille. Et sinon, je les aurais guéris, disait Isaïe. C'est dire l'importance des dispositions du cœur pour comprendre les enseignements de Jésus. De nombreuses fois, Jésus a pu faire ce constat. Plus les auditeurs s'enferment dans leur propre certitude, plus ils deviennent imperméables à la parole de Dieu. Et c'est pour cela qu'il leur parle en parabole. C'est une pédagogie pour essayer de toucher ces cœurs endurcis. La parabole, c'est un genre littéraire habituel dans la tradition juive. Ça ressemble à ce que nous appelons une fable. Son but est toujours pédagogique. Il s'agit d'amener l'auditeur à changer de point de vue. La parabole du semeur apparaît alors plus clairement, comme une illustration des obstacles que rencontre la prédication évangélique. Jésus est la parole de Dieu venue habiter parmi les hommes. Il ne dit que la parole du Père. Cette parole que vous entendez, elle n'est pas de moi, mais du Père qui m'a envoyé, disait-il le dernier soir. Mais sa parole trouve difficilement le terrain favorable dans lequel elle va pouvoir germer. Il y a d'abord les difficultés inhérentes à tout chemin de conversion. Les exigences du royaume sont sans cesse étouffées par les soucis du monde. Mais il y a aussi, plus profondément, les difficultés pour les contemporains de Jésus de lui faire confiance au point de le reconnaître comme le Messie. Les disciples eux-mêmes ont à choper sur son enseignement. Saint Jean, rappelez-vous, nous a rapporté leur réaction au fameux discours sur le pain de vie à Capharnaüm. Je cite, « Après l'avoir entendu, beaucoup de ses disciples commencèrent à dire « Cette parole est rude, qui peut l'écouter ?» Et dès lors, beaucoup de ses disciples s'en retournèrent et cessèrent de faire route avec lui. Alors Jésus dit aux 12, « Et vous, ne voulez-vous pas partir ?» Et Simon-Pierre lui répondit, « Seigneur, à qui irions-nous ? Tu as des paroles de vie éternelle. » Je reviens à la parabole du semeur. Jésus annonce qu'il y aura une récolte de 100, 60 ou 30 pour un. Et c'est certain, mais à quel prix ? Le règne de Dieu, il faut bien l'admettre, ne s'établira qu'au travers de nombreux échecs. Car entrer dans l'intelligence du royaume ne peut être que l'effet d'un don de Dieu. À vous, il est donné de connaître les mystères du royaume des cieux. Heureux vos yeux parce qu'ils voient et vos oreilles parce qu'elles entendent. Alors on comprend. Celui qui a reçu la semence dans la bonne terre, c'est tout simplement l'homme qui accepte d'écouter la parole. Cela suppose un cœur disponible, capable de recevoir de Dieu la lumière qui vient de lui seul. Mais cette disponibilité, elle aussi, doit être reçue comme un cadeau. Les pharisiens et la foule n'y étaient pas encore prêts.

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1: Jérôme Cangrand, bonjour à vous.
2: Bonjour Violaine, bonjour aux auditeurs de Radio La Pourdie.
1: Vous êtes le responsable de la pastorale des jeunes avec beaucoup de propositions tout au long de l'année. On va revenir sur le dernier événement en date, c'était ce pèlerinage à Thésée, donc où vous vous êtes rendu avec les lycéens.
2: Tout à fait, donc Violaine, maintenant ça fait 3 ans qu'on a ouvert ce pèlerinage à tous les diocésains. Jusqu'avant, c'était organisé par la coordination des aumôneries paloises. Donc, il y avait des basques aussi avec nous cette année. On était plus d'une soixantaine. Et surtout, c'est vécu des belles choses. Alors, c'est toujours très frappant, Thésée, parce qu'il y a toujours la veillée de la croix, souvent où il se passe de belles choses. Et les jeunes étaient très touchés par cette veillée de la croix. On a eu vraiment de beaux témoignages au retour de rencontres avec le Christ sur cette semaine à Thésée. Donc, vraiment une belle semaine qui s'est passée du 6 au 12 avril dernier.
1: Et donc, cette veillée avec la croix, vous pouvez nous raconter un peu comment ça se passe ?
2: Alors, en fait, on revit une partie du Triduum. Donc, on revit le Vendredi Saint tous les vendredis à Thésée. Donc, voilà, c'est très, très beau. Et donc, on va la croix de Saint-François d'Assise, en fait, une copie, est présentée, en fait, à la vénération des fidèles. Et donc, chaque jeune peut passer, se mettre le visage sur la croix, déposer ses intentions de prière. Et souvent, à ce moment-là, voilà, il y a de belles choses qui se passent là. On a eu beaucoup de jeunes qui ont été émus, qui nous ont témoigné des rencontres avec le Christ. C'est vraiment toujours, chaque année, quelque chose de très touchant, ces rencontres à Thésée.
1: Alors que c'était, en fait, après Pâques, c'est ça ? C'était du 6 au 12, donc c'était juste après la fête de Pâques.
2: C'était dans l'octave. Une particularité de Thésée, mais qui plaît toujours aux jeunes.
1: Et donc Thésée, on le rappelle, hein, c'est œcuménique et c'est vraiment une manière de prier très, très recueillie. Ça touche, comme vous le dites, les jeunes, donc les lycéens qui viennent.
2: Les lycéens, en fait, c'est vrai que Thésée, c'est ces chants méditatifs, souvent en latin ou dans toutes les langues du monde d'ailleurs. Il y a des refrains, souvent en latin, on en connaît pas mal. Il y a des refrains en suédois, par exemple. On était avec des Suédois la semaine, donc c'est vraiment européen, on va dire. Et puis pour les jeunes, bien sûr, il y a possibilité d'avoir l'Eucharistie tous les matins. Donc il y a la messe célébrée par des prêtres catholiques le matin. Et puis c'est temps de silence. C'est ça qui est très important à Thésée. Il y a la parole du Christ, bien sûr, la lecture de l'Évangile. Il y a ces temps méditatifs par le chant et il y a ces temps méditatifs par le silence. Et c'est vrai que souvent, c'est des grandes découvertes pour les jeunes qui ont rarement ou peu expérimenté le silence si long. Et donc, voilà, c'est souvent une belle expérimentation pour ces jeunes lycéens.
1: Est-ce que dans le bus du retour, c'était le silence ou c'était plutôt des chants ?
2: C'est festif, ça reste des lycéens, donc beaucoup de chants de Thésée appris dans la semaine, des refrains en suédois, un peu en yaourt, mais une belle ambiance au retour, oui.
1: Donc, à refaire hein, pour les lycéens que ça intéresse, c'est vrai que c'est une très, très belle expérience. Peut-être une première expérience d'église un peu pré-JMJ, si on peut dire.
2: Exactement, tout à fait, oui.
1: Alors, quel est le programme pour la suite, donc avec l'été qui arrive ? Vous proposez beaucoup de choses selon les différents âges aussi. Ça commence dès la cinquième, en fait, où vous proposez des événements pour les jeunes ?
2: Vraiment, on propose pour les 8-12 ans le camp Saint-Michel-Garicoïs du 12 au 19 juillet. Donc, c'est un camp multi-activité sous tente. Voilà, bon là il est déjà complet, mais on ne sait jamais, il peut y avoir encore une petite liste d'attente, voilà, avec éventuellement des jeunes qui pourraient se rajouter. Donc on peut trouver ces informations sur notre site www.pastojeunes64.com. Après, donc encore d'autres activités. On aura le Pélé Vélo pour les 5e, 4e et 3e. Du 20 au 26 juillet 2026, donc 7 jours, 6 étapes. Et cette année, on ira à travers les Pyrénées, de Saint-Bertrand-de-Comminges jusqu'au sanctuaire de Pardis-Piétat, et aussi une journée pour finir, pour aller jusqu'à Lourdes. Donc voilà, une belle aventure du 20 au 26 juillet. Les informations sont sur notre site internet.
1: Il reste des places encore à ce jour ?
2: Ouais, il reste encore quelques places, donc on peut encore s'inscrire pour ce beau pèlerinage.
1: Donc là aussi, c'est un beau moment, c'est assez sportif, hein, il faut le dire, il faut avoir un bon vélo, mais ça vaut le coup vraiment pour ces quelques jours entre jeunes, filles, garçons, de la cinquième à la troisième.
2: Tout à fait. Et puis une dernière proposition, bien sûr, du 20 au 27 juillet 2026, toujours cet été, un pèlerinage à Notre-Dame de Rocamadour. Donc voilà, on proposait quelque chose d'un petit peu sympa pour les étudiants et les jeunes professionnels. Donc on sera sur le chemin de Saint-Jacques, mais uniquement entre Conques, et pour qu'il y ait un but, on ira jusqu'à faire un pèlerinage jusqu'à Notre-Dame de Rocamadour. Voilà, pendant du 21 juillet jusqu'au 27.
1: Donc là, c'est pour les étudiants et jeunes pros dans la suite des JMJ, si on veut continuer à vivre des beaux moments ensemble, c'est ça ?
2: Tout à fait, des beaux moments ensemble de fraternité, des beaux moments sportifs, puisque chaque jour, on aura quand même entre 20 et 27 kilomètres pour les étapes les plus difficiles. Donc, on peut marcher quand même jusqu'à entre 4 et 8 heures de marche par jour. Ça sera quand même important. Bien sûr, le partage de l'Eucharistie de façon journalière. Un programme qui sera proposé sur une lecture de l'évangile de Saint-Luc, qui sera séquencé en plusieurs jours. Voilà, donc une belle proposition spirituelle pour aller en pèlerinage à Notre-Dame de Rocamadour.
1: Vous allez avoir des prêtres du diocèse qui vont vous accompagner ?
2: Oui, tout à fait. On aura trois prêtres du diocèse, des Basques et des Béarnais. Donc pour les Basques, il s'agira de Louis-Marie Dupin, qui est vicaire à Saint-Jean-de-Luz. On aura aussi l'abbé Louis Le Grel, vicaire à Arcangues. Et puis côté Béarn, on aura l'abbé Fabien Damé sur la paroisse de Naï.
1: Qui est le responsable de la pastorale des vocations. Donc des jeunes prêtres pour accompagner tous ces étudiants et jeunes pros, donc du 21 au 27 juillet entre le Puy-en-Velay et Rocamadour, si j'ai bien retenu.
2: Entre Conques et Rocamadour.
1: Entre Conques et Rocamadour. C'est un beau programme en effet, et puis on peut déjà parler à l'avance de l'été 2027 avec donc les prochaines JMJ qui se préparent déjà.
2: Alors les JMJ sont en cours, donc on a déjà ouvert un WhatsApp voilà, pour tous les jeunes qui seraient intéressés pour avoir des informations. Donc c'est un groupe fermé où il n'y a que de l'information descendante pour le moment, mais voilà, dès qu'on a une nouveauté, on la publie. Je prends un exemple, l'autre jour ont été révélés les saints patrons des JMJ de Séoul, donc on a fait une petite information dessus. On est encore en attente des dates officielle, puisqu'en fait on partira 15 jours avec une semaine en diocèse et pour découvrir un petit peu la culture coréenne, voilà, dans un des diocèses de Corée, et puis bien sûr la semaine des JMJ proprement dite qui se déroulera à Séoul tout début août. Donc il semblerait que le départ se ferait fin juillet jusqu'au 10 août. On est encore en attente des dates fixes. On ne devrait pas tarder à être fixé courant du mois de septembre pour avoir les dates exactes.
1: Donc pour ces JMJ en Corée, à Séoul, l'été 2027.
2: Et d'ici quelques jours, quelques semaines, le temps que ça soit diffusé, il y aura des affiches dans toutes les paroisses du diocèse où on pourra directement flasher le QR code et rejoindre ce groupe d'information.
1: Merci beaucoup Jérôme Cangrand, un beau programme donc pour cet été 2026 et l'été 2027 déjà avec ces JMJ qui se préparent en Corée. Merci à vous et puis bon été à vous puisque c'est notre dernier rendez-vous d'ici la rentrée prochaine.
2: Merci à vous Violaine et merci aux auditeurs de Radio La Pourdie.
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1: Durant cet été, le monastère Sainte Scholastica Urth organise trois sessions bibliques de trois jours. La première du mercredi 15 au vendredi 17 juillet sur le livre de Coëlette, Vanité des vanités, tout n'est que vanité. La seconde du mercredi 29 au vendredi 31 juillet sur le livre de l'Apocalypse de Saint Jean. Et enfin la troisième du mercredi 5 au vendredi 7 août sur le livre du Cantique des Cantiques. Ces sessions sont ouvertes à tous et sans connaissance préalable. Les horaires de travail sont de 9h à 11h15, puis de 14h45 à 17h. Possibilité d'hébergement sur place, renseignements et inscriptions par mail à accueil@benedictinurth.fr. Comme chaque année, le bar du curé ouvrira ses portes pour l'édition 2026 des fêtes de Bayonne. Dans ce bar situé 7 rue Gosse, entre la rue d'Espagne et les Halles, on peut y siroter une boisson et un cocktail sans alcool, y boire un café, manger une part de gâteau ou faire une partie de baby-foot. Une salle de prière accueille aussi les festaires qui souhaitent se recueillir ou déposer une intention de prière. Cette année, les bénéfices du bar du curé aideront l'association Dépannage Distraction. Dépannage Distraction, c'est l'association des artistes clowns de l'hôpital qui interviennent gratuitement auprès des enfants malades depuis plus de 30 ans. Pendant les fêtes de Bayonne, le bar du curé est ouvert le mercredi dès 17h et les autres jours dès 14h30 et ce jusqu'à 1h30 du matin. Un lieu idéal pour une petite pause salutaire au cœur des fêtes de Bayonne du 15 au 19 juillet prochain, 7 rue Gosse à Bayonne. À Notre-Dame du Refuge à Anglette aura lieu jeudi 30 juillet à partir de 15h une conférence sur le thème « Service du bien commun » présentée par François Villeroy de Gallo, actuellement président des apprentis d'Auteuil et gouverneur honoraire de la Banque de France. 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Avec François Villeroy de Gallo, c'est jeudi 30 juillet à partir de 15h à Notre-Dame du Refuge à Anglette.

0: 18h30.
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2: L'Ordre de Malte, près de 1000 ans au service de nos seigneurs les malades. Comme chaque mois, nous retrouvons Philippe Rideau, bonjour.
3: Bonjour Mickaël et bonjour chers auditeurs.
2: Alors avant d'évoquer le sujet que vous avez retenu ce mois-ci, je crois que vous avez une petite annonce à faire concernant le centre Saint-Jean à Bayonne.
3: Oui, tout à fait, puisque notre proposition de soins dentaires dispensés au centre Saint-Jean au 19 rue de Luc à Bayonne, chaque lundi de 9h à 13h, s'étend désormais à compter du 4 juin prochain au jeudi de chaque semaine de 14h à 10h. L'offre est donc doublée lundi et jeudi. Ces soins sont réalisés sur rendez-vous dans les conditions habituelles. Et merci à ceux qui en bénéficient de les honorer car la demande est grande et nos dentistes et assistantes bénévoles s'efforcent au mieux de la satisfaire.
2: Aujourd'hui, ce que vous souhaitiez nous partager, c'est l'expérience que vous avez faite récemment, l'expérience des chemins de Saint-Jacques.
3: Absolument. Et vous vous souvenez, chers amis, que ce mois de mai, ce mois de Marie, je l'avais annoncé, vu de l'Ordre de Malte, sous le signe du pèlerinage international de l'Ordre de Malte à Lourdes, du 1er au 5 mai dernier. Ce fut un magnifique pèlerinage dont le thème était « Je vous salue Marie, comblée de grâce, le Seigneur est avec vous ». Marie la première en chemin, chantons-nous souvent joyeusement dans nos églises. Et si précisément ce chemin était le chemin de Saint-Jacques de Compostelle que j'eus le bonheur de reprendre il y a quelques jours avec trois amis, trois vieux frères depuis plus de 50 ans, c'est-à-dire là aussi le chemin de vie parcouru avec eux, mais réalisé cette année entre Moissac et la Croix de Gibraltar, près d'Ostabat, en notre Pays basque. Le chemin, bon nombre de nos auditeurs l'ont parcouru et en connaissent tout autant la légèreté, la difficulté, l'allant et souvent l'effort. Bien sûr, chacun y met son cœur, son esprit, son âme, à chacun son chemin, dit-on communément. Mais Dieu présent partout, peut-on rajouter, si l'on veut bien se rendre disponible à sa présence. À chacun sa prière. Et je pensais à tout cela quand, hasard, mais qui n'en est pas un, du calendrier, notre route nous conduit ce dimanche 10 mai dans la petite ville de Manciette, dans le Gers. Il pleut, il fait gris et humide, la veste de pluie est de sortie, quand tout d'un coup, le soleil revient à l'heure de la messe. Première belle surprise, en entrant dans l'église Notre-Dame de Pitié, le chemin de croix est fait de croix de Malte dans toute leur simplicité et si haute symbolique. Les huit pointes de la croix de Malte représentent en effet les huit vertus que doit posséder et cultiver un membre de l'ordre. Foi, vérité, justice, humilité, endurance, sincérité, miséricorde, charité. Tout un programme d'action comme une boussole spirituelle sur un chemin de Compostelle par exemple. Deuxième surprise aussi, quand l'assemblée nombreuse est invitée à sortir de l'église pour rejoindre un calvaire 100 mètres plus loin sur la place. Le prêtre est là en bel ornement et en sang devant une table où sont posées une jolie bouteille de vin et un pain bien doré. Commence alors la procession des rogations. De quoi s'intéresser, vous en conviendrez, chers amis, à la tradition des messes de rogation, jadis très présente et si fervente dans nos campagnes. Et ce, me suis-je renseigné, depuis le 5e siècle où elles furent créées par l'évêque Saint-Mamère pour conjurer les calamités du temps. Je n'ai pas eu le temps de vérifier si Saint-Mamère est l'un des trois saints de glace, mais on peut joliment l'imaginer, vu la très opportune concordance des temps en ce 10 mai 2026, période des saints de glace, toujours remarquée. Car les messes de rogation avaient lieu traditionnellement pendant les 3 jours précédant l'Ascension, que nous avons fêté le 14 mai dernier. Tout y est. Rien se fait par hasard sous le regard du bon Dieu. Alors, le but de ces messes, voyez-vous, était de prier pour la qualité des récoltes, la protection des champs et du territoire communautaire et l'affirmation, la protection de la population y vivant. Elles étaient aussi nombreuses dans notre Pays basque, s'inscrivant tout naturellement au cœur de l'activité de la maison, de l'Etxea, du voisinage, du village, comme à Isatsu, à Muguer aussi, où la procession partait de la croix de Muguer, la fameuse croix de Muguer, surplombant Bayonne et ses environs, croix de rogation. Ah, puissions-nous revoir, chers amis, les processions de rogation en hommage aussi plus que mérité au travail de nos agriculteurs si indispensable et si bien résumé dans ce magnifique bénédicité que vous connaissez aussi. Bénis le dur labeur des paysans de France, maîtres des moissons, fait que leur effort procure à tous nos frères leur pain quotidien, et s'il vient un jour à manquer en France, souviens-toi de ce jour où pour une foule immense, tu le multiplias. Vous le savez sûrement, chers amis, rogation vient du latin rogare, demander. Et qu'est-ce que le chemin de Compostelle, sinon marcher et demander ? Demander à Dieu d'agir selon sa volonté. Souvenez-vous aussi de l'évangile de ce 16 mai dernier. Il m'a tellement marqué alors que nous marchions en alternance sous la pluie et le soleil. Permettez-moi de le resituer. En ce temps-là, Jésus disait à ses disciples, « Amen, amen, je vous le dis, ce que vous demanderez au Père en mon nom, il vous le donnera. Jusqu'à présent, vous n'avez rien demandé en mon nom, demandez et vous recevrez, ainsi votre joie sera parfaite. » Et la voilà, la clé possible que je cherchais en marchant. Demandez au Père en mon nom. Que ma demande soit d'abord un acte de foi, quelle que soit sa destination, quelle que soit la personne pour qui elle est adressée. Oui, tout peut alors s'éclairer, tout peut s'effacer, tout peut être soulagé en cherchant à offrir à notre Dieu chacune de nos demandes, les plus immédiates comme les plus secrètes. Regardez, demandez. Et voilà que, chemin faisant, deuxième découverte inattendue que je souhaite partager avec vous. La magnifique chapelle de Cobain à Arthez de Béarn. Alors, elle fut construite vers 1154 et superbement rénovée dernièrement à la demande de Gaston IV le Croisé pour devenir, devinez quoi, ça ne s'invente pas, une commanderie de l'ordre de Malte. Elle était en effet en position stratégique le long du chemin des pèlerins et était de fait un lieu d'accueil, de repos, de protection au cœur du Moyen-Âge béarnais. Cette chapelle est une merveille, avec notamment un enfeu gothique flamboyant abritant le gisant d'un chevalier de l'ordre de Malte du XIVe siècle. Je n'ai hélas pas de renseignements particuliers pour l'instant sur ce chevalier. Peut-être en existe-t-il, et peut-être un de nos auditeurs en a-t-il, et pour les transmettre à notre radio. Mais on peut laisser notre imaginaire aller aussi vers lui, vers ce mystérieux chevalier, et rêver de son idéal de vie d'alors. N'hésitez pas, amis pèlerins, amis randonneurs ou touristes, à entrer dans la chapelle de Cobain pour admirer, pour contempler. Oui, vraiment, combien ces moments partagés sur le chemin, ces kilomètres avalés, ce sac souvent trop lourd, ces jambes trop raides, sont finalement si propices à tant de richesses révélées. Alors, deux solutions, chers amis. Ou vous adoptez la position du lapin mécanique, un pas devant l'autre, toujours le même pas, tête baissée, ou vous adoptez la position du marcheur, les yeux ouverts, tête haute, le cœur prêt à sourire. Regardez, mes amis, regardons tous. Voici venu maintenant le temps de conclure cette chronique, et je souhaiterais très simplement, très humblement, tisser le lien entre cette invitation à soigner, à soutenir, à défendre, qui est celle des hospitaliers de Malte, dont font trace, toujours vivante, bon nombre de nos églises, chapelles même les plus reculées, comme la chapelle de Cobain, et cette invitation de nos agriculteurs et paysans à cultiver, à récolter le blé, le pain, les vignes, le vin, partout, en nos terres même les plus abruptes, même les plus inaccessibles, nos paysans et agriculteurs sont là. Voyez cette invitation à nourrir, abreuver, soigner, comme elle est urgentissime, décisive en notre temps si mortel, si démurge. Voyez combien notre seule chance de tisser un lien indestructible, salvateur pour tous et chacun de nous, salvateur, solidaire sur le chemin comme nous pouvons l'expérimenter, et de répondre à cette urgence vitale de notre temps au nom de notre Seigneur. Demandez au Père au nom du Christ. Quel programme, mes amis! Mais quelle joie aussi de confier notre demande à notre Mère du Ciel. Oui, vraiment, Marie, la première en chemin, la première sur chacun de nos chemins. Ô Marie, conçue sans péché, priez pour nous qui avons recours à vous. Agur Maria, gracias betea, iaona da surekin.
2: Merci beaucoup Philippe Rideau et rendez-vous le mois prochain.
3: Merci à vous Mickaël, bon chemin chers amis, à bientôt.
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1: 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Un concert en l'église Saint-Léon d'Anglette intitulé « Jubilate Deo Omnis Terra », acclamez Dieu, terre entière. Créé par le compositeur américain Dan Forest, basé sur un psaume de l'ancienne liturgie anglicane, cette œuvre pleine de liesse a été jouée pour la première fois en 2016. Venez partager cet hymne universel à la joie, traversé par un large éventail d'influences musicales et multiculturelles. Le chœur Ananda donnera ce Jubilate Deo Omnis Terra vendredi 10 juillet à partir de 21h en l'église Saint-Léon d'Anglette. Dans le cadre des Beaux Jours de Belloc, samedi 11 juillet à partir de 15h, l'auteur Bernard Raymond alias Chomin présentera son dernier ouvrage intitulé « Immigré de l'intérieur ». Portant le sous-titre « Entre fascination de la capitale et nostalgie du pays », ce livre raconte les tribulations d'une famille basque ayant choisi l'immigration vers Paris au siècle dernier. Une histoire de famille avec son lot de déboires, de joie, de réussite et d'échecs pour des gens qui osent se confronter à une autre culture et une autre langue sans oublier les leurs. Ce lancement du livre « Immigré de l'intérieur » par son auteur Bernard Raymond aura lieu samedi 11 juillet à partir de 15h et sera assorti à 16h d'une conférence intitulée « Ces minorités qui ont fait Paris à l'abbaye de Belloc, Habitat et Humanisme ». Lundi 13 juillet à partir de 21h, les portes de l'église Saint-Jean-Baptiste de Saint-Jean-de-Luz s'ouvriront pour un récital du pianiste Kotaro Fukuma en hommage à Franz Liszt. Pianiste reconnu sur les grandes scènes internationales, Kotaro Fukuma séduit le public par la sensibilité de son jeu, la richesse de ses sonorités et son art de raconter la musique. Avec cet hommage à Franz Liszt, Kotaro Fukuma invite le public à découvrir l'univers foisonnant de l'un des plus grands pianistes et compositeurs du 19e siècle. Franz Liszt a marqué l'histoire de la musique par son imagination, son lyrisme et sa capacité à faire du piano un véritable orchestre. Lors de cette soirée, les célèbres pages de Wagner, transcrites pour le piano, côtoieront de grandes œuvres originales de Liszt, offrant un voyage expressif et contrasté entre intimité, méditation et souffle épique. Ce récital du pianiste Kotaro Fukuma, en hommage à Franz Liszt, sera donné lundi 13 juillet à partir de 21h en l'église Saint-Jean-Baptiste de Saint-Jean-de-Luz. Achat des places avant le concert ou réservation possible à partir du site pianomusica.fr.

0: À partir du 4 juillet et jusqu'au 29 août 2026, sera ouverte au public l'exposition Traverser les siècles, consacrée aux travaux et à la rénovation de l'église de l'hôpital Saint-Blaise depuis le Moyen-Âge jusqu'au XXe siècle. À travers documents, archives, témoignages et mises en perspective historiques, cette exposition retrace l'évolution d'un monument exceptionnel. Classée au patrimoine mondial de l'UNESCO au titre des chemins de Saint-Jacques-de-Compostelle, elle met en lumière les transformations successives de l'édifice, les savoir-faire mobilisés et l'engagement constant pour sa préservation. L'exposition Traverser les siècles s'ouvrira le 4 juillet, les samedis, de 10h30 à 17h30 à l'hôpital Saint-Blaise en entrée libre. Durant tout le mois de juillet ainsi que le mois d'août, la chapelle du Sacré-Cœur d'Asparin ouvre exceptionnellement ses portes pour une expérience immersive unique. Entre patrimoine et fiction, plongée dans un escape game scénarisé au cœur des fresques et des mystères du lieu. Après un étrange phénomène provoqué par un orage, les visiteurs se retrouvent prisonniers. Observation, réflexion et esprit d'équipe seront indispensables pour résoudre les énigmes et retrouver le chemin du présent. Une aventure originale à vivre en famille ou entre amis, dans un lieu chargé d'histoire. Cet escape game s'adresse à un groupe d'adultes ou en famille de 2 à 5 personnes maximum. Du mardi au jeudi, pour 3 sessions de 45 minutes à 15h, 16h15 et 17h30, renseignements et inscriptions auprès de l'Office du Tourisme au 05 59 29 62 02, 05 59 29 62 02. Parce qu'il n'est pas toujours possible de se rendre en maison du don pendant les vacances, les équipes de l'établissement français du sang maintiennent tout au long de l'été une offre de don de sang au plus près des lieux de vie et de villégiature. Partout en Nouvelle-Aquitaine, les donneurs pourront trouver une occasion de donner leur sang grâce aux nombreux rendez-vous proposés durant l'été. Prochaine collecte de sang à la salle Chiroletta d'Asquin, vendredi 17 juillet de 9h à 13h. Prise de rendez-vous sur le site dondesang.efs.sante.fr.
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2: 19h.
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Bonjour à tous, ravi de vous retrouver sur notre radio chrétienne pour ce repos musical. Aujourd'hui, je vous propose, en partenariat avec Warner Classics, une heure dédiée au trésor de la musique baroque. Et pour cela, nous allons un peu bousculer les traditions. Le baroque évoque souvent le clavecin ciselé ou le luth intimiste, mais aujourd'hui, c'est le piano, avec sa rondeur et sa nostalgie, qui va nous guider à travers le grand siècle. Nous commençons notre voyage au tout début du XVIIe siècle en Italie, le berceau de l'opéra et des passions exacerbées. Nous écouterons d'abord le grand Claudio Monteverdi à travers une transcription instrumentale d'une pureté absolue, son célèbre « Si dolce el tormento », magnifié ici par la transcription qu'en propose la pianiste Shani Di Luca au piano solo.

Vous venez d'entendre Si dolce el tormento de Claudio Monteverdi. La voix reprend maintenant ses droits avec Giulio Caccini et son Amarilli mia bella, interprété par une toute jeune Cecilia Bartoli, au timbre déjà si incandescent, merveilleusement accompagné par le piano de Gheorghi Fischer. Ce morceau est extrait du célèbre album Arie Antiche, un disque que je vous recommande chaudement.

C'était Amarilli Mia Bella de Giulio Caccini, interprété par Cecilia Bartoli. Nous glissons maintenant vers la Venise flamboyante d'Antonio Vivaldi, avec deux airs d'une théâtralité absolue, portés encore une fois par Cecilia Bartoli, puis par Joyce Di Donato,

C'était Sposa son disprezzata d'Antonio Vivaldi, interprété par Cecilia Bartoli. Maintenant, Joyce Di Donato. On sent que cette dernière s'amuse à rajouter des accents jazzy à cet air très connu, le Vedro con mio diletto. Écoutez.

C'était le célèbre Vedro con mio diletto d'Antonio Vivaldi, interprété par Joyce Di Donato, pour cette première partie de repos musical où nous voyageons dans le baroque. Après l'Italie des passions, nous traversons les frontières pour rejoindre le sommet de l'architecture musicale et de la spiritualité, Jean-Sébastien Bach. Chez Bach, le piano ne trahit rien, il sublime. Le contrepoint devient une conversation à cœur ouvert. Nous allons l'entendre à travers des transcriptions magistrales. D'abord sous les doigts d'Alexandre Tarot dans l'ouverture de la Passion selon Saint Jean, qu'il a arrangée pour piano solo en soulignant tout le drame brumeux.

Vous venez d'entendre l'ouverture de la Passion selon Saint Jean, interprétée au piano par Alexandre Tarot. On reste avec Bach avec le bouleversant Gottes Zeit ist die allerbeste Zeit, interprété à quatre mains par le couple Martha et Georgi Courtag.

C'était Gotteszeit ist die allerbeste Zeit de Jean-Sébastien Bach, interprété par le couple Martha et Georgi Kurtag. Enfin, un moment suspendu, le célèbre Largo de Bach. Je vous propose cet arrangement pour le piano par le grand Alfred Cortot.

Vous venez d'entendre le Largo de Bach, arrangé pour le piano par Alfred Cortot. Nous quittons Bach et nous faisons un détour par l'Angleterre avec la grâce d'Henry Purcell et la majesté de George Frideric Handel, tous deux portés par la voix céleste du contre-ténor Jakub Józef Orliński, qui lui aussi s'amuse beaucoup avec le pianiste Michal Biel à reconstruire ses tubes du baroque anglais.

C'était l'air de Where Air You Walk dans le Sémélé de Handel, interprété par Jakub Józef Orliński et Michal Biel au piano. Pour terminer cette heure de musique baroque, nous arrivons au XVIIIe siècle, aux portes du classicisme. Nous retrouvons la France avec le génie de Jean-Philippe Rameau. C'est à nouveau Alexandre Tarot qui fait chanter le piano avec une clarté et un dynamisme incroyables, d'abord dans le second livre de pièces de clavecin de Couperin, Le rappel des oiseaux.

C'était le rappel des oiseaux de Couperin, interprété par Alexandre Tarot dans le second livre de pièces de clavecin. On écoute encore Alexandre Tarot dans l'opéra des Indes galantes, accompagné de la merveilleuse soprano Sabine Deviel.

C'était l'opéra des Indes galantes avec la soprano Sabine de Vielle. Nous terminons notre voyage baroque presque à l'orée d'une nouvelle ère avec Christoph Willibald de Gluck. Nous écouterons la célèbre et mélancolique Mélodie d'Orphée et Eurydice, interprétée au piano par Aurélien Pontier, avant de laisser le mot de la fin à la voix légendaire de Kathleen Ferrier dans ce même chef-d'œuvre.

C'était la mélodie d'Orphée et Eurydice de Christoph Willibald Gluck. Vous avez entendu le ballet des ombres heureuses au piano, puis l'air What is life to me without thee par la chanteuse Kathleen Ferrier. Le baroque s'éteint doucement pour laisser place à la modernité, mais ses mélodies, elles, restent éternelles. Merci d'avoir partagé cette heure de repos musical en notre compagnie. Merci à Colombe de Poncin de Warner Classics pour sa collaboration et à bientôt sur votre radio chrétienne.

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0: Là pour dire, ah tiens.
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2: 21h.
3: Tout de suite, vous allez pouvoir suivre une conférence donnée par le père Philippe Blanc, chapelain au sanctuaire Notre-Dame du Lot. Conférence enregistrée dans le cadre des sessions des familles qui se sont déroulées au sanctuaire Notre-Dame du Lot en 2025 et intitulée « En marche vers la rencontre avec le Seigneur de gloire ».
4: Notre parcours à travers ce document, l'espérance qui ne déçoit pas et qui vient nous rejoindre dans cette dynamique de l'année jubilaire, en lien aussi, bien sûr, avec ce qui est vécu en ce sanctuaire depuis un peu plus de 360 ans. Mais pour ce matin, je vous propose de réfléchir un instant sur ce thème « En marche vers la rencontre avec le Seigneur de gloire ». Le fameux « En marche », il appartient vraiment à l'histoire du peuple de Dieu, ce « En marche ». On a déjà évoqué à plusieurs reprises la première invitation adressée à Abraham, notre père dans la foi, c'est « marche, ne reste pas installé, établi là où tu es, même si tu as de grands biens, et la Bible en fait l'énumération de ces grands biens, mets-toi en marche, marche en ma présence ». La destination n'est pas connue d'Abraham. Il se contente de cet appel du Seigneur, en marche, mets-toi en marche, et il se met en marche. Et il prend tout ce qui est à lui et toute la caravane suit. Et on peut constater que tout au long de l'histoire du peuple d'Israël, il y a cette dimension de la marche, les 40 années qu'on a évoquées déjà, de marche à travers le désert. Là aussi, il a fallu quitter. Alors bien sûr, on a quitté une terre où on était en esclavage, où le travail était rude, mais une fois dans le désert, ils vont se souvenir, oui, mais on a quitté aussi cette terre où nous avions de quoi manger. Là, il y a toujours la nécessité de quitter lorsqu'on se met en marche. Et de fait, ce n'est pas nécessairement une attitude qui nous est facile. Parce que se mettre en marche sans savoir où l'on va, pendant 40 ans errer dans un désert en se demandant par où on va en sortir, il en faut de la persévérance et de la confiance. Et on voit que le péché fondamental du peuple, c'est le manque de confiance. Est-ce que Dieu finalement ne se serait pas trompé ? Est-ce qu'il ne nous aurait pas simplement raconté de belles histoires et puis nous a abandonnés en cours de route ? Moi, le fait de se mettre en marche, c'est une invitation à raviver notre confiance à l'égard de celui qui nous appelle. Et c'est d'ailleurs pour cela que dans l'Église, on dit toujours que on ne se donne pas à soi-même sa vocation. C'est une réponse à un appel. Si je me donne à moi-même ma vocation, ça veut dire que je n'ai confiance qu'en moi. Si je réponds à un appel, ça veut dire que j'ai confiance en un autre. C'est ce qu'a fait Abraham, c'est ce qu'a fait Moïse. Et c'est ce qu'ont fait tous les disciples du Christ aussi, lorsqu'ils ont été appelés. « Viens, suis-moi ». Moi, je suis toujours frappé par ce que nous dit l'Évangile à ce moment-là. « Aussitôt ». Aussitôt. Ils laissent leurs occupations, leur famille, et ils suivent. Mais la puissance de l'appel, lorsque cet appel provient de Dieu, bien sûr. Et qu'est-ce qu'il devait y avoir ? C'est toujours une question que je me pose. Qu'est-ce qu'il devait y avoir dans le regard de Jésus, qui se posant sur ces pêcheurs du lac, leur dit « Viens, suis-moi », et aussitôt il se lève. Qu'est-ce qu'il devait y avoir dans ce regard lorsque Jésus voit Lévi et lui dit « Allez, suis-moi », Lévi, devenu Matthieu, suit. Vous voyez, la disponibilité à suivre alors qu'on n'a pas les sécurités nécessaires ou qu'on estimerait nécessaires. Oui, je te suivrai, mais dis-moi d'abord comment ça va se passer, par où tu vas me faire passer et qu'est-ce que je vais rencontrer comme épreuve et comment je vais les vaincre, etc. Non, marche. Et toute l'histoire finalement du peuple de Dieu, c'est d'être un peuple en marche. Et le Concile Vatican II a redécouvert, ça n'a pas été une nouveauté absolue, mais a redécouvert avec force cette identification de l'Église comme un peuple en marche. Et dès que le peuple s'arrête, il s'expose au danger de l'habitude. Et comme le vide ne séduit pas, eh bien, on se confie alors à d'autres divinités. Rappelez-vous, lorsque Moïse est sur le mont Horeb pour recevoir les tables qui vont permettre la vie en communion avec Dieu et les communions les uns avec les autres, les commandements, trouve un peu long, hein, le temps en bas quand même, il faut bien s'occuper, alors on va se fabriquer un Dieu. On est assez doué pour se fabriquer des petits dieux qui satisfont nos désirs. Mais dès qu'on s'installe, on prend le risque de s'exposer à ce genre de danger. En marche. Et toute notre vie chrétienne peut être définie comme une vie de pèlerinage, justement. Il y a un philosophe allemand qui a beaucoup développé cela en parlant de l'espérance. Il a écrit un petit traité de l'espérance et les premières lignes de ce traité sont pour nous inviter à redécouvrir le vrai sens de cette dimension de notre vie chrétienne comme étant une vie en marche. Il nous dit, nous avons besoin de redécouvrir qu'est-ce que cela signifie que d'être un pèlerin. Le pèlerin, il sait quel est le but. Il ne l'a pas encore atteint. Et évidemment, lorsque le but sera atteint, ce sera le terme du pèlerinage. Donc nous n'aurons plus là à être en marche. Nous serons définitivement dans la présence et dans la contemplation de celui qui est le présent par excellence, Dieu. Mais tant que nous sommes sur cette terre, nous sommes en marche, en pèlerinage. Et il dit ceci, que c'est le mot de pèlerin qui finalement nous indique le plus justement la réalité de ce qu'est l'être chrétien. Et il va développer cela assez longuement. Alors comme il aime bien parler latin, pèlerin, c'est le status viatoris. Le fait d'être en marche. Et il dit, être un pèlerin signifie être en chemin. Et celui qui est en chemin, il sait qu'il est en marche justement vers un accomplissement. Il n'est pas encore dans l'accomplissement. Mais chaque jour, il fait un pas vers l'accomplissement. Et je vais vous citer juste un passage. Ça serait trop long de vous lire tout le paragraphe. Pour l'homme qui vit son statut de créature comme le fait d'être en marche, hein, vous voyez, le statut de créature est lié au fait d'être en marche. Et le fait d'être en marche, c'est reconnaître que je ne suis pas encore pleinement accompli. Non seulement je n'ai pas encore rejoint le but de la marche, mais c'est la reconnaissance que moi-même, je ne suis pas encore pleinement accompli dans mon humanité. Donc, je vous cite ce que disait Joseph Pieper. Pour l'homme qui vit son statut de créature comme un être en marche, le ne pas encore être, il n'y a qu'une réponse appropriée à cette expérience. La réponse ne peut pas être le désespoir, car le sens de notre existence de créature n'est pas le néant, mais l'être, c'est-à-dire l'accomplissement. L'être nous est donné. Il nous appartient de l'accomplir. C'est la distinction nécessaire et complémentaire que l'on trouve dès les récits de création. Nous sommes créés à l'image et selon la ressemblance. C'est pas strictement synonyme. Le fait d'être créé à l'image, c'est le don de Dieu. Le fait de réaliser la ressemblance, c'est notre travail. Et vous voyez que dès l'instant de création, il y a cette affirmation d'une collaboration nécessaire entre Dieu et l'homme pour parvenir au plein accomplissement de l'humanité. Dieu nous fait ce cadeau, il nous crée à son image, et son espérance, c'est que nous grandissions jour après jour dans la ressemblance. Et d'ailleurs, saint Paul dira un jour, « Mais ayez donc entre vous les mêmes sentiments que ceux qui étaient dans le Christ Jésus. Hein, ne vous contentez pas de dire Jésus, Jésus, Jésus. Ayez en vous les mêmes sentiments que ceux qui étaient dans le Christ Jésus. » Mais c'est ainsi que s'accomplit progressivement tout au long du chemin cette ressemblance. Je reprends, la réponse ne peut pas être non plus la tranquille sécurité de l'avoir. Car là encore, le devenir de la créature frôle dangereusement le néant. Les deux, le désespoir et la certitude de la possession, sont en conflit avec la vraie réalité. La seule réponse qui soit conforme à la situation réelle de l'existence humaine, c'est l'espérance. Et la vertu d'espérance est justement la vertu de celui qui est en chemin. Elle est en réalité la vertu du « ne pas encore être ». Si ça vous intéresse de travailler la question, ce n'est pas un gros livre non plus, mais il faut y entrer quand même. Hein. Joseph Pieper, un grand philosophe allemand. Vous voyez, donc, l'espérance est liée à ce qui nous caractérise être en marche. La question, c'est est-ce que nous marchons simplement les uns à côté des autres ou est-ce que nous marchons ensemble ? Marcher ensemble. Vous savez comment ça se dit en grec ? Synodos, synode, marcher ensemble, ça se dit synode. Donc un synode n'est pas fait pour nous inviter à l'immobilisme, mais il est là pour rappeler à l'Église et donc à chacun de ses membres que nous sommes appelés à marcher ensemble, ensemble. Le ensemble a tout son poids. Dans les axes que je vous avais donnés dès le premier jour, je crois que c'était le deuxième qui disait « Tous les baptisés selon leur charisme et leur ministère ». Voilà où va se réaliser le ensemble, selon leur charisme et leur ministère. L'objectif, ce n'est pas que chaque baptisé vive son charisme et son ministère pour lui-même, mais qu'il mette ce qu'il a reçu au service des autres. Et là aussi, le « ensemble » ne nous est pas toujours aisé. Ou alors, on aimerait bien choisir ceux avec qui on va être ensemble. Et pour reprendre une image que je reprends souvent, mais finalement qui a eu son acte de naissance, on pourrait dire ici, parce que c'est le Pierre-Julien Aymard, Saint-Pierre-Julien Aymard, fondateur des Pères du Saint-Sacrement, qui a découvert sa vocation ici au Lot. Il vivait pas très loin, à la Mure. Et un jour qu'il prêchait à ses confrères, il leur disait « N'oubliez pas que vous n'avez pas la vocation de poteau indicateur. » Vous savez ce que c'est un poteau indicateur, hein? Il montre le chemin aux autres et lui, il reste sur place. Donc, ce n'est pas la spiritualité du poteau indicateur, c'est la spiritualité du marcher ensemble. Il ne suffit pas de dire, vous le savez bien, il ne suffit pas de dire à un enfant, c'est par là. Il faut le prendre par la main et l'accompagner. Si on se contente de dire le samedi soir ou le dimanche à l'enfant, va à la messe, puis qu'il voit que nous, on continue à regarder la télévision ou sa tablette, viens, on y va ensemble. Hein, le marcher ensemble. Donc, pas simplement des poteaux indicateurs, mais marcher avec. Et ce qui est extraordinaire, c'est que parce que nous allons marcher, nous allons découvrir le chemin. Nous voudrions tout savoir du chemin avant de nous mettre en marche. Et le Christ nous dit, non, mettez-vous en marche et vous allez découvrir le chemin. Et donc, vous voyez que le point de départ de la mise en marche, c'est la confiance. Et c'est ça que les apôtres ont dû percevoir et que tous ceux qui ont rencontré Jésus ont dû percevoir en le rencontrant. En rencontrant Jésus, on découvre qu'on peut lui faire confiance, même s'il dit des choses surprenantes. Et que cette confiance, alors là, c'est là où ça devient surprenant pour nous, par contre. Cette confiance, elle n'émane pas nécessairement d'abord d'un discours, mais de la qualité d'une présence. Et c'est aussi une invitation pour nous. Susciter la confiance, c'est pas en montrant simplement qu'on sait plus ou qu'on sait mieux que les autres, mais c'est en offrant la qualité d'une présence. On pourrait reprendre l'image de Jésus, le roc ou le sable. Si nous avons une présence qui est sable, on risque de ne pas susciter la confiance. Mais une présence qui est roc, alors oui, on peut s'appuyer. Les difficultés seront là, mais on tiendra. Vous voyez, au début de la marche, c'est la confiance. Et ce qui veut dire qu'au début de la marche, puisque le mot confiance est quand même très proche du mot foi, au début de la marche, il y a cette question de foi. Qui suis-je pour toi? Et la réponse, ce n'est pas simplement la formule du catéchisme qu'il suffirait de répéter à la virgule près. La réponse, elle ne sera peut-être pas nécessairement exactement la même aujourd'hui que celle que nous avons pu donner il y a un certain nombre de mois ou d'années. Mais c'est à chaque début de journée que le Seigneur nous dit « Mais finalement, qui suis-je pour toi ?» Et si nous répondons comme Pierre « Mais tu es le Christ, le Fils du Dieu vivant », alors nous pouvons nous mettre en marche pour la journée. Et nous allons découvrir que tout au long de cette journée, sur le chemin, nous ne serons jamais seuls. Il sera là, comme il l'a promis « Je suis avec vous tous les jours ». Et dans le document final, d'ailleurs, du dernier synode, un des vœux qui est exprimé par tous les membres qui étaient là, c'est que notre Église apprenne à ses enfants à marcher en marchant avec eux. Non pas une Église poteau indicateur. Jésus, c'est par là. La vie éternelle, c'est par là. Mais une Église qui apprend à marcher, l'éducation, en marchant avec guide, vous retrouvez deux des attitudes de la Vierge Marie à l'égard de Benoît. L'éducatrice qui a enseigné, la guide qui a montré le chemin et qui attendait Benoît au bout de ce chemin. Donc, vous voyez que notre foi a un caractère de pérégrination. Et nous en découvrons chaque jour quelque chose de nouveau. La foi, ce n'est pas simplement la répétition de formules. La foi, c'est entrer dans ce cheminement, donc accepter le temps. J'ai déjà évoqué cela. Accepter le temps qui nous est nécessaire. Encore l'impatience. Rappelez que la patience est très proche de l'espérance, dit le document de la bulle d'indiction. Ne soyons pas des impatients. Acceptons à l'égard des autres la patience, comme Dieu accepte à mon égard une certaine patience. La persévérance et la patience, ce sont deux qualités nécessaires lorsqu'on se met en marche. Et la patience comporte deux aspects fondamentaux de la foi, justement, la confiance et la fidélité. Donc, en marche. En marche, c'est faire le choix de ne pas se laisser prendre au piège de l'immobilisme, de la simple répétition. N'oublions pas que la vie jaillit du mouvement et que le mouvement, c'est justement l'expression de la vie. Alors, il ne s'agit pas de changer pour le plaisir de changer, pour montrer qu'on est à la mode. Ce n'est pas de cet ordre-là, bien sûr. Mais non à ces immobilismes qui nous paralysent, qui nous enferment dans des certitudes et qui nous privent de la rencontre avec ceux qui se sentent à l'extérieur. Il y a dans l'Évangile, il y a une rencontre qui est magnifique, que tous les catéchistes connaissent bien, la rencontre entre Jésus et Zachée. Le désir de Zachée, c'est tout simplement de voir Jésus de loin. Il a entendu parler de lui, il voudrait bien voir, mais qui est donc ce personnage? Et il monte sur son arbre pour voir Jésus passer. Ça lui suffit de voir Jésus passer. Jésus se saisit de ce simple désir. Ah, tu as simplement le désir de me voir passer, mais tu vas voir la surprise qui t'attend. Jésus se fonde sur ce premier désir. Et ce premier désir est nécessaire. Il ne s'agit pas de dire, mais enfin, Zachée, tu aurais pu quand même désirer autre chose. Non, ça suffit à Jésus. Ce désir de Zachée, de voir Jésus passer de loin, ça suffit. Je me saisis de ton désir et je vais le conduire à son accomplissement. Si toi, tu te contentes de me voir passer de loin, moi, dit Jésus, j'ai un besoin urgent de demeurer chez toi. Ah oui, les deux désirs qui se croisent. Ça suffit de loin? Non, chez toi. Et qui prend l'initiative? C'est pas Zachée, c'est Jésus. C'est lui qui interpelle Zachée qui croyait s'être caché. Descends. Allez. Descends, c'est pas simplement descends de l'arbre. Ça veut dire quelquefois descends de tes prétentions. Descends de ce que tu imagines être tes pouvoirs, tes sécurités, descend. Jésus ne se contente pas de le voir de loin, il veut le voir face à face. Et il faut, le verbe est fort, il faut qu'aujourd'hui je demeure chez toi. Voilà le désir du Christ à notre égard. Chaque jour, il nous dit, il faut qu'aujourd'hui, je demeure chez toi. Évidemment que Zachée est plus qu'étonné. Et évidemment que ce dialogue avec Zachée commence à agacer ceux qui s'étaient jugés légitimes pour l'accueillir quand même. Jésus entre dans la maison de Zachée. L'évangile ne nous dit pas le détail du dialogue. Il nous dit simplement l'effet de la rencontre. Et l'effet de la rencontre, c'est le changement de vie de Zachée. Voilà pourquoi il faut que j'aille aujourd'hui demeurer chez toi, pour t'inviter à un changement, pour que tu sortes de ton petit trafic quotidien et que tu te mettes en marche vers autre chose. Oui, voilà la pédagogie de Jésus. Combien de fois il se saisit de nos désirs là où ils en sont. Et à partir de ce premier désir, il entre en relation avec nous, il se révèle à nous, et par sa présence, on va découvrir qu'il y a des choses à ajuster, à corriger dans notre vie. C'est ça peut-être finalement la mise en œuvre de ce qui nous est proposé dès le numéro 1, la fameuse rencontre vivante et personnelle avec le Christ. Bien sûr que Jésus, en nous rencontrant, est émerveillé de ce que nous sommes. Bien sûr. Mais c'est rare qu'il nous dise « et surtout ne change rien ». Ça n'a pas encore été traduit comme ça dans l'Évangile, je ne sais pas. Il y a toujours une invitation. Justement, c'est aussi le propre de l'être en marche, du ne pas encore être pleinement accompli. Il y a encore à grandir, il y a encore à croître dans l'émerveillement de la rencontre. Il y a encore à apprendre sur le chemin de la mise en pratique de l'amour. Il y a encore à découvrir sur ce que signifient les différentes béatitudes. Ce n'est pas du premier coup, à l'écoute du premier enseignement de Jésus, que les disciples ont tout saisi. Il leur a fallu du temps pour le temps de la digestion, ou de la rumination, puisque... Et ensuite, on produit quelque chose de qualité, une vie nouvelle. Vous voyez, la rencontre de Zachée avec Jésus, c'est l'exemple de cette rencontre vivante et personnelle, orientée vers un changement de vie. Et c'est le fruit de chacune de nos rencontres avec Jésus, orientée vers un changement de vie. Orienté vers un ajustement de notre vie à la vie du Christ. Parce que l'objectif, ça sera non pas simplement de répéter la fameuse phrase de saint Paul, mais de la vivre soi-même. Pour moi, vivre, c'est le Christ. Il n'y a pas de raison que, puisque saint Paul a pu dire cela, nous ne puissions pas le dire. Mais il ne suffit pas de le dire. Le dire parce que nous le vivons, ou parce que nous apprenons jour après jour à le vivre. Donc la foi, vous voyez, c'est un chemin de confiance et d'audace, un chemin d'amour et de fidélité. Et la foi, c'est justement cette qualité de celui qui est en marche, qui est comme attiré vers ce fameux « à venir », attiré vers cette rencontre avec le Seigneur de gloire. Dans ce fameux document, au numéro 2, le pape nous dit « Mettons notre fierté dans l'espérance d'avoir part à la gloire de Dieu ». Quelquefois, nous sommes tellement préoccupés par l'immédiat que nous oublions le but de la trajectoire. Et le but de la trajectoire, c'est la vie avec Dieu, c'est la contemplation de la gloire de Dieu, c'est la participation à la gloire de Dieu. Il nous faut quelquefois relever la tête, pas simplement regarder le bout de nos pieds, mais regarder un peu, lever la tête et regarder, mais vers où me conduit ce chemin ? Vers la Jérusalem céleste. Vers la participation au repas des noces de l'agneau. Il ne faut pas oublier ce but ultime. Le but de la vie chrétienne, c'est pas simplement d'être un peu mieux que les autres. Le but de la vie chrétienne, c'est de parvenir à cette vie de communion dans l'éternité avec Dieu. Ce qu'on appelle l'eschatologie. C'est pas un gros mot. Ça désigne justement cette marche vers l'accomplissement. Alors là, oui, ce sera l'accomplissement. Là, nous serons pour toujours dans la gloire. Mais attention, mettre notre fierté dans l'espérance d'avoir part à la gloire de Dieu, ce n'est pas justement simplement un projet pour après. Dieu ne nous dit pas « tu auras part à ma gloire » quand tu auras fini ton pèlerinage sur la terre. Il nous dit, dès ton pèlerinage sur la terre, tu as part à ma gloire. Donc, avoir part à la gloire de Dieu, ce n'est pas une promesse pour nous endormir et pour nous faire accepter toutes les difficultés présentes. L'espérance de la gloire, je suis l'espérance de Dieu parce qu'aujourd'hui, je vais refléter sa gloire. Refléter sa gloire, ce n'est pas nécessairement parce que vous allez émaner de nous un rayonnement qui va aveugler les autres, mais refléter sa gloire, c'est mettre en pratique le commandement que Jésus nous a laissé et qui résume et perfectionne tous les autres, le commandement de l'amour vécu au quotidien. La gloire, ce n'est pas pour plus tard, simplement. La plénitude de la gloire, oui. Mais déjà, nous sommes dans la gloire. Et le fait d'être dans la gloire est lié à la grâce baptismale. Puisque dans le baptême, nous avons revêtu le Christ, dit saint Paul. Et essayons de ne pas trop vite changer de veste. Nous avons revêtu le Christ, donc nous sommes revêtus de la gloire du Christ. Pas nécessairement encore une gloire qui se voit en fonction des critères humains, mais ce rayonnement à partir de notre vie. C'est l'attitude, c'est la vie, c'est le témoignage concret des premiers chrétiens baptisés par les disciples, qui posait question, mais qu'est-ce qu'il y a donc dans la vie de ces gens-là ? Et pourquoi est-ce qu'ils vivent ainsi ? C'est sûr que si notre vie ne questionne plus ceux qui sont autour de nous ou éloignés, mais qui ne partagent pas notre foi, alors il faut peut-être nous réveiller. Je me souviens que pendant le Concile Vatican II, il y avait le cardinal des Indes qui avait fait cette déclaration qui avait beaucoup choqué, en disant « le grand scandale du XXe siècle, c'est que les chrétiens vivent comme les autres. » Ça vaut la peine de réfléchir à ce genre de phrase. Le grand scandale, mettons le XXIe, le grand scandale du XXIe siècle, c'est que les chrétiens vivent comme les autres. Si nous vivons comme les autres, au point de nous être fondus dans la masse, si nous avons oublié que nous sommes dans le monde, mais nous n'appartenons pas au monde, si nous nous sommes laissés prendre au piège de l'appartenance au monde, alors de fait, nous sommes comme des sarments secs. Et vous savez ce qu'on fait des sarments secs. Ce n'est donc pas l'objectif que Dieu a pour nous. Et de fait, c'est aussi difficile de cette vigilance à ne pas nous laisser prendre, à ne pas nous laisser conformer au monde. Quand Saint Jean parle du monde, c'est tout ce qui s'oppose à l'accomplissement de la mission du Christ et de la mission qu'il nous confie. Tout ce qui s'oppose à la manifestation de l'amour et de la miséricorde de Dieu. Donc notre objectif n'est pas de quitter ce monde pour en inventer un autre, mais c'est de transformer ce monde et de le transformer à la manière d'un ferment. Et c'est la responsabilité première des laïcs baptisés. Un peu en plaisantant, je dis la responsabilité première des laïcs baptisés, c'est pas de se dire quand est-ce que je pourrais avoir la vocation du curé, mais c'est de travailler à la transformation, c'est une citation du Concile Vatican II, c'est à travailler à la transformation des réalités temporelles. Voilà la première responsabilité du laïc baptisé. C'est en quoi il est ferment de vie nouvelle. La transformation de toutes les réalités temporelles. Il y a l'économie, il y a la politique, il y a les relations avec les autres États, il y a l'art, il y a la culture, il y a l'éducation. Première mission, elle est là. Et c'est aussi en cela que nous sommes l'espérance de Dieu. C'est dit, mais alors, ça y est, ils vont s'y mettre, oui. Nous avons reçu. Comment avons-nous fait fructifier ce que nous avons reçu? Donc c'est ainsi que nous sommes dans la gloire de Dieu. La gloire de Dieu, elle se manifeste justement à travers cette disponibilité à transformer notre monde pour qu'il devienne ce royaume dont nous demandons quotidiennement l'avènement. Que ton règne vienne. Oui, mais il ne va pas descendre du ciel tout seul, ce règne. Il va advenir, ce règne, parce que nous allons justement être ces collaborateurs actifs et efficaces au cœur du monde. D'où la confiance et l'audace. Vous voyez, il est de bon ton de mettre en évidence tous les aspects négatifs, en particulier tous les aspects négatifs que l'on peut repérer à travers l'histoire de l'Église. Moi, j'aimerais qu'un jour quelqu'un écrive un livre pour mettre en évidence tous les aspects positifs qui ont pu être réalisés grâce à l'engagement de l'Église à travers l'histoire. Que ce soit pour l'éducation, que ce soit pour la santé, je pense qu'on n'a pas nécessairement à n'avoir que honte de ce que l'Église a pu mettre en œuvre. C'est ça, collaborer à la gloire de Dieu. C'est faire en sorte que l'amour de Dieu ne soit pas simplement un projet ou une belle idée, mais soit quelque chose qui transforme la vie du monde et la vie de chaque personne humaine. Nous mettons notre fierté dans l'espérance d'avoir part à la gloire de Dieu. Et tous nos actes sont des actes constructeurs d'éternité, on pourrait dire. Tous les actes que nous accomplissons dans notre quotidien, par amour, sont constructeurs d'éternité. Vous voyez, se mettre en marche, c'est répondre à l'appel du Seigneur et lui répondre par tout ce que nous sommes. Nous ne lui disons pas « oui, je me mets en marche simplement avec une partie de moi-même ». C'est tout mon être qui se met en marche. Et c'est ce que nous dit dans un autre de ses textes, le pape François. C'est la radicalité de l'Évangile qui nous est rappelée. Le Seigneur demande tout. Il veut que nous soyons saints et il n'attend pas de nous que nous nous contentions d'une existence médiocre, édulcorée et sans consistance. À nous de faire en sorte que notre existence ne soit pas simplement médiocre, édulcorée ou sans consistance. L'humilité, ce n'est pas la médiocrité. Et Dieu attend de nous que notre existence soit une existence qui a un poids, le poids de son amour. En disant ça, je ne peux pas faire la citation du jour de saint Augustin. Il faut comme ça, maintenant, il en faut au moins une par jour de saint Augustin. Mon poids, c'est mon amour. Pour vous détendre un peu, c'est une bonne nouvelle quand on monte sur la balance. Hein ? Pas de régime à ce niveau-là. Mon poids, c'est mon amour. Ne soyez pas effrayés si l'aiguille monte. C'est plutôt bon signe à ce sujet. Pas d'existence médiocre, édulcorée ou sans consistance. Dieu ne nous appelle pas pour nous dire « tu es inutile ». Dieu ne nous choisit pas pour nous dire « mais tu sais, je n'ai pas besoin de toi ». Dieu nous appelle pour nous confier une part de la mission, de sa mission. Dieu nous appelle pour nous dire « tout ce que mon Fils a fait, tu peux le faire ». Avec le don de l'Esprit-Saint. Et Jésus nous surprend même en allant au-delà, lorsqu'il nous dit « je vous enverrai l'Esprit-Saint, et il vous permettra de faire des choses encore plus grandes que celles que j'ai faites ». On n'est pas choisi pour une existence médiocre, édulcorée et sans consistance. On est choisi et consacré et envoyé pour accomplir les actes mêmes du Christ. Les actes du chrétien, ce sont les actes du Christ. Et ça nous rappelle le projet de Dieu à notre égard, qui a, c'est vrai, surtout été développé par la théologie de l'Église d'Orient, de ce qu'on appelle, je vous cite, c'est plus simple, l'homme est une créature qui a reçu le commandement de devenir Dieu. Saint Basile le Grand. L'homme est une créature qui a reçu le commandement de devenir Dieu. Tu as été créé à l'image, fais en sorte d'être à la ressemblance. Ça signifie quoi, faire en sorte d'être à la ressemblance? Ça signifie qu'on pourra dire, en reprenant la parole de Jésus, qui me voit, voit le Père. Qui me voit, voit le Christ. Vous n'êtes pas simplement devenu chrétien, vous êtes devenu Christ au jour du baptême. Donc, qui me voit, voit le Christ. C'est ça la ressemblance. Et vous voyez que c'est bon finalement de savoir que nous avons un peu de temps devant nous pour y parvenir encore. Hein? Et que tout ne s'arrêtera pas à la fin de notre rencontre de ce matin. L'homme est une créature qui a reçu le commandement de devenir Dieu. Et saint Grégoire de Nazianze écrit quant à lui, « Lorsque le Fils immortel eut créé l'homme, il lui donne pour fin d'être lui-même Dieu. » C'est toute la théologie de la déification. Dieu est devenu homme pour que l'homme devienne Dieu. Pas Dieu à la place, pas Dieu en concurrence, parce que là on replongerait dans le premier piège de l'origine. Non, mais pour être un avec ce Dieu qui est tout amour et toute tendresse et miséricorde. Oui, c'est ainsi que dans notre humanité se manifeste la gloire de Dieu. En voyant le chrétien, je vois quelque chose du Christ. On dit beaucoup aujourd'hui, on insiste beaucoup sur la valeur du témoignage de vie. Ben, qu'est-ce que c'est que le témoignage de vie ? Pourquoi est-ce que ça nous surprend tant, ces témoignages de vie ? Parce que là, à travers l'expérience vécue par quelqu'un, on se dit, mais on voit. Ben, c'est ce qui se passe avec chacune et chacun d'entre nous, même si vous, ne montez pas sur une estrade pour donner témoignage de votre vie, c'est ce qui se passe dans votre vie. On voit à travers vous la présence du Christ. C'est vrai que ce n'est pas nécessairement le matin au réveil en se regardant dans le miroir que ça apparaît d'une manière éclatante, mais tout au long de la journée, nous avons l'occasion de manifester cette présence du Christ qui est là. Et croire à la vie éternelle, ce n'est pas simplement regarder vers le futur, mais c'est croire que dès à présent, cette vie éternelle a commencé. Nous sommes déjà dans l'éternité. Oui, il y aura un passage à un moment donné, mais ce n'est qu'un passage. Nous sommes déjà dans l'éternité. Et le document de l'année sainte nous invite justement à raviver cette foi en la vie éternelle que nous proclamons tous les dimanches et pour toutes les solennités. Au numéro 19, il est écrit « Je crois à la vie éternelle, ainsi professe notre foi. L'espérance chrétienne trouve dans ces mots un pilier fondamental. » Ouais, c'est vrai que souvent, peut-être la catéchèse ou la prédication nous invite à regarder sur l'aujourd'hui. On oublie peut-être cette perspective, mais qui est fondamentale, parce que si le pèlerin perd de vue le but de sa marche, il risque non plus d'être pèlerin, mais d'être un errant. Nous ne sommes pas des errants, nous sommes des pèlerins. Le pèlerin, il sait le but. Un pilier fondamental de l'espérance chrétienne, c'est l'affirmation de cette foi en la vie éternelle. Et le Concile va dans le même sens lorsqu'il écrit « Lorsque manque le support divin et l'espérance de la vie éternelle, la dignité de l'homme subit une très grave blessure. » Parce qu'alors il ne reste plus que l'immédiat, il ne reste plus que le matériel. Priver l'homme de cette aspiration, de cette découverte qu'il est fait pour la vie éternelle, c'est lui infliger une très grave blessure. Et c'est encore dans le document au numéro 19. Nous avons la certitude que l'histoire de l'humanité et celle de chacun ne se dirige pas vers une impasse ou un abîme obscur, mais qu'elle s'oriente vers la rencontre avec le Seigneur de gloire. Voilà notre certitude. Notre objectif, ce n'est pas la poussière ou la fumée, notre objectif, c'est la gloire. Notre objectif, c'est la participation à la vie même de Dieu dans l'éternité. Et cela devrait avoir quelques conséquences dans nos choix de vie, dans nos engagements. Et parfois, cela peut être courageux de choisir la fidélité plutôt que la facilité. Être conscient que tel ou tel engagement, tel ou tel choix de vie me conduit vers cette vie éternelle. Et que donc, là aussi, être en marche et connaître le but, c'est aussi avoir une certaine vigilance pour ne pas nous laisser séduire par tous ces petits chemins qui vont se manifester et qui vont nous paraître beaucoup plus sympathiques et beaucoup plus faciles et beaucoup plus tranquilles. Vous voyez que 40 ans à travers le désert, ça ne devait pas être toujours... C'est-à-dire, entre guillemets, de la rigolade quand même. Hein. Et on peut comprendre qu'il y a eu ces désirs, ces tentations, mais on ne pourrait pas choisir un autre chemin Tu es sûr d'avoir pris le bon raccourci? Hein? Quelquefois, on prend des raccourcis, puis on se rend compte que ça nous allonge beaucoup la route. Hein? Oui, la certitude que toute notre vie est orientée. Voilà. Orientée vers quoi? Vers qui? Vers la rencontre avec le Seigneur de gloire. Et là, non seulement nous le verrons dans le face-à-face, mais nous nous découvrirons nous-mêmes. Non pas les ombres et les obscurités seront restées à la porte. Hein? Donc nous nous découvrirons nous-mêmes avec notre rayonnement personnel. Et le Seigneur nous dira, bah, tu vois que j'avais eu raison de mettre en toi mon espérance. Oui, nous sommes faits pour la gloire. Et encore une fois, cela a commencé dès l'instant même de notre baptême, puisque nous sommes revêtus de la présence du Christ de gloire. Et nous retrouvons là notre dignité, notre responsabilité d'enfant bien-aimé du Père, hein, cette construction lente, patiente, persévérante de la ressemblance. Je vous rappelle cette fameuse formule de Zindel, hein, nous sommes le Christ les uns des autres. Ils n'ont pas d'autre Christ que nous. Et là où est le Christ, là est déjà le royaume. Le royaume n'est pas simplement un avenir, un futur, là aussi c'est un présent. Et ce royaume, il se construit à travers justement ce que nous vivons au nom de l'amour, au nom de la fidélité.

Tu l'as pas, moi je l'ai. Non. Ce que nous avons reçu, c'est pour dire à l'autre, mais regarde, je l'ai reçu pour t'aider à grandir. Et toi, ce que tu as reçu, c'est pour m'aider à grandir. Voilà le ensemble. Alors, ce ensemble, bah, il nous invite aussi à quitter une certaine suffisance à l'égard de nous-mêmes. Je me suffis à moi-même, j'ai besoin de personne. Douce illusion, enfin je ne sais pas si c'est doux d'ailleurs, mais c'est une illusion. Non, j'ai besoin de l'autre, comme l'autre a besoin de moi. Remarquez, quand Jésus envoie ses disciples, il ne les envoie pas seuls. Ça commence par deux par deux. Si je suis envoyé seul, le marcher ensemble n'a aucun sens. Si je veux construire ma communauté, mon église à moi tout seul, je ne suis pas sur le chemin du marcher ensemble. Toute la différence entre une église et une secte. Veillons à ne, à que ça ne déteigne pas dans le mauvais sens. En découvrir cette nécessité du marcher ensemble et donc cette nécessité de l'autre, avec ses différences, bien évidemment. Ne pas simplement compter sur soi-même. Et pour que la volonté du Seigneur s'accomplisse en notre temps, bien, il a besoin justement de chacune et de chacun d'entre nous et de ce qu'il va demander à chacune et chacun d'entre nous en vue d'un accomplissement. Peut-être que dans notre imagination, nous aurions pu penser, mais puisqu'il est Dieu, pourquoi est-ce qu'il n'a pas choisi de se débrouiller par lui-même, quoi? Ah ben, ça, vous lui demanderez en le rencontrant. Il a choisi de passer par nous, justement. Et ça dit toute la confiance de Dieu à notre égard, toute l'espérance de Dieu à notre égard, mais aussi toute la responsabilité qui est la nôtre. Vous voyez comment cette perception de notre vie comme une marche avec, une marche ensemble, vers un but, la gloire, dit quelque chose de notre parcours chrétien.

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3: Quand la langue basque était interdite à l'école, tel est le thème de la conférence que nous vous proposons d'écouter. Elle a été présentée par Constance Dupin de l'Université de Pau et des Pays de la Dour. Elle revient dans cette conférence sur cette période d'interdiction de la langue basque à l'école entre 1919 et les années 60. Cette conférence, en partenariat avec l'UPPA, était donnée dans le cadre des Nocturnes de l'Histoire. C'était le 25 mars dernier à la médiathèque de Bayonne. Nous écoutons Constance Dupin.
4: Alors bonsoir à tous. Comme on vient de le dire, donc je suis doctorante à ITEM, Identité, Territoire, Expression et Mobilité, c'est le laboratoire à Pau. J'interviens dans le cadre des Nocturnes de l'Histoire, c'est la 6e édition cette année, ça existe depuis 2020. Il y a d'autres interventions qui ont lieu aussi à Orthès, à Pau et à Hendaye, aujourd'hui même. Merci à tous pour votre présence, je vois que la salle est pleine, donc ça me fait très plaisir. Je me présente, je suis aussi musicienne professionnelle, je suis pianiste. Donc, je donne des cours de piano en dehors de la rédaction de ma thèse. Je compose et j'écris et j'enseigne à la fac de Bayonne et j'ai des étudiants qui sont venus me voir ce soir parce que je les ai obligés. Non, je rigole. Et même un ancien professeur, ça me fait très plaisir. Mon parcours est un parcours assez classique en tant que juriste. J'ai fait une licence à Bayonne, suivie d'un master spécialisé en droit des mineurs, sous la direction de Kitri Garcia. Ensuite, j'ai travaillé 2 mois au tribunal judiciaire de Bayonne avant de débuter ma thèse de doctorat en mars 2023. Donc ça fait 3 ans pile ce mois-ci que je travaille sur ma thèse. Voilà. Alors, le sujet de ma thèse, parce qu'on m'a déjà posé la question et je réponds, ce sujet-là, ce n'est pas le sujet de ma thèse. Ma thèse, le sujet, c'est ça, les droits et le statut juridique de l'enfant dans la société et la famille basque du XVIIIe siècle à nos jours. Donc, j'étudie la période de 1789 à 1989, 200 ans tout rond. C'est un hasard, mais bon, ça me fait bien plaisir esthétiquement, c'est très joli. 1789, c'est la date de la Révolution française, ça vous le savez tous, et 1989, c'est la date de la Convention internationale des droits de l'enfant. Et donc ça fait 200 ans tout pile, et moi j'étudie l'évolution des droits de l'enfant sur cette période-là. Pas tous les droits de l'enfant de manière exhaustive, mais certains droits qui me semblaient pertinents à étudier dans le cadre de ma thèse. Par exemple, parmi ces droits, le droit à l'éducation, le droit de l'enfant de préserver son identité, le droit au repos, à la santé et aux loisirs de l'enfant, ce sont des droits que j'étudie dans ma thèse. Voilà. Le choix de traiter un sujet local va de pair avec l'intention de cette thèse, qui est de montrer l'évolution des droits de l'enfant sur le territoire qu'est le Pays basque Nord. Donc je me focalise sur les provinces basques françaises. Je ne vais pas étudier les provinces basques espagnoles, en mettant en évidence les particularités liées à ce territoire. Montrer l'évolution signifie à la fois montrer les évolutions positives, mais aussi les évolutions négatives. Et s'il en existe, et il en existe bien, c'est ce que nous allons voir ce soir. Ce travail permet également de mettre en exergue toute ressemblance ou toute différence entre la situation de l'enfant en Pays Basque Nord, je ne vois plus personne, et la situation de l'enfant ailleurs, dans toute autre province française, du point de vue des droits, quelle que soit l'époque, donc entre le XVIIIe siècle et aujourd'hui. Pour faire un petit historique, les premiers réels droits de l'enfant sont apparus tard au cours de l'histoire, au XXe siècle, même s'ils furent évoqués sérieusement dès la fin du XVIIIe siècle, le siècle des Lumières. Bon, par exemple, on peut penser à Rousseau, à Locke, à Condorcet, et pour les femmes, on a par exemple Madame de Genlis ou Olympe de Gouges, vous les connaissez certainement. L'année 1789, elle marque un premier tournant vers les droits de l'enfant. Même si on ne parle pas encore de droits de l'enfant, effectivement, la Révolution française de 1789 introduit plusieurs principes essentiels qui vont transformer les droits et le statut juridique des enfants en France. Au XIXe siècle, certaines lois protectrices en faveur de l'enfant vont apparaître pour des situations déterminées, comme par exemple le droit du travail de l'enfant qui va être encadré. Mais elles ne découlent pas de droits propres reconnus à l'enfant. Ce n'est qu'au XXe siècle que les droits de l'enfant voient réellement le jour après les deux grandes guerres mondiales. Et le plus grand tournant reste l'année 1989 avec la Convention internationale des droits de l'enfant que je vous ai citée tout à l'heure, qui réunit en réalité tous les droits de l'enfant qui sont importants et que l'on doit connaître. Donc nous sommes là ce soir pour parler de l'interdiction de la langue basque à l'école, un sujet qui constitue une petite partie des recherches que j'ai menées dans le cadre de ma thèse. Je suppose que parmi vous, certains, voire beaucoup, ont subi cette interdiction eux-mêmes, ou connaissent des gens qui l'ont subi, ou sont tout simplement curieux, ou obligés, comme mes étudiants par exemple. Donc je vais laisser un petit temps de parole à la fin de mon intervention qui va durer environ une heure. Je crois qu'on a commencé à écart, donc je vais probablement terminer vers 19h15. Alors, un couteau dans le cœur. Voilà comment Mailly, native d'Ustaritz, définit une expérience de vie subie lorsqu'elle était jeune élève. Une expression que l'on pourrait étendre à toute une période de l'histoire en Pays Basque Nord, l'interdiction de la langue basque à l'école. Cette interdiction a traumatisé grand nombre d'élèves sur une période s'étendant du début du XXe siècle jusqu'aux années 50-60, voire jusqu'aux années 70 dans certains villages basques. Bien que ces traumatismes remontent à plus d'un demi-siècle au minimum, les anciens élèves restent taiseux sur ce sujet et n'osent pas en parler. Sauf peut-être aux petits-enfants, car ils ressentent cette urgence de transmettre. Pourquoi ? Eh bien parce que ça fait remonter des souvenirs pas forcément agréables, parce que l'on peut avoir un sentiment de honte, parce que l'on veut oublier. Donc la loi MOLAC de 2021 a ranimé le débat autour des langues régionales, qui s'avère être désormais un serpent de mer en Pays Basque Nord, c'est-à-dire un sujet qui revient souvent sur le tapis, et a surtout rouvert le débat, le souvenir de certaines blessures du passé en apportant des modifications au code du patrimoine et au code de l'éducation. La langue régionale est une matière enseignée dans le cadre de l'horaire normal des écoles maternelles et élémentaires, des collèges et des lycées, sur toute ou partie des territoires concernés, dans le but de proposer l'enseignement de la langue régionale à tous les élèves. C'est ce qui est écrit. Alors de ce fait, les victimes de cette interdiction de la langue basque cherchent à comprendre ou à pardonner pourquoi est-ce qu'elles ont dû subir ces choses-là alors que maintenant on a cette évolution dans le code du patrimoine et le code de l'éducation. Alors, quelle fut la raison de cette interdiction ? La raison, c'était promouvoir la langue française. Unique langue de la République, selon la Constitution, mes étudiants en droit constitutionnel, la Constitution française du 4 octobre 1958, qui nous dit à l'article 2, alinéa 1er, que la langue de la République, c'est le français, et uniquement le français. Ça a été introduit dans la Constitution à partir de 1992, avec une révision constitutionnelle. Avant, ce n'était pas écrit dans la Constitution. C'était une politique qui était menée et qui déterminait les règles à l'école. Qu'arrive-t-il aux dialectes régionaux avec ça ? Eh bien, ils passent au second plan. Depuis quand les dialectes régionaux figurent dans la Constitution ? Eux, ils figurent dans la Constitution depuis 2008. Avant, ils n'y étaient pas non plus. Et on le retrouve à l'article 75-1 de la Constitution qui nous dit que les langues régionales appartiennent au patrimoine de la France. Donc, qu'est-ce que ça veut dire désormais? Est-ce qu'on les autorise? On les protège, les deux? Qu'en pensez-vous? Souvent, en droit, il y a la théorie et la pratique. Aujourd'hui, les langues régionales sont en voie de disparition. L'intention est là, mais le résultat, pas vraiment. Alors, concernant cette loi MOLAC, le Conseil constitutionnel a été saisi et il a rendu une décision de non-conformité partielle. Alors, pour les non-juristes, le Conseil constitutionnel, c'est l'institution qui est chargée de vérifier la conformité des lois à la Constitution et garantir le respect des droits fondamentaux. Et le Conseil constitutionnel nous dit, dans sa décision, que les articles 4 et 9 de la loi MOLAC sont contraires à la Constitution. Alors, l'article 4, grosso modo, il parle de l'enseignement immersif, donc le caractère immersif. Et l'article 9, lui, il parle des signes diacritiques. Et le Conseil constitutionnel vient nous dire non, c'est contraire à la Constitution. Toujours par rapport à cet article 2 qui nous dit que l'unique langue, c'est le français. Donc voilà, je le répète, l'intention est là, mais le résultat, pas vraiment. Il y a des blocages et une forme de résistance de la part du Conseil constitutionnel. Et tout ça, c'est politique. Alors récemment, d'ailleurs très récemment, parce que c'est depuis le début de ce mois-ci, là, le ministère de la Justice abandonne quoi ? Les poursuites, contre les TID. Qui a vu ça ? Vous l'avez vu ?
5: Oui.
4: Oula. J'ai bien fait de le rajouter. Hein. Donc, ce signe, ils vont retenir que ça de la conférence. Ce signe typographique utilisé dans les langues bretonnes et basques est officiellement interdit à l'état civil en France, même si le code civil prévoit que les prénoms de l'enfant sont choisis librement par ses pères et mères. Voilà. Donc maintenant, c'est autorisé. D'ailleurs, le ministre de l'Intérieur lui-même utilise... voilà. Donc c'est un bon exemple. Laurent Nunez.
6: C'est bien, vous suivez l'actu.
4: Alors, pour revenir à l'expression de Maï, un couteau dans le cœur, moi j'aime bien cette expression, résume bien la situation. Cette expression résume le sentiment général qui découle de l'interdiction de la langue basque à l'école. Combien ont gardé le silence, combien ont subi les punitions, le cœur lourd. Cette étude que j'ai menée autour de l'interdiction de la langue basque n'a d'autre objet que de mettre en lumière une période sombre de l'histoire, en donnant la parole aux anciens élèves du Pays Basque Nord. De nombreux témoignages oraux sont disponibles sur une plateforme de l'Institut culturel basque. Vous connaissez certainement Minsoak, les voix en français. Et donc ces témoignages recensent les témoignages sonores et audiovisuels qui incarnent la mémoire collective du Pays Basque Nord. Et j'ai essayé de compléter ces témoignages dans mes recherches, puisque ces témoignages doivent être complétés par d'autres témoignages pour la mémoire collective. C'est pourquoi je me suis déplacée aussi chez certaines personnes pour les interroger pour la mémoire collective. Cette notion de mémoire collective, elle est très importante. Qu'est-ce que c'est la mémoire collective ? Celle-ci peut être définie comme l'expérience d'un groupe restreint, que ce soit une famille, une classe d'école ou une association professionnelle. C'est la définition qui est donnée par un certain monsieur Barrache. Cette définition, elle peut être complétée par une autre définition de Denis Péchanski, qui est un spécialiste de la Seconde Guerre mondiale et particulièrement de la mémoire de la Seconde Guerre, et aussi ancien directeur de recherche au CNRS. Il nous dit que la mémoire collective, c'est l'ensemble des représentations sociales du passé dans une société donnée. Plus les témoignages sont nombreux, Plus les représentations sociales du passé sont justes, plus on a d'informations, plus le résultat est authentique et conforme à la réalité. Si je devais donner ma propre définition de la mémoire collective, je dirais que c'est le désir de partager une expérience vécue avec un sentiment d'urgence et la conscience de l'importance de cette expérience pour l'histoire locale et plus globalement pour l'histoire du pays. C'est la conviction que la transmission et le devoir de transmission dépassent les blessures liées à ce traumatisme de l'interdiction de la langue basque à l'école. C'est en quelque sorte se libérer d'un poids longtemps enfoui. Par exemple, une amatchi peut tout à fait dire à son petit-fils « Nous, on a vécu ça et il ne faut plus jamais que cela se reproduise ». La mémoire collective est à mon sens un outil pour éviter de reproduire les erreurs du passé. C'est aussi la leçon que l'on peut tirer des écrits de Primo Levi. Vous connaissez certainement Primo Levi. Avec son ouvrage « Si c'est un homme, c'est questo è un uomo » qui a été publié en 1947. Et il joue un rôle essentiel dans le passage de la mémoire personnelle, à travers les témoignages, à la mémoire collective, la conscience historique partagée. Et donc, selon lui, transmettre, c'est une forme de responsabilité qui appartient à tous. Alors, les témoignages que j'ai recueillis s'étendent sur la période de ma thèse, c'est-à-dire donc de mars 2023 à aujourd'hui. Et le champ d'étude se porte sur le Pays basque nord, je l'ai déjà dit, les trois provinces basques françaises. Le Labourd, la Basse-Navarre et la Soule. J'ai mis des flèches aux endroits où j'ai trouvé le plus de témoignages, le long de la côte, Saint-Jean-de-Luz, Cibourg, Biarritz, mais aussi l'ancienne capitale du Labourd, Ustaritz, Cambo-les-Bains. Qui représente Cambo-les-Bains ce soir? Ensuite, je suis allée jusqu'aux Aldudes pour interroger une ancienne institutrice, Henriette. Je suis allée à Idomindi, aussi, en Soule. Qu'est-ce qu'il y a? Ah non, moi, quand il me parlait, il me disait Ido. Ido. Ido. Ah, si quand il me parlait, il me disait Ido. Ah. Ah. Allez, ça y est, c'est fini. Bon, ben, je vais plus parler. Non, je rigole. Donc, tous ces témoignages, je les ai recueillis voilà, sur la période de 2023 à aujourd'hui. Et ils permettent d'avoir une idée, ça j'en parlerai plutôt en dernière partie, mais une idée des punitions qui ont été données quand la langue basque était interdite à l'école. Alors la langue basque, dite Euskara, n'est pas une simple langue pour les Basques, c'est toute une culture et une identité qui se cache derrière. Un Basque se définit lui-même par sa langue, l'euskara, en se désignant comme euskaldun. Ça, c'est ce que nous explique Jacques Allière dans son ouvrage Les Basques. Et donc, qu'est-ce que ça veut dire euskaldun? C'est le terme qui veut dire celui qui possède l'euskara, donc la personne qui parle la langue basque. Autrement dit, le basque par essence, est celui qui parle la langue basque. Inversement, celui qui ne parle pas la langue basque n'est pas un basque pour les puristes, puisque c'est ça le critère pour déterminer un basque. Le fait de parler la langue basque est une condition sine qua non pour définir le basque et l'identifier en tant que basque dans la communauté basque. Bien entendu, l'enfant qui maîtrise la langue basque peut tout à fait maîtriser d'autres langues en même temps, dont la langue française, le tout c'est qu'ils utilisent et qu'ils comprennent la langue basque aisément comme une langue maternelle. La plupart du temps, l'enfant basque, est polyglotte. Il peut tout à fait être bilingue, trilingue, quadrilingue. Et c'est un atout notamment pour voyager. Je n'ai pas parlé de ça ce soir, mais tout ce qui est diaspora basque, Ça doit vous aussi vous intéresser et vous parler. Donc voilà, par rapport au terme Euskaldun, très important. Alors, qu'est-ce qui fait que je me suis intéressée à ce sujet-là? En fait, si l'enfant basque a déjà été étudié, c'est uniquement à travers les questions de maternité, d'héritage, l'enfant en tant qu'héritier, parce qu'en Pays basque, on se moque que ce soit une femme ou un garçon pour hériter, l'indifférence du sexe, c'est typique d'ici, Pays basque. Donc je disais, voilà, on a étudié l'enfant à travers la maternité, l'héritage, la langue, sous le prisme de la langue, souvent pour défendre l'identité basque ou le bilinguisme. Mais l'enfant basque en tant que personne et sujet de droit n'a jamais fait l'objet d'une étude particulière en ce qui concerne l'évolution de ses droits et de son statut juridique. Donc il est temps de mettre à l'honneur l'enfant basque grâce à l'histoire du droit. Mes travaux viennent compléter ceux qui ont été déjà faits évidemment, notamment des femmes Maïté Lafourcade, Marie-Pierre Arrizabalaga, Maïté Lagrenade et Marie Dabadi d'Arast. Bon, évidemment, ce n'est pas une liste exhaustive, mais ce sont les plus connus ou les plus médiatisés dans le domaine de la recherche scientifique ou de la littérature. Un quatuor exclusivement féminin. Souvent, l'enfance est un sujet qui intéresse davantage les femmes. D'ailleurs, l'enfant basque fait l'objet de peu de thèses et il semblerait que les femmes s'y intéressent davantage que les hommes, puisque sur 22 thèses, par exemple, 20 sont écrites ou en cours d'écriture par des femmes, dont moi-même. Et ça se retrouve même dans les inscriptions en master, puisqu'il y a une majorité de femmes dans le master, par exemple, à Bayonne, droit interne et européen des mineurs. 95%, voire 100%, ce sont que des filles. Hein. Ah, il y a un seul garçon cette année, me dit Monsieur Riem, qui est professeur à la fac. Donc force est de constater que les femmes règnent en maître sur les sujets scientifiques qui touchent à l'enfant basque. En l'espace de 40 ans, des années 80 à aujourd'hui, seulement deux hommes se sont penchés sur la question de l'enfant basque dans le cadre de la recherche scientifique. La production scientifique sur l'enfant basque est donc marquée par des rapports de genre. Voilà, je vous donne l'information. Pour revenir au sujet, donc les enfants basques ont subi différents traumatismes du XVIIIe siècle à aujourd'hui, à cause de leur langue, si on peut dire. Et lorsqu'on parle de traumatisme quant à l'interdiction de la langue basque, il peut s'agir de traumatismes physiques, donc des atteintes corporelles, mais aussi de traumatismes psychologiques, des atteintes psychologiques et émotionnelles, parfois les deux. On peut ainsi parler de double traumatisme. Au XVIIIe siècle, la langue basque avait déjà été interdite, notamment entre 1792 et 1794. Cette période correspond à la terreur en France, c'est-à-dire la période de l'histoire suivant la Révolution française où les ennemis de la République étaient éliminés. De nombreux enfants basques furent déportés au cours de cette période. Parmi les villages concernés, on retrouve Askin, Sar, Ainoa, Souraïd, Espelette et Itsassou, Louossoa, Bidaraï et d'autres. Les déportés basques étaient affamés. Ils grignotaient des morceaux de pain remplis de chagrin, insultés, humiliés et fatigués de leurs insomnies. Ils pouvaient facilement tomber malades. Les conditions étaient déplorables. Les personnes les plus touchées, c'était les enfants et les personnes âgées. Les familles pouvaient être séparées, les femmes pouvaient accoucher, je cite, sur des charrettes ou pendant la nuit, sur la pierre nue dans les églises. Aucune aide n'était apportée, ni aucun soin pour la mère et son nouveau-né. Alors, lorsque la population basque était déportée, c'était souvent en Espagne ou dans les Landes. À partir du 5 mars 1794, plus de 160 personnes d'Askin ont été arrêtées pour être déportées. C'est ce qu'écrit Alexandre de la Cerda dans son ouvrage « La déportation des Basques sous la terreur ». Peut-être que parmi vous, certains ont assisté à une de ces conférences, comme celle qui a été donnée à la Villa Arnaga en juin 2024. Les enfants survivants pouvaient rechercher leurs parents. Ils erraient de commune en commune, visiter les églises, les prisons des déportés, et parfois ils finissaient par retrouver leurs parents, mais morts. Voilà, donc ça c'était pour la première partie. Ensuite là je vais enchaîner avec, ça c'est pour ce qui s'est passé à la fin du XVIIIe siècle, là je vais parler du XXe, je vais revenir sur le XXe siècle et l'interdiction de la langue basque à l'école au XXe siècle. Donc à l'école, les élèves étaient dès leur plus jeune âge, du fait de leur esprit très influençable, punis. Ils étaient punis lorsqu'ils parlaient la langue basque et des méthodes répressives étaient mises en place par les instituteurs pour dissuader les enfants d'utiliser cette langue en classe. Ce type de dissuasion s'appliquait dans d'autres régions françaises aussi, ce qui, par exemple, il fut interdit de parler le patois au sein des écoles de l'arrondissement de Cahors à partir de 1835. Le patois était qualifié de langue vulgaire. C'est l'article premier de l'arrêté du préfet qui énonce que le dialecte patois est interdit dans les écoles primaires de l'arrondissement de Cahors. Les instituteurs ne l'emploieront jamais et veilleront sévèrement à ce que les élèves n'en fassent pas usage. Ma grand-mère maternelle est originaire de Cahors et elle se souvient de la perte progressive de la langue régionale. Donc, en fait, ce n'est pas qu'au Pays basque que l'on a dû faire face à l'effacement des langues régionales. De la même manière, la thèse de Michel Lafon met en exergue le problème de l'interdiction des dialectes régionaux au sein des écoles. Nous pouvons faire un rapprochement avec l'interdiction de l'euskara au sein des écoles, évidemment. Il s'agit de mettre en avant la langue française partout en France. La politique et l'unicité du langage. Ce que développe aussi Michel Lafon dans sa thèse, c'est que pour donner plus de force à l'interdiction des dialectes régionaux, des menaces de répression sont formulées envers les enseignants qui auraient quelques états d'âme. Donc on voit bien qu'on incitait les professeurs à punir et à privilégier tout le temps la langue française, l'unique langue de la République. Alors plus d'un siècle plus tard, après cet arrêté, les dialectes régionaux, tels que donc le patois, l'occitan, le basque, sont toujours interdits au sein des écoles. Il faudra attendre la loi d'Exon dans les années 50. Effectivement, dans les années 50, on a cette loi qui vient autoriser l'enseignement des langues régionales, comme l'euskara, la langue basque, dans les écoles publiques. L'adoption de cette loi en 1951, est positif pour tous les enfants scolarisés dans le public après cette date. C'est un tournant pour les enfants basques. Toutefois, la pratique de cette langue régionale est limitée à 3 heures par semaine. Ceci est peu, mais constitue une première avancée pour le droit de l'enfant basque de parler sa langue régionale, souvent sa langue maternelle. Donc, parmi les prémices de la protection de l'identité basque, indirectement, on note la loi d'Exon. Cette loi est à l'origine de la création, plus tard, dans les années 70, des premières ikastolas. Et si en 1951, la loi d'Exon autorise l'enseignement facultatif des langues régionales, son application reste quand même laissée au bon vouloir des professeurs. Pendant un temps, au XXe siècle, la langue basque fut interdite à l'école. Les enfants étaient donc punis pour l'usage de leur langue maternelle. Et ces punitions variaient en fonction de différents facteurs, notamment la localisation de l'école et la période de scolarisation au Pays Basque Nord. Avant d'aborder les punitions subies par les enfants basques en Pays Basque Nord sur la période post-Grande Guerre jusqu'aux années 50-60, voire jusqu'aux années 70, pardon pour le bug du micro, il apparaît opportun de rappeler que les punitions données à l'école ne sont pas systématiquement liées au fait de parler la langue basque. Comme ailleurs en France, de la fin du 19e jusqu'à aujourd'hui, en fait, hein. Les enfants peuvent subir des punitions pour tout écart de conduite. Jean-Pierre Biscay, basque né le 1er octobre 1896, évoque ses souvenirs à l'école de Tardets dans une revue basque. Il qualifie l'école de pittoresque et évoque ses deux maîtres, Monsieur Iriar et Monsieur Maurice, son frère, qui n'était que moniteur. Alors, son maître, il avait à la main un long sceptre qui était en réalité une baguette de noisetier qui s'égarait parfois sur quelques dures caboches aux cheveux ras. Bon, il se faisait taper sur la tête, hein. L'élève en question était répugné par la discipline rigide qui, selon lui, fait penser aux moyens coercitifs qui datent du Second Empire. Les maîtres pouvaient être violents, une violence physique et psychologique, et de vieilles méthodes d'intimidation et d'humiliation étaient utilisées. Un jour, cet élève-là dont je parle, il a été couché entre deux étagères du placard qui a été fermé à clé, et l'enfant fut libéré quelques temps plus tard. Le maître utilisait aussi l'épreuve du cachot. À cette époque, les maîtres avaient le pouvoir de traumatiser certains enfants. Ces vieilles méthodes d'intimidation et d'humiliation se retrouvent lorsqu'on étudie les punitions infligées aux élèves en Pays Basque Nord. Le dénigrement de la langue basque et la délation étaient à l'ordre du jour. Manex Goenec écrit « La première fois de la journée qu'un élève prononce un mot en euskara, l'instituteur lui donne un bout de bois en guise de signe distinctif. S'il l'a conservé à la fin de la journée, il est puni. Aussi doit-il surveiller ses camarades pour transmettre le signe à celui qui aura le malheur de lâcher un seul mot en basque. » C'est le principe qui était appliqué un petit peu partout dans les trois provinces Pays Basque. C'est pour ça que j'ai pris cette citation, qui est assez parlante. Des pratiques analogues pouvaient être utilisées ailleurs en France ou même à l'étranger. Dans un autre livre autobiographique, on apprend que en 1936, l'élève qui rentre à l'école ne parlait pas un seul mot de français. Et c'était le cas de beaucoup d'enfants qui sont retrouvés dans ce cas-là en débutant sans savoir parler un seul mot de français et en rentrant à l'école uniquement en sachant le basque. De nos jours, donc après 2020, les enfants de la Première Guerre sont tous centenaires, les enfants de la Seconde Guerre sont octogénaires, nonagénaires, et ils décèdent les uns après les autres. C'est joyeux. Les témoins décèdent et leurs souvenirs précieux disparaissent, c'est pour ça que je dis ça, avec eux. Et pour remédier à cela, certaines personnes ont écrit des autobiographies ou ont donné leurs témoignages. Par exemple, je pense à un livre, un ouvrage où des amachis donnent leurs témoignages concernant les punitions en cas d'utilisation de la langue basque à l'école. Ça parle de ça, mais aussi d'autres choses. C'est dans Paroles d'Amachi, peut-être que vous l'avez déjà lu, cet ouvrage de Gaby Etchebarn. En général, il est connu, celui-là. D'autres personnes ont accepté de donner leurs témoignages oral ou écrit à des collecteurs bienveillants, tout ceci au profit de la mémoire collective dont j'ai parlé tout à l'heure. De plus, comme l'explique Henri Duhaut dans son ouvrage, le devoir de transmission est nécessaire pour que les enfants basques de nos jours aient conscience de ce chapitre sombre de l'histoire, pour qu'ils aient toujours souvenance du passé et de ce combat pour la préservation de la langue basque. Alors, je vais vous mettre... ça, vous connaissez parce que vous l'avez vu. Qui l'a vu? Levez la main, juste ceux qui ont... Oui, le film de Yoshu Martinez qui... Biscar Cholo. Ok. Bon. Je peux augmenter le son?
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4: Voilà. Donc ce film, il est sorti le 12 janvier 2024. Il met en exergue l'interdiction de la langue basque à l'école au XXe siècle. C'est une critique subtile des difficultés rencontrées par les élèves, évidemment, qui étaient à la fois culpabilisés de ne plus parler leur langue, et aussi leur langue maternelle, mais aussi culpabilisés de ne pas assez bien parler le français. Donc les familles basques encourageaient les enfants à parler de la langue basque au sein de l'Etché, à la maison. Et, à contrario, les professeurs insistaient sur la langue française pendant les heures de classe. Les enfants se retrouvaient tiraillés entre la pratique de leur langue natale, celle du cœur, et leur obligation de parler le français. Différents témoignages, notamment oraux, existent. Ils ont été complétés par mes recherches, comme je vous l'ai dit. Les témoignages recueillis concernent à ce jour un échantillon de 26 sujets qui sont nés scolarisés, qui ont été scolarisés en Pays Basque Nord entre 1919 et 1971, c'est-à-dire la période post-Grande Guerre. Voilà, jusqu'aux années 60, voire 70, comme je vous ai dit tout à l'heure. Alors, ce qui nous importe quand on fait une étude sur un échantillon, c'est évidemment la qualité plutôt que la quantité. Les différents témoignages permettent de prouver les punitions subies par les enfants au XXe siècle lorsqu'ils parlaient leur langue maternelle. Ils permettent de démontrer que les punitions n'étaient pas non plus systématiques, mais dépendaient de la localisation de l'école, du professeur et de sa tolérance. J'ai pu remarquer que même les anciens élèves dits épargnés, c'est-à-dire ceux qui n'ont pas subi l'interdiction de la langue basque, mais eux-mêmes aussi connaissent cette interdiction et ou l'ont observée sans vraiment la vivre eux-mêmes. Lorsque l'élève est puni, quelle que soit la punition utilisée, c'est-à-dire que soit la punition de la baguette, celle du bâton ou encore celle du caillou à se transmettre, la punition est marquée par l'humiliation de l'élève face à ses camarades. Et c'est pourquoi on dit que c'est un couteau dans le cœur. C'est le point commun entre les différentes punitions qui ont été infligées aux élèves en Pays Basque Nord. Alors, vous avez pu, pendant que je parle, regarder un petit peu sur la diapositive. Sur l'échantillon étudié de 26 sujets, Deux anciens élèves évoquent le bâton autour du cou, qu'on disait le port de lentilles, parce que c'était lentilles basque en fait. Donc ils avaient un collier avec un bâton et ils se le transmettaient, et le dernier se faisait punir. La baguette, c'était. Donc trois ont connu la punition de la baguette. 11 élèves évoquent une punition écrite à travers des lignes à copier et ou une humiliation orale devant toute la classe. Seulement 2 anciens élèves sur 26 évoquent un caillou ou un autre objet à se transmettre pour qu'à la fin le dernier soit puni. Et 8 anciens élèves sur 26 n'ont pas subi cette interdiction, soit 31% de l'échantillon concerné. La majorité venait du labour, 11 personnes du labour, 9 de Basse-Navarre et 6 de Soule. Et c'était un échantillon assez équilibré puisque j'ai eu 11 hommes et 14 femmes. Alors, toujours derrière les... quand on a des pourcentages comme ça, il faut aussi entendre les expériences des enfants qui parlent et qui racontent que parler leur langue maternelle devenait une faute et c'est ça qui les a traumatisés. La violence physique existe, mais elle n'est pas la norme dominante dans cet échantillon. L'école agit surtout par des mécanismes de discipline et de honte plutôt que par de la violence physique directe. Ces données ne prétendent pas être représentatives de l'ensemble du Pays Basque Nord, mais elles permettent d'observer quand même les tendances significatives dans les pratiques scolaires. L'interdiction de parler la langue basque s'appliquait dans la cour et en classe. Ce n'était pas uniquement en classe, c'était aussi dans la cour en fait qu'ils se dénonçaient entre eux et qu'ils se faisaient... Ils se passaient entre eux soit l'objet, donc le caillou, soit le bord de lentille, etc. Donc, ces résultats reflètent probablement des pratiques spécifiques au territoire. Mais comme je vous l'ai dit, donc on retient que l'interdiction de la langue basque s'inscrit dans une politique plus large. En France, le basque n'est pas visé en tant que tel. Ce sont tous les dialectes régionaux, toutes les langues régionales qui sont visées à travers cette politique d'éradication des langues régionales. Les conséquences sociales sont lourdes. Là, on note une rupture de la transmission intergénérationnelle, une dévalorisation culturelle, un sentiment de honte à travers une autocensure et un recul massif de la langue basque. Beaucoup de parents ont cessé de parler la langue basque à leurs enfants dans le but de leur donner une chance. C'est ça en fait, qu'ils pensaient que c'était pour leur bien. Qu'ils allaient réussir mieux dans la vie, qu'ils allaient pouvoir faire des études brillantes en parlant le français et en arrêtant de parler la langue basque. Donc souvent, ça partait d'une bonne intention, parce qu'on leur avait mis dans le crâne qu'il fallait arrêter de parler la langue basque. Le tournant a lieu dans les années 60-70 avec la naissance des mouvements culturels basques, la création des premières écoles immersives, les Ikastola, et la revendication linguistique et identitaire. C'est la sortie de la logique d'interdiction en fait. Donc pour conclure, l'interdiction de la langue basque à l'école n'est pas seulement une question d'ordre linguistique. C'est une politique qui a profondément transformé les identités, les familles et la transmission culturelle. Voilà, merci beaucoup pour votre attention.
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4: Bonjour à tous, ravi de vous retrouver sur notre radio chrétienne pour ce repos musical. Aujourd'hui, je vous propose, en partenariat avec Warner Classics, une heure dédiée au trésor de la musique baroque. Et pour cela, nous allons un peu bousculer les traditions. Le baroque évoque souvent le clavecin ciselé ou le luth intimiste, mais aujourd'hui, c'est le piano, avec sa rondeur et sa nostalgie, qui va nous guider à travers le grand siècle. Nous commençons notre voyage au tout début du XVIIe siècle en Italie, le berceau de l'opéra et des passions exacerbées. Nous écouterons d'abord le grand Claudio Monteverdi à travers une transcription instrumentale d'une pureté absolue, son célèbre « Si dolce el tormento », magnifié ici par la transcription qu'en propose la pianiste Shani Di Luca au piano solo.

Vous venez d'entendre Si dolce el tormento de Claudio Monteverdi. La voix reprend maintenant ses droits avec Giulio Caccini et son Amarilli mia bella, interprété par une toute jeune Cecilia Bartoli, au timbre déjà si incandescent, merveilleusement accompagné par le piano de Gheorghi Fischer. Ce morceau est extrait du célèbre album Arie Antiche, un disque que je vous recommande chaudement.

C'était Amarilli Mia Bella de Giulio Caccini, interprété par Cecilia Bartoli. Nous glissons maintenant vers la Venise flamboyante d'Antonio Vivaldi, avec deux airs d'une théâtralité absolue, portés encore une fois par Cecilia Bartoli, puis par Joyce Di Donato,

C'était Sposa son disprezzata d'Antonio Vivaldi, interprété par Cecilia Bartoli. Maintenant, Joyce Di Donato. On sent que cette dernière s'amuse à rajouter des accents jazzy à cet air très connu, le Vedro con mio diletto. Écoutez.

C'était le célèbre Vedrò con mio diletto d'Antonio Vivaldi, interprété par Joyce Di Donato, pour cette première partie de repos musical où nous voyageons dans le baroque. Après l'Italie des passions, nous traversons les frontières pour rejoindre le sommet de l'architecture musicale et de la spiritualité, Jean-Sébastien Bach. Chez Bach, le piano ne trahit rien, il sublime. Le contrepoint devient une conversation à cœur ouvert. Nous allons l'entendre à travers des transcriptions magistrales. D'abord sous les doigts d'Alexandre Tarot dans l'ouverture de la Passion selon Saint Jean, qu'il a arrangée pour piano solo en soulignant tout le drame brumeux.

Vous venez d'entendre l'ouverture de La Passion selon Saint Jean, interprétée au piano par Alexandre Tarot. On reste avec Bach avec le bouleversant Gottes Zeit ist die allerbeste Zeit, interprété à quatre mains par le couple Martha et Georgi Courtag.

C'était Gotteszeit ist die allerbeste Zeit de Jean-Sébastien Bach, interprété par le couple Martha et Georgi Kurtág. Enfin, un moment suspendu, le célèbre Largo de Bach. Je vous propose cet arrangement pour le piano par le grand Alfred Cortot.

Vous venez d'entendre le Largo de Bach, arrangé pour le piano par Alfred Cortot. Nous quittons Bach et nous faisons un détour par l'Angleterre avec la grâce d'Henry Purcell et la majesté de George Friedrich Handel, tous deux portés par la voix céleste du contre-ténor Jakub Józef Orliński, qui lui aussi s'amuse beaucoup avec le pianiste Michal Biel à reconstruire ses tubes du baroque anglais.

C'était l'air de Where Air You Walk dans le Sémélé de Handel, interprété par Jakub Józef Orliński et Michal Biel au piano. Pour terminer cette heure de musique baroque, nous arrivons au XVIIIe siècle, aux portes du classicisme. Nous retrouvons la France avec le génie de Jean-Philippe Rameau. C'est à nouveau Alexandre Tarot qui fait chanter le piano avec une clarté et un dynamisme incroyables, d'abord dans le second livre de pièces de Clavecin de Couperin, Le rappel des oiseaux.

C'était le rappel des oiseaux de Couperin, interprété par Alexandre Tarot dans le second livre de pièces de clavecin. On écoute encore Alexandre Tarot dans l'opéra des Indes galantes, accompagné de la merveilleuse soprano Sabine de Vielle.

C'était l'Opéra des Indes galantes avec la soprano Sabine de Vielle. Nous terminons notre voyage baroque presque à l'orée d'une nouvelle ère avec Christoph Willibald de Gluck. Nous écouterons la célèbre et mélancolique Mélodie d'Orphée et Eurydice, interprétée au piano par Aurélien Pontier, avant de laisser le mot de la fin à la voix légendaire de Kathleen Ferrier dans ce même chef-d'œuvre.

De Christoph Willibald Gluck, vous avez entendu le ballet des ombres heureuses au piano, puis l'air What is life to me without thee par la chanteuse Kathleen Ferrier. Le baroque s'éteint un doucement pour laisser place à la modernité, mais ses mélodies, elles, restent éternelles. Merci d'avoir partagé cette heure de repos musical en notre compagnie. Merci à Colombe de Poncin de Warner Classics pour sa collaboration et à bientôt sur votre radio chrétienne.

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4: Le Seigneur soit avec vous.
5: Et avec votre esprit.
4: Évangile de Jésus-Christ selon saint Matthieu.
5: Gloire à toi, Seigneur.
4: En ce temps-là, Jésus disait à ses apôtres, « Voici que moi, je vous envoie comme des brebis au milieu des loups. Soyez donc prudents comme les serpents et candides comme les colombes. Méfiez-vous des hommes, ils vous livreront aux tribunaux et vous flagelleront dans leur synagogue. Vous serez conduits devant des gouverneurs et des rois à cause de moi. Il y aura là un témoignage pour eux et pour les païens. Quand on vous livrera, ne vous inquiétez pas de savoir ce que vous direz ni comment vous le direz. Ce que vous aurez à dire vous sera donné à cette heure-là. Car ce n'est pas vous qui parlerez, c'est l'Esprit de votre Père qui parlera en vous. Le frère livrera son frère à la mort, et le père son enfant. Les enfants se dresseront contre leurs parents et les feront mettre à mort. Vous serez détestés de tous ceux, de tous à cause de mon nom. Mais celui qui aura persévéré jusqu'à la fin, celui-là sera sauvé. Quand on vous persécutera dans une ville, fuyez dans une autre. Amen, je vous le dis, vous n'aurez pas fini de passer dans toutes les villes d'Israël quand le Fils de l'homme viendra. Acclamons.

Est-ce que vous aimez le sucré salé? Si, comme moi, ce n'est pas votre tasse de thé, il va falloir que nous nous y mettions, parce qu'aujourd'hui, c'est vraiment du sucré salé que nous offrent les lectures. Et de manière étonnante, le sucré, il est plutôt tiré de la première lecture qui vient de l'Ancien Testament du prophète Osée. Vous avez entendu que de promesses, toutes plus sucrées les unes que les autres. J'en redis quelques-unes. Je les guérirai de leur infidélité. Je les aimerai d'un amour gratuit. Je serai pour Israël comme la rosée. Il fleurira comme le lys. Il étendra ses racines comme les arbres du Liban. Ses jeunes pousses vont grandir. Sa parure sera comme celle de l'olivier, son parfum comme celui de la forêt du Liban. Voilà tout ce que le Seigneur veut et peut faire en faveur de son peuple. Et comme le dit la lettre aux Hébreux, le Seigneur est le même, hier, aujourd'hui et à jamais. C'est-à-dire que toutes ces promesses, elles sont pour nous aujourd'hui. Du côté du Seigneur, il n'y a pas de problème. Le Seigneur veut et peut le faire pour nous aujourd'hui encore. Mais c'est de notre côté qu'une question se pose. Et c'est précisément celle que le Seigneur posait à son peuple. Veux-tu revenir au Seigneur ton Dieu ? Veux-tu arrêter de me confondre avec les idoles ? Il y a donc un choix à faire. Renoncer à nos idoles pour ouvrir résolument notre cœur au Seigneur. Vous avez entendu, c'est une bonne nouvelle. Il n'y a pas 36 choix à faire. Il n'y en a qu'un. Mais ce choix, il faudra le refaire à chaque instant de nos vies. Et à ceux qui feront ce choix et qui se relèveront et repartiront quand ils auront failli, le Seigneur promet une cascade de bienfaits. C'est ce qu'on appelle un cercle vertueux. Notre choix sera à l'origine d'une multitude de bienfaits spirituels. C'est l'inverse du cercle vicieux qui était évoqué dans cette même lecture quand le Seigneur expliquait à son peuple « Tu t'es effondré par suite de tes fautes ». Le choix de suivre et de servir nos grandes ou nos petites idoles que discrètement nous continuons à nourrir quand personne ne nous regarde trop nous entraînera toujours dans une spirale infernale. À l'inverse, le choix de suivre et de servir le Seigneur nous entraînera dans un cercle vertueux. Alors évidemment, dit comme cela, on a tous envie de tourner le dos à nos idoles pour choisir le Seigneur. Nous avons tous envie de nous écrier que c'est décidé, nous choisissons le Seigneur pour obtenir cette cascade de bienfaits promis. Seulement voilà, vous, comme moi, comme nous les prêtres, nous connaissons notre inconstance. Alors ici à Lourdes, au cours d'un pèlerinage, l'enthousiasme, le soutien des autres nous donne envie de dire au Seigneur, les idoles, c'est fini pour moi, c'est toi, Seigneur, que je choisis. Mais quand nous rentrerons, et pour nous ce moment est proche, et que le quotidien nous envahira à nouveau, que deviendront nos résolutions? Frères et sœurs, n'oublions jamais qu'ici à Lourdes, c'est une pauvre qui a été choisie pour recevoir la visite de la Vierge Marie, Bernadette. Alors si nous sommes assez humbles pour reconnaître tout à la fois notre pauvreté
mais aussi notre grand désir de marcher vers le Seigneur en renonçant à nos idoles, la Vierge Marie nous visitera nous aussi pour que l'Esprit Saint, qu'on appelle le Père des pauvres, vienne au secours de notre faiblesse. Et la Vierge Marie nous encouragera à nous laisser relever par la miséricorde à chaque fois que nous retomberons, car nous retomberons. Du sucré, il nous faut maintenant passer au salé. Et le salé, ce sont les paroles de Jésus dans l'Évangile qui vient compléter ce qui était dit dans la première lecture, parce qu'il ne faudrait pas que ces promesses nous apparaissent comme des promesses mensongères. En effet, même si je choisis de renoncer aux idoles et de suivre le Seigneur, un tapis rouge ne sera pas déroulé devant moi. Nous aurons à entrer résolument dans le combat spirituel. Parce que le drame, c'est que si nous qui vivons ce pèlerinage décidons résolument, avec nos faiblesses, mais en comptant sur la grâce, de nous accrocher pour de bon au Seigneur, tout le monde ne fera pas en même temps que nous ce choix. Et c'est pour cela que Jésus était d'un grand réalisme en disant « Voici que moi je vous envoie comme des brebis au milieu des loups » ou encore « Méfiez-vous des hommes ». Jésus n'est pas pessimiste, ni par rapport au monde, ni par rapport aux hommes. Il est juste réaliste. Et je peux vous confier que mon papa est mort alors que je n'étais qu'un enfant. Il est mort victime de ce terrible fléau qu'est l'alcool. Des cures de désintoxication, il en a fait un bon nombre, parce qu'il voulait sortir de cette dépendance qui l'humiliait et qui nous faisait terriblement souffrir, nous, sa famille. Donc régulièrement, courageusement, plein d'espoir, mon papa décidait de se faire soigner. Mais hélas, en sortant, il retrouvait les soi-disant copains qui ne l'aidaient pas, loin de là. Voilà pourquoi Jésus nous prévenait « Méfiez-vous des hommes ». Ça ne veut pas dire que tous les hommes sont mauvais et que dans le monde il n'y a que des loups avides de dévorer les agneaux chrétiens. Pourtant, méfiance. Et vous savez ce que l'on dit, un chrétien isolé est un chrétien en danger. Alors, si nous voulons tenir dans les résolutions que nous prenons ici à Lourdes, il faudra que nous fréquentions une communauté qui nous soutiendra. Il nous faudra recevoir la force des sacrements. Et c'est ainsi que nous pourrons vivre dans le monde sans être avalés par l'esprit du monde. Nous avons besoin de la force du Saint-Esprit, le Père des pauvres. Nous avons aussi besoin les uns des autres. C'est ainsi, et ainsi seulement, que nous pourrons profiter de toutes ces difficultés que nous rencontrerons pour en faire autant d'occasions de témoigner comme Jésus nous y invitait. C'est ce que nous demandons ce matin par l'intercession de Notre-Dame de Lourdes, qu'elle nous obtienne la force de faire les choix qui nous permettront de recevoir cette cascade de bienfaits, une cascade qui pourrait un jour donner aussi envie aux loups de venir s'y désaltérer. Amen.

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3: Reine élevée aux cieux. En priant Marie, reine élevée aux cieux, nous contemplons l'un des plus beaux triomphes de l'histoire du salut. Cette invocation nous tourne vers le terme glorieux de sa vie terrestre et vers la splendeur qui l'entoure aujourd'hui dans le royaume de Dieu. Ce titre est profondément lié au mystère de l'Assomption. Après avoir achevé son pèlerinage sur la terre, Marie a donc été élevée en corps et en âme dans la gloire céleste. Là où son Fils est entré par sa propre puissance divine, elle est entrée par la grâce, portée par l'amour de Dieu. Celle qui avait porté le Sauveur dans son sein immaculé n'a pas connu la corruption du tombeau. Celle qui avait été préservée du péché originel fut aussi préservée de la décomposition qui est l'une des conséquences du péché. Mais lorsque nous entendons que Marie a été élevée aux cieux, nous devons faire attention à ne pas y voir seulement un privilège personnel. Ce mystère nous révèle avant tout ce que Dieu veut accomplir dans l'humanité lorsqu'elle accueille pleinement sa grâce. Ce que Dieu a réalisé parfaitement en Marie, il veut le réaliser un jour en chacun de ses enfants fidèles. La gloire de Marie doit nourrir notre espérance. Dans un monde où tout passe, où les choses les plus belles semblent fragiles et éphémères, l'Assomption nous rappelle que notre véritable patrie est dans les cieux. Nous ne sommes pas faits pour cette terre. Nous ne sommes pas créés pour quelques années de bonheur passager. Nous sommes créés pour l'éternité. Et Marie élevée aux cieux apparaît devant nous comme la première réalisation parfaite de cette promesse. Elle est comme une étoile brillante qui éclaire notre route dans la nuit. Elle nous dit silencieusement, le ciel existe, la gloire de Dieu est réelle, le voyage a un terme, et la fidélité sera récompensée. Quel réconfort pour nos âmes! Combien de personnes vivent aujourd'hui comme si tout se terminait avec la mort? Combien de cœurs s'épuisent à poursuivre des biens qui disparaissent? Combien d'hommes cherchent le bonheur dans des réalités qui ne peuvent jamais combler leur soif profonde. Marie, élevée aux cieux, nous invite à lever les yeux. Elle nous rappelle que notre vie possède un sens immense. Chaque prière, chaque sacrifice, chaque acte d'amour, chaque combat contre le péché, chaque souffrance offerte à Dieu, rien n'est perdu. Tout peut devenir un chemin vers la gloire éternelle. Marie a été élevée à une telle dignité parce qu'elle a été la plus humble des créatures. Voilà un paradoxe profondément évangélique. Le monde admire ceux qui s'élèvent eux-mêmes. Dieu élève ceux qui s'abaissent devant lui. Dans son Magnificat, Marie avait proclamé « Il a regardé l'humilité de sa servante. Toute sa vie a été un acte d'abandon à la volonté divine. » À Nazareth, elle accepte le plan de Dieu. À Bethléem, elle accueille la pauvreté. En Égypte, elle accepte l'exil. Au Calvaire, elle accepte l'immense souffrance de l'union à la passion de son Fils. Jamais elle ne cherche sa propre gloire. Jamais elle ne réclame une place d'honneur. Jamais. Elle ne met sa volonté avant celle de Dieu. Et c'est précisément pour cela que Dieu l'élève au-dessus de toutes les créatures. Cette vérité contient une leçon précieuse pour chacun d'entre nous. Nous désirons souvent grandir spirituellement. Nous aimerions devenir meilleurs. Nous voudrions être plus proches de Dieu. Mais parfois, nous cherchons ce progrès dans des moyens compliqués. Marie nous montre le véritable chemin, le chemin de l'humilité, de la confiance, du service, de ce fiat quotidien. La grandeur aux yeux de Dieu ne consiste pas à accomplir des choses extraordinaires. Elle consiste à aimer extraordinairement dans les choses ordinaires. Marie n'a jamais fondé d'ordre religieux. Elle n'a jamais parcouru le monde comme les grands missionnaires. Elle n'a jamais prononcé de grands discours tels les docteurs de l'Église. Et pourtant, elle est la plus grande des créatures parce qu'elle a aimé Dieu plus que tous les autres. C'est cet amour qui l'a élevée jusqu'aux cieux. Et c'est cet amour qu'il nous faut également cultiver et qui nous y conduira. Ce titre de Reine élevée aux cieux contient encore une autre consolation. Marie n'est pas montée au ciel pour s'éloigner de nous. Elle est montée au ciel pour être encore plus proche de ses enfants. Sur la terre, sa présence était limitée à un lieu, à un temps. Dans la gloire céleste, sa maternité s'étend à toute l'Église. Comme une reine bienveillante, elle veille sur chacun de ses enfants. Elle voit nos combats, connaît nos blessures, entend nos prières. Elle intercède pour nous auprès de son Fils. Combien cette pensée devrait nous réconforter. Nous ne marchons pas seuls. Nous avons au ciel une mère qui nous aime d'un amour parfait, une mère qui ne se lasse jamais de nous écouter, qui ne cesse jamais de prier pour nous. Parfois, nous pouvons avoir l'impression que nos difficultés sont trop lourdes. Les tentations reviennent, les épreuves se prolongent, les croix semblent pesantes. Alors il nous faut regarder vers Marie, élevée aux cieux. Là où elle est, nous sommes appelés à être. La gloire qu'elle possède aujourd'hui nous rappelle que la souffrance n'a pas et n'aura jamais le dernier mot. Le péché n'a pas le dernier mot. La mort n'a pas le dernier mot. Le dernier mot appartient à Dieu. Et ce dernier mot est un mot de vie, de résurrection et de gloire. C'est pourquoi l'Assomption est une fête de joie. Ce n'est pas seulement la célébration d'un privilège accordé à Marie. C'est la célébration de notre espérance. Dans son corps glorifié, nous contemplons déjà la victoire future de toute l'Église. En Marie, nous voyons ce que deviendra un jour le peuple fidèle de Dieu. Le ciel n'est alors plus une réalité abstraite. Le ciel a déjà un visage humain, le visage de Jésus glorifié, et auprès de lui le visage de sa très sainte mère. Quelle douceur de penser qu'au terme de notre vie terrestre, une telle mère nous attend. Quelle consolation de savoir qu'elle accompagne chacune de nos étapes. Quelle force de savoir qu'elle prie pour nous aujourd'hui même. Alors, lorsque les préoccupations du monde risquent d'envahir notre cœur, lorsque les épreuves nous découragent, lorsque les attraits de la terre cherchent à nous faire oublier notre véritable destinée, tournons nos regards vers Marie élevée aux cieux. Elle nous apprend à vivre en regardant vers l'éternité. Elle nous apprend à espérer contre toute espérance. Elle nous apprend à marcher vers Dieu avec confiance. Et plus nous contemplerons sa gloire, plus grandira en nous le désir du ciel. Car le chrétien n'est pas un homme tourné vers le passé. Il est un pèlerin en marche vers sa patrie. Et sur cette route, Marie brille comme l'étoile du matin qui annonce le jour sans déclin. Demandons-lui la grâce de ne jamais perdre de vue notre véritable but. Demandons-lui un cœur détaché des vanités passagères. Demandons-lui une foi vivante dans les promesses de Dieu. Demandons-lui surtout de nous conduire fidèlement jusqu'à son Fils. Alors un jour, lorsque notre propre pèlerinage sera achevé, nous pourrons entrer dans cette gloire où elle règne déjà et chanter avec tous les saints les merveilles du Seigneur pour les siècles des siècles.
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1: Ô Vierge Marie, intercède auprès de Valérie qui doit combattre un cancer du poumon. Merci aux pèlerins de Lourdes de prier pour elle. Merci Maman Marie.
2: Priez pour mon épouse et pour mon gendre qui est à l'hôpital. Merci Vierge Marie.
3: Notre-Dame de Lourdes, Sainte Bernadette, je vous confie ma famille et surtout la grossesse de ma femme Caroline. Veillez sur nous qui avons recours à vous.
4: Au nom du Père, du Fils et du Saint-Esprit. Amen. Amen. Mes chers amis pèlerins, bienvenue dans cette grotte de Massabielle où la Vierge Marie, l'Immaculée Conception, est apparue 18 fois à Sainte Bernadette. Avec elle, cet après-midi, nous méditerons les mystères douloureux de notre chapelet. Nous prions avec tous les pèlerins qui sont présents en ce jour à Lourdes, les différents groupes diocèses, et avec tous ceux qui, de par le monde, nous sont unis par l'écoute de la radio chrétienne francophone, par l'écoute de la chaîne de télévision catholique Catéo, et avec tous ceux qui nous sont unis via l'application Internet du sanctuaire de Lourdes. Je crois en Dieu, le Père Tout-Puissant, Créateur du ciel et de la terre, et en Jésus-Christ, son Fils unique, notre Seigneur, qui a été conçu du Saint-Esprit, est né de la Vierge Marie, a souffert sous Ponce Pilate, a été crucifié, est mort, a été enseveli et descendu aux enfers. Le troisième jour est ressuscité des morts, est monté aux cieux, est assis à la droite de Dieu le Père Tout-Puissant, d'où il viendra juger les vivants et les morts. Je crois au Saint-Esprit, à la Sainte Église catholique, à la communion des saints, à la rémission des péchés, à la résurrection de la chair, à la vie éternelle. Amen. Dans une foi commune, prions pour notre Saint-Père, le Pape Léon, dans l'action de grâce pour son prochain voyage apostolique en France, tout spécialement dans ce sanctuaire ici à Lourdes, ses intentions et les intentions de toute la Sainte Église. Notre Père, qui es aux cieux, que ton nom soit sanctifié, que ton règne vienne, que ta volonté soit faite sur la terre comme au ciel.
5: Donne-nous aujourd'hui notre pain de ce jour. Pardonne-nous nos offenses, comme nous pardonnons aussi à ceux qui nous ont offensés. Et ne nous laisse pas entrer en tentation, mais délivre-nous du mal.
4: Je vous salue Marie, pleine de grâce. Le Seigneur est avec vous. Vous êtes bénie entre toutes les femmes et Jésus, le fruit de vos entrailles, est béni.
5: Sainte Marie, Mère de Dieu, priez pour nous pauvres pécheurs, maintenant et à l'heure de notre mort. Amen.
4: Je vous salue Marie, pleine de grâce. Le Seigneur est avec vous. Vous êtes bénie entre toutes les femmes et Jésus, le fruit de vos entrailles, est béni.
5: Sainte Marie, Mère de Dieu, priez pour nous pauvres pécheurs, maintenant et à l'heure de notre mort. Amen.
4: Je vous salue, Marie, pleine de grâce. Le Seigneur est avec vous. Vous êtes bénie entre toutes les femmes, et Jésus, le fruit de vos entrailles, est béni.
5: Sainte Marie, Mère de Dieu, priez pour nous pauvres pécheurs, maintenant et à l'heure de notre mort. Amen.

0: Marie, conçue sans péché, priez pour nous qui avons recours à vous. Premier mystère douloureux, l'agonie de notre Seigneur Jésus-Christ au jardin des Oliviers. De l'Évangile selon saint Luc. Dans l'angoisse, Jésus priait avec plus d'insistance et sa sueur devint comme des gouttes de sang qui tombaient jusqu'à terre. Dans le silence de Gethsémani, Jésus accepte librement la volonté du Père, portant déjà le poids de toutes les souffrances humaines. En contemplant son abandon confiant, demandons la grâce de remettre entre les mains de Dieu nos peurs, afin que notre volonté s'unisse à la sienne dans l'amour. Avec Notre-Dame, prions pour toutes les personnes qui sont seules dans leur détresse. Notre Père, qui es aux cieux, que ton nom soit sanctifié, que ton règne vienne, que ta volonté soit faite sur la terre comme au ciel.
1: Donne-nous aujourd'hui notre pain de ce jour. Pardonne-nous nos offenses, comme nous pardonnons aussi à ceux qui nous ont offensés. Et ne nous laisse pas entrer en tentation, mais délivre-nous du mal.
2: Je vous salue Marie, pleine de grâce, le Seigneur est avec vous. Vous êtes bénie entre toutes les femmes, et Jésus, le fruit de vos entrailles, est béni.
1: Sainte Marie, Mère de Dieu, priez pour nous pauvres pécheurs, maintenant et à l'heure de notre mort. Amen.
2: Je vous salue Marie, pleine de grâce, le Seigneur est avec vous. Vous êtes bénie entre toutes les femmes, et Jésus, le fruit de vos entrailles, est béni.
1: Sainte Marie, Mère de Dieu, priez pour nous pauvres pécheurs, maintenant et à l'heure de notre mort. Amen.
2: Je vous salue Marie, pleine de grâce, le Seigneur est avec vous. Vous êtes bénie entre toutes les femmes, et Jésus, le fruit de vos entrailles, est béni.
1: Sainte Marie, Mère de Dieu, priez pour nous pauvres pécheurs, maintenant et à l'heure de notre mort. Amen.
2: Je vous salue Marie, pleine de grâce, le Seigneur est avec vous. Vous êtes bénie entre toutes les femmes, et Jésus, le fruit de vos entrailles, est béni.
1: Sainte Marie, Mère de Dieu, priez pour nous pauvres pécheurs, maintenant et à l'heure de notre mort. Amen.
2: Je vous salue Marie, pleine de grâce, le Seigneur est avec vous. Vous êtes bénie entre toutes les femmes, et Jésus, le fruit de vos entrailles, est béni.
1: Sainte Marie, Mère de Dieu, priez pour nous pauvres pécheurs, maintenant et à l'heure de notre mort. Amen.
2: Je vous salue Marie, pleine de grâce, le Seigneur est avec vous. Vous êtes bénie entre toutes les femmes, et Jésus, le fruit de vos entrailles, est béni.
1: Sainte Marie, Mère de Dieu, priez pour nous pauvres pécheurs, maintenant et à l'heure de notre mort. Amen.
2: Je vous salue Marie, pleine de grâce, le Seigneur est avec vous. Vous êtes bénie entre toutes les femmes, et Jésus, le fruit de vos entrailles, est béni.
1: Sainte Marie, Mère de Dieu, priez pour nous pauvres pécheurs, maintenant et à l'heure de notre mort. Amen.
2: Je vous salue Marie, pleine de grâce, le Seigneur est avec vous. Vous êtes bénie entre toutes les femmes, et Jésus, le fruit de vos entrailles, est béni.
1: Sainte Marie, Mère de Dieu, priez pour nous pauvres pécheurs, maintenant et à l'heure de notre mort. Amen.
2: Je vous salue Marie, pleine de grâce, le Seigneur est avec vous. Vous êtes bénie entre toutes les femmes, et Jésus, le fruit de vos entrailles, est béni.
1: Sainte Marie, Mère de Dieu, priez pour nous pauvres pécheurs, maintenant et à l'heure de notre mort. Amen.
2: Je vous salue Marie, pleine de grâce, le Seigneur est avec vous. Vous êtes bénie entre toutes les femmes, et Jésus, le fruit de vos entrailles, est béni.
1: Sainte Marie, Mère de Dieu, priez pour nous pauvres pécheurs, maintenant et à l'heure de notre mort. Amen.

0: Ô Marie conçue sans péché, priez pour nous qui avons recours à vous. Deuxième mystère douloureux, la flagellation de notre Seigneur. De l'Évangile selon saint Jean, Pilate ordonna de prendre Jésus et de le faire flageller. Le corps très saint du Christ est meurtri par la violence des hommes, mais son cœur demeure rempli de miséricorde. Chaque blessure révèle un amour qui ne répond pas au mal par le mal, mais qui guérit le monde par le don total de lui-même. Avec Notre-Dame, prions pour toutes les personnes qui sont meurtries dans leur chair. Notre Père qui es aux cieux, que ton nom soit sanctifié, que ton règne vienne, que ta volonté soit faite sur la terre comme au ciel.
1: Donne-nous aujourd'hui notre pain de ce jour. Pardonne-nous nos offenses, comme nous pardonnons aussi à ceux qui nous ont offensés. Et ne nous laisse pas entrer en tentation, mais délivre-nous du mal.
2: Je vous salue Marie, pleine de grâce. Le Seigneur est avec vous. Vous êtes bénie entre toutes les femmes. Et Jésus, le fruit de vos entrailles, est béni.
1: Sainte Marie, Mère de Dieu, priez pour nous pauvres pécheurs, maintenant et à l'heure de notre mort. Amen.
2: Je vous salue Marie, pleine de grâce. Le Seigneur est avec vous. Vous êtes bénie entre toutes les femmes. Et Jésus, le fruit de vos entrailles, est béni.
1: Sainte Marie, Mère de Dieu, priez pour nous pauvres pécheurs, maintenant et à l'heure de notre mort. Amen.
2: Je vous salue Marie, pleine de grâce. Le Seigneur est avec vous. Vous êtes bénie entre toutes les femmes. Et Jésus, le fruit de vos entrailles, est béni.
1: Sainte Marie, Mère de Dieu, priez pour nous pauvres pécheurs, maintenant et à l'heure de notre mort. Amen.
2: Je vous salue Marie, pleine de grâce. Le Seigneur est avec vous. Vous êtes bénie entre toutes les femmes. Et Jésus, le fruit de vos entrailles, est béni.
1: Sainte Marie, Mère de Dieu, priez pour nous pauvres pécheurs, maintenant et à l'heure de notre mort. Amen.
2: Je vous salue Marie, pleine de grâce. Le Seigneur est avec vous. Vous êtes bénie entre toutes les femmes. Et Jésus, le fruit de vos entrailles, est béni.
1: Sainte Marie, Mère de Dieu, priez pour nous pauvres pécheurs, maintenant et à l'heure de notre mort. Amen.
2: Je vous salue Marie, pleine de grâce. Le Seigneur est avec vous. Vous êtes bénie entre toutes les femmes. Et Jésus, le fruit de vos entrailles, est béni.
1: Sainte Marie, Mère de Dieu, priez pour nous pauvres pécheurs, maintenant et à l'heure de notre mort. Amen.
2: Je vous salue Marie, pleine de grâce. Le Seigneur est avec vous. Vous êtes bénie entre toutes les femmes. Et Jésus, le fruit de vos entrailles, est béni.
1: Sainte Marie, Mère de Dieu, priez pour nous pauvres pécheurs, maintenant et à l'heure de notre mort. Amen.
2: Je vous salue Marie, pleine de grâce. Le Seigneur est avec vous. Vous êtes bénie entre toutes les femmes. Et Jésus, le fruit de vos entrailles, est béni.
1: Sainte Marie, Mère de Dieu, priez pour nous pauvres pécheurs, maintenant et à l'heure de notre mort. Amen.
2: Je vous salue Marie, pleine de grâce. Le Seigneur est avec vous. Vous êtes bénie entre toutes les femmes. Et Jésus, le fruit de vos entrailles, est béni.
1: Sainte Marie, Mère de Dieu, priez pour nous pauvres pécheurs, maintenant et à l'heure de notre mort. Amen.
2: Je vous salue Marie, pleine de grâce. Le Seigneur est avec vous. Vous êtes bénie entre toutes les femmes. Et Jésus, le fruit de vos entrailles, est béni.
1: Sainte Marie, Mère de Dieu, priez pour nous pauvres pécheurs, maintenant et à l'heure de notre mort. Amen.

0: Marie conçue sans péché, priez pour nous qui avons recours à vous. Troisième mystère douloureux, le couronnement d'épines. De l'Évangile selon saint Jean. Ayant tressé une couronne d'épines, ils la placèrent sur la tête de Jésus, le roi de l'univers. Accepte une couronne d'humiliation pour nous ouvrir le chemin de la véritable royauté, celle de l'humilité et du service. Devant son visage bafoué resplendit une gloire que le péché ne peut obscurcir, celle de l'amour qui demeure fidèle jusqu'au bout. Avec Notre-Dame, prions pour tous ceux que la maladie ou que le handicap défigure. Notre Père qui es aux cieux, que ton nom soit sanctifié, que ton règne vienne, que ta volonté soit faite sur la terre comme au ciel.
1: Donne-nous aujourd'hui notre pain de ce jour. Pardonne-nous nos offenses, comme nous pardonnons aussi à ceux qui nous ont offensés. Et ne nous laisse pas entrer en tentation, mais délivre-nous du mal.
2: Je vous salue Marie, pleine de grâce, le Seigneur est avec vous. Vous êtes bénie entre toutes les femmes, et Jésus, le fruit de vos entrailles, est béni.
1: Sainte Marie, Mère de Dieu, priez pour nous pauvres pécheurs, maintenant et à l'heure de notre mort. Amen.
2: Je vous salue Marie, pleine de grâce, le Seigneur est avec vous. Vous êtes bénie entre toutes les femmes, et Jésus, le fruit de vos entrailles, est béni.
1: Sainte Marie, Mère de Dieu, priez pour nous pauvres pécheurs, maintenant et à l'heure de notre mort. Amen.
2: Je vous salue Marie, pleine de grâce. Le Seigneur est avec vous. Vous êtes bénie entre toutes les femmes et Jésus, le fruit de vos entrailles, est béni.
1: Sainte Marie, Mère de Dieu, priez pour nous pauvres pécheurs, maintenant et à l'heure de notre mort. Amen.
2: Je vous salue Marie, pleine de grâce. Le Seigneur est avec vous. Vous êtes bénie entre toutes les femmes et Jésus, le fruit de vos entrailles, est béni.
1: Sainte Marie, Mère de Dieu, priez pour nous pauvres pécheurs, maintenant et à l'heure de notre mort. Amen.
2: Je vous salue Marie, pleine de grâce. Le Seigneur est avec vous. Vous êtes bénie entre toutes les femmes et Jésus, le fruit de vos entrailles, est béni.
1: Sainte Marie, Mère de Dieu, priez pour nous pauvres pécheurs, maintenant et à l'heure de notre mort. Amen.
2: Je vous salue Marie, pleine de grâce. Le Seigneur est avec vous. Vous êtes bénie entre toutes les femmes, et Jésus, le fruit de vos entrailles, est béni.
3: Sainte Marie, Mère de Dieu,
1: priez pour nous pauvres pécheurs, maintenant et à l'heure de notre mort. Amen.
2: Je vous salue, Marie pleine de grâce. Le Seigneur est avec vous. Vous êtes bénie entre toutes les femmes, et Jésus, le fruit de vos entrailles, est béni.
1: Sainte Marie, Mère de Dieu, priez pour nous pauvres pécheurs, maintenant et à l'heure de notre mort. Amen.
2: Je vous salue Marie, pleine de grâce, le Seigneur est avec vous. Vous êtes bénie entre toutes les femmes et Jésus, le fruit de vos entrailles, est béni.
1: Sainte Marie, Mère de Dieu, priez pour nous pauvres pécheurs, maintenant et à l'heure de notre mort. Amen.
2: Je vous salue Marie, pleine de grâce, le Seigneur est avec vous. Vous êtes bénie entre toutes les femmes et Jésus, le fruit de vos entrailles, est béni.
1: Sainte Marie, Mère de Dieu, priez pour nous pauvres pécheurs, maintenant et à l'heure de notre mort. Amen.
2: Je vous salue Marie, pleine de grâce, le Seigneur est avec vous. Vous êtes bénie entre toutes les femmes, et Jésus, le fruit de vos entrailles, est béni.
1: Sainte Marie, Mère de Dieu, priez pour nous pauvres pécheurs, maintenant et à l'heure de notre mort. Amen. Glorie.

0: Marie, conçue sans péché,
1: priez pour nous qui avons recours à vous.
0: Quatrième mystère douloureux, le portement de la croix. De l'Évangile selon saint Jean. Ils prirent donc Jésus, qui portant lui-même sa croix, sortit de la ville pour aller au lieu dit Golgotha. Sous le poids de la croix, Jésus avance pas à pas vers le calvaire, transformant l'instrument du supplice en arbre de vie. En marchant avec lui, apprenons que nos propres croix, offertes dans l'amour, deviennent un chemin de communion avec Dieu et de salut. Avec Notre-Dame, prions pour tous ceux qui ne connaissent pas le bon Dieu et qui portent seuls leur croix. Notre Père, qui es aux cieux, que ton nom soit sanctifié, que ton règne vienne, que ta volonté soit faite sur la terre comme au ciel.
2: Donne-nous aujourd'hui notre pain de ce jour. Pardonne-nous nos offenses, comme nous pardonnons aussi à ceux qui nous ont offensés. Et ne nous laisse pas entrer en tentation, mais délivre-nous du mal.
3: Je vous salue Marie, pleine de grâce, le Seigneur est avec vous. Vous êtes bénie entre toutes les femmes, et Jésus, le fruit de vos entrailles, est béni.
2: Sainte Marie, Mère de Dieu, priez pour nos pauvres pécheurs, maintenant et à l'heure de notre mort. Amen.
3: Je vous salue Marie, pleine de grâce, le Seigneur est avec vous. Vous êtes bénie entre toutes les femmes, et Jésus, le fruit de vos entrailles, est béni.
2: Sainte Marie, Mère de Dieu, priez pour nos pauvres pécheurs, maintenant et à l'heure de notre mort. Amen.
3: Je vous salue Marie, pleine de grâce, le Seigneur est avec vous. Vous êtes bénie entre toutes les femmes, et Jésus, le fruit de vos entrailles, est béni.
2: Sainte Marie, Mère de Dieu, priez pour nos pauvres pécheurs, maintenant et à l'heure de notre mort. Amen.
3: Je vous salue Marie, pleine de grâce, le Seigneur est avec vous. Vous êtes bénie entre toutes les femmes, et Jésus, le fruit de vos entrailles, est béni.
2: Sainte Marie, Mère de Dieu, priez pour nos pauvres pécheurs, maintenant et à l'heure de notre mort. Amen.
3: Je vous salue Marie, pleine de grâce. Le Seigneur est avec vous. Vous êtes bénie entre toutes les femmes, et Jésus, le fruit de vos entrailles, est béni.
2: Sainte Marie, Mère de Dieu, priez pour nos pauvres pécheurs, maintenant et à l'heure de notre mort.
3: Je vous salue Marie, pleine de grâce. Le Seigneur est avec vous. Vous êtes bénie entre toutes les femmes, et Jésus, le fruit de vos entrailles, est béni.
2: Sainte Marie, Mère de Dieu, priez pour nous pauvres pécheurs, maintenant et à l'heure de notre mort. Amen.
3: Je vous salue Marie, pleine de grâce. Le Seigneur est avec vous. Vous êtes bénie entre toutes les femmes, et Jésus, le fruit de vos entrailles, est béni.
2: Sainte Marie, Mère de Dieu, priez pour nos pauvres pécheurs, maintenant et à l'heure de notre mort. Amen.
3: Je vous salue Marie, pleine de grâce. Le Seigneur est avec vous. Vous êtes bénie entre toutes les femmes, et Jésus, le fruit de vos entrailles, est béni.
2: Sainte Marie, Mère de Dieu, priez pour nos pauvres pécheurs, maintenant et à l'heure de notre mort. Amen.
3: Je vous salue Marie, pleine de grâce. Le Seigneur est avec vous. Vous êtes bénie entre toutes les femmes, et Jésus, le fruit de vos entrailles, est béni.
2: Sainte Marie, Mère de Dieu, priez pour nous pauvres pécheurs, maintenant et à l'heure de notre mort. Amen.
3: Je vous salue Marie, pleine de grâce. Le Seigneur est avec vous. Vous êtes bénie entre toutes les femmes, et Jésus, le fruit de vos entrailles, est béni.
2: Sainte Marie, Mère de Dieu, priez pour nous pauvres pécheurs, maintenant et à l'heure de notre mort. Amen.

0: Dans un amour sans mesure, au pied de la croix, contemplons le mystère d'un Dieu qui donne tout afin que nous recevions tout, la vie, le pardon et l'espérance qui ne déçoit jamais. Avec Notre-Dame, prions pour tous ceux et celles qui nous regardent et qui peuvent souffrir de la solitude. Notre Père qui es aux cieux, que ton nom soit sanctifié, que ton règne vienne, que ta volonté soit faite sur la terre comme au ciel.
1: Donne-nous aujourd'hui notre pain de ce jour. Pardonne-nous nos offenses, comme nous pardonnons aussi à ceux qui nous ont offensés. Et ne nous laisse pas entrer en tentation, mais délivre-nous du mal.
2: Je vous salue Marie, pleine de grâce. Le Seigneur est avec vous. Vous êtes bénie entre toutes les femmes, et Jésus, le fruit de vos entrailles, est béni.
3: Sainte Marie, Mère de Dieu, priez pour nous pauvres pécheurs, maintenant et à l'heure de notre mort. Amen.
2: Je vous salue Marie, pleine de grâce, le Seigneur est avec vous. Vous êtes bénie entre toutes les femmes, et Jésus, le fruit de vos entrailles, est béni.
3: Sainte Marie,
2: je vous salue Marie, pleine de grâce, le Seigneur est avec vous. Vous êtes bénie entre toutes les femmes, et Jésus, le fruit de vos entrailles, est béni.
3: Sainte Marie, Mère de Dieu, priez.
2: Je vous salue Marie, pleine de grâce, le Seigneur est avec vous. Vous êtes bénie entre toutes les femmes, et Jésus, le fruit de vos entrailles, est béni.
3: Sainte Marie, Mère de Dieu,
2: je vous salue Marie, pleine de grâce, le Seigneur est avec vous. Vous êtes bénie entre toutes les femmes, et Jésus, le fruit de vos entrailles, est béni.
3: Sainte Marie, Mère de Dieu, priez pour nous pauvres pécheurs, maintenant et à l'heure de notre mort.
2: Je vous salue Marie, pleine de grâce, le Seigneur est avec vous. Vous êtes bénie entre toutes les femmes, et Jésus, le fruit de vos entrailles, est béni.
3: Sainte Marie,
2: je vous salue Marie, pleine de grâce. Le Seigneur est avec vous. Vous êtes bénie entre toutes les femmes, et Jésus, le fruit de vos entrailles, est béni.
3: Sainte Marie, Mère de Dieu, priez pour nous pécheurs, maintenant et à l'heure de notre mort.
2: Je vous salue Marie, pleine de grâce. Le Seigneur est avec vous. Vous êtes bénie entre toutes les femmes, et Jésus, le fruit de vos entrailles, est béni.
3: Sainte Marie,
2: je vous salue Marie, pleine de grâce, le Seigneur est avec vous. Vous êtes bénie entre toutes les femmes, et Jésus, le fruit de vos entrailles, est béni.
3: Sainte Marie, Mère de Dieu, priez pour nous pauvres pécheurs, maintenant et à l'heure de notre mort.
2: Je vous salue Marie, pleine de grâce, le Seigneur est avec vous. Vous êtes bénie entre toutes les femmes, et Jésus, le fruit de vos entrailles, est béni.
3: Sainte Marie,

0: Ô Marie conçue sans péché, priez pour nous qui avons recours à vous. Prions. Vous avez voulu, Seigneur, qu'à l'annonce de l'ange, votre Verbe prit chair dans le sein de la Vierge Marie. Répondez à nos supplications, puisque nous la croyons vraiment Mère de Dieu. Faites que nous trouvions secours dans sa prière auprès de vous. Par Jésus-Christ, votre Fils, notre Seigneur, qui vit et règne avec vous dans l'unité du Saint-Esprit Dieu pour les siècles des siècles.
1: Amen.
0: Amen. Le Seigneur soit avec vous.
1: Et avec votre esprit.
0: Et que Dieu Tout-Puissant vous bénisse, le Père, le Fils et le Saint-Esprit.
1: Amen.

Amen. Notre-Dame de Lourdes. Notre-Dame de Lourdes. Notre-Dame de Lourdes. Sainte Bernadette.

0: Il est 1h.
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2: Psaume 18. Du maître de cœur, psaume de David. A. Les cieux proclament la gloire de Dieu. Le firmament raconte l'ouvrage de ses mains. Le jour au jour en livre le récit et la nuit à la nuit en donne connaissance. Pas de paroles dans ce récit, pas de voix qui s'entendent. Mais sur toute la terre, en paraît le message et la nouvelle aux limites du monde. Là se trouve la demeure du soleil, tel un époux, il paraît hors de sa tente, il s'élance en conquérant joyeux. Il paraît où commence le ciel. Il s'en va jusqu'où le ciel s'achève. Rien n'échappe à son ardeur. B. La loi du Seigneur est parfaite, qui redonne vie. La charte du Seigneur est sûre, qui rend sages les simples. Les préceptes du Seigneur sont droits, ils réjouissent le cœur. Le commandement du Seigneur est limpide, il clarifie le regard. La crainte qu'il inspire est pure, elle est là pour toujours. Les décisions du Seigneur sont justes et vraiment équitables, plus désirables que l'or, qu'une masse d'or fin, plus savoureuse que le miel qui coule des rayons. Aussi ton serviteur en est illuminé. À les garder, il trouve son profit. Qui peut discerner ses erreurs? Purifie-moi de celles qui m'échappent. Préserve aussi ton serviteur de l'orgueil, qu'il n'ait sur moi aucune emprise. Alors je serai sans reproche, pur d'un grand péché. Accueille les paroles de ma bouche, le murmure de mon cœur, qu'ils parviennent devant toi, Seigneur, mon rocher, mon défenseur.

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1: Mes auditeurs, mesdames et messieurs, ravis de vous retrouver à l'écoute de Radio Vatican. Espérance, accueil et inclusion. Le pape Léon XIV de Gênes a su samedi dans les jardins du palais apostolique de Castel Gandolfo avec 200 invités, tous en situation de vulnérabilité. Nous en saurons davantage dans quelques instants. Plus d'un mois après l'assassinat de Mgr Osório Afonso, évêque du diocèse de Quelimane au Mozambique, des évêques du pays ont rencontré récemment le pape Léon XIV et quelques instances du Vatican. Jusqu'à présent, l'Église au Mozambique ne dispose d'aucune information officielle sur tout ce qui s'est passé, a fait savoir Mgr Inácio Saoré, président de la conférence épiscopale mozambicaine. Réélu à la tête de l'Union fraternelle du clergé ivoirien UFRACI au terme de l'Assemblée générale élective qui s'est tenue du 8 au 9 juillet dans le diocèse de Yamoussoukro, le père Bernard Luitébi, prêtre du diocèse de Katiola, entend poursuivre son engagement à la promotion et au renforcement de la fraternité entre les prêtres ivoiriens. Nous l'entendrons dans cette édition.
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1: Espérance, accueil et inclusion. Ces trois axes sont les trois piliers de la journée organisée ce samedi à Castel Gandolfo, où le pape s'est retiré pour un repos estival. 200 personnes en situation de vulnérabilité, dont 35 enfants déjeuneront en compagnie de Léon XIV. Et ces personnes sont toutes invitées à passer une journée entière dans les jardins du palais apostolique. Écoutons le père Stefano Caccio, directeur administratif adjoint du Borgo Laudato Si.
3: Ce que l'on propose, c'est pas seulement un déjeuner, mais c'est aussi une visite de ce lieu. Donc, on va commencer avec la messe pour la sauvegarde de la création que le pape Léon XIV avait célébrée l'année dernière ici même. Et puis après, un moment de convivialité, un petit déj, et puis on part à la découverte du Borgo Laudato Si, de cette merveille qui est le Borgo et ses jardins. Et puis, on termine avec le déjeuner avec le pape. Et je crois que c'est important de souligner que cette proposition, elle met au centre ces personnes qui sont souvent rejetées. Et je crois que c'est beau que ce soit avec le pape parce que c'est lui qui nous montre l'exemple en déjeunant avec eux, en les mettant au centre de ses attentions. Et on sait que c'est dans les pauvres que l'on rencontre le visage du Christ. Et c'est aussi une réponse à ce qu'est le Borgo Laudato Si, parce que l'écologie intégrale, c'est pas seulement la nature, c'est aussi la personne. La dignité de la personne est importante dans notre mission. Et donc, il était important de pouvoir les recevoir ici.
1: Le père Stefano Caccio, directeur administratif adjoint du Borgo Laudato Si, le jardin du palais apostolique. Rappelons que depuis le 5 juillet et ce jusqu'au 27 juillet, le pape Léon XIV s'offre une période de repos lors de laquelle seule la récitation de la prière de l'Angelus est maintenue depuis Castel Gandolfo. Le Saint-Père retrouvera les fidèles au Vatican le mercredi 5 août, date de la prochaine audience générale. Et le pape qui a rencontré récemment au Vatican le président de la conférence épiscopale mozambicaine, Mgr Inácio Saoré, le vice-président, Mgr João Carlos et l'archevêque émérite de Beira, Mgr Claudio Dalla Zuana. Et cette rencontre avec le Saint-Père et d'autres instances du Saint-Siège a eu lieu un mois après l'assassinat de Mgr Osório Afonso, évêque du diocèse de Quelimane. Le Saint-Père suit de près la situation et nous a montré qu'il est possible de transformer cette tragédie en un chemin de renouveau, de conversion et de purification, ont indiqué les évêques mozambicains. Jean-Paul Kamba nous en dit plus.
4: Suite au décès de Mgr Osório Afonso, le pape a fait preuve de proximité et de solidarité. Nous avons constaté qu'il disposait d'une grande connaissance de la réalité que nous vivons au Mozambique, ont souligné les évêques mozambicains. Malheureusement, a déploré Mgr Inácio Sor, président de la conférence épiscopale mozambicaine, on ne sait toujours rien officiellement de ce qui s'est passé. Ce qui a été dit publiquement, c'est que l'évêque a été abattu d'un coup de feu, non pas avec n'importe quel pistolet, mais avec une arme de gros calibre, une arme de guerre qu'après sa mort, le chancelier du diocèse, un proche collaborateur de l'évêque, a été arrêté. Et l'évêque d'ajouter, Plus récemment, un autre prêtre, le père Celso, a également été arrêté et les téléphones de Mgr Osorio et de Mgr Estava ou Angelo Fernando, évêque nommé administrateur apostolique de Quélimane, ont été saisis. Jusqu'à présent, tout était entre les mains du CERNIC, Service national d'enquête criminelle, et que nous, en tant qu'Église, ne disposons d'aucune information officielle sur tout ce qui s'est passé, a encore fait savoir Mgr Inacio. Pour les évêques, les grandes questions telles que qui a exactement tué Mgr Osorio, qui en a été le commanditaire et quels auraient été les motifs de cet assassinat n'ont jamais trouvé de réponse ni d'explication face à la curiosité du public. Retrouvé mort le samedi 6 juin dernier au matin, à son domicile épiscopal de Quélimane, Mgr Osorio Chitora Afonso, 54 ans, a été inhumé le samedi 13 juin dernier.
1: L'actualité sociopolitique africaine à présent. L'armée malienne a repris le contrôle de la ville d'Anéfis dans le nord du pays après des jours d'âpres combats contre les indépendantistes Touareg, a annoncé vendredi une source militaire. Samedi dernier, les djihadistes du groupe de soutien à l'islam et aux musulmans affiliés à Al-Qaïda et des indépendantistes du Front de libération de l'Azawad, majoritairement Touareg, ont mené de nouvelles attaques coordonnées du nord au sud du Mali. En République démocratique du Congo, la coalition d'opposition C64 pose des conditions avant tout dialogue avec le pouvoir. Ces délégués ont été reçus récemment par le président burundais Évariste Ndayishimiye, actuellement à la tête de l'Union africaine. Si la coalition salue cette démarche d'écoute, elle refuse de servir de caution à Félix Tshisekedi, qui tient à changer la constitution. Les opposants étaient face à la presse jeudi à Kinshasa pour faire le point sur leur approche afin de résoudre la crise politique et sécuritaire dans l'est du pays à 2 ans de la fin du second mandat de Félix Tshisekedi. Les précisions à Kinshasa de Pascal Moulégua.
5: Les opposants affirment l'avoir répété à Gitega. Pas question de négocier, s'engage de bonne foi de la part de Kinshasa. L'opposition exige des préalables clairs pour un dialogue qu'elle veut inclusif. La libération des prisonniers politiques, l'arrêt des poursuites judiciaires à caractère politique et le respect des libertés publiques. Mais le principal point de blocage reste institutionnel. Les opposants refusent d'engager les discussions tant que le président Félix Tshisekedi n'aura pas renoncé publiquement à son projet de changement de la Constitution. Une initiative jugée dangereuse alors qu'une partie du territoire national reste occupée selon les textes élu par Jean-Marc Kabundo.
6: Le président Évariste Ndayishimiye a pris acte de cette position et a indiqué à la délégation qu'il transmettrait fidèlement à M. Félix Tshisekedi dans le cadre de ses efforts de médiation. La C64 n'a ni négocié ses convictions, ni marchandé son combat.
5: Pour maintenir la pression, la C64 refuse de suspendre ses actions citoyennes. Elle appelle la population à une grande marche le 22 juillet prochain vers les palais de la nation qui abrite les bureaux officiels du président de la République. Objectif, dire non à ce qu'elle qualifie de coup d'état constitutionnel. La coalition s'est dit aussi prête à une médiation sous l'égide de l'Union africaine, mais prévient qu'elle ne transigera pas sur la souveraineté du peuple congolais. Pascal Moulégua, Kinshasa, RFI, pour Radio Vatican.
1: Le Conseil constitutionnel sénégalais a invalidé jeudi un texte voté par l'Assemblée nationale la semaine dernière, révisant l'équilibre des pouvoirs entre exécutif et parlement, sous fond de discorde entre le président Diomaye Faye et celui de l'Assemblée nationale, Ousmane Sonko. Le ministre ivoirien du Plan a annoncé jeudi que la Côte d'Ivoire avait obtenu des investissements publics internationaux 4 fois plus élevés qu'espérés pour financer son plan national de développement d'ici 2030. Et restons en Côte d'Ivoire où l'Union fraternelle du clergé ivoirien UFRACI a tenu son assemblée générale élective du 8 au 9 juillet au centre diocésain de Yamoussoukro. À l'issue de cette assemblée, le père Louis Bernard Tebi, prêtre du diocèse de Katioula, a été réélu pour un second mandat. Tout en nous situant sur les défis de l'UFRACI, le père Tebi entend poursuivre sa mission dans l'atteinte du principal objectif de l'UFRACI, celui de la promotion et du renforcement de l'unité et de la fraternité entre les prêtres ivoiriens, en travaillant à une plus grande adhésion de ceux-ci à l'Union.
7: C'est la confiance renouvelée de mes frères. Je suppose que c'est parce que la mission du premier mandat a été selon leurs attentes, qu'ils m'ont renouvelé leur confiance. Le bilan que je pourrais dresser, la fraternité est en train de renaître. L'UFRACI a été vraiment aux côtés des uns et des autres, dans les moments de joie, dans les moments de peine. L'objectif de l'UFRACI, c'est de renforcer la fraternité. C'est d'être aux côtés de nos confrères, faire naître la fraternité dans le cœur des uns et des autres, se soucier du bien-être de nos confrères, et puis être toujours à leur côté. Et c'est ça d'abord le principe, l'origine de l'UFRACI, c'est-à-dire que la solidarité soit présente dans l'UFRACI. Et je pense que vraiment, pas que ce soit avec nous que ça a commencé, mais ça s'est renforcé davantage. Notre objectif, c'est que tous les prêtres diocésains comme religieux se sentent membres de l'UFRACI et participent à la vie de l'UFRACI.
1: Et quelles ont été les actions posées dans ce sens?
7: Il faut dire que déjà, la proximité avec les confrères en difficulté, nous avons essayé d'être assez proches de tous ceux qui étaient dans la difficulté et tous ceux qui avaient des difficultés avec leurs différents évêques. Nous avons essayé de les rencontrer, d'échanger, de les accompagner, d'échanger avec les évêques. Et puis, il faut dire que nous avons renouvelé, renforcé nos actions avec eux. C'est la raison pour laquelle on a eu vraiment un grand nombre d'évêques qui étaient présents à ce congrès. Et ils nous ont accompagnés dans la réalisation de ce congrès en le finançant. Donc, ça veut dire qu'il y a une confiance qui s'est renouvelée. Et avec la conférence, l'UFRACI est maintenant au cœur de toute action qui prend en compte les prêtres. Donc, tous les projets de la CEC, l'UFRACI est véritablement intégré. Il faut dire que c'est quelque chose qui nous fait plaisir de savoir que vraiment, nous sommes véritablement appelés à la table de discussion avec nos pères évêques quand il s'agit de la réalisation des projets pour les prêtres.
1: Autres initiatives?
7: C'est que dans chaque diocèse, il y a eu le renforcement des capacités, la mise à jour de certaines choses. Et donc, ça a été à l'action des délégués de l'UFRACI et puis de certains aumôniers dans les diocèses. Mais vraiment, nous étions au cœur dans chaque diocèse dans ce renforcement de ces capacités. Nous n'avons pas fait d'action générale, mais diocésaine.
1: Après 56 ans d'existence, quels sont aujourd'hui, mon père, les défis de l'UFRACI?
7: Les défis, il y a d'abord au niveau de tout ce qui est en train de se faire en termes des nouvelles technologies, c'est déjà renforcer nos capacités, mais nous le ferons selon les prescriptions de l'Église, pas les utilisant pour l'évangélisation, mais selon les règles de l'Église. Le défi nouveau, c'est l'intégration de nos frères qui vont aux études et qui se sentent concernés, et donc on essaie comment les intégrer de façon réelle. Ils sont dans l'UFRACI, mais comment les intégrer réellement pour qu'ils puissent participer aux assemblées, participer à la vie de l'UFRACI depuis leur position à l'extérieur. Certains sont partis pour des études, d'autres pour des missions. Parmi nos défis, nous souhaitons vraiment construire un siège pour l'UFRACI. Nous avons opté pour la ville de Yamoussoukro. Voilà, donc dans notre projet, il y a la construction de ce siège.
1: Le père Louis Bernard Tebi, prêtre du diocèse de Katioula, président de l'Union fraternelle du clergé ivoirien UFRACI.
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1: Et c'est la fin de cette édition. Merci de l'avoir suivi en notre compagnie.

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1: Ne crains pas d'accepter Marie avec Joseph de Nazareth. Ne crains pas d'accueillir Jésus-Christ, son Fils, dans ta vie. Ne crains pas de l'accueillir avec une foi semblable à celle de Joseph. Ne crains pas de le recevoir sous ton toit. Ne crains pas d'accueillir le Christ dans ton travail quotidien. Ne crains pas de l'accepter dans ton monde. Alors, ce monde sera vraiment humain. Seul Dieu fait homme peut rendre notre monde humain, pleinement humain.

0: Bonsoir à tous et bienvenue dans Un cœur qui écoute, votre émission de spiritualité. Émission un peu particulière parce que c'est la dernière de la saison. Alors forcément, on s'est dit qu'on pourrait peut-être parler, non pas de vacances, parce qu'il y en a qui n'en prennent pas, mais peut-être d'un moyen de partir en vacances qu'on appelle l'autostop. Bonjour Andéol.
1: Bonjour Cyril.
0: Andéol Dudouy, vous avez écrit donc un livre qui s'appelle « Mystique de l'autostop », paru aux éditions Première Partie. Eh bien, c'est une autre façon de concevoir le voyage, le rapport au temps, le rapport à l'autre. Et apparemment, ça vous a même fait grandir dans votre foi. Vous allez nous en parler dans un instant. Juste avant, je vous invite à nous lire un extrait de votre choix.
1: J'ai choisi un extrait d'un texte de Xavier Gral, un poète breton, un peu méconnu, mais assez mystique, lui, vraiment. Il parle à ses filles. Vous vivez dans une époque étrangement mesquine. On a remisé les questions fondamentales dans le placard. On a fait de la lune un objet fabuleux. Mais c'est toute la création qui est fabuleuse et très probablement amoureuse. Tout aime, tout est habité par l'amour. Le cep se trouve enlacé par le tronc avide de la vigne. Voyez les bêtes comme elles se cherchent, s'embrassent dans l'herbe et dans les eaux. L'imperfection de la nature, c'est la douceur du péché. Dieu ne s'est pas retiré tout à fait de ce qui vit, de ce qui naît, de ce qui remue à la surface de la terre. Il a laissé en chacun et en tout les traces de sa présence. Et tout est nostalgie de lui. Et vous aussi, vous porterez sa nostalgie, même si vous ne la reconnaissez pas. Ses traces, traduisez-les. Par les nuits tombées, aimez à regarder les étoiles. Ce firmament éclaté de fulgurance appelle le Père qui s'est retiré dans les régions obscures.
0: Pourquoi ce passage en particulier ?
1: Parce qu'il est beau, je crois, assez simplement. Je ne connais pas beaucoup l'œuvre de Xavier Gral, mais j'ai découvert assez récemment. C'est un peu pour faciliter la compréhension, le Jack Kerouac un peu français, un peu mystique, un peu chrétien, mais qui s'est baladé un petit peu dans les marges, à droite, à gauche, parfois de l'ésotérisme, parfois d'autres choses. Et il a été beaucoup sur la route, et donc il a des textes très beaux sur la route. Je me suis dit que pour changer, ça me plaisait de parler de la création. Et puis surtout, il dit que voilà, tout aime, et ça, c'est, je conclue mon livre en disant ça. Essayons de voir les traces de l'amour un peu partout. Et moi, c'est en l'occurrence en faisant du stop, surtout que j'ai pu me baigner dans cette création qui est un signe assez incroyablement facile à voir de l'amour de Dieu.
0: Votre côté beatnik saute pas immédiatement aux yeux, même si vous vous sentez disciple de Jacques Kerouac. Donc les cheveux longs, le sac à dos. Je pensais d'ailleurs que vous arriviez ici en stop, mais apparemment c'est plutôt en train avec la SNCF qui est en retard. C'est surprenant, mais je pense que vous avez fait exprès pour nous montrer que le stop, c'est la vie.
1: Le stop, c'est la vie, c'est vrai. J'avais les cheveux longs avant. Malheureusement, avec les années, il faut parfois rentrer un peu dans le rang. Et puis, c'est un peu d'entretien pour ceux qui connaissent ça. Le stop, c'est la vie. En tout cas, c'est toujours. Et ça a été une grande partie de ma vie pendant presque 10 ans, où j'en ai fait dès que j'avais un tout petit peu de temps libre. Et quand on est étudiant, on en a pas mal. Et ça a été... c'est vraiment... je crois que mon passage à l'âge adulte s'est fait grâce au stop, en fait, grâce aux inconnus, grâce au temps d'attente long, etc., etc.
0: Alors, on va rembobiner un petit peu tout ça. Qui êtes-vous ? Où êtes-vous né ? Famille catho, pas catho ? Racontez-nous.
1: Moi, je suis né en Auvergne, dans l'Allier, et j'ai grandi dans l'Allier aussi, entre Clermont et Moulins, à Vichy. J'ai grandi dans une famille chrétienne, une famille catholique, avec un parcours tout à fait classique. J'ai grandi plutôt dans le milieu tradi, en fait. J'ai allé à la messe tradi jusqu'à mes 18 ans, enfin jusqu'à que je quitte le berceau familial. J'ai été scout, j'ai été à Kéla, j'ai fait des camps ski avec des frères de Saint-Jean. Enfin, j'ai un peu la panoplie classique du catholique pratiquant.
0: Aussi.
1: J'étais pas trop au parémonial, j'y suis allé après, en fait. Oui. Mais en tout cas, jusqu'à 18 ans, pas trop. Mm-hmm. J'ai découvert un peu après parémonial, puis Thésée, puis etc. Mm-hmm. Mais voilà, un parcours classique. Famille chrétienne de 6 enfants. On est 5 garçons et une fille, donc une famille un peu d'aventurier parfois.
0: Donc le côté cadre, il est là. Le côté... on va dire culturel, il est forcément là. Mais alors, vous avez suivi tout le monde, hein, vous n'aviez peut-être pas trop le choix. À un moment, vous avez rechoisi ?
1: Oui, en fait, j'ai été assez docile. Je dis que j'ai une vie personnelle et puis une vie de foi, d'ailleurs, sans vraiment d'accro, sans grande turbulence. Et j'ai, ouais, vers 17 ans, en même temps que la fin de mon lycée et le début de mes études, quand j'ai gagné un peu en autonomie, j'ai aussi gagné en choix personnel, à la fois et surtout dans ma vie de foi, en fait. Ça s'est passé à ce moment-là, assez doucement. Il n'y a pas de moment, il n'y a pas de radicalité, en fait.
0: Vous n'avez pas vu un arbre en feu qui
1: ne
0: consumait pas?
1: Non, j'aimerais bien, mais non, ça s'est fait tout doucement. Enfin, maintenant, quand je relis, je me rends compte que ça s'est fait vraiment dans la douceur. Petit à petit, par la pratique des sacrements, par les amitiés, par voilà, la vie un peu étudiante. Et ensuite, le stop qui est venu un peu parachever cette histoire.
0: Est-ce qu'il y a eu quand même un petit balancement où vous êtes vu moins contraint par les habitudes familiales et c'était plus vous qui preniez un peu le truc en main, quoi, qui limite prenait un engagement plus qui n'était pas obligatoire?
1: Mais pas vraiment. C'est ça qui rend difficile la chose. En tout cas, je me rends compte maintenant que c'est le stop. Là où je me suis emparé vraiment de ma foi, c'est en faisant du stop, en me rendant compte que le stop me rendait heureux, libre et me permettait de grandir dans ma relation avec le Seigneur. J'ai continué à faire du stop et je me suis emparé du stop comme étant, j'aime bien dire que c'est un peu mon désert, ma retraite. Assez facile à retrouver puisqu'il suffit de se mettre sur un trottoir et de faire comme ça et puis hop.
0: Alors la première fois, vous êtes mis sur un trottoir pour faire ça, c'était quand ?
1: C'était, d'ailleurs, c'est ça qui est joli, c'est que c'était entre une gare auvergnate et l'abbaye de Randol, où je partais réviser des partiels. Mmh. Et évidemment, il n'y a pas de train, pas de bus, pas de moines qui peuvent venir me chercher. Et donc, j'ai fait du stop, il y avait 20 km, ça a marché plutôt efficacement. Et donc maintenant, je me dis, parce qu'à l'époque, c'était vraiment par souci pratique, disons, économique, etc. Et maintenant, je me dis qu'en fait, dès ce premier trajet, il y avait déjà quelque chose que j'ai retrouvé ensuite dans le stop et que je continue à recevoir ces espèces de cheminement vers Dieu grâce aux autres.
0: Il faut nous expliquer, là.
1: Bah c'est simple.
0: Non, c'est pas simple. C'est pas simple. Le stop, c'est faut que je prenne ce gars-là. Quand on est dans la voiture, faut que je prenne ce gars-là. J'ai pas le temps, puis je sais pas qui c'est, puis qu'est-ce qui va se passer. J'ai lu les journaux, hein, dans les pages faits divers, il y a plein de trucs qui se passent pas très bien. Ou bien, puis d'ailleurs, il a l'air chargé, enfin, est-ce qu'il est propre? Je sais pas, enfin, c'est ma voiture quand même, c'est un bout de ma maison. Ou bien, dans l'autre sens, faire du stop, c'est attendre. C'est attendre. C'est vraiment attendre.
1: Attendre, ouais.
0: Voilà. Et donc, racontez-nous, parce que c'est évident pour vous aujourd'hui, mais peut-être pas pour tout le monde.
1: Non, mais il y a plein de choses dans le stop, en tout cas quand on se met à la place du voyageur, qui est celle que je connais plus que celle du conducteur. Il y a plein de choses qui finalement sont plus larges qu'une attente, et puis une rencontre, et puis un trajet. Enfin, déjà, si on revient sur l'attente, c'est un lieu incroyablement fertile, en fait, l'attente. On peut prier si on est chrétien, on peut contempler, on peut imaginer, on peut rêver. Enfin voilà, l'attente, c'est pas uniquement l'attente. Évidemment qu'on va s'ennuyer, mais même dans l'ennui, il y a quelque chose du laisser faire, voilà, essayer de goûter un peu à l'abandon, etc. Et puis après, quand même, il faut bien qu'une voiture s'arrête, sinon ça s'appelle pas du stop. Là, il y a plein de choses aussi. Ce qui m'a touché, c'est déjà la docilité, en fait. En fait, on choisit pas. Personne choisit. Enfin, finalement, celui qui s'arrête, il choisit un peu de s'arrêter ou pas. Mmh. Celui qui rentre dans la voiture, il choisit pas vraiment qui va s'arrêter. Mmh. Et donc, recevoir aussi la vie de celui ou de celle qui s'arrête, son trajet, ses questions, ses silences, ses jugements, etc., etc. Voilà. Ça, c'est quelque chose qui m'a pas mal plu, cette docilité. Et puis, évidemment, la joie, parce que faire ça et puis aller, moi, j'ai pu aller jusqu'au nord de la Norvège, par exemple, grâce à ça. Ça rend joyeux quand même. Ça rend joyeux parce que ça fortifie, puisqu'on se dit que le monde finalement va plutôt bien, puisque des gens nous conduisent, en l'occurrence nous logent, nous hébergent, nous nourrissent, puisque ce voyage-là était sans aucune ressource. Ouais, ça rend joyeux. Et puis après, évidemment, moi c'était tout ça teinté de spiritualité quand même, enfin de cette quête de Dieu. Et donc à la fois dans l'attente et dans le mouvement sur la route, il y a cette proximité du Christ qui est lui-même la route, en fait, par exemple. Voilà, il y a plein de choses, en fait, qui font que le stop, c'est grandiose comme expérience.
0: L'expérience de la rencontre avec le Christ, elle se fait avec la rencontre de l'inconnu dans la voiture ?
1: Moi, elle s'est d'abord faite dans l'attente. Entre l'attente et la rencontre, je crois que je préfère pour l'instant attendre, ce qui est un peu paradoxal pour faire
0: du stop. Pas sur l'échangeur d'autoroute apparemment.
1: Non, mais il y a des endroits incroyables pour attendre. Et donc quand on attend par exemple à proximité d'un calvaire ou d'une église, là c'est tout de suite plus tangible de voir le Christ nous rejoindre. Enfin en l'occurrence, on est déposé devant une croix, il nous précède une fois de plus. Donc ça, c'est voilà, moi cette expérience d'attendre avec le Christ, c'est quelque chose qui m'a marqué. Et après quand dans la rencontre avec les autres, c'est pas ce qui m'apparaît le plus évident. Je suis pas capable de me dire c'est le Christ qui s'est arrêté. Enfin, c'est pas le bon samaritain à chaque fois. J'ai un rapport plus simple au stop. C'est quelqu'un qui donne de l'amour qu'il a reçu, mais je ne dis pas c'est le Christ. Moi, je suis plus compagnon du Christ dans l'attente que dans la voiture, en fait.
0: Qui s'arrête ?
1: C'est une question difficile à répondre. Un peu.
0: Vous avez deux minutes.
1: Je fais trois catégories qui sont très bancales. Je dis qu'il y a ceux qui s'arrêtent toujours, ceux qui s'arrêtent jamais et ceux qui s'arrêtent parfois. Ceux qui s'arrêtent toujours. Souvent, ils ont des voitures pas très luxueuses. Souvent, ils ont des métiers et des vies plutôt simples. Souvent, ils sont plus proches de la classe pauvre ou moyenne de la population. Enfin, en tout cas, dans mon expérience, hein, je suis pas sociologue. Ils ont fait du stop auparavant. Leur voiture est assez sale. C'est plutôt des Twingo, c'est plutôt des Clio, des Kangoo. Voilà, ils ont un rapport aussi assez simple, immédiat, sobre à la vie, je dirais. Et puis il y a ceux qui ne s'arrêtent pas toujours, et donc là tout le monde peut entrer dans cette catégorie, mais il suffit d'un moment pour s'arrêter, je ne sais pas. On est accompagné, une femme seule qui est accompagnée d'une amie, elle se dit là c'est l'occasion de m'arrêter parce que je me sens plutôt en sécurité. Quelqu'un qui a vu un autre autostoppeur 10 bornes avant qui ne s'est pas arrêté, entre temps ça a mouliné, il dit allez, c'est un signe. Voilà, il y a plein de choses qui font. Vous arrêtez. Ceux qui ne s'arrêtent pas, par exemple, les camping-cars, malheureusement, ne s'arrêtent jamais. En tout cas, c'est très, très rare.
0: Parce qu'on ne sait pas où vous mettre ?
1: Non, parce qu'il y a de la place, mais parce que c'est leur maison. Enfin, vous disiez, ils rentrent chez moi, ils rentrent dans ma maison. Là, les camping-cars, c'est vraiment leur maison, leur véhicule. Donc, il faut enlever les chaussures, il faut mettre les pantoufles. parfois, ça rend la tâche un peu compliquée, surtout si c'est des camping-caristes retraités, etc. Ils ont leur petit confort, ils ont leur raison. Valable plus ou moins, mais en tout cas, c'est rare de monter dans un camping-car.
0: Alors, rassurez-moi, quand vous êtes là depuis une heure en plein soleil, ça doit bien arriver quand même que personne s'arrête. Là, vous êtes toujours en train de chanter avec les anges, d'avoir la prière du pèlerin russe qui est dans votre tête ou vos chapelets. Tout va bien ? Ou de temps en temps, vous passez de l'autre côté de la barrière de sécurité pour piquer un.
1: Vous avez lu effectivement ce.
0: J'ai lu votre livre.
1: Effectivement, déjà, c'est assez rare d'attendre une heure. Vraiment, sincèrement, ça m'est très peu arrivé. Et ensuite, il y a plein de techniques pour ne plus attendre, savoir faire demi-tour, marcher un kilomètre pour changer de départemental, par exemple. Et puis, quelquefois. Alors, c'est pas de l'abandon, mais on se permet une petite sieste au soleil. Là, ce jour-là, dans cette anecdote, j'ai arrêté des vidéos sur mon téléphone, mais j'étais avec un ami qui, lui, avait tenu le cap. Et donc, finalement, on a réussi à partir. Mais non, c'est jamais rose. Je raconte. Il y a quand même, dans tous les cas, même si c'est pas rose, l'ennui, il est occupé d'une autre manière que dans une vie ordinaire. Enfin, le voyage est exotique en soi, et donc attendre. Sous une barrière de péage, sur un échangeur, c'est assez rare aussi. Moi, ça me plaît. Enfin, ce que je dis, c'est, je crois que j'aime vraiment l'attente.
0: Vous êtes en France. Il n'y a pas ce côté, cette pression qui est. Mais tu fais quoi de ton temps, Joe ? T'es pas censé, je sais pas, aider des gens, gagner de l'argent, construire des choses. Comment vous résistez à cette pression ?
1: Non, mais déjà, je suis pas autostoppeur toute la journée. Et finalement, je suis. Pas moins, mais différemment maintenant. Mais quand j'étais étudiant, on n'a pas trop de problèmes à avoir les étudiants se balader. Et maintenant, je suis prof. Donc, j'ai aussi un rapport au temps libre, parfois plus conséquent que d'autres. Ce qui me permet, vendredi, j'ai fait encore une heure de stop pour le plaisir, vraiment, parce que je sais que ça me rend heureux et que c'est facile comme bonheur. Il suffit de faire ça. Et donc non, après, effectivement, parfois, on peut nous prendre pour des hippies, mais bon, j'ai toujours eu une situation qui fait que soit un métier, soit des études, soit l'écriture de ce texte, quand je me suis arrêté un peu et que je me suis posé pour ça. Finalement, j'ai jamais été espèce de fantasme du paumé à dreadlock, même si j'avais les cheveux longs et sales parfois. Non. En plus, moi, je suis à l'aise avec ma condition de bonhomme qui aime bien ralentir, faire moins de choses, produire moins. Voilà, l'autostop, c'est sobre comme existence et moi, c'est un chemin qui me plaît, celui de la simplicité, de la sobriété.
0: Qu'est-ce que vous y trouvez et qu'est-ce que vous y perdez ?
1: Je trouve beaucoup de choses. J'ai dit pas mal de choses. Oui. Et j'ai trouvé la quête de Dieu, qui est suffisante comme réponse. Et après, j'y perds. On perd un peu d'autonomie quand même. Il y a une forme de... la docilité, c'est joli, mais bon, parfois, quand on est pressé, quand on veut... Ouais, en fait, même si je fais beaucoup de stops, il y a quand même un moment où j'imagine mon heure d'arrivée plausible, et quand ça ne fonctionne pas, ça peut tendre un
0: parfois
1: peu.
0: Parfois, il s'arrête 20 km avant la maison.
1: Ouais, c'est parfois... Parfois, il est tard.
0: J'ai faim.
1: Encore faim, ça va, parce qu'il suffit de toquer une porte, on peut...
0: Alors, il fait froid.
1: Il fait froid.
0: Ah, vous toquez une porte comme ça, vous?
1: Ouais, ça dépend des modalités de voyage, mais quand je pars sans rien, je me nourris comme ça, même si ça m'est pareil depuis quelques temps. Non, mais il y a toujours... Ouais, on est frustré quand même, surtout après une journée de stop. En fait, c'est tellement hasardeux que ça remplit de joie très vite, parce que ça peut fonctionner très bien, mais quand ça ne marche plus, et on ne comprend pas pourquoi ça ne marche pas, enfin, on comprend parce qu'on connaît le stop, mais on voit des voitures vides passer, avec parfois des hommes seuls.
0: Ils ne vous regardent pas?
1: Ils nous ignorent, alors qu'en fait on existe, enfin, on va manger personne. Là on se dit, on aimerait tellement pouvoir juste toquer leur carreau, leur dire, juste ne me prends pas, mais regarde, j'existe en fait, je suis pas un monstre, je suis pas un méchant, enfin je sais pas ce que disent les gens, ils ont leur raison de ne pas s'arrêter, mais quand on a fait une journée de stop un peu difficile, en plein soleil, sous la pluie, et qu'on voit beaucoup, beaucoup de voitures sur une petite départementale qui vont dans la même direction que nous, là, on peut parfois se dire, j'ai un peu du mal à comprendre les autres, mais bon.
0: Qu'est-ce que cette succession de petits échecs, quand même, vous a appris dans vous, votre rapport à la vie, votre rapport aux autres et quand je dis rapport à la vie, c'est aussi vous, vos engagements ou vos études, votre métier?
1: Étonnamment, le stop est peut-être l'endroit où j'ai vécu le plus d'échecs, puisque beaucoup de voitures ne s'arrêtent pas. Mais dans ma vie d'à côté, j'ai une vie plutôt simple dans mes études. Moi, j'ai connu très peu d'échecs. Et donc, finalement, le stop est l'endroit où je viens un peu toucher du doigt le fait que tout n'est pas toujours si facile que ça. Et ça m'enseigne pas forcément la persévérance. Puisque ça a quand même été un jeu, le stop, toujours. Donc j'y vais toujours...
0: Un peu de défi,
1: oui. Non, mais ça, c'est certain.
0: Helsinki. Ouais, tu vas voir. Pénard. Oui, trois jours, j'y suis.
1: Même si j'essaie de ne pas aller trop vite en stop, ça peut paraître un peu étonnant, mais le défi de réussir à aller quelque part, mais plutôt de réussir à aller quelque part sans mes propres moyens, en fait. C'est ça, dans le défi, c'est ce qui me plaît, dans le stop, dans le fait de parfois voyager sans rien. C'est pas d'y arriver, mais c'est de me dire que... Parce que je sais que j'arriverai quelque part. Enfin, là, aujourd'hui, je suis convaincu que n'importe quel trajet en stop en France, j'y arriverai. J'ai pas de doute. Simplement, me rappeler que c'est pas moi qui suis arrivé, mais c'est grâce aux autres, grâce à toutes ces voitures qui se sont arrêtées.
0: Donc, il y a un défi de tester la générosité des autres.
1: Ouais. Ouais, je crois que c'est ça. Il y a le plaisir de voir les gens être généreux, ouais, et de voir l'amour exister. Enfin, on revient sur le texte que je disais au début, mais de voir que l'amour est partout. Enfin, Dieu est partout. L'amour est partout, et donc une voiture qui s'arrête, moi je trouve que c'est un acte de charité incroyable, parce que tout nous pousse à ne pas nous arrêter. La vie est organisée, contractualisée, on n'a pas vraiment de raison de prendre un inconnu dans sa voiture, mais juste parce que quelqu'un, moi ou quelqu'un d'autre, peu importe, c'est ça.
0: C'est plus facile avec une fille, vous aviez dit.
1: C'est vrai que c'est plus facile avec une fille, oui. C'est beaucoup plus facile.
0: Si en plus elle est jolie, alors là,
1: c'est vrai que c'est
0: les gars ils s'arrêtent, ils sont plusieurs à s'arrêter.
1: Et après, il faut sortir du fossé pour dire, en fait, elle n'est pas toute seule.
0: Salut. Badrouille, ça.
1: non, ça marche mieux avec une fille, et ça marche même très bien quand on est un garçon seul, qu'on s'habille à peu près correctement, et que voilà, il faut...
0: Trois, c'est pas bon.
1: Trois, ça marche pas. Bah, vous pouvez essayer, hein. Franchement, essayez à trois, mais moi, j'ai un peu une pratique... en fait, j'ai tellement reçu du stop que je suis devenu un peu rigoureux parfois dans ma pratique, et donc, il m'arrive d'avoir des règles un peu strictes, idiotes, parce que le stop n'est pas un jeu réglé, mais...
0: Conscience.
1: Mais ouais, il y a un peu de... Voilà, 3, ça marche pas. La nuit, s'il vous plaît, ne faites pas les stops la nuit, parce que ça va servir ni à vous, ni au conducteur, ni au stop en général. Ça entretient un mythe un peu étrange. Il y a plein de petites règles. Alors,
0: quand on vous entend, on a l'impression quand même que tout se passe bien, tout est tranquille. Rassurez-moi, vous arrivez un ou deux pépins quand même.
1: Non, vraiment, il m'arrive... Je suis plutôt positif comme tempérament, mais...
0: Et votre ange gardien, il est crevé.
1: C'est vrai qu'il a du boulot, mais bon. Il se balade aussi grâce à moi. Non, très peu de pépins. Il y a des moments où c'est un peu plus difficile. On sent que le conducteur, il est un peu étrange. Il a un comportement un peu spécial. Mais bon, après, voilà, chacun aussi a sa manière d'interagir. Pourtant, j'étais dans des voitures de gars qui roulaient beaucoup trop vite. Je me souviens d'un russe, c'était au Danemark, il roulait vraiment super super vite, et vraiment trop vite. Et il avait, à la place de sa, enfin il avait, j'imagine, sa petite vignette assurance verte, mais il avait une icône du Christ. Et je me suis dit peut-être que c'est plus efficace, je me souviens avoir fait cette petite analogie. J'étais dans des voitures de gars complètement sous, avec une canette dans la main et un bédo dans l'autre. Mais pour moi, c'est pas vraiment un problème. Il y a quelque chose de l'ordre de la confiance. Je consens à ça en faisant du stop. Si le gars s'est arrêté, c'est que finalement, il maîtrise, j'espère, il maîtrise un peu sa vie. Donc non, très peu de mauvais souvenirs. Des souvenirs plus colorés, certains que d'autres. Mais j'ai la chance d'avoir aucune difficulté. J'ai la chance aussi d'être un homme, j'en ai conscience, d'être un peu plus grand que les autres. Ça peut m'aider.
0: Alors, les années passant, vous avez dû faire évidemment un peu moins de stop. Vous avez découvert peut-être aussi la régularité de la vie professionnelle avec ses contraintes. Qu'est-ce qui remplace le stop aujourd'hui ?
1: Ce qui remplace le stop, c'est quand même le goût pour l'aventure et le départ. Il m'arrive très souvent donc j'habite à Lyon, et de partir soit en randonnée, soit en vélo, parfois en stop, ça m'arrive aussi en moto, de partir 2-3 jours. Voilà, me balader tout seul, à plusieurs. Et donc, en fait, je me rends compte que maintenant, le goût pour le stop et le goût pour l'aventure, en fait, que le stop incarnait, il s'est un peu déplacé. Et moi, ce qui me plaît surtout maintenant, c'est de dormir dehors, de dormir ailleurs, en fait, ce que me permettait le stop. Et donc, dormir dans les refuges, à la Belle Étoile, dans les lavoirs, tous ces endroits un peu exotiques. Donc, moi, j'ai remplacé ça par toujours autant d'aventures, disons, presque plus de départs qu'avant, mais des départs un peu plus organisés, qui commencent par un train, qui commencent par un covoit, qui commencent par un vélo, enfin voilà, je pars autrement.
0: Et parmi, je sais pas moi, dans la Bible, les personnages de la Bible, ou bien parmi les saints, c'est qui vos références ?
1: Moi j'aime beaucoup Zachée, parce que...
0: Il n'est pas parti très loin, hein ?
1: Il n'est pas parti très loin, non mais en fait sa simplicité me touche... Je me dis qu'il devait être pas très grand, il devait être, enfin voilà, son visage. Quand j'imagine son visage, j'imagine un peu avec de la bonhomie. Il est surpris par le fait que le Christ lui dise de descendre et que je vais venir chez toi. Donc ça me plaît beaucoup. J'aime beaucoup Zachée parce que dans mon histoire aussi, c'est un texte que quand je l'ai vraiment lu pour essayer de le comprendre, en tout cas, il m'a touché à ce moment-là. Et j'aime beaucoup les bergers aussi de la crèche, qui sont arrivés après la crèche, mais parce qu'après avoir contemplé Jésus, qui ressemblait quand même à pas grand-chose, j'imagine, ils partent et ils disent on va raconter ce qu'on a vu, quoi. Donc j'aime bien ce verbe de raconter, que je préfère parfois à celui de témoigner ou évangéliser. Enfin, ils ont vu un nourrisson et ça leur a suffi, ils racontent. Et je me dis, finalement, par rapport à ceux qui ont pu voir le Christ dans sa gloire ou sur une croix, finalement, ils ont pas vu grand-chose quand même et ça leur a suffi. Donc ça me plaît aussi ça, et après on parle plus d'eux. Et je me dis, au ciel, ils doivent avoir une place sympa quand même. Donc les bergers...
0: Le jeune homme riche, ça va ?
1: Mais en fait, étonnamment, comme j'aime parfois la singularité, les textes trop évoqués, plus tard, j'y retournerai. Après, évidemment, l'épisode du Bon Samaritain, parce qu'il parle de la route, les disciples d'Emmaüs aussi, parce qu'eux, ils ont vraiment...
0: Et comme tous les nomades aussi,
1: Abraham...
0: peuple de pasteurs, là, voilà. On marche avec eux.
1: C'est ça. Dès qu'il y a la route, ça, souvent, ça me parle.
0: On arrive déjà à la fin

0: Pour les anges et pour mon ange gardien, mais je vais y penser en rentrant.
1: Ah oui, apparemment, vu tout ce qui vous avez fait.
0: Non, mais souvent, je passe directement, je vais plus facilement m'adresser au Christ plutôt qu'à l'ange gardien. Autant aller direct à l'essentiel.
1: Éventuellement un peu Marie, d'après les chapelets que vous dites.
0: C'est vrai.
1: Voilà, mais pour aller au Christ après.
0: Toujours.
1: Une dernière pour la route, c'est le cas de le dire.
0: La numéro 8.
1: Si vous pouviez rencontrer un personnage de la Bible, qui serait-ce et pourquoi et que lui demanderiez-vous?
0: J'irai voir Zachée, je pense. Je demanderai ce qu'il a vu du haut de son arbre. Il s'est pas fait mal au genou en descendant vite.
1: Et qu'est-ce que vous avez mangé après avec Jésus? Merci pour ce que vous nous avez raconté. Merci pour votre joie de vivre. Et pour ce livre, Mystique de l'autostop, paru aux éditions Première Partie. Et moi, je vous invite à aller voir cette émission sur notre site www.kto.tv.com, à l'écouter sur notre appli radio, à l'écouter aussi en podcast. L'été arrive, nous nous retrouverons en septembre. Et puis, moi, je vous souhaite tout simplement de bonnes vacances. À la rentrée.

Consécration à Saint-Joseph. Glorieux Saint-Joseph, très chaste époux de la Mère de Dieu, Père nourricier de Jésus, protecteur de tous ceux qui se confient en vous, me voici à vos pieds et en union de cet amour ineffable que vous témoigna le Père éternel lorsqu'il confia à vos charitables soins son Fils bien-aimé et la toute pure et toute immaculée Vierge Marie. Et en présence de Jésus, de Marie et de toute la cour céleste, je vous choisis aujourd'hui et pour toujours, pour mon guide, pour mon protecteur, pour mon maître, pour mon Père bien-aimé. Je remets dans le sein de votre bonté et sous votre protection spéciale mon âme, mon corps, mes projets, mes travaux, tous les instants de ma vie et surtout celui duquel dépend mon éternité. Daignez, je vous en conjure, ô mon aimable Père, me recevoir malgré mon indignité au nombre de vos serviteurs les plus dévoués. Je me propose pour vous faire plaisir et pour glorifier le bon Dieu de pratiquer parmi les vertus chrétiennes celles qui surtout brillaient d'un éclat plus vif dans la Sainte Famille de Nazareth. Je veux dire l'humilité, l'obéissance, la pureté et l'amour de la prière. Soyez, ô grand saint, ma force dans mes faiblesses, mon espérance dans mes peines, ma consolation dans mes travaux, mon refuge dans mes craintes, mon appui surtout à l'heure de la mort. En quelque état que je me trouve, je veux être tout à vous comme un membre dévoué de la Sainte Famille. Je veux vous respecter, vous honorer, vous obéir comme le faisaient Jésus et Marie. Je veux ne laisser passer aucun jour sans vous donner quelques témoignages de l'engagement solennel que je prends aujourd'hui de vous servir et de vous aimer à la vie, à la mort et pendant l'éternité tout entière. Ainsi soit-il.

0: Il est 2h.
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2: Dans les romans noirs, l'idée fixe tourne souvent à l'obsession, à la monomanie, et elle éteint tout le reste. Elle empêche les rencontres, et elle peut parfois conduire à des actes extrêmes. L'auteur que nous recevons aujourd'hui est un romancier qui goûte ce genre, pour en être l'une des figures depuis longtemps reconnues. Dans son dernier roman, L'envers de la girafe, paru chez Rivage Noir, Pascal Dessin nous met en situation d'observation. Observation d'un quartier où se croisent hommes et femmes, prisonniers pour beaucoup de leur obsession. Le destin les dirige vers un point de rencontre où les attend une girafe pour le meilleur et pour le pire. Bonjour Pascal Dessin.
3: Bonjour.
2: Merci d'avoir accepté cette invitation au micro de Parole d'auteur pour nous parler de votre dernier roman. Alors les deux dernières fois, quand vous êtes venu, vous nous aviez rendu visite pour des livres qui évoquaient le 19e siècle.
3: C'est vrai.
2: Dans la figure du colosse de Montastruc et d'un fait divers et politique retentissant, qui se passait en 1886, l'affaire Vatrin. Mais dans ce dernier roman, qui s'appelle L'envers de la girafe, vous revenez à vos premières amours, celles du roman noir. Alors, il va sans dire que vous avez été récompensé ces 30 dernières années par de nombreux prix, le Grand Prix de la littérature policière, le Prix du mystère de la critique. Mais alors, pourquoi maintenant, après deux livres à connotation, enfin en tant cas historique, pourquoi ce retour aux sources d'une certaine manière? Vous n'avez jamais abandonné parce que...
3: Non, parce que le précédent roman noir n'était pas si vieux que cela, il était de 2019, c'était L'horizon qui nous manque. Et puis après, il y a eu un événement que vous connaissez, qui s'appelle la Covid, qui a posé un petit peu le jeu éditorial, qui a bousculé les calendriers, on va dire. Et puis c'est une période où je me consacrais plutôt effectivement aux récits, puisque j'ai publié deux récits également à la Salamande, Vers la beauté toujours, et puis Une femme sauvage à l'automne dernier. Et en effet, ces deux romans avec pour toile de fond le 19e siècle. Donc c'est une pause, raisonnable dans mon travail d'auteur du noir. Vous savez que ça faisait longtemps que j'avais envie d'élargir la palette. Et je crois que c'est la principale raison est quand même le calendrier éditorial.
2: D'accord.
3: J'aurais pu revenir un peu avant.
2: Alors, en effet. Mais alors, ce que je fais habituellement quand je reçois un auteur que j'ai déjà reçu, c'est de feuilleter un petit peu les livres précédents. Et puisque vous parlez de ce dernier roman noir que vous avez fait paraître, qui s'appelait L'horizon qui nous manque, et que j'avais lu, et que j'avais particulièrement apprécié, je le feuilletais et je suis tombé sur un passage qui m'avait particulièrement frappé. Est-ce que vous accepteriez que je le lise?
3: Avec plaisir.
2: Aux auditeurs et aux
3: auditrices
2: de Radio Présence. C'est un petit peu un contre-pied, hein, parce que vous venez pour parler de votre nouveau roman, mais je vous parle de l'avant-dernier. Mais voilà. Et j'aimerais, c'est peut-être un peu pour faire sentir aux auditeurs votre style, la force du style. Alors je lis. Les chars à voile sillonnaient la plage tout là-bas. Un tracteur les avait rapprochés des vagues. Les voiles de toutes les couleurs s'étaient ensuite dispersées comme des papillons affolés. Jamais la mer n'avait reculé si loin. Des hirondelles chassaient, survolant très bas la vasière. Une libellule a zigzagué, non loin de moi. J'en ai remarqué une deuxième, puis une troisième. Elles venaient de la mer, seules ou à deux, et dans ce cas, elles étaient attachées l'une à l'autre, on aurait dit qu'elles formaient des cœurs. Ambiance de plage, du nord.
3: Oui.
2: Et là, vous revenez avec un livre, c'est la ville, le noir. Je les ai vus un peu comme deux livres en contraste d'une certaine manière. Ouais. Et peut-être aussi, mais peut-être vous allez le dire aux auditeurs, c'est un peu votre...